à subordonner la vérité à leur stratégie de manipulation ou à leur vision de la société, ou voilà. Qu'est-ce que la vérité, sinon un élément parmi d'autres pour maintenir son pouvoir. Donc tout ce que j'ai à vous dire cet après-midi tient en gros dans cet échange entre Jésus et Pilate. Ce petit passage de la comparution de Jésus devant Pilate. Alors le plan de mon exposé est très simple en réalité. Il correspond à ce qu'a été finalement ma vie jusqu'à présent, ma vie de chercheur en sciences et de chercheur en théologie. Il y a donc deux parties, la vérité scientifique et la vérité de foi. Alors, dans la vérité scientifique, comme dans la vérité de foi, je distinguerai une première partie un peu plus générale et puis un sous-paragraphe un peu plus personnel. Voilà. Et j'essaierai d'articuler les deux aspects. Alors commençons par la partie scientifique. Alors côté science, après le lycée et les classes préparatoires, j'ai sans doute convaincu aussi du fait que la nature est un livre écrit en langage mathématique. C'est Galilée qui dit ça. J'ai voulu suivre et passer en parallèle de ma formation d'ingénieur en aéronautique ici à Toulouse, une maîtrise de mathématiques pures. Je salue au passage les professeurs qui sont dans cette salle. Puis un doctorat de mécanique des fluides consacré à la résolution numérique des équations de Navier-Stokes. Bon, j'en dirai pas plus, mais j'exerce depuis 35 ans la profession d'enseignant-chercheur dans cette même école où j'ai été formé à SupAéro, avec un domaine de recherche qui a plus récemment évolué vers celui des drones, dont on entend un peu plus parler aujourd'hui, notamment un projet de drone à hydrogène cryogénique pour traverser l'Atlantique, ça fait à peu près 3000 km entre le Sénégal et le Brésil, selon la route historique de Jean Mermoz. Alors, d'où le nom de ce projet qui s'appelle le Défi Mermoz. Pourquoi je vous parle de ça? Parce que c'est déjà à travers ce projet, pour moi, l'expérience de rencontrer beaucoup de gens qui parlent de l'hydrogène, qui est assez connu dans le spatial, mais encore assez mal maîtrisé pour l'aéronautique, pour les avions, et on voit beaucoup de très très bons ingénieurs et de très bons scientifiques se lancer dans des prédictions assez étonnantes parfois. Alors quand je les interroge, je dis mais vous avez calculé ça? Comment vous arrivez à ce résultat? Non mais ils seront beaucoup plus gros, ils seront beaucoup plus lourds, ils seront beaucoup plus longs, ils seront beaucoup plus ceci, etc. Je parle des avions à hydrogène. Je m'aperçois que souvent il manque ces déclarations manquent un petit peu de preuves. Et comme je le dis parfois à mes doctorants, moins il y a de connaissances, plus il y a de certitudes. Voilà. Moins il y a de connaissances, et plus les avis, mais ils sont absolument convaincus. Voilà. Et vraiment, c'est en toute sincérité. Alors, quelques considérations générales sur ce que j'ai appris de ce qu'on peut considérer comme les vérités ou la vérité scientifique. Alors la vérité est souvent définie en première approche comme l'adéquation entre le discours et la réalité des faits. Alors on parlerait plutôt en science de modèle que de discours, parce que le discours est intimement lié à la personne qui parle. Et tout l'effort de la science est de délier précisément la valeur des propositions énoncées de la nature, du sexe, de la couleur de peau, de l'origine sociale de la personne qui parle. Voilà. Disqualifier un scientifique parce qu'il est russe et que justement ça, ou parce que c'est une femme ou parce que etc. C'est complètement contraire, évidemment, à la perspective ou à l'effort d'objectivité. Les vérités scientifiques ne sont pas a priori subjectives, même si l'on n'est pas
même si l'on comprend que tout effort d'expression de cette objectivité, même si l'on comprend que tout effort d'expression de cette objectivité ne peut pas totalement

Était, ça n'a pas toujours été le cas dans l'histoire des sciences. Elle a d'ailleurs tardé à s'imposer dans l'histoire des sciences, puisque chez les anciens, dans la philosophie grecque, l'idée de base était que pour comprendre les faits, il fallait avoir recours à l'idée, l'idée préalable. L'expérience étant réputée par nature trompeuse. Et la caverne de Platon, on est dans cette caverne, et les gens qui n'ont jamais quitté la caverne voient des ombres et interprètent, se font une image d'un monde qui est complètement basé sur une illusion, bien sûr. Donc, somme un petit peu, l'humanité serait en quelque sorte prisonnière de la sensibilité de l'expérience. Alors il faut certainement une idée. Il faut certainement une idée, un regard, une curiosité à la base. Mais, comme l'écrit Mark Twain, les faits sont têtus. Et cette obstination des faits est ce sur quoi bute le chercheur scientifique. Cette obstination des faits, ce retour encore et encore de ces données qui ne correspondent pas à ce que l'on voudrait forcément voir. Dans beaucoup d'écoles aujourd'hui, chez les étudiants, on a à cœur de les libérer des discours anciens. Des discours, on vous a dit que, c'est un peu comme dans les évangiles, on vous a toujours dit que, mais pensez out of the box. Voilà. Pensez par vous-même. Autre slogan, ils sont apparemment beaucoup plus en l'air du temps lorsqu'ils sont exprimés en anglais. Be your own boss. Soyez votre propre patron. Alors je rappelle souvent dans nos élèves ingénieurs qui se préparent aux carrières aéronautiques que, comme disait mon professeur de structure, un super-héros, la gravité, c'est ce qui nous fait tomber quand nous ne sommes pas soutenus par en dessous, sur la Terre, quoi. La gravité, zéro panne. Taux de panne, zéro. Il n'y a pas d'exemple où on se soit... Alors, il n'y a que dans les dessins animés, des fois, hop, ça arrête en plein milieu de la chute. Voilà. Certaines vérités sont donc terriblement solides. Alors, j'aime à penser que Jésus... dont on parle souvent des trois années de sa vie publique, hein, qui est une vie, finalement cette vie publique a été très courte, mais il y a au moins une trentaine d'années passées à l'atelier de Nazareth à travailler de ses mains. Et à se heurter finalement à la matière, à l'impitoyable réalité des outils coupants, par exemple. Des règles de la résistance des matériaux. Quand on est charpentier, il faut un petit peu préparer son coup. Et finalement, travailler de ses mains, j'y inclus le travail des ingénieurs, c'est éprouver combien la réalité résiste à nos idées. La réalité résiste à nos idées. Et c'est cela que Jésus a connu, finalement, une grande partie de sa vie. Je suis aujourd'hui étonné par le fait que certains chercheurs contestent eux-mêmes l'existence de vérités scientifiques. Alors certainement, ils veulent suggérer que les vérités sont toujours contextualisées et qu'elles sont toujours aussi, d'une certaine manière, provisoires dans la mesure où les modèles sont eux-mêmes en évolution pour améliorer le modèle initial. Par exemple, elles sont contextualisées parce que si nous disons que la somme des angles d'un triangle vaut 180 degrés, eh bien c'est exact, je crois, dans la géométrie plane, euclidienne. Voilà. Mais si vous dessinez ce triangle sur une sphère, que vous soyez à l'extérieur de la sphère ou à l'intérieur de la sphère, eh bien vous pouvez avoir des valeurs qui sont plus grande ou plus petite que 180 degrés. Donc il faut toujours les contextualiser. Et puis, il peut y avoir aussi d'autres circonstances qui font que les modèles s'affinent. Donc, en effet, il y a des vérités très, très solides. Et puis, d'autres vérités sont moins solidement vérifiées. On l'a vu d'ailleurs avec les débats dans la crise du Covid, avec une incompréhension souvent dans le débat public sur le fait que certaines notions sont encore débattues. Nécessite examen. Mais ce n'est pas un débat d'opinion. C'est un débat scientifique contradictoire qui
qui discutent des hypothèses.

0: hypothèses selon des règles qui sont rigoureuses et qui sont basées sur des preuves, des faits avérés. Et quand les faits ne sont pas très avérés, très solides, eh bien, on ne peut pas déduire grand-chose. Voilà. Donc les vérités, ces vérités-là, ne sont pas à notre main. Et le fait est que la tribune qu'offrent désormais les réseaux sociaux et Internet donne à tout un tas de complotistes de tout poil cette impression grisante de contribuer à la fabrique de la vérité. Voilà. Tout le monde devient quelque part compétent sur fond, pas forcément explicite, mais sur un fond assez vague de détestation des élites. Ce phénomène « on nous cache la vérité » est malheureusement pas limité à des personnes peu instruites. Il touche aussi, hélas, des gens éduqués, j'ai dit des chercheurs eux-mêmes, ayant poursuivi des études supérieures, qui finissent parfois par dévisser. On en a quelques exemples. Pour certains de ces intellectuels, la complexité du monde ou de l'histoire est une mystification, un écran qu'il faudrait déchirer pour accéder simplement au réel, que l'on nous cache, bien sûr. Les choses sont tellement plus simples. Donnez-moi 24 heures et j'aurai résolu ce problème. Et cette défiance vis-à-vis de la complexité du monde se double, en général, va de pair avec un certain désamour des faits, de l'exactitude, de l'ennui que suscitent les données factuelles, auxquelles on ne peut rien, je répète. Des faits et des chiffres qui ne se plient pas à nos injonctions, à nos désirs. Je me souviens du débat sur la dangerosité du nucléaire, le maître de CM1 de Maria, que nous avons hébergé quelques années à la maison, lui avait dit la liste un peu différentes manières, différentes sources d'énergie. Et puis, donc, les barrages et les hydroélectriques, etc., fait toutes l'éolien, le solaire. Et la plus dangereuse de toutes, c'est le nucléaire. Alors, je consulte les chiffres de l'OMS. En 2014, après Tchernobyl et Fukushima, qui estime la dangerosité en nombre de décès par kilowattheure produit. Donc, on a 0,04 morts par million de kilowattheures produits. Ça, c'est le nucléaire. L'éolien, 4 fois plus. Le solaire, 11 fois plus. L'hydraulique, les barrages, 35 fois plus. Le gaz naturel 100 fois plus, le pétrole 900 fois plus, le charbon 2500 fois plus. Bon, ces chiffres sont désagréables, mais ils sont là. Alors je vous renvoie, on n'est pas là pour débattre de ces chiffres, mais à une association auquel je participe, enfin que je suis membre, s'appelle l'Association française pour l'information scientifique. Alors ils publient régulièrement, l'AFIS publie régulièrement des mises au point sur différents sujets, la toxicité du glyphosate, les déchets nucléaires, toutes sortes de choses. Alors, quelques réflexions personnelles tirées de mon expérience dans la partie recherche en sciences. Alors, le point de départ de la recherche scientifique, me semble-t-il, c'est le décalage, l'inadéquation entre le modèle et la donnée expérimentale. En général, c'est ça. Face à ce décalage, il y a une qualité qui est double, en fait, une qualité du chercheur qu'on peut exprimer comme un couple, foi et obstination. Il faut avoir la foi, en fait. Alors, non pas une foi tranquille, etc., c'est plutôt une idée qui va falloir remettre sur le tapis avec obstination, effectivement. C'est souvent ce caractère méticuleux de l'enquête scientifique, un peu comme une enquête de police. Je ne sais pas comment ça se passe exactement chez les policiers, mais je me fais cette idée. En tout cas, un patient travaille de petites vérifications quotidiennes, pas à pas, mené pas à pas au quotidien. Finalement, un travail un peu monacal, vous voyez. Et puis, de temps en temps, quelques pourcents du temps, on a la joie de quelque chose qui se débloque, quelque chose qui fait sens et qui permet de franchir un seuil. Mais pour franchir ce seuil, il existe des méthodes. La première est l'écriture. Le travail du chercheur est un travail d'écrivain. Tous les jours. C'est une assaise que j'impose à mes doctorants. Première chose que je leur demande quand ils viennent me voir, combien de lignes, combien de pages avez-vous écrit aujourd'hui ? Alors, maintenant qu'ils sont sur des écrans et qu'ils tapotent, etc., il n'y a bien sûr aucune page qui sort toute seule. J'ai dit non, mais prenez du papier, du vrai papier, là, celui qui vient de nos forêts, là, avec des pages, etc., des stylos, etc. Et puis grattez, mettez de l'encre, là, allez-y. C'est comme ça que se fait la pensée. Pas uniquement en faisant des calculs qui passent. Oui. On retrouve une forme de tradition orale à travers l'usage immodéré de l'informatique. Quand l'humanité s'est mise à écrire et à lire, on a franchi un pas considérable dans l'usage des concepts. Je plaide beaucoup dans une école d'ingénieurs comme celle où je travaille pour que l'on cesse d'ajouter la deuxième, troisième, quatrième langue vivante, mais qu'on étudie le français, qu'on écrive, qu'on apprenne à écrire, tout simplement. Il y a un deuxième ingrédient qui est très important, qui est le dialogue avec les pairs. Dialogue qui peut être d'ailleurs sous forme assez comique, ça m'arrive souvent, j'ai des collègues qui font la même chose dans l'autre sens, de débarquer chez un voisin, tu as 2 minutes, il faut que je t'explique quelque chose, parce que je crois que j'ai une idée. Ouais, vas-y. Et on écrit, et la personne chez qui vous êtes, ou devant laquelle vous faites cette explication, n'a pas tronché. Elle est juste présente. Et puis vous repartez. Ah, mais merci. Merci de quoi ? J'ai rien dit. Mais vous avez, ça y est, ça a déclenché quelque chose. Je pense que les chercheurs ici voient de quoi je parle. Et ça, c'est très, très important parce que on dit on ne peut pas être chrétien tout seul, mais on ne peut pas être non plus scientifique tout seul. On a vraiment besoin d'un regard. D'où l'importance des journées d'études, des séminaires, des conférences. Et dans ces conférences, l'importance des pauses café. Des endroits où on ne fait rien, juste se parler. Juste échanger en disant « Ah oui, écoutez, j'ai écouté votre exposé, alors j'ai quand même une question, et qu'est-ce que vous pensez d'eux, etc. » À une époque où, maintenant, je trouve, les conférences sont organisées comme des batteries de pitch, on appelle ça des pitch, de 10-15 minutes. C'est plus dynamique, c'est plus cool, on fait ça debout. J'apprécie hautement que l'université chrétienne d'été de Castanet garde le schéma d'université qui prend son temps. On parle, je vais essayer de ne pas dépasser le mien, on parle, mais on a le temps aussi de sédimenter, de digérer tout ça. Et puis il y a un dernier ingrédient qui personnellement m'a été fort utile, la plupart des bons résultats, j'allais dire des beaux résultats, mais enfin, c'est peut-être un peu exagéré, des petits bons résultats dont je suis fier, je les ai trouvés. Alors, grâce aux 98% de corvées, de travail laborieux, d'enquête, hein, mais aussi par les quelques pourcents de pédalage le long du canal du Midi, de la pause. J'ai découvert il n'y a pas longtemps que Darwin travaillait 4 heures par jour. On se plaint que la France n'est pas au travail, qu'il va falloir, etc. En réalité, il travaillait très très peu. Il écrivait, il prenait son petit déjeuner, ensuite il discutait avec sa femme, je ne sais pas quoi, il faisait les trucs de la maison. Après, il partait marcher 2 heures. Et puis ensuite, il revenait, puis il écrivait encore quelques pages, etc., et ainsi de suite. Et finalement, dans la journée, il travaillait très peu. Mais le cerveau est une chose tellement extraordinaire, c'est que ça fonctionne même quand vous dormez, d'ailleurs. Et d'ailleurs, le matin, il y a des choses qui s'éclairent. Alors des fois, c'est des vraies fausses bonnes nouvelles. Hein. Mais quand vous reprenez, moi, des fois, je me lève, je prends un papier, je dis, mais alors c'est ça, tac, tac, tac. Puis là, je coupe. Finalement, non, c'était pas ça. En tout cas, ça, vous voyez, c'est une prise de recul. À une époque où aujourd'hui, je terminerai sur ces considérations, on a tendance à survendre les projets. Nous sommes Maintenant, aujourd'hui, les chercheurs sont aussi, passent autant de temps pratiquement à chercher des financements qu'à chercher ce pourquoi ils sont censés chercher. Et cette recherche de financement passe par une sorte de marketing scientifique consistant à promettre des bénéfices heureux pour la société et extraordinaires. Vous allez voir avec ce que je vais trouver. D'ailleurs, c'est ça que je vais trouver, etc. On ne fait pas de recherche. On prédit des choses. Mais enfin, on est bien obligé, sinon, pas de financement, pas de doctorant, pas de rien, quoi. Bon. Ah, si, papier-crayon, quand ce sera acheté à titre personnel. Autre tendance récente, l'approfondissement ou la superficialité, c'est l'accès, face à l'accès presque immédiat à l'information et à une quantité considérable d'informations. Alors ça, c'est très nouveau. Je me souviens quand, bon, il y a encore une vingtaine d'années, on commandait un article, et puis des fois, on l'avait 2 mois plus tard, et quand on l'avait, on était content. On l'imprimait, on prenait les crayons. Vous avez sur cette table des tas de crayons de couleur. J'ai gardé cette technique, et on soulignait, on redisait, etc. Bon. Et on était content. Maintenant, en 3 clics, vous avez 30 références. Et le paradoxe, c'est que on dirait que les gens ne les lisent pas. Alors je soumets, moi, régulièrement, je suis un directeur de thèse épouvantable, mais je soumets régulièrement mes doctorants à l'exercice de l'exposer papier-crayon. Je dis, écoutez, non, vous allez... Très bien, vous avez trouvé combien d'articles? Ah ben 45, regardez, il y a ceux qui disent ça, etc. Alors voyons, prenez celui-là, et vous allez me le présenter, vous aurez 3 quarts d'heure pour me présenter cet article dans le détail. Et je vous garantis qu'il faut m'expliquer tous les détails. Comme si c'est vous qui avez été... Alors ce sens de l'approfondissement de la pensée semble se perdre, à cause de, j'imagine, l'effet de sidération que représente l'accès immédiat à toutes les bibliothèques et tous les livres ouverts. Vous voyez, ça donne un peu le vertige. Voilà. Ce sens de l'approfondissement va de pair avec l'amour, de l'exactitude. L'exactitude, je cite Alain Finkielkraut, il dit dans un de ses livres, il dit « L'exactitude est un caillou qu'ils ôtent de leurs chaussures pour avancer plus vite ». L'image très belle, c'est qu'on passe par-dessus les détails, hein, mais ça va finir par fonctionner. Alors je laisse au débat qui suivra peut-être la délectable question de l'intelligence artificielle avec ce qu'elle introduit d'intéressant sur la différence entre le véridique et le vraisemblable. Parce que c'est très vraisemblable ce que dit l'intelligence artificielle, mais enfin c'est pas toujours dans le véridique. Je voudrais juste dire que mon témoignage, enfin ma réflexion sur la vérité scientifique m'a amené à penser que la vérité scientifique jaillit au terme d'un travail, certainement, mais que nous ne la fabriquons pas et nous faisons seulement que la mettre en lumière. Et cela est libérateur, car ça constitue comme une offrande à la communauté scientifique d'une réalité qui ne nous appartient pas. Il y a une dimension eucharistique, en fait, dans la vérité scientifique. Vous voyez, quelque chose que l'on bénit parce qu'on le reçoit de quelqu'un d'autre et qu'on offre de nouveau. Il y a quelque chose de très très beau et qui, me semble-t-il, rejoint les mêmes propos que je vais maintenant aborder sur la vérité de foi dans ma deuxième partie. Alors, côté théologie, j'ai pu bénéficier de l'éducation catholique d'une famille pratiquante et j'ai vécu à une époque charnière où le catéchisme basculait, assez brutalement d'ailleurs, d'une approche traditionnelle attachée à la pureté de l'âme, à la piété, un credo appris pas toujours de manière très critique, vers une approche fondée sur la foi comme signe d'un humanisme presque radical, dans lequel, sans le vouloir, était aplatie une certaine forme de sacré et de transcendance de Dieu. Bien que l'une et l'autre soient des beautés propres, cette intéressante époque post-conciliaire, après Vatican II, révélait, mais ça je l'ai compris plus tard, les limites d'un christianisme qui se réduit ou bien dans sa dimension verticale, ou bien dans sa dimension purement horizontale, alors qu'il est par définition tout entier cruciforme, le christianisme. Voyez, il rejoint, c'est bien ça le slogan du christianisme, Dieu ne perd pas sa transcendance en se faisant proche et en se faisant un parmi les hommes, voilà, en se faisant présent. Cet caractère cruciforme du christianisme permet de rejoindre à la fois l'immanence et la transcendance de Dieu, l'humain et le divin, le matériel et l'immatériel, être de ce monde et pas de ce monde à la fois. Vous voyez, c'est ça le paradoxe et la dialectique chrétienne par essence. Alors j'ai pour ça croisé la route de deux personnes qui ont beaucoup compté dans mon initiation à ce parcours de formation en théologie. D'abord Monseigneur d'Agens, qui était à l'époque recteur de la faculté de théologie, recteur de la Cato de Toulouse, de l'Institut catholique de Toulouse, que je salue au passage, et le frère Jean-Michel Maldamé, que j'ai eu ce matin au téléphone, qui est un peu fatigué, mon maître en théologie, et qui m'a amené aussi sur cette route, qui m'a accompagné jusqu'au doctorat, et que je remercie pour son soutien. Je remercie aussi mon épouse qui a fait preuve d'amour et de patience pour les heures passées dans les livres et dans les cours de théologie. Alors d'abord, quelques réflexions générales sur la théologie et sur les vérités de foi. Quand on parle de chercheurs en théologie, cela éveille souvent des interrogations qui, au fond, sont bien légitimes. Qu'est-ce que c'est que la recherche en théologie? Il y a encore des choses à chercher en théologie. La théologie n'est-elle pas la fonction idéologique de l'Église, son bras armé intellectuel destiné à assurer la promotion du catéchisme, et voire même un peu de propagande, hein, pour faire rentrer un petit peu des nouveaux membres. Bien évidemment, non. Mais la théologie n'est pas non plus un cri, fut-il un cri d'amour d'ailleurs envers Dieu, un Dieu qui, ne l'oublions pas, nous commande aussi de l'aimer en esprit. Tu aimeras le Seigneur ton Dieu, toute ta force, toute ton âme, tout ton cœur, et de tout ton esprit. C'est-à-dire qu'il y a une composante intellectuelle à la religion, à une époque où on cherche plutôt à réhabiliter une dimension qui, il est vrai, s'était un peu perdue, la dimension émotionnelle. On préfère cultiver, revenir. Bon, comme on dit parfois dans l'armée, les réfléchir, des fois, c'est déjà un peu désobéir. Donc, il fut un temps où on encourageait quand même les gens à plus ouvrir les livres de théologie. Aujourd'hui, on sent qu'on les encourage plutôt à s'orienter vers la chapelle et puis dans la prière, cet équilibre absolument indispensable qu'il faut continuer d'avoir. En tout cas, la théologie n'est pas un luxe spéculatif, une espèce de jeu intellectuel, somme toute agréable et distrayant, consistant à débattre sur le sexe des anges, alors que tant de sujets sérieux appellent notre attention. Le christianisme instaure, je l'ai dit, parce que nous confessons un Dieu qui s'est fait homme, donc un Dieu qui rejoint le matériel, un Dieu immatériel rejoignant l'immatériel, mais qui nous convoque à une posture vis-à-vis de la vérité qui n'est en rien une exigence d'obéissance aveugle. Je ne vous appelle plus serviteur, parce que le serviteur ne sait pas ce que fait le maître. Il ignore ce que... Ce n'est pas des serviteurs que je veux, c'est des amis. Je vous appelle mes amis. L'ami, dans ce contexte, est opposé au serviteur qui brille par sa façon immédiate de suivre la volonté sans questionner. Dans le chapitre 12 de l'évangile de Luc, Jésus dit aussi « Jugez par vous-même, fils de Dieu qui parle ». Alors on vient le chercher pour une histoire de succession, pas possible, etc. Tu vas nous dire comment faire le partage. Jugez donc par vous-même. Lui qui nous renvoie. Donc on ne nous demande pas une soumission. Dans bon, dans d'autres religions, il y a quelque chose de l'ordre de la soumission, de l'ordre de l'obéissance, hein, de ce qu'on appelle le fidéisme. Voilà. Or, dans la théologie, en particulier la théologie chrétienne, il s'agit bien d'articuler la parole rationnelle sur Dieu avec la raison. Alors, je voudrais évoquer bien sûr la réaction de certains qui consiste à dire « mais qui sommes-nous pour soumettre Dieu au crible de la raison ? De quel droit ?» Mais parce que au commencement était la raison, au commencement était le Logos. Le Logos était auprès de Dieu. Auprès de Dieu. Et le Logos était Dieu. C'est-à-dire qu'il y a une légitimité à penser Dieu, qui est affirmée dans les Écritures, qui n'est pas a posteriori, qui est là même avant la création de l'intelligence humaine. C'est-à-dire qu'il y a quelque chose de l'ordre de l'intelligibilité de Dieu qui fait partie de sa nature. Et ça, c'est quand même une extraordinaire bonne nouvelle, ce premier verset de l'évangile de Jean. Dans le domaine de la foi, définir la vérité comme adéquation entre le discours et la réalité n'est pas tout à fait adapté. C'est pas la meilleure définition, en tout cas la plus féconde. Même si l'on remarque, en lisant les évangiles, que Jésus allie volontiers le geste à la parole, hein, dans les guérisons notamment. Il exprime des choses et puis il les réalise, ou bien il les réalise pour les exprimer. Enfin, il y a vraiment voilà, une cohérence. Et de fait, il témoigne de la vérité par sa vie. Mais, dans le sermon sur la montagne, « Heureux les pauvres, heureux ceux qui pleurent aujourd'hui, ils seront consolés. Heureux les doux, ils obtiendront la terre. Les doux, c'est ceux qui se font dépouiller. Les types sympas qui, bon, allez, ils ont rien, mais ils donnent quand même, etc. Ceux-là, ils obtiendront leur... » Ce discours énonce un décalage, une inadéquation évidente entre la réalité des souffrances de ce monde et le bonheur annoncé par les paroles, par ces paroles, les paroles de Jésus. Et la vérité de son discours tient précisément dans ce décalage, dans ce que ce discours manifeste cet écart et fait de cet écart le point de départ d'une espérance vers un niveau de réalité autre, qui est le fameux royaume de Dieu qu'il annonce dans tous ses enseignements. Et par opposition, ceux qui ont tout, tout ce qu'ils peuvent attendre de la vie, les repus, ceux qui n'attendent absolument rien, c'est la cause de leur propre malheur. Voilà ce qu'exprime ce fameux sermon sur la montagne. La tension que Jésus introduit entre ce qui est et la volonté de Dieu, tension que l'on exprime tous les jours lorsque nous disons « que ton règne vienne », parce que ton règne n'est pas là, que cesse cet écart entre ta volonté, que ta volonté soit faite. Voilà. Mais cette tension permet de relever la tête et de rendre vrai et vivant une réalité qui est apparemment vouée à l'échec, selon les critères du monde. C'est un peu le sens du discours Martin Luther King « je fais un rêve aujourd'hui ». C'est la ségrégation. Mais je fais un rêve aujourd'hui, que nos enfants pique-niqueront ensemble, feront des sorties, etc. Je fais un rêve aujourd'hui. Je dis que c'est pas ce qui se passe, mais c'est à ça qu'il faut rêver. Vous voyez ce décalage énorme. Alors c'est la même chose pour l'Eucharistie, finalement, qui est un peu au centre de notre foi. Dans l'Eucharistie, il ne s'agit pas d'une symbolisation de quelque chose, c'est pas d'une ratification de la fraternité ou de je ne sais quoi. Il s'agit d'un décalage entre une réalité matérielle et une réalité spirituelle. Quand Jésus dit « ceci est mon corps », c'est évidemment pas son corps. C'est comme quand René Magritte peint une pipe et puis en dessous écrit « ceci n'est pas une pipe ». C'est une manière un peu de provoquer et de dire « évidemment, c'est pas mon corps ». Si, y a des gens qui ont essayé de prendre une hostie consacrée et puis de la passer sous le... Ils ont vu voilà, farine... En dépit de ça, il existe donc une réalité spirituelle qui se donne pas forcément à voir dans la réalité matérielle, mais c'est qui est en fait qui préfigure ce à quoi est promis la réalité matérielle. Alors c'est ce que Teilhard appelait l'eucharistisation du cosmos. L'affirmation, invérifiable au plan scientifique, hein, c'est qu'il y a déjà présent, là, la réalité spirituelle du corps du Christ, ce à quoi le monde entier, la création tout entière, est vouée, à devenir une réalité spirituelle. Alors, on a dans cette différence avec les vérités scientifiques une autre notion qu'on retrouve un peu, qui est la notion de mouvement, la notion dynamique, et qui télescope la vérité et le chemin qui aboutit à la vérité. Rappelez-vous, moi je suis la vérité, le chemin, la vérité et la vie. Alors, c'est intéressant de reprendre très brièvement ce dialogue entre Jésus et Thomas, au chapitre 14 de Jean. Jésus, je cite Jésus, « Pour aller où je vais, vous savez le chemin. » Thomas, « Seigneur, nous ne savons pas où tu vas. Comment pourrions-nous savoir le chemin ?» Oui, d'abord, programmez votre GPS ou rentrez la destination, mais si vous ne savez pas la destination, aucun moyen d'avoir le chemin. Jésus, « Moi, je suis le chemin, la vérité, la vie. » Donc, ce n'est pas la destination, c'est sur le chemin que je suis. La vérité est un concept itinérant. La vérité est un concept itinérant. C'est en se mettant en chemin que la vérité advient. Et c'est un concept vivant, puisque le chemin, la vérité et la vie, ces trois prédicats, s'ils sont associés, quelque part un peu identiques, ou rapprochés les uns des autres, c'est pour dire aussi que la vérité, c'est chemin, la vérité, c'est vie. Vous voyez, c'est un peu ça aussi. Et c'est aussi un concept qui, par certains côtés, à cause de cette dimension dynamique, est un concept provisoire. Jean, chapitre 16, verset 13, « Quand il viendra, lui, l'esprit de vérité, il vous conduira dans la vérité tout entière. » C'est donc qu'elle n'était pas tout entière. Et alors, le dépôt des vérités révélées et la clôture de la révélation, la vérité tout entière. Oui, parce que tout n'a pas été dit. On parlait de l'intelligence artificielle à l'époque de Jésus, ou des tas de trucs, la fin de vie, la PMA, tout ça. Bon. Et toute cette vérité, mais même des vérités plus profondes, on est tout le temps, en fait, on est en train de chercher cette vérité, et il faut être en train de la chercher. Pourquoi faut-il être en train de la chercher? Parce que, et là je cite Saint Augustin, il faudrait que cette phrase soit écrite sur le frontispice de toutes les facultés de théologie. Voici la phrase. « Soyons comme des hommes qui cherchent, mais qui, quand ils ont trouvé, ne s'arrêtent pas de chercher encore. Parce que le Christ a ceci de particulier, c'est que quand tu crois l'avoir trouvé, si tu ne le cherches plus, tu le perds. » Quand tu crois l'avoir trouvé, si tu ne le cherches plus, tu le perds. C'est très beau, ça. Vous voyez, cette idée du Christ qui se trouve sur le chemin, cette profondeur infinie du mystère de Dieu. Donc soyons comme des êtres, des hommes et des femmes qui ne s'arrêtent jamais de chercher encore. Sur un plan un petit peu plus personnel, pour terminer, je voudrais évoquer deux sujets de recherche qui ont été aussi pour moi des lieux de croisement entre ma vision scientifique du monde et mon regard théologique, et peut-être plus généralement entre la vision scientifique du monde et le regard théologique. Enfin, plus modestement, je dirais voilà comment j'y ai croisé des points de rencontre dans un dialogue que je conçois personnellement comme mutuellement éclairant et bénéfique pour les deux domaines, si vous voulez, qu'on a tendance à écarter un petit peu en disant, bon, ça se rejoint, mais à l'infini. Vous savez, comme les droites qui sont parallèles se rejoignent à l'infini. Bon. Donc jamais, quoi. Bon. Premier sujet. Le sujet, c'était le sujet de mon mémoire de maîtrise de théologie consacré à la conception virginale de Jésus, qu'il ne faut pas confondre avec la doctrine de l'Immaculée Conception de Marie. Alors c'est une doctrine qui est une doctrine mariale. Là, on parle de doctrine christologique qui a pour but, de fonction, on va dire, d'affirmer la filiation divine de Jésus. ce choix du sujet avait pour moi un instinct, c'est parce que j'ai toujours eu un intérêt pour la christologie et aussi parce qu'il y a eu un point de départ scientifique qui était lié à un livre qui traînait à la maison là, de génétique. Et puis il m'est venu cette idée d'où vient... Ah bon, alors moi je découvrais, hein, je suis nul en tout ça, le génome, les contributions du papa, de la maman, tout ça. C'est juste extraordinaire, hein. C'est fantastique. Mais alors d'où vient la partie qui normalement provient du père? Si Jésus est vrai homme, en plus que d'être vrai Dieu, il lui faut bien cette partie-là aussi, hein, bon, qui joue un certain rôle, ne serait-ce que le sexe par exemple, parce que si c'était que maman dupliquée, ça fait la parthénogenèse, ça fait que des filles, je crois. Donc j'avais là un problème. Et ça c'est bien, quand on a un problème, c'est qu'il y a de la recherche possible, parce qu'on a un petit problème, une tension. Et j'avais été voir le père Simon Légas, un excellent, un remarquable bibliste, qui donnait les cours à la Cato, et à la fin du cours, je vais le voir, je dis « Père, j'ai idée, on nous demande là de commencer à réfléchir à notre sujet, la conception virginale de Jésus. » Il me dit « Ah, mon pauvre ami !» Et puis il baisse les bras et me dit « Ah, mais vous êtes laïque ? C'est un très bon sujet !» Et alors, à chaque fois, à la fin du cours, il me faisait un petit signe. Donc, je père, mais, écoutez, j'ai trouvé, c'était un extraordinaire érudit. Il avait des petites fiches comme ça, et puis il me prend la fiche, il me dit, j'ai trouvé là, hein, comme s'il me passait quelque chose sous le manteau. Vous lirez ça, c'est vraiment super, vous allez voir, c'est super. Donc, je me régalais de tous ces articles. Bon. Donc je me suis mis en quête de travailler là-dessus, et j'ai rapidement identifié, si vous voulez, que, et là ça nous amène à notre problème, que cette expression de la doctrine de la conception virginale était largement conditionnée par une certaine vision de la procréation humaine que j'appelle le schéma agraire, c'est le schéma de la petite graine, voilà. Ce qu'on explique aux enfants. Donc l'être était... vu comme étant du côté du père essentiellement, même si, je n'étais pas stupide, il voyait bien que des caractères infusaient dans l'enfant, des caractères maternels infusaient dans l'enfant, mais comme lorsque on plante un cépage sur certains coteaux, dans certains trucs, et que ça change la nature du vin. Vous voyez, voilà, on voit bien que c'est important. C'est important, mais finalement, le cœur de l'être, c'était quand même du côté masculin. Alors, j'en dis pas plus sur tous les arguments, mais enfin, vous en verrez un en particulier sur ce que j'appelle l'argument épiclétique, c'est que j'ai parlé de l'Eucharistie, quand dans l'Eucharistie, on n'a jamais exigé que quelque chose se change au niveau matériel, mais là, curieusement, pour la conception virginale, il est important que ce soit... Donc, j'ai discuté un petit peu tout ça, mais mon responsable de mes maîtrises m'avait dit il ne s'agit pas de faire de thèse, là on expose un débat. Alors j'ai exposé le débat, ceux qui sont intéressés par cette analyse peuvent se procurer un livre qui s'appelle « Jésus, fils de Joseph » que j'ai écrit, qui est à la librairie là, après cette conférence. Alors quand même un petit détail amusant, lors de la soutenance orale de ma maîtrise, c'était dans l'amphithéâtre Bruno de Solages qui a été aménagé dans l'ancienne chapelle de la maison Seyant, là, qui est place du Parlement, qu'on appelle aussi la chapelle de l'Inquisition. Ambiance. Parce que pendant un moment, des Dominicains étaient logés là. Et puis il y avait aussi... Et alors, lors de la soutenance, le jury a exigé que je prononce le passage du credo, conçu du Saint-Esprit, né de la Vierge Marie. Alors, je n'ai pas compris la question au départ. J'ai dit, mais comment dire, moi, vous voulez savoir que ce que moi, je pense vraiment. Parce que j'ai dit, bon, voilà, il y a ceux qui disent que, y a, etc. J'ai exposé mon débat, quoi, voilà. Il y a tel problème. Alors, on peut dire d'un côté que c'est peut-être là. Ça, mais dans ce cas, c'est l'Esprit Saint qui s'incarne et non pas le Fils. Alors, notamment, ça pose. Bon. Et alors, cette question. Alors moi, ce que d'ailleurs j'ai dit en toute, sans hésitation, hein. Cette demande a choqué. Je me souviens une collègue de travail qui m'a dit « je ne comprends pas », etc. Et finalement, j'ai ressenti aussi une gêne parce qu'il ne s'agissait plus de chercher ensemble. Il s'agissait de vérifier la probité, la moralité du prévenu. Et je s'en fous, la moralité de Jean-Marc Mosqueta, ce qui est intéressant, c'est de savoir si on a progressé dans la compréhension de cette doctrine. Sujet numéro 2, mon doctorat de théologie. Alors le sujet a été plus difficile à faire émerger, puisque j'étais parti d'abord sur la question plus vaste de l'action divine dans le monde matériel, comment Dieu agit dans le monde. Et je suis arrivé rapidement sur la question, si vous voulez, de la question de l'immensité du monde. Pourquoi c'est si grand ? Pourquoi c'est si grand ? Tout ça pour un salut qui concernerait qu'une toute petite espèce dans l'écosystème terrestre, qui est l'espèce humaine, et encore, peut-être pas tous ceux de l'espèce humaine, juste les happy few. Alors que nous sommes une poussière dans l'immensité du cosmos, il y a des milliards d'étoiles rien que dans notre galaxie, des milliards de galaxies, et tout ça à des distances tellement grandes que de toute façon, on n'a pas le temps d'évangéliser tous ces mondes déjà disparus. Enfin bon, tout ça est vertigineux. Le doyen de l'époque avait dit « pas assez confessant ». Pas assez confessant. La première fois que j'entendais ce mot, il fallait confesser. Mais confesser quoi ? Alors, la question qu'il y avait derrière, c'est « sommes-nous sur cette Terre le centre théologique de l'univers ? Y a-t-il, en quelque sorte, un principe copernicien qui fait que nous sommes le centre ? Et que les autres n'ont qu'à se rendre ici, chez nous, puisque c'est chez nous ? Mais oui. Voilà, je passe sur les tensions et les débats qu'ont pu susciter, mais je salue ceux qui étaient à ma soutenance, puisque j'ai dû une sympathique délégation d'amis, et dont certains amis prêtres aussi, qui m'ont accompagné à Louvain-la-Neuve, puisque la faculté de théologie de l'époque avait été un petit peu étonnée par ce sujet, on va dire. Et un autre relecteur avait été nommé, le père Grégory Wohimbe, qui est l'actuel recteur de l'Université catholique de Lyon, à qui on avait demandé, c'est intéressant de le savoir, de répondre à la question « Y a-t-il des erreurs doctrinales dans ces travaux qui empêcheraient que cette thèse soit présentée pour l'obtention d'un doctorat en théologie catholique ?» C'est pas « Y a-t-il des choses où est-ce qu'on peut trancher ce débat ?» Enfin, je ne sais pas. Si, c'était une bonne question, mais bon. En tout cas, la réponse a été non, visiblement pas d'erreur doctrinale, mais c'est d'ailleurs un très bon travail, m'ont dit, mais allez le soutenir ailleurs, ce que j'ai fait. Je conclus. Je conclus en disant que plus les années passent et plus je perçois davantage de ressemblance que d'opposition entre la démarche de la recherche en sciences et la démarche de la recherche en théologie. Or, il y a en commun la profondeur inépuisable du sujet. Dieu, c'est un sujet inépuisable. Et une autre ressemblance, c'est l'usage de la raison. C'est que on utilise sa raison, des principes, des bases, l'écriture, la tradition, le magistère, la dimension communautaire de la foi, etc. Et puis, il y a la présence de Dieu dans l'univers. Alors, Dieu n'est pas moins transcendant, je rappelle. Il ne s'absente pas de l'univers. Au lendemain de la faute originelle, il vient se promener dans le jardin. Et Dieu fait sa petite promenade du matin dans le jardin, à la brise du jour. Il est ici, chez lui. Il est transparent, il transpire de sa présence. L'univers transpire de sa présence. Le pape François, dans Laudato Si, a parlé de la nature comme l'évangile de la création. Titre du chapitre 2, très très beau. C'est non seulement le lieu de sa présence, mais le lieu aussi de son message. Et il y a une forme de liberté, je conclus là-dessus, puisque c'est le titre de la session, il y a une forme de liberté qui transparaît finalement dans cette quête du chercheur que nous devons être sans arrêt. Ce qui nous rend libres dans la quête de la liberté, c'est cette confiance que nous ne serons pas, quelle que soit la chose que nous allons découvrir, eh bien nous ne serons pas bouleversé par, peut-être surpris, mais pas abandonné, que ça va nous faire changer d'avis. Vous voyez ? Il y a une forme de foi, et ça nous rend léger et libre, finalement, la quête de la liberté. Au lieu de nous rendre peureux, en disant « pétard, pourvu qu'il ne voit pas que je... » Bon, je vais prendre un sujet beaucoup plus simple, le 10e poème mystique de saint Jean de la Croix, sur la sainteté, comme ça... J'assure mes arrières et j'ai rien à dire, mais au moins personne ne me reprochera rien. Alors c'est sûr que quand on fait une thèse sur le péché originel, par exemple, c'est un petit peu plus piquant, quoi. Hein. C'est sûr qu'on risque de ne pas être tellement épiscopable. Mais vous voyez, ayons confiance. quelle police nous surveille pour voilà. Et c'est cette quête dont je voudrais témoigner à la fois sur le plan scientifique et sur le plan théologique. Et oui, la vérité nous rend libres. Méfions-nous des peurs qui nous rendent statiques et peu audacieux, qui nous conseillent d'enfouir notre foi dans le sol au lieu de la disperser aux quatre vents, de la faire de la faire grandir. La vérité nous rendra libres. Et comme le dit Teilhard, nous ne sommes pas des êtres humains qui vivons des expériences spirituelles, parce que nous sommes des êtres spirituels qui vivons une expérience humaine. Je vous remercie.
1: 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Cette intervention se déroulait dans le cadre de la 17e Université chrétienne d'été de Castanet. 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
2: Amis auditeurs, bonjour, heureux de nous retrouver dans notre émission Eschatologie et prophétie. Nous poursuivons aujourd'hui notre émission à travers toujours cette lecture du livre de Françoise Brenhart, La venue glorieuse du Christ. Et nous sommes donc dans ce cinquième chapitre dédié à la lecture, une relecture de l'Apocalypse. Donc nous avons vu la semaine dernière que Françoise Brenhart nous propose une lecture un peu original de l'Apocalypse, à partir de grands thèmes, quatre grands thèmes pour entrer, contempler, on peut dire, et recevoir cette lecture du livre de l'Apocalypse, cette révélation donc de l'Apocalypse. Nous avons eu donc ce premier volet, cette première lecture, à travers le parallèle entre le livre de l'Exode, ou l'expérience de l'Exode du peuple d'Israël, donc esclave en Égypte, libéré aussi par la main de Dieu, et le livre de l'Apocalypse. Donc, et nous avons pu voir qu'effectivement, eh bien, il y a de nombreux parallèles entre l'expérience de l'Exode et l'Apocalypse. Par exemple, donc les 10 plaies d'Égypte, donc dans le livre de l'Exode, et les séries des fléaux aussi qui nous sont révélés dans l'Apocalypse, comparables donc à ces plaies d'Égypte. Ensuite, la figure de l'agneau, l'agneau de la Pâque et l'agneau immolé aussi dans le livre de l'Apocalypse. Dans l'Exode, bien sûr, nous faisons mémoire de la manne, cette nourriture que le Seigneur a donnée à son peuple qui traverse le désert. Et l'Apocalypse aussi nous parle aussi de l'intervention de Dieu pour être nourri au désert aussi. Et cette intervention particulièrement aussi, cette protection qui est donnée à la femme dans le chapitre 12 de l'Apocalypse, les deux ailes du grand aigle pour la conduire au désert où elle y sera nourrie pour un temps, des temps et la moitié d'un temps. Ensuite, l'épisode de la traversée de la mer Rouge qui vient en parallèle dans l'Apocalypse avec une autre mer qui est celle, cette fois, de la mer qui devient transparente comme du cristal. Enfin, nous retrouvons en parallèle, cette fois aussi, le cantique de Moïse, la mention du cantique de Moïse dans le livre de l'Exode, évidemment le chant de la victoire après la traversée de la mer Rouge, et le cantique de Moïse aussi qui marque aussi bien cette libération de ceux qui ont été fidèles jusqu'au bout, qui ont suivi le Christ et l'agneau de Dieu jusqu'au bout. Dans le livre de l'Exode, nous est révélé aussi les 10 paroles, le décalogue, et dans le livre de l'Apocalypse, il nous a rappelé aussi, bien sûr, la fidélité aux 10 commandements, aux commandements de Jésus. Ensuite, bien sûr, tout cela s'achève, l'expérience de l'Exode s'achève par l'entrée dans la terre promise. Et la véritable terre promise de l'Apocalypse, eh bien, c'est bien sûr cette terre nouvelle, ces cieux nouveaux, la Jérusalem d'en haut. Ensuite, nous avons vu la semaine dernière aussi une autre lecture, approche aussi pour entrer dans le livre de l'Apocalypse, un autre thème, le thème des 7 annonces de la venue glorieuse de Jésus. Donc Françoise Brenhart dénombre 7 annonces dans le livre de l'Apocalypse, qui parle bien sûr de la venue glorieuse ou de la manifestation glorieuse du Christ. Tout d'abord, les premiers chapitres, les chapitres 1 et 3, de chapitre 1 jusqu'au chapitre 3, nous voyons aussi bien sûr l'adresse de cette lettre et en même temps aussi de nombreuses exhortations pour nous préparer à la venue en gloire du Seigneur Jésus. Nous préparer à son retour, qui est vu aussi comme donc une récompense. Le vainqueur, je le ferai colonne dans le temple de mon Dieu. Et donc, c'est cette récompense qui vient aussi à travers aussi cette correction, cette Église, et donc qui ne cesse aussi voilà de nous présenter eh bien cette venue du Seigneur comme étant toute proche. Ensuite, au chapitre 6 de l'Apocalypse, nous voyons donc l'ouverture des sept sceaux du livre scellé. Et donc, nous pouvons y voir là aussi une seconde allusion à la venue glorieuse du Christ. Il est couronné et il vient pour un jugement. C'est pourquoi viennent ensuite aussi les autres chevaux, chevaux rouges, noir et verdâtre, pour exterminer par l'épée, par la faim, par la peste et les fauves. Au sixième sceau, le ciel disparut, et les rois de la terre disent « Il est arrivé le grand jour de sa colère, et qui peut tenir ?» Plus loin, donc au chapitre 11, verset 15 de l'Apocalypse, nous voyons aussi une autre manifestation glorieuse du Seigneur à travers cette fois l'annonce de la septième trompette. Le septième ange sonna alors du ciel, des voix clamèrent, la royauté du monde est acquise à notre Seigneur ainsi qu'à son Christ. Il régnera dans les siècles des siècles. Manifestement, nous avons là aussi donc une troisième allusion à la venue glorieuse du Christ à travers l'événement de la parousie. C'est une royauté du monde donc sur la terre, mais en mouvement aussi vers l'éternité des siècles des siècles. Au chapitre 14, et donc à partir du chapitre 14 et suivant, nous entrons dans la vision aussi particulière qui accompagne la parousie, qui est celle du jugement. Le chapitre 14 décrit une quatrième fois la venue glorieuse du Christ. « Et voici qu'apparut à mes yeux une nuée blanche, et sur la nuée était assis comme un fils d'homme ayant sur la tête une couronne d'or et dans la main une faucille aiguisée. » Enfin, au chapitre 15, le cantique de Moïse et la mer de cristal nous rappellent que nous sommes dans un vaste exode vers l'éternité, vers la véritable terre promise. Viennent alors les fléaux des sept coupes qui s'achèvent par une cinquième mention de la venue glorieuse du Christ. Dans une section qui insiste sur la dimension spirituelle et le caractère universel de l'ultime lutte précédant la parousie. De fait, ce sont des esprits démoniaques et faiseurs de prodiges qui s'en vont rassembler les rois du monde entier pour la guerre, pour le grand jour de Dieu, maître de tout. Et voici que je viens comme un voleur. Heureux celui qui veille et garde ses vêtements pour ne pas aller nu et laisser voir sa honte. Ils les rassemblèrent au lieu dit en hébreu Armageddon. On pourrait dire la dernière grande bataille dans le livre de l'Apocalypse avant bien l'intervention du jugement, la chute de la Babylone et le jugement donc dernier. Après les sept coupes, l'Apocalypse nous décrit le châtiment de Babylone avec laquelle ont forniqué les rois de la terre. C'est évidemment une image supplémentaire pour évoquer le jugement du monde. Or, cette image s'achève par une sixième annonce du règne du Christ dans sa venue glorieuse. Apocalypse 19, versets 6 et 7. On clamait « Alléluia, car il a pris possession de son règne, le Seigneur Dieu, le Maître de tout. Soyons dans l'allégresse et dans la joie, rendons gloire à Dieu, car voici les noces de l'agneau, et son épouse s'est faite belle. De toutes les tribulations ont purifié l'Église, et elle s'est faite donc belle pour accueillir son époux, pour accueillir le Christ qui revient dans la gloire. » Enfin, la septième annonce de la venue glorieuse du Christ, nous la voyons dans les chapitres 20 et 21 qui clôturent le livre de l'Apocalypse. Et donc, ces deux chapitres, nous la voyons dans les chapitres 20 et 21 qui clôturent le livre de l'Apocalypse. Et donc, ces deux chapitres regroupent ce

et d'union. Voilà, donc une lecture aussi intéressante, hein, un thème intéressant, bien sûr, qui est un thème central de l'Apocalypse, la venue glorieuse du Christ à travers les différents chapitres et les différents épisodes qui rythment le livre de l'Apocalypse. Jésus reviendra dans la gloire, il ne reviendra pas seulement en juge, il reviendra pour une récompense, il viendra en roi, le royaume de Jésus, comment alors nous non plus ne pas le désirer. Le royaume de Jésus, c'est l'évangile en grand, avec ses guérisons et ses miracles, le partage et le pardon, le climat de joie, les béatitudes. La venue glorieuse est une victoire, une vivification, un royaume, une noce. La venue glorieuse du Christ, l'époux de nos âmes, l'époux de l'Église.

Alors, nous entrons aussi dans un troisième thème, toujours dans le livre de l'Apocalypse, et un thème aussi particulièrement central aussi dans le livre de l'Apocalypse, en parallèle avec la venue glorieuse du Christ. Si on parle de gloire, c'est bien qu'il y a une victoire, et donc s'il y a une victoire, c'est bien qu'il y a un combat et des luttes. Et donc dans cette troisième vision de l'Apocalypse, on peut dire, eh bien, nous voyons donc les luttes et le parallèle aussi, bien sûr, avec les grâces spéciales qui nous sont données pour traverser ces luttes jusqu'à la parousie. La perspective de la venue glorieuse du Christ donne l'espérance, une espérance fondée sur l'action divine. La vie humaine vit de cette perspective, mais elle se nourrit aussi d'espoirs à court terme, limités et éphémères, qui ont leur légitimité et leur place. La confrontation au mystère d'iniquité génère en nous des tentations de violence. Mais l'auteur de l'Apocalypse nous aide à situer le combat à sa juste place. Jean entend le dénombrement d'une armée, 144 000, comme on a dit, donc un chiffre symbolique, à non pas à ne prendre à la lettre, comme les témoins de Jéhovah par exemple. Mais il voit une foule immense, des palmes à la main, une foule que nul ne peut dénombrer. Il voit aussi deux témoins, pénitents et martyrs. Il voit le combat, mais il est d'abord dans le ciel. Avec le chapitre 12, nous voyons bien que ce combat est un combat qui se passe justement au ciel. Les puissances des ténèbres qui se révoltent contre Dieu et qui sont précipitées sur la terre, avec bien sûr le démon en tête et voilà tous ceux qui l'auront suivi. Et donc Saint-Michel Archange aussi qui fait la guerre à Satan et à ses alliés et qui aussi bien voilà les repousse dans le puits de l'abîme. Il voit aussi la Babylone s'effondrer, donc la chute de la Babylone, comme on l'a dit plusieurs fois, donc c'est une chute qui est provoquée par une autodestruction. Comme si le mystère du mal, l'iniquité, a tellement corrompu la terre, les habitants de la terre, et on pourrait dire cette image de la société corrompue, eh bien finit par s'autodétruire. Et ça fait penser bien sûr à ce que nous dit Jésus dans l'Évangile, un royaume divisé contre lui-même ne peut pas tenir. Et le propre du démon, eh bien justement, c'est d'être le diviseur, celui qui divise, non pas pour construire, mais pour détruire. Donc, cette image, voilà, de cette Babylone qui représente donc la société corrompue à travers ses actions de ces trois esprits impurs, comme on les a déjà dénommés. Donc, Belzéboul, l'esprit du pouvoir, Asmodée, l'esprit de la luxure, et Mammon, l'esprit de la

marchands. Donc cet effondrement de la Babylone, eh bien, elle a bien lieu à travers cette corruption et cette division au sein même du démon et de la bête, de ces 10 rois qui l'avaient eux-mêmes suscité et qui s'en sont quelque part dégoûtés, comme nous voyons au chapitre 17 de l'Apocalypse. Il voit aussi un cavalier avec un glaive, mais c'est le Verbe avec le glaive de la parole de Dieu, Apocalypse 19. Ainsi, en ce monde, il faut parfois savoir arrêter l'agresseur. La révélation nous invite à toujours nous recentrer sur l'esprit de l'Évangile. Rappelons que le terme Évangile veut dire bonne nouvelle, et donc c'est un terme de victoire. C'était l'annonce qu'on faisait au roi de la victoire, de l'armée qui combattait et qui remportait la victoire. Et donc ceux qui étaient chargés de venir porter l'annonce au roi l'annonçaient à travers ce terme qu'on appelle l'évangélium, donc l'annonce de la bonne nouvelle de la victoire.

Nous avons déjà compris, alors que l'Apocalypse doit se lire sur l'arrière-fond de l'Ancien Testament, notamment le livre de l'Exode, comme on l'a vu, et aussi le livre des prophètes. Saint Jean fait aussi référence au prophète Zacharie par l'image des sept esprits et par l'image des deux oliviers qui sont typiques de ce prophète. L'image des sept esprits, Apocalypse 1, versets 4 et 5, correspond à la vision par Zacharie du temple céleste dont son lampadaire d'or portant sept lampes, et dans l'Apocalypse, les sept églises sont représentées comme sept lampadaires que les sept esprits allument pour les envoyer en mission par toute la terre. La référence à Zacharie continue lorsque Jean dit que les deux témoins sont deux oliviers, Apocalypse 11, 3 et 4. Et je donnerai à mes deux témoins de prophétiser, vêtus de toile à sac, pendant 1260 jours. Ce sont eux, les deux oliviers, les deux chandeliers qui se tiennent devant le Seigneur de la terre. L'image suggérait qu'ils sont oints avec l'huile de l'Esprit, plus précisément en comparant les deux témoins à deux oliviers qui se tiennent devant le Maître de la terre. L'Apocalypse fait référence au texte de Zacharie où les deux oliviers qui se tiennent devant le Seigneur de toute la terre sont les deux oints dont Zacharie vient de parler, Josué et Zorobabel. Autrement dit, les deux chefs civils, Zorobabel et religieux, Josué, qui sont à la tête du peuple au retour de l'exil. Donc on pourrait dire le pouvoir civil avec Zorobabel et Josué, bien sûr le pouvoir religieux. La raison pour laquelle Jean a accordé tant d'importance à ce texte obscur de Zacharie se trouve probablement dans le message central qui marque la mentalité de ce prophète. Ce n'est pas par la puissance ni par la force, mais par mon esprit, dit le Seigneur Sabaoth. Cette mentalité traverse d'ailleurs aussi tout le livre de l'Apocalypse. Un ange a appris à Jean combien étaient marqués du sceau du Dieu vivant. Ils sont 144 000, 12 000 de chaque tribu d'Israël. C'est un recensement de l'armée avant le combat. Mais pendant que Jean écoutait l'ange, il n'a pas vu une armée, mais des gens avec une palme à la main, c'est-à-dire le signe des martyrs. Une foule innombrable de toutes nations, races et peuples. Ils avaient lavé leurs robes et les ont blanchis dans le sang de l'agneau. Jésus n'a-t-il pas transformé l'attente du royaume, d'un royaume du point de vue humain comme un royaume militaire, en l'accueil d'un royaume spirituel dans lequel on entre en acceptant aussi le mystère de la croix? Nous voyons donc au chapitre 11 l'action de ces deux témoins qui rendent justice. Ce sont les deux oliviers, les deux chandeliers qui se tiennent devant le Seigneur de la terre. Si quelqu'un veut leur faire du mal, un feu jaillit de leur bouche et dévore leurs ennemis. Oui, celui qui voudra leur faire du mal, c'est ainsi qu'il doit mourir. Ces deux témoins ont le pouvoir de fermer le ciel pour que la pluie ne tombe pas pendant les jours de leur prophétie. Ils ont aussi le pouvoir de changer l'eau en sang, et de frapper la terre de toutes sortes de fléaux, aussi souvent qu'ils le voudront. Mais quand ils auront achevé leur témoignage, la bête qui monte de l'abîme leur fera la guerre, les vaincra et les fera mourir. Leurs cadavres restent sur les places de la grande ville, qu'on appelle au sens figuré Sodome et l'Égypte, là où leur Seigneur aussi a été crucifié. Donc nous voyons survenir alors ces deux témoins qui sont deux oints spécialement, comme un chef civil, un roi, et un chef religieux, prêtre. Ils sont donc pénitents, vêtus de sacs, et meurent en martyrs. Mais avant d'être tués, ils ont le pouvoir d'empêcher la pluie, comme Élie, de changer la mer en sang, comme Moïse au moment des plaies d'Égypte, et de frapper la terre. Le texte précise qu'ils détruisent leurs ennemis par un feu qui sort de leur bouche, autrement dit, par une parole ardente, enflammée.
ce qui correspond bien à Moïse et Élie, qui étaient des prophètes et non pas des chefs de guerre. Momentanément vaincus et mis à mort, les deux témoins sont élevés au ciel, tandis que la terre tremble. C'est alors que les survivants, saisis d'effroi, rendent gloire à Dieu, au Dieu du ciel. Le repentir des hommes, que le fléau n'obtienne pas, le martyr des deux témoins l'obtiennent. Enfin, les deux témoins tourmentent leurs ennemis. Nous voyons donc au verset 10, « Les habitants de la terre s'en réjouissent, ils sont dans la joie, ils échangent des présents. Ces deux prophètes, en effet, avaient causé bien du tourment aux habitants de la terre. » Donc les deux témoins tourmentent leurs ennemis, mais ils ne font pas de conquête, ni d'espace géographique, ni d'espace politique. Ils s'inscrivent dans la durée, 1260 jours, et lancent un processus qui concerne tous les habitants de la terre. Le temps est supérieur à l'espace. Leur victoire, partielle et momentanée, s'inscrit dans une vaste histoire de libération, un vaste exode, où le Christ agneau est victorieux. Donc, à chaque fois que dans le livre de l'Apocalypse, nous voyons les luttes, les combats, les fléaux, etc., eh bien, tout s'achève ou commence d'ailleurs, selon les différentes étapes, on peut dire, par une victoire de l'agneau ou par une vision de l'agneau. Donc, pour montrer aussi que le Christ ne cesse d'être présent dans nos luttes et nous donner la victoire. Cette victoire qui passe aussi par notre sacrifice et par le sacrifice des martyrs en particulier. Mais nous sommes donc assurés de la présence victorieuse du Christ. Alors, comment ne pas voir, bien sûr, en filigrane, le pèlerinage de l'histoire de l'Église depuis les temps de la Pentecôte jusqu'à aujourd'hui. L'Église est à la fois l'Église missionnaire, l'Église qui annonce le Christ, l'Église qui est aussi l'épouse mystique qui attend la venue de l'époux. Mais en même temps, tout cela, dans la lutte, dans le combat. Les apôtres ont été martyrisés, les premiers chrétiens ont été martyrisés, et puis ça continue encore aujourd'hui. On a dénombré donc le XXe siècle était le siècle où il y a eu le plus de martyrs. Et encore aujourd'hui, quand on regarde un peu les statistiques données par l'Église en détresse ou autres associations, nous voyons que le nombre des martyrs continue à augmenter. Donc l'Église, c'est cette réalité aussi du mystère du Christ, du corps, cette partie du corps du Christ qui restera persécutée jusqu'à la fin. Mais bien heureux ceux qui auront résisté et ceux qui auront été fidèles jusqu'au bout. À eux donc le règne avec le Christ victorieux. Ils ont remporté la victoire et ils siègent avec le Christ pour les siècles des siècles.

Donc nous voyons qu'au moment de la parousie, le Christ régnera, mais il ne régnera pas, bien sûr, d'une manière politique. Et tous les royaumes d'un messianisme politique ont été déclarés comme hérétiques. Il n'y a pas d'attente donc d'un messianisme politique, mais bien d'une récapitulation. Et on pourrait dire même, selon la doctrine de saint Irénée, une préparation à l'entrée dans la vie incorruptible, à entrer avec tout le cosmos dans la gloire de l'éternité. La venue glorieuse du Christ annonce aussi un jugement, une séparation. Nous le voyons donc dans les chapitres 18 et 19 de l'Apocalypse, où la bête et le faux prophète et tous ceux qui l'ont suivi sont jetés dans les temps de feu. Mais donc pour bien nous faire comprendre aussi que ne peut entrer en Dieu que ce qui est conforme aussi à sa volonté, que ce qui entre bien sûr dans le dessein de Dieu. Le reste, ce qui s'y est opposé, ben cela sera détruit évidemment. Mais donc ce qui nous attend, bien c'est cet avenir glorieux du Christ, et nous l'attendons donc dans la foi, dans la joie aussi. Nous sommes dans le temps pascal, le temps qui nous fait aussi espérer ce retour glorieux du Christ. Nous contemplons la victoire de Jésus tout au long de ce temps de Pâques. Bien que ce mystère de Pâques nous renouvelle, nous aussi, dans notre espérance chrétienne, au cœur de nos luttes, au cœur de nos souffrances, au cœur de nos combats. Voilà, nous terminons ainsi notre émission pour cette semaine et nous continuerons cette émission en particulier sur cette lecture du livre de l'Apocalypse à travers ce que nous propose Françoise Brenhart donc dans son livre La venue glorieuse du Christ. Donc une vision très intéressante qui nous aide à entrer dans ce grand livre aussi de l'espérance, de la révélation de la victoire du Christ sur toute force du mal. Bonne semaine à vous tous et rendez-vous la semaine prochaine pour une nouvelle émission. 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Voilà, vous trouverez toutes les émissions en réécoute.

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0: Au nom du Père, du Fils et du Saint-Esprit.
1: Amen.
0: Je crois en Dieu, le Père Tout-Puissant, Créateur du ciel et de la terre, et en Jésus-Christ, son Fils unique, notre Seigneur, qui a été conçu du Saint-Esprit, est né de la Vierge Marie, a souffert sous Ponce Pilate, a été crucifié, est mort et a été enseveli, est descendu aux enfers, le troisième jour est ressuscité des morts, est monté aux cieux, est assis à la droite de Dieu, le Père Tout-Puissant, d'où il viendra juger les vivants et les morts.
1: Je crois en l'Esprit Saint, à la Sainte Église catholique, à la communion des saints, à la rémission des péchés, à la résurrection de la chair, à la vie éternelle. Amen.
2: Notre Père, qui es aux cieux, que ton nom soit sanctifié, que ton règne vienne. Que ta volonté soit faite sur la terre comme au ciel. Donne-nous aujourd'hui notre pain de ce jour. Pardonne-nous nos offenses, comme nous pardonnons aussi à ceux qui nous ont offensés. Et ne nous laisse pas entrer en tentation, mais délivre-nous du mal. Amen.
0: Réjouis-toi, Marie, pleine de grâce. Le Seigneur est avec toi. Tu es bénie entre toutes les femmes, et Jésus, le fruit de ton sein, est béni.
1: Sainte Marie, Mère de Dieu, prie pour nous pauvres pécheurs, maintenant et à l'heure de notre mort. Amen.
0: Réjouis-toi, Marie, pleine de grâce, le Seigneur est avec toi. Tu es bénie entre toutes les femmes, et Jésus, le fruit de ton sein, est béni.
1: Sainte Marie, Mère de Dieu, prie pour nous pauvres pécheurs, maintenant et à l'heure de notre mort. Amen.
0: Réjouis-toi, Marie, pleine de grâce, le Seigneur est avec toi. Tu es bénie entre toutes les femmes, et Jésus, le fruit de ton sein, est béni.
1: Sainte Marie, Mère de Dieu, prie pour nous pauvres pécheurs, maintenant et à l'heure de notre mort. Amen.
0: Gloire au Père, au Fils et au Saint-Esprit,
3: comme il était au commencement, maintenant et toujours, et dans les siècles des siècles. Amen.
4: Nous méditerons ce chapelet avec des textes de Saint Louis-Marie Grignon de Montfort. Premier mystère glorieux, la résurrection. Fruit de ce mystère, la foi. Croyez que les plus grandes choses qui se font sur la terre se font dans l'intérieur et dans le cœur des âmes fidèles.
5: Notre Père, qui es aux cieux, que ton nom soit sanctifié, que ton règne vienne, que ta volonté soit faite sur la terre comme au ciel. Donne-nous aujourd'hui notre pain de ce jour. Pardonne-nous nos offenses, comme nous pardonnons aussi à ceux qui nous ont offensés. Et ne nous laisse pas entrer en tentation, mais délivre-nous du mal. Amen.
6: Je te salue, Marie, pleine de grâce. Le Seigneur est avec toi. Tu es bénie entre toutes les femmes, et Jésus, le fruit de ton sein, est béni.
1: Sainte Marie, Mère de Dieu, prie pour nous pauvres pécheurs, maintenant et à l'heure de notre mort. Amen.
6: Je te salue, Marie, pleine de grâce. Le Seigneur est avec toi. Tu es bénie entre toutes les femmes, et Jésus, le fruit de ton sein, est béni.
1: Sainte Marie, Mère de Dieu, prie pour nous pauvres pécheurs, maintenant et à l'heure de notre mort. Amen.
6: Je te salue, Marie, pleine de grâce. Le Seigneur est avec toi. Tu es bénie entre toutes les femmes, et Jésus, le fruit de ton sein, est béni.
1: Sainte Marie, Mère de Dieu, prie pour nos pauvres pécheurs, maintenant et à l'heure de notre mort. Amen.
6: Je te salue, Marie, pleine de grâce. Le Seigneur est avec toi. Tu es bénie entre toutes les femmes, et Jésus, le fruit de ton sein, est béni.
1: Sainte Marie, Mère de Dieu, prie pour nos pauvres pécheurs, maintenant et à l'heure de notre mort. Amen.
6: Je te salue, Marie, pleine de grâce. Le Seigneur est avec toi. Tu es bénie entre toutes les femmes, et Jésus, le fruit de ton sein, est béni.
1: Sainte Marie, Mère de Dieu, prie pour nos pauvres pécheurs, maintenant et à l'heure de notre mort. Amen.
6: Je te salue, Marie, pleine de grâce. Le Seigneur est avec toi. Tu es bénie entre toutes les femmes, et Jésus, le fruit de ton sein, est béni.
1: Sainte Marie, Mère de Dieu, prie pour nous pauvres pécheurs, maintenant et à l'heure de notre mort. Amen.
6: Je Je te salue, Marie, pleine de grâce. Le Seigneur est avec toi. Tu es bénie entre toutes les femmes, et Jésus, le fruit de ton sein, est béni.
1: Sainte Marie, Mère de Dieu, prie pour nous pauvres pécheurs, maintenant et à l'heure de notre mort. Amen.
6: Je te salue, Marie, pleine de grâce. Le Seigneur est avec toi. Tu es bénie entre toutes les femmes, et Jésus, le fruit de ton sein, est béni.
1: Sainte Marie, Mère de Dieu, prie pour nous pauvres pécheurs, maintenant et à l'heure de notre mort. Amen.
6: Je te salue, Marie, pleine de grâce. Le Seigneur est avec toi. Tu es bénie entre toutes les femmes, et Jésus, le fruit de ton sein, est béni.
1: Sainte Marie, Mère de Dieu, prie pour nous pauvres pécheurs, maintenant et à l'heure de notre mort. Amen.
6: Je te salue, Marie, pleine de grâce. Le Seigneur est avec toi. Tu es bénie entre toutes les femmes, et Jésus, le fruit de ton sein, est béni.
1: Sainte Marie, Mère de Dieu, prie pour nous pauvres pécheurs, maintenant et à l'heure de notre mort. Amen.
6: Gloire au Père, au Fils et au Saint-Esprit.
1: Comme il était au commencement, maintenant et toujours, et dans les siècles des siècles. Amen.
4: Deuxième mystère glorieux, l'Ascension. Fruit de ce mystère, l'espérance. Ô ma béatitude, ma lumière, ma vie, je soupire après vous. Je souhaite, avec des ardeurs inexplicables, de me voir un jour uni à vous pour vous aimer et glorifier.
2: Notre Père qui es aux cieux, que ton nom soit sanctifié, que ton règne vienne, que ta volonté soit faite sur la terre comme au ciel. Donne-nous aujourd'hui notre pain de ce jour. Pardonne-nous nos offenses, comme nous pardonnons aussi à ceux qui nous ont offensés. Et ne nous laisse pas entrer en tentation, mais délivre-nous du mal. Amen.
0: Réjouis-toi, Marie, pleine de grâce. Le Seigneur est avec toi. Tu es bénie entre toutes les femmes, et Jésus, le fruit de ton sein, est béni.
1: Sainte Marie, Mère de Dieu, prie pour nous pauvres pécheurs, maintenant et à l'heure de notre mort. Amen.
0: Réjouis-toi, Marie, pleine de grâce. Le Seigneur est avec toi. Tu es bénie entre toutes les femmes, et Jésus, le fruit de ton sein, est béni.
1: Sainte Marie, Mère de Dieu, prie pour nous pauvres pécheurs, maintenant et à l'heure de notre mort. Amen.
0: Réjouis-toi, Marie, pleine de grâce. Le Seigneur est avec toi. Tu es bénie entre toutes les femmes, et Jésus, le fruit de ton sein, est béni.
1: Sainte Marie, Mère de Dieu, prie pour nous pauvres pécheurs, maintenant et à l'heure de notre mort. Amen.
0: Réjouis-toi, Marie, pleine de grâce. Le Seigneur est avec toi. Tu es bénie entre toutes les femmes, et Jésus, le fruit de ton sein, est béni.
1: Sainte Marie, Mère de Dieu, prie pour nous pauvres pécheurs, maintenant et à l'heure de notre mort. Amen.
0: Réjouis-toi, Marie, pleine de grâce. Le Seigneur est avec toi. Tu es bénie entre toutes les femmes, et Jésus, le fruit de ton sein, est béni.
1: Sainte Marie, Mère de Dieu, prie pour nous pauvres pécheurs, maintenant et à l'heure de notre mort. Amen.
0: Réjouis-toi, Marie, pleine de grâce. Le Seigneur est avec toi. Tu es bénie entre toutes les femmes, et Jésus, le fruit de ton sein, est béni.
1: Sainte Marie, Mère de Dieu, prie pour nous pauvres pécheurs, maintenant et à l'heure de notre mort. Amen.
0: Réjouis-toi, Marie, pleine de grâce. Le Seigneur est avec toi. Tu es bénie entre toutes les femmes, et Jésus, le fruit de ton sein, est béni.
1: Sainte Marie, Mère de Dieu, prie pour nous pauvres pécheurs, maintenant et à l'heure de notre mort. Amen.
0: Réjouis-toi, Marie, pleine de grâce. Le Seigneur est avec toi. Tu es bénie entre toutes les femmes, et Jésus, le fruit de ton sein, est béni.
1: Sainte Marie, Mère de Dieu, prie pour nous pauvres pécheurs, maintenant et à l'heure de notre mort. Amen.
0: Réjouis-toi, Marie, pleine de grâce. Le Seigneur est avec toi. Tu es bénie entre toutes les femmes, et Jésus, le fruit de ton sein, est béni.
1: Sainte Marie, Mère de Dieu, prie pour nous pauvres pécheurs, maintenant et à l'heure de notre mort. Amen.
0: Réjouis-toi, Marie, pleine de grâce. Le Seigneur est avec toi. Tu es bénie entre toutes les femmes, et Jésus, le fruit de ton sein, est béni.
1: Sainte Marie, Mère de Dieu, prie pour nous pauvres pécheurs,
7: et à l'heure de notre mort. Amen.
0: Gloire au Père, au Fils et au Saint-Esprit,
3: comme il était au commencement, maintenant et toujours, et dans les siècles des siècles. Amen.
4: Troisième mystère glorieux, la Pentecôte. Fruit de ce mystère, les dons de l'Esprit-Saint. Tous les saints qui ont été et seront jusqu'à la fin du monde sont autant d'ouvrages de votre amour uni à Marie.
5: Notre Père, qui es aux cieux, que ton nom soit sanctifié, que ton règne vienne, que ta volonté soit faite sur la terre comme au ciel. Donne-nous aujourd'hui notre pain de ce jour. Pardonne-nous nos offenses, comme nous pardonnons aussi à ceux qui nous ont offensés. Et ne nous laisse pas entrer en tentation, mais délivre-nous du mal. Amen.
8: Je te salue, Marie, pleine de grâce. Le Seigneur est avec toi. Tu es bénie entre toutes les femmes, et Jésus, le fruit de ton sein, est béni.
9: Sainte Marie, Mère de Dieu, prie pour nous pauvres pécheurs, maintenant et à l'heure de notre mort.
8: Je te salue, Marie, pleine de grâce. Le Seigneur est avec toi. Tu es bénie entre toutes les femmes, et Jésus, le fruit de ton sein, est béni.
9: Sainte Marie, Mère de Dieu, prie pour nous pauvres pécheurs, maintenant et à l'heure de notre mort. Amen.
8: Je te salue, Marie, pleine de grâce. Le Seigneur est avec toi. Tu es bénie entre toutes les femmes, et Jésus, le fruit de ton sein est béni.
9: Sainte Marie, Mère de Dieu, prie pour nous pauvres pécheurs, maintenant et à l'heure de notre mort. Amen.
8: Je te salue, Marie, pleine de grâce. Le Seigneur est avec toi. Tu es bénie entre toutes les femmes, et Jésus, le fruit de ton sein est béni.
9: Sainte Marie, Mère de Dieu, prie pour nous pauvres pécheurs, maintenant et à l'heure de notre mort.
8: Je te salue, Marie, pleine de grâce. Le Seigneur est avec toi. Tu es bénie entre toutes les femmes, et Jésus, le fruit de ton sein, est béni.
9: Sainte Marie, Mère de Dieu, prie pour nous pauvres pécheurs, maintenant et à l'heure de notre mort. Amen.
8: Je te salue, Marie, pleine de grâce. Le Seigneur est avec toi. Tu es bénie entre toutes les femmes, et Jésus, le fruit de ton sein est béni.
9: Sainte Marie, Mère de Dieu, prie pour nous pauvres pécheurs, maintenant et à l'heure de notre mort. Amen.
8: Je te salue, Marie, pleine de grâce. Le Seigneur est avec toi. Tu es bénie entre toutes les femmes, et Jésus, le fruit de ton sein, est béni.
9: Sainte Marie, Mère de Dieu, prie pour nous pauvres pécheurs, maintenant et à l'heure de notre mort.
8: Je te salue, Marie, pleine de grâce. Le Seigneur est avec toi. Tu es bénie entre toutes les femmes, et Jésus, le fruit de ton sein, est béni.
9: Sainte Marie, Mère de Dieu, prie pour nous pauvres pécheurs, maintenant et à l'heure de notre mort. Amen.
8: Je te salue, Marie, pleine de grâce. Le Seigneur est avec toi. Tu es bénie entre toutes les femmes, et Jésus, le fruit de ton sein, est béni.
9: Sainte Marie, Mère de Dieu, prie pour nous pauvres pécheurs, maintenant et à l'heure de notre mort. Amen.
8: Je te salue, Marie, pleine de grâce. Le Seigneur est avec toi. Tu es bénie entre toutes les femmes, et Jésus, le fruit de ton sein, est béni.
9: Sainte Marie, Mère de Dieu, prie pour nous pauvres pécheurs, maintenant et à l'heure de notre mort. Amen.
8: Gloire au Père, et au Fils, et au Saint-Esprit.
9: Comme il était au commencement, maintenant et toujours, et dans les siècles des siècles. Amen.
4: Quatrième mystère glorieux, l'Assomption de la Vierge Marie. Fruit de ce mystère, la grâce de vivre et mourir d'amour. Elle est comme l'aurore qui précède et découvre le soleil de justice qui est Jésus-Christ. Elle doit être connue et aperçue, afin que Jésus-Christ le soit.
2: Notre Père, qui es aux cieux, que ton nom soit sanctifié, que ton règne vienne, que ta volonté soit faite sur la terre comme au ciel. Donne-nous aujourd'hui notre pain de ce jour. Pardonne-nous nos offenses, comme nous pardonnons aussi à ceux qui nous ont offensés. Et ne nous laisse pas entrer en tentation, mais délivre-nous du mal. Amen.
6: Je te salue, Marie, pleine de grâce. Le Seigneur est avec toi. Tu es bénie entre toutes les femmes, et Jésus, le fruit de ton sein, est béni.
7: Sainte Marie, Mère de Dieu, prie pour nous pauvres pécheurs, maintenant et à l'heure de notre mort. Amen.
6: Je te salue, Marie, pleine de grâce. Le Seigneur est avec toi. Tu es bénie entre toutes les femmes, et Jésus, le fruit de ton sein, est béni.
7: Sainte Marie, Mère de Dieu, prie pour nous pauvres pécheurs, maintenant et à l'heure de notre mort. Amen.
6: Je te salue, Marie, pleine de grâce. Le Seigneur est avec toi. Tu es bénie entre toutes les femmes, et Jésus, le fruit de ton sein, est béni.
7: Sainte Marie, Mère de Dieu, prie pour nous pauvres pécheurs, maintenant et à l'heure de notre mort. Amen.
6: Je te salue, Marie, pleine de grâce. Le Seigneur est avec toi. Tu es bénie entre toutes les femmes, et Jésus, le fruit de ton sein, est béni.
7: Sainte Marie, Mère de Dieu, prie pour nous pauvres pécheurs, maintenant et à l'heure de notre mort. Amen.
6: Je te salue, Marie, pleine de grâce. Le Seigneur est avec toi. Tu es bénie entre toutes les femmes, et Jésus, le fruit de ton sein, est béni.
7: Sainte Marie, Mère de Dieu, prie pour nous pauvres pécheurs, maintenant et à l'heure de notre mort. Amen.
6: Je te salue, Marie, pleine de grâce. Le Seigneur est avec toi. Tu es bénie entre toutes les femmes, et Jésus, le fruit de ton sein, est béni.
7: Sainte Marie, Mère de Dieu, prie pour nous pauvres pécheurs, maintenant et à l'heure de notre mort. Amen.
6: Je te salue, Marie, pleine de grâce. Le Seigneur est avec toi. Tu es bénie entre toutes les femmes, et Jésus, le fruit de ton sein, est béni.
7: Sainte Marie, Mère de Dieu, prie pour nous pauvres pécheurs, maintenant et à l'heure de notre mort. Amen.
6: Je te salue, Marie, pleine de grâce. Le Seigneur est avec toi. Tu es bénie entre toutes les femmes, et Jésus, le fruit de ton sein, est béni.
7: Sainte Marie, Mère de Dieu, prie pour nous pauvres pécheurs, maintenant et à l'heure de notre mort. Amen.
6: Je te salue, Marie, pleine de grâce. Le Seigneur est avec toi. Tu es bénie entre toutes les femmes, et Jésus, le fruit de ton sein, est béni.
7: Sainte Marie, Mère de Dieu, prie pour nous pauvres pécheurs, maintenant et à l'heure de notre mort. Amen.
6: Je te salue, Marie, pleine de grâce. Le Seigneur est avec toi. Tu es bénie entre toutes les femmes, et Jésus, le fruit de ton sein, est béni.
7: Sainte Marie, Mère de Dieu, prie pour nous pauvres pécheurs, maintenant et à l'heure de notre mort. Amen.
6: Gloire au Père, au Fils et au Saint-Esprit.
7: Comme il était au commencement, maintenant et toujours, et dans les siècles des siècles. Amen.
4: Cinquième mystère glorieux. Le couronnement de la Vierge Marie. Fruit de ce mystère, un plus grand amour pour Marie. Heureux donc, et mille fois heureux, les chrétiens qui maintenant s'attachent fidèlement et entièrement à elle comme à une ancre ferme. Les efforts de l'orage de ce monde ne les feront point submerger.
5: Notre Père, qui es aux cieux, que ton nom soit sanctifié, que ton règne vienne, que ta volonté soit faite, sur la terre comme au ciel. Donne-nous aujourd'hui notre pain de ce jour. Pardonne-nous nos offenses, comme nous pardonnons aussi à ceux qui nous ont offensés. Et ne nous laisse pas entrer en tentation, mais délivre-nous du mal. Amen.
3: Que toi, Marie, pleine de grâce, le Seigneur est avec toi. Tu es bénie entre toutes les femmes, et Jésus, le fruit de ton sein, est béni.
7: Sainte Marie, Mère de Dieu, prie pour nous pauvres pécheurs, maintenant et à l'heure de notre mort. Amen.
3: Réjouis-toi, Marie, pleine de grâce. Le Seigneur est avec toi. Tu es bénie entre toutes les femmes, et Jésus, le fruit de ton sein, est béni.
7: Sainte Marie, Mère de Dieu, prie pour nous pauvres pécheurs, maintenant et à l'heure de notre mort. Amen.
3: Réjouis-toi, Marie, pleine de grâce. Le Seigneur est avec toi. Tu es bénie entre toutes les femmes, et Jésus, le fruit de ton sein, est béni.
7: Sainte Marie, Mère de Dieu, prie pour nous pauvres pécheurs, maintenant et à l'heure de notre mort. Amen.
3: Réjouis-toi, Marie, pleine de grâce. Le Seigneur est avec toi. Tu es bénie entre toutes les femmes, et Jésus, le fruit de ton sein, est béni.
7: Sainte Marie, Mère de Dieu, prie pour nous pauvres pécheurs, maintenant et à l'heure de notre mort. Amen.
3: Réjouis-toi, Marie, pleine de grâce. Le Seigneur est avec toi. Tu es bénie entre toutes les femmes, et Jésus, le fruit de ton sein, est béni.
7: Sainte Marie, Mère de Dieu, prie pour nous pauvres pécheurs, maintenant et à l'heure de notre mort. Amen.
3: Réjouis-toi, Marie, pleine de grâce. Le Seigneur est avec toi. Tu es bénie entre toutes les femmes, et Jésus, le fruit de ton sein, est béni.
7: Sainte Marie, Mère de Dieu, prie pour nous pauvres pécheurs, maintenant et à l'heure de notre mort. Amen.
3: Réjouis-toi, Marie, pleine de grâce. Le Seigneur est avec toi. Tu es bénie entre toutes les femmes, et Jésus, le fruit de ton sein, est béni.
7: Sainte Marie, Mère de Dieu, prie pour nous pauvres pécheurs, maintenant et à l'heure de notre mort. Amen.
3: Réjouis-toi, Marie, pleine de grâce. Le Seigneur est avec toi. Tu es bénie entre toutes les femmes, et Jésus, le fruit de ton sein, est béni.
7: Sainte Marie, Mère de Dieu, prie pour nous pauvres pécheurs, maintenant et à l'heure de notre mort. Amen.
3: Réjouis-toi, Marie, pleine de grâce. Le Seigneur est avec toi. Tu es bénie entre toutes les femmes, et Jésus, le fruit de ton sein, est béni.
7: Sainte Marie, Mère de Dieu, prie pour nous pauvres pécheurs, maintenant et à l'heure de notre mort. Amen.
3: Réjouis-toi, Marie, pleine de grâce. Le Seigneur est avec toi. Tu es bénie entre toutes les femmes, et Jésus, le fruit de ton sein, est béni.
7: Sainte Marie, Mère de Dieu, prie pour nous pauvres pécheurs, maintenant et à l'heure de notre mort. Amen.
3: Gloire soit au Père, au Fils et au Saint-Esprit.
7: Comme il était au commencement, maintenant et toujours, et dans les siècles des siècles. Amen.
0: Ô Marie conçue sans péché,
7: prie pour nous qui avons recours à toi.
0: Ô Marie conçue sans péché,
7: prie pour nous qui avons recours à toi.
0: Ô Marie conçue sans péché,
7: prie pour nous qui avons recours à toi.

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3: Cette semaine, dans Le Grand Témoin, j'ai la chance d'avoir un couple avec moi, originaire de Côte d'Ivoire. Je dis tout de suite que vous êtes un couple marié parce que, en même temps, vous portez des noms pour le ministère. Alors vous, c'est Frère Jem, bonjour.
4: Bonjour, Frère Jem, Fraternité Maranatha.
5: Bonjour, c'est Marie-Cécile, Fraternité Maranatha.
3: Vous habitez en région parisienne, mais vous êtes originaire de Côte d'Ivoire, c'est ça. Et vous avez 5 enfants.
4: 2 garçons et 3 filles.
3: C'est quoi, au juste, la Fraternité Maranatha? C'est une question que je vais vous poser, mais avant, Marie-Cécile, quand est-ce que le bon Dieu a existé dans votre vie? Quelle est votre histoire d'amour avec lui?
5: Mon histoire d'amour a commencé quand j'étais au collège. Il faut dire que moi, je suis issue d'une famille qui n'était pas chrétienne. Et avec mes sœurs, surtout avec mes sœurs, on a commencé, grâce à l'intervention d'un ami, à nous rendre à l'église. Moi, j'y allais, bon, je voyais que c'était sympa, et à l'époque, on parlait de la GEC, il y avait pas mal de petits groupes qui faisaient vivre la paroisse. Et surtout, grâce à l'intervention de cet ami, j'ai commencé à vraiment m'y intéresser. Et c'est là que j'ai demandé le baptême. Donc, j'ai été baptisée avec mes sœurs. En tout cas, une partie, parce que tout le monde n'a pas suivi. Et après, quand on était vraiment impliqués, on a commencé à vivre pleinement notre foi. À ce moment-là, nos parents ont regardé, ils ont vu que c'était bien. Et nos parents ont commencé à aller à l'église et ils se sont fait baptiser. Ils se sont mariés religieusement, ils étaient déjà mariés civilement, mais comme ils connaissaient pas encore le Christ, ils se sont mariés religieusement et voilà, c'était magnifique en tout cas. Et c'est dans cet esprit après que je me suis retrouvée au lycée classique d'Abidjan. Et c'est là où j'ai rencontré un Jem, mais qui était à l'époque le responsable d'un grand groupe de prière, qui était vraiment, faut dire qu'à l'époque, le pôle là était très important, et il y avait beaucoup de personnes qui venaient de l'extérieur prier avec ce grand groupe. Et
3: au sein du collège ou au sein du...
5: Au sein du lycée.
3: Du lycée.
5: C'était notre, voilà. On a, c'est une autre dimension. Et le lycée classique d'Abidjan, sauf erreur de ma part, est l'un des plus grands lycées de Côte d'Ivoire.
3: Et c'est un lycée catho? Non, pas du tout.
5: Non, pas du tout.
3: Wow.
5: C'est pas du tout catholique. C'est un lycée d'excellence. Donc, on y emmène quand même les élèves qui ont eu d'excellentes moyennes et tout. Et au cœur de ce lycée, eh bien, il y avait un grand groupe de prière qu'on appelait l'Emmanuel. C'est le groupe de prière Emmanuel. Et c'est là où il y avait le père. Moi, j'ai pas connu la génération du père Barnabé. Je suis arrivée vraiment après et lui, il était déjà le berger de ce groupe. Et donc, il s'est passé encore, on va dire, le Seigneur m'a fait entrer dans une autre dimension de ma foi où j'ai rencontré, vécu l'expérience de tout ce qui est renouveau charismatique. Et c'est là où vraiment l'appel du Seigneur s'est fait encore plus retentir dans mon esprit et que depuis là... Je veux dire qu'il ne m'a pas lâché, puisque c'est lui qui me tient par la main.
3: Et puis, entre-temps, vous avez quand même épousé aussi...
5: Ça, c'était vraiment après.
3: Après, ah oui.
5: Complètement après, le lycée. Lui, il a eu son bac, il est parti. Moi, j'étais une classe en dessous, donc après aussi, on est parti. Et c'est vraiment après, puisqu'on continuait à fréquenter des lieux de prière, des lieux de vie, de foi. Forcément, on ne s'est pas lâché, mais c'est l'histoire d'amour est née après.
3: Ah, d'abord une histoire d'amour avec le Seigneur.
5: C'est ça, exactement.
3: Et vous, Jem, comment ça est venu, votre histoire à vous? Est-ce que vous avez été aussi baptisé collégien ou est-ce que c'était...
4: Ah oui? Oui, parce que à l'époque, en Côte d'Ivoire, c'était la catéchèse était en primaire et soit tu te faisais baptiser ou confirmer avant d'entrer au collège, mais ça allait très très très vite. Moi, je suis issu d'une famille... On va dire où la maman, parce que j'étais élevé par ma maman était très très engagée sur la paroisse, les gens de Marie, et fréquentait le renouveau qui était dans ses années naissantes. Donc elle a trempé un peu ses enfants dans un environnement de prière régulière, quotidienne. Mais ça a été pour moi plutôt le terreau qui va me permettre une vraie rencontre avec le Seigneur. Beaucoup plus tard, quand j'étais en quatrième, où clairement j'ai entendu un soir dans ma chambre, ouvre ta Bible sur 2 Corinthiens 5, verset 17, et j'ouvre ma Bible, je tombe sur « Si quelqu'un est en Christ, il est une nouvelle créature, les choses anciennes sont passées, voici toutes choses sont devenues nouvelles. » Vous voyez, je le connais par cœur, parce que ma vie a changé à partir de cette nuit.
3: Vous avez entendu une voix qui vous a dit ça?
4: De prendre ma Bible, et je suis tombé sur
3: Avec quel accent, cette voix?
4: Vous savez, l'illumination, c'est très intérieur, c'est une conviction, et on y va. En fait, je me suis réveillé le lendemain, j'étais plus la même personne. J'ai tout lâché, j'avais plus d'amour pour le monde. J'étais passionné, je suis devenu amoureux de la Bible, de l'adoration, de l'Eucharistie, du jour au lendemain.
3: Ah, oui.
4: Un peu comme mon chemin de Damas, on va dire.
3: Ça n'a pas trop inquiété vos parents?
4: Ils n'ont jamais compris, ils n'ont jamais réussi à tout comprendre. Ils sont décidés aujourd'hui, père à leur âme. Mais c'est vrai qu'ils étaient illuminés en même temps de voir, parce que ça forçait quelque chose d'authentique qu'ils ne maîtrisaient pas eux-mêmes, que moi-même je ne maîtrisais pas, puisque je subissais aussi ce que je vivais. Et donc, à partir de cette classe-là, de quatrième, pour moi, comme dit d'ailleurs Saint Paul, vivre c'était le Christ et mourir, tout le reste c'était vanité. Hein.
3: Mais pourtant, vous êtes allé dans le lycée d'excellence, donc d'accord, le monde avait plus autant d'importance, mais vous êtes quand même accroché à vos études.
4: Oui, parce que pour les parents, il était hors de question que malgré cette déconnexion avec le monde, je puisse pas continuer à mes études. Donc j'ai compris que c'était important aussi de poursuivre ma scolarité, même si à cette époque, j'ai commencé à tâter les communautés pour voir si je pouvais pas rentrer dans un ordre. Mais pratiquement toutes les portes sont fermées puisque j'étais trop jeune et que pratiquement toutes les portes, les jésuites, les capucins, toutes les communautés ils m'avaient renvoyé à quand même poursuivre un peu mes études. Donc, ce que j'ai fait. Et donc, je suis entré au lycée classique, qui est un lycée d'excellence, mais un lycée aussi qui a formé une bonne partie des grands hommes politiques de Côte d'Ivoire. Donc, c'est un lycée qui avait une double renommée, une renommée d'ici d'excellence, mais ici aussi en même temps rebelle, parce que tous les grands hommes d'opposition de Côte d'Ivoire sont passés par là. Donc il y avait une culture comme ça de savants, mais rebelles en fait. La priorité, c'était pas la foi. Mais le Seigneur a permis que dans ce lycée, dans cet univers-là de ce lycée rebelle et intellectuel en même temps, en fait, on ouvre une page de foi qui a bouleversé des dizaines et des dizaines de vies.
3: Qui a ouvert cette porte? Bon, vous allez me dire c'est l'Esprit Saint, d'accord. Mais vous, est-ce que vous êtes arrivé dans une porte déjà ouverte ou c'est vous?
4: Alors,
3: ou est-ce que c'est à travers vous que cette porte s'est ouverte?
4: Alors, moi, j'arrive un an après la naissance du groupe qui a été fondé par le père Barnabé, des enseignants, le père Monsieur Didiès, qui était professeur d'histoire juive à l'époque, puis notre professeur de sciences éco. Ce qui était extraordinaire, c'est que les élèves et les enseignants étaient au noyau, c'est-à-dire étaient à la direction. Il n'y avait pas de perception hiérarchique, alors qu'on était tout jeunes. Les professeurs étaient plus âgés que nous, forcément, c'était eux qui nous enseignaient. Mais il y avait une fraternité, c'était nouveau en Côte d'Ivoire et à l'époque, de voir comme ça des adultes et des jeunes enfants, parce qu'on était des enfants, avec un même niveau hiérarchique de fraternité.
3: C'est beau.
4: Oui, c'était extra. Ça a marqué jusqu'à aujourd'hui. C'est pour ça que la fraternité que j'ai avec le père Barnabé, elle est indéboulonnable, parce que c'était intergénérationnel, mais avec une puissance de l'amour de Dieu qui existait, qui faisait que ce qui était important, ce qui nous rassemblait, c'était vraiment l'Esprit Saint. Et donc moi, j'arrive une année après la naissance du groupe. Il n'avait pas de berger, ce que j'avais compris. Donc, il faisait l'élection et ils m'ont invité à cette élection pour finir par me dire, en fait, qu'ils voyaient tous que je devais être le berger du groupe. Moi, j'étais encore en seconde, donc je voyais mes professeurs encore. J'avais les yeux de voir mes profs, donc j'étais un peu timide. Mais il y avait une telle présence du Saint-Esprit, un tel amour que ça tombait très vite, ces considérations-là. Lorsque le Saint-Esprit te saisit, tu veux faire des choses que tu n'aurais jamais fait s'il ne te tombait pas là-dessus, parce que on a très vite lancé des campagnes d'évangélisation dans les lycées avec plus de 300-400 personnes sur le stade, le grand stade, au milieu du lycée. On a fait venir les gens, on faisait célébrer l'Eucharistie dans le lycée. C'était une révolution. Et du coup, avec le père François Zongo qui nous accompagnait, qui était aussi un peu fou comme nous, Griff, bien sûr. Je me rappelle qu'une fois, le vigile nous avait interdit, parce que les vendredis, une fois dans le mois, on faisait l'Eucharistie, la messe. Et il y avait du monde, c'était presque tout le lycée venait à cette messe, c'était incroyable. Pourtant, c'était un lycée d'État, il n'y avait rien de spirituel dans ce lycée. Et je me rappelle qu'une fois, vigile, pris d'un excès de zèle, a refusé de faire entrer le prêtre pour la messe. Et le prêtre, avec notre accord, bien sûr, a essayé de faire la messe devant le huissier. Et l'autel, c'était le capot de la voiture du prêtre. Et ce qui s'est passé, c'est qu'en fait, ils étaient loin de penser de saisir, en tout cas, le huissier. C'était le capot de la voiture du prêtre. Et ce qui s'est passé, c'est qu'en fait, ils étaient loin de penser de saisir, en tout cas, le vigile, l'impact que ce groupe

0: Et cela là, a été rapporté. Elle est venue, c'est une époque où quand même, voilà. Ouais. Elle est venue et quand elle a constaté ça, elle a réprimandé le pauvre vigile. Elle a demandé qu'on aille dans une salle adaptée pour finir la messe. Mais le père a dit, on a commencé la messe, on ne peut pas la terminer. Et elle est restée avec nous. Ça a été quelque chose d'extraordinaire. Franchement, tous ceux qui n'avaient jamais entendu parler de Jésus, qui étaient là jeunes, ils se sont arrêtés, ils ont bien compris qu'il se passait quelque chose. Et vraiment, c'était extraordinaire, un puissant témoignage où il y a eu des retentissements aussi dans la vie de ces jeunes.
1: Et je me rappelle qu'à la suite de ça, le proviseur m'avait demandé de... Enfin, je me suis retrouvé dans mon bureau... Et elle m'avait presque intimé l'ordre de prier pour elle et sa famille.
2: C'était wow, des signes de Dieu de dingue. Mais alors, bon, je sais qu'on veut en venir à parler de votre fraternité qui existe actuellement à Paris. Mais quand même, vous aviez un désir fort de vous donner à Dieu à travers une vie consacrée, devenir prêtre. Mmh. Alors, on rigolait tout à l'heure avec le père Barnabé, parce que Barnabé, lui, voulait se marier, et il y avait deux ou trois copains qui voulaient devenir prêtre, et finalement, vous êtes tous mariés, sauf lui qui est devenu prêtre. Bon, qu'est-ce qui a fait? Comment avez-vous compris que c'était ça, votre appel?
1: Le mariage?
2: Oui.
1: Alors, moi, j'ai fait... bien sûr, je n'ai pas arrêté, hein, parce que le désir de me consacrer, d'être tout donné au Seigneur... Il n'avait pas disparu de mon cœur, et au contraire, il marquait ma vie, hein,
2: bien
1: profondément.
2: Sûr.
1: Si je pouvais arrêter les études, je les aurais arrêtées. J'ai tenté plus d'une fois de les arrêter.
2: Bon, on est bien content que vous n'ayez pas arrêté, parce que maintenant vous avez un travail, vous avez une famille avec six enfants, faut les faire vivre.
1: En fait, c'est les monastères qui m'ont fermé la porte.
2: Ouais.
1: Et du coup, j'ai fait deux retraites ignatiennes, et c'est la deuxième. Retraite ignatienne, j'ai dit, Seigneur, je comprends plus rien. Moi, je vais tout te donner, mais on veut pas de moi. Ah non, je sais pas quoi faire, je sais plus quoi faire. J'ai fait tout ce que je devais faire, j'ai postulé, candidaté, j'ai fait des stages et dans une maison communautaire, mais à chaque fois, on me renvoyait chez moi. J'ai dit, mais bon, Seigneur, t'as peut-être un plan. Et c'est là où, dans l'adoration, j'ai entendu clairement que, en fait, le Saint-Esprit, il est fort, mais c'était audible, c'est que le Seigneur a préparé mon cœur, hein, tout donné, pour que je sois un époux tout donné. Mmh. Et là, c'était la révolution, c'était la première fois que j'entendais ça. Parce que pour moi, être tout donné, c'était exclusivement quand on était prêtre. Mmh. Et j'avais jamais compris que le ministère de père de famille était un ministère sacerdotal, au sens où on va amener des enfants, des hommes et des femmes à la foi, on va les présenter à Dieu, on est des transmetteurs de la présence de Dieu. J'avais jamais pensé ça. Et c'était une autre révolution dans...
2: Eh ben oui, c'est sûr. Et aujourd'hui, on a besoin de témoins dans ce ministère d'hommes et femmes mariés.
1: Oui, complètement.
2: D'ailleurs, c'est en lien un petit peu avec la fraternité que vous avez fondée, c'est ça, hein?
1: Oui.
2: Comment c'est venu? Donc, vous êtes venu travailler en France. Qu'est-ce qui vous a appelé à venir en France rapidement? Pourquoi vous êtes venu en France? Pourquoi vous avez quitté la Côte d'Ivoire?
1: Ses études.
3: Oui.
1: Ses études.
2: Toujours les études.
1: Ses études. C'est-à-dire, moi, je devais finir ma maîtrise en psychologie clinique.
2: Oui.
1: À l'époque, il n'y avait pas de département de psychologie clinique en Côte d'Ivoire.
2: Ah.
1: Donc, c'est comme ça qu'obligatoirement, il fallait que je quitte la Côte d'Ivoire. Et donc, j'avais choisi la France. Et c'est comme ça que j'arrive en France pour faire ma maîtrise en psychologie clinique.
2: Et Marie-Cécile, tu faisais déjà partie de l'histoire à ce moment-là?
0: Alors, oui. Quand on va dire que les choses étaient un peu plus claires dans son esprit... Parce que c'est vrai que, bon, nous, on pensait tous qu'il serait prêtre, hein.
2: Ouais.
0: Lui en premier. Alors, toujours en continuant, on a commencé à réaliser que, on éprouvait les choses, des sentiments l'un pour l'autre. Et comme on est très bien accompagné, on s'est tourné vers des personnes de qualité, le père François Zango, qui d'ailleurs nous a mariés après. Et puis d'autres personnes aussi, d'autres couples qui nous ont portés, et après on a discerné aussi, parce que c'était clair dans son esprit, bon, moi un peu moins, mais les sentiments étaient là, et en fait on s'est rendu compte au fur et à mesure que finalement, en fait, c'était une évidence, parce que souvent on était tout le temps ensemble, mais c'était vraiment une amitié, une fraternité, en fait. Mais on se retrouvait à être tout le temps ensemble.
2: Et, tout le monde avait compris, sauf vous. Sans
0: exactement, c'est le cas. C'est le genre où tout le monde comprend, sauf vous. Et puis, bon, le jour où vous réalisez, bon, exactement. Du coup, on perd moins de temps. Et finalement, quand il a su qu'il voulait poursuivre ses études ici et tout, bon, moi, je continuais mon parcours. Moi, j'ai très vite travaillé aussi. Et après, quand les choses se sont faites, on avait évidemment commencé un cheminement et tout.

0: Et à un moment donné, on savait ce qu'on voulait, accompagner. Et du coup, on s'est mariés.
1: Ben oui.
0: On s'est mariés. Et je me souviens très bien de ce que le père François Zongo nous disait. Il dit, mais si je dois vous marier pour que chacun vive sur un continent différent, c'est pas la peine.
1: Ben oui.
0: Donc, si je vous marie, il faut que vous soyez ensemble.
1: Ben oui.
0: On a dit amen. Et bien, c'est comme ça que moi, je l'ai suivi.
1: Et c'est pas rien quand même, quitter la Côte d'Ivoire pour venir vivre en France.
0: Tout à fait.
1: C'est un sacré changement. Moi qui ai quitté Québec pour la France, on va dire. C'est pareil, pas du tout. C'est une autre culture, une autre histoire. Mais alors, vous êtes très actif. Vous avez fondé une fraternité. C'est quoi sa mission ?
2: Alors, la fraternité Maranatha, elle est née en 2004, mais assez rapidement. Quand moi, j'arrive en France, j'ai toujours ce feu dévorant dans mon cœur. Je prie 4 ans avec l'Emmanuel à Saint-Nicolas-des-Champs, qui est une des paroisses phares de Paris, où tous les jeudis encore aujourd'hui, il y a la prière de guérison des malades avec des guérisons de dengue. Et donc, moi, j'ai été au groupe de prière qui était à 20h, 4 ans au noyau, quand je suis arrivé. Ils m'ont très vite adopté. Donc, pour moi, c'était une bonne transition hein, parce que beaucoup de gens me disaient « Ah, tu vas arriver en France, tu vas perdre la foi, tu vas voir, c'est froid, c'est distant.
1: Oui. »
2: Puis, effectivement, je connaissais personne. Donc, mais pour moi, l'Église est universelle. Donc, les paroisses sont mon cœur. C'est le cœur du Père qui m'accueille. Donc, dans mon cœur, je n'ai jamais fait de transition. C'est pour ça que on porte vraiment un fort appel à l'ouverture. Hein. Je n'ai jamais fait de transition ou de cloisonnement entre les nations, les gens, les peuples. Je pense qu'il y a un seul cœur, c'est le cœur du Père qui attire tout le monde. Donc, je suis allé dans l'église.
1: Donc, vous avez fait partie de la communauté de l'Emmanuel à ce moment-là?
2: Alors, je n'étais pas membre de la communauté de l'Emmanuel, mais j'étais au noyau.
1: Ah bon, d'accord.
2: Alors, ils m'ont accepté comme ça. Alors, c'était 4 années de folie, hein, où j'ai pu participer à ce ministère de Saint-Nicolas-des-Champs qui est extraordinaire. Hein.
1: Et vous aussi, vous en avez fait partie à ce moment-là?
0: Non.
1: Non.
2: Elle n'était pas là.
0: D'accord. Moi, je n'étais pas là encore.
1: Ah oui, c'est une longue histoire, tous les deux, pour que ça finisse par être un mariage. Là.
2: Oui.
1: Ouais.
2: Pendant que j'étais à la communauté, parce que pour moi, c'était le bon compromis, parce que je faisais des adorations, j'allais à des sessions, mais je sentais qu'il me fallait quand même une maison, un lieu où je puisse aller prier de manière quotidienne. Donc, c'était là. Et puis, dans mon cœur, en fait, le feu n'arrêtait pas à grandir, à pousser. Et puis, avec 2-3 amis, dont un est devenu prêtre aujourd'hui, en 2003, je leur propose qu'on puisse aller adorer à Sainte-Marguerite, c'est une paroisse du 11e arrondissement de Paris, tous les vendredis. À l'époque, on compte le curé qui était un des amis, enfin, qui faisait partie de la communauté du Chemin Neuf. Je lui demande, est-ce qu'on peut adorer les vendredis soirs dans sa paroisse? Il n'y avait rien, c'était noir, une paroisse un peu sombre. Il dit, mais il n'y a rien, que vous soyez là ou pas là, ça ne change rien. Je dis, nous, c'est parfait. Donc, juste être en présence du Saint-Sacrement.
1: Qu'est-ce qui vous a donné l'intuition d'aller dans cette paroisse? C'est justement parce qu'elle était... Il n'y avait rien?
2: Non, c'est plutôt le... Alors, certainement... Alors, je perds une précision dans ma tête, mais certainement, j'arrive à... Peut-être que il y a une connexion avec le Père qui se fait, mais je ne sais plus par qui.
1: D'accord, ok.
2: Et donc, je contacte ce prêtre-là, qui dit, ben, au fait, que vous soyez là ou que vous ne soyez pas là, ça ne change rien
1: donc,
2: pour moi.
1: Donc, le créneau est libre.
2: Voilà, l'église est ouverte. Si vous voulez faire un temps d'adoration perso, ça ne change rien. Alors, nous, on avait reçu déjà, en 2003, dans notre cœur, l'appel... Alors, le Seigneur a de l'humour, hein, parce que aujourd'hui, vous découvrez beaucoup de personnes qui parlent de Maranatha en liant la délivrance, la libération, etc.
1: Ouais.
2: Mais en fait, ce que le Seigneur a mis dans notre cœur, c'était un cœur de compassion et de restauration. C'est-à-dire un appel à prier pour les familles, les situations compliquées. Mmh. Donc, un ministère d'intercession pour la restauration des familles, des identités, des personnes, etc., blessées.
1: Donc, c'était plus que de l'adoration, ce que vous avez commencé
2: oui,
1: à mettre en
2: oui,
1: place ce vendredi.
2: Oui, c'était vraiment une œuvre d'intercession pour la réparation, la restauration des cœurs brisés, des familles brisées, etc.
1: Et alors, si en 2025, ça existe toujours, c'est que... C'est pas resté lettre morte, cette histoire.
2: Non.
1: Ça a pris racine.
2: Oui, parce que pour des gens qui sont paroissiens aujourd'hui de Sainte-Marguerite, la messe du vendredi, c'est nous qui la fondons. En fait, fondons au sens où il n'y avait rien le vendredi. Mais en fait, alors c'est le miracle de l'esprit, c'est que progressivement, 2, 3, 4, 10, 20, 30 personnes sont venues adorer avec nous. Et c'est quelque chose qu'on n'a jamais maîtrisé. Hein. Et du coup, on a proposé aux prêtres de faire la messe le vendredi. Et je pense que... Alors, on a quitté Sainte-Marguerite depuis, mais je pense qu'aujourd'hui, la messe du vendredi à Sainte-Marguerite, dans le 11e, doit exister.
1: Tout à fait. Bon, alors, il nous reste presque plus de temps. Pour nos pauvres auditeurs, en fait, il faudrait quasiment que je vous garde 1h30 pour que vous me racontiez tout. Mais aujourd'hui, votre fraternité propose quelque chose. Hein. Le Tabor, le Tabor, d'abord, non ?
0: L'émission.
2: L'émission d'abord. Alors, c'est pas que ça. C'est-à-dire, oui. La fraternité a, en fait, on a ouvert depuis 4 ans une école qui s'appelle l'École internationale de la foi, où nous avons 5 cycles dans l'école. C'est de la formation. L'école repose sur 3 piliers fondamentaux : enseigner, exercer, accompagner. C'est-à-dire, on a environ 150 élèves qu'on forme avec plus de 15 nations et régions représentées.
1: Ils sont formés à la journée longue ou ils sont formés le soir ?
2: Il y a des week-ends, il y a des soirs, oui. C'est toute une organisation qui est mise en place. Mais la particularité, c'est que chaque élève est accompagné. Chaque élève est accompagné. Alors, il y a 2 cycles qui sont très, très forts dans l'école. C'est le cycle 1, qui est consacré à la libération et à la guérison intérieure. Alors, c'est là où vraiment les vies sont transformées. On a des situations, des vies transformées par semaine. J'exagère à peine quand je dis ça. Des personnes qui étaient oppressées.
1: Alors, vous êtes en train de me dire que Dieu est encore présent et agissant dans notre monde.
2: Vous tapez Fraternité Maranatha, témoignage, vous allez voir plus d'une trentaine, et encore, c'est ce qu'on a pu publier, de vies réellement changées radicalement, des personnes qui ne trouvaient pas de travail depuis 10 ans, qui retrouvent du travail.
0: Qui avaient des vies complètement bloquées, en tout cas, après la prière, l'accompagnement et l'éclairage de l'esprit, aujourd'hui, leurs vies sont, c'est plus les mêmes personnes. Jusqu'à ce matin encore, je recevais le message d'une de mes filles, puisqu'on accompagne, on est un peu père et mère, qui vient de signer son contrat de travail. Ça faisait 5-7 ans qu'elle ne trouvait pas de travail. Et on en a plein comme ça des témoignages.
1: Bon, donc là, on n'a plus le temps d'en parler. Ça y est, notre temps est passé. On va inviter nos auditeurs à taper Fraternité Maranatha, Paris, c'est ça?
2: Oui.
1: Ils peuvent aller plus loin. Il y a sûrement un moyen de vous contacter si on veut en savoir plus. Il doit y avoir des infos sur votre site. Merci beaucoup. En tout cas, ça fait plaisir de voir que Dieu continue d'agir, qu'il a beaucoup agi en Côte d'Ivoire de manière incroyable et qu'il continue d'agir de manière incroyable dans notre pays de France et que vous êtes à son service. Merci pour ce beau ministère que vous exercez, frère Jem et Marie-Cécile. Je rappelle que vous êtes tous les deux mariés, vous avez 6 enfants. Vous êtes 5.
0: Bon, on en a autant.
1: Bonne route à vous.
2: Merci de nous avoir
0: invités. Merci beaucoup.
2: Et que le Seigneur bénisse tous ceux qui écouteront cette émission.
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2: Pas de panique, pas de panique. Monsieur le curé, monsieur le curé.
3: Oui, Marie, qu'y a-t-il? Vous êtes tout essoufflée.
2: Il est 19h45, c'est une catastrophe.
3: Une catastrophe?
2: Oui.
3: Que se passe-t-il donc de si grave? Est-ce un problème qu'il soit à 19h45?
2: Non.
3: Alors, y aurait-il le feu quelque part?
2: Pire.
3: Pire? Quelqu'un est blessé?
2: Pire.
3: Mort?
2: Pire.
3: Si vous me disiez clairement quel est le problème, Marie, je crois que ce serait plus simple.
2: Le vidéoprojecteur ne s'allume pas.
3: C'est tout?
2: Comment ça, c'est tout?
3: Vous ne vous rendez pas compte que la veillée pénitentielle commence dans 15 minutes et que si le vidéoprojecteur ne fonctionne pas, personne ne pourra chanter puisque l'écran restera blanc. Comment allons-nous faire?
2: Ne paniquez pas ainsi, on va trouver une solution, Marie. Il y a toujours une solution à un problème.
3: Comme dirait l'autre, à chaque problème, sa solution.
2: Oui, mais pas là.
3: Pas là?
2: Non, au début, il s'est allumé, mais votre vicaire a pris les choses en main et ça ne marche plus.
3: Mon vicaire a pris les choses en main, dites-vous?
2: Oui, monsieur le curé. Il a voulu, paraît-il, changer les réglages et depuis, impossible de remettre en route.
3: Aïe, aïe, aïe, se dit le prêtre in petto. Si mon vicaire a pris les choses en main, c'est mauvais signe. On court effectivement à la catastrophe. Que l'appareil ne soit pas au top, c'est une chose. Mais que mon vicaire y touche, c'est le début de la fin.
2: L'homme de Dieu sort de la sacristie où il se préparait, relisant les notes de son homélie, et se dirige, suivi de Marie, vers le vidéoprojecteur. Alors que l'église commence peu à peu à se remplir de fidèles repentants, un attroupement s'est fait autour de l'appareil récalcitrant. Le vicaire, donc, assisté de deux paroissiens fort dévoués et de la responsable de la liturgie apparemment dans tous ses états, sont penchés sur le vidéoprojecteur.
3: « Que se passe-t-il ? » demande le curé.
2: « Cette tannerie de matériel refuse de fonctionner !» lance le vicaire passablement énervé.
3: « Comment allons-nous faire pour les chants ?» s'inquiète la responsable de la liturgie.
4: « Ce doit être la lampe qui a claqué !» émet un des deux paroissiens.
5: « Ou l'appareil est en bout de course, ça fait un bail qu'il est là !» assure l'autre.
2: Quant à Marie, sacristine en chef de cette paroisse, elle lève les bras au ciel et parcourt là les centrales du Saint-Édifice en disant à qui veut l'entendre, et même à qui ne le veut pas d'ailleurs, « C'est la panique, c'est la panique! Le vidéoprojecteur ne se met plus en marche et la veillée pénitentielle commence dans 10 minutes !»
3: Bientôt, toutes les têtes se tournent vers l'appareil incriminé et les nouveaux arrivants sont bien vite mis au courant de la situation.
2: Par moments, le vicaire sort le nez du vidéoprojecteur, se tourne vers l'assemblée, toujours plus nombreuse, et se veut rassurant.
3: « Tout va bien se passer, ne vous inquiétez pas. »
2: Il faut avouer que dans ladite assemblée, personne ne montre un visage inquiet. Au contraire, il semblerait que tout un chacun s'amuse un peu et constate qu'il y a vraiment de l'électricité dans l'air ce soir.
3: L'une ou l'autre personne regarde quand même sa montre, se disant que la veillée ne débutera peut-être pas à 20h précises.
2: Quant à monsieur le curé, dont l'absence momentanée n'a pas été remarquée, il revient tranquillement avec un vieux vidéoprojecteur sous le bras, appareil qui sert parfois lors des séances du catéchisme. Il est alors 19h58.
5: « Ça ne va pas marcher, il est trop vieux celui-ci !» dit le vicaire.
4: « Mais si !» répond l'un des hommes.
6: « Pas sûr !» affirme le deuxième.
5: « Pourvu que ça marche !» prie la responsable de la liturgie.
3: « Taisez-vous un peu et branchez donc !» dit le curé.

ça m'a fait du bien cette pause café, s'exclame l'homme satisfait. Oui, répond sa femme, lorsqu'on part très tôt le matin, c'est toujours agréable de s'arrêter au bout de 2 heures et de prendre un petit déjeuner. Les aires d'autoroute sont vraiment bien équipées maintenant. Ce couple en voyage est donc on ne peut plus ravi de cet arrêt. Il roule. Fort heureusement, il n'y a pas trop de circulation ce jour. Lui, attentif au volant, écoute Radio Classique. Elle, perdue dans ses pensées, se laisse porter et regarde par la fenêtre un paysage dont les contours commencent à se dessiner au fur et à mesure que le soleil se lève. Apparemment, la journée va être belle. « Je suis bien contente de cette réunion de famille, » dit-elle. « Un peu loin tout de même, hein ?» répond son mari. « Oui, pour quelqu'un d'aussi casanier que toi, c'est sûr. Mais tu verras, on va passer de bons moments avec les cousins et les cousines et tous nos neveux et nièces. Ils ont dû changer depuis le temps et on va faire connaissance des derniers bébés. » Au bout d'un moment, elle ajoute, « C'est vraiment une chance que nos enfants aient pu se libérer. » « Oui, certes. » Eux aussi vont être contents de cette cousinade. C'est bien, ça permet de garder le contact. Le temps passe si vite. Les paroles cessent dans l'habitacle et le périple se poursuit. La femme somnole depuis quelque temps déjà lorsqu'elle se met à crier « Maman !»« Hé, ça va pas, non ? Tu veux provoquer un accident ou quoi ?»« Maman !»« Mais qu'est-ce qui t'arrive, ma chérie ? Pourquoi appelles-tu ta maman ? Tu as fait un cauchemar ? Arrête-toi !» « Mais je peux pas, on est sur l'autoroute, je te signale. »« On a oublié maman !»« Quoi ?» dit l'homme en décélérant. « On a oublié maman sur l'aire d'autoroute. »« Non !» fait l'homme en regardant dans le rétroviseur intérieur. « Si !»« Téléphone-lui, elle doit avoir son portable avec elle. » Mais à l'arrière du véhicule, une sonnerie retentit. « Oh là là, en plus elle n'a pas pris son téléphone. Elle doit paniquer, la pauvre !» « Ma chérie, ta mère ne risque rien sur l'aire d'autoroute. Elle est en sécurité. »« Ah, c'est facile à dire !» reprend la femme. « On voit bien que ce n'est pas toi. » La femme se met à pleurer. « Ne pleure pas, ça n'avancera à rien. »« J'y peux rien, c'est les nerfs. »« Calme-toi. »« Oui, ben, tu aurais mieux fait de faire attention avant de partir après le café. »« Quoi ? Tu vas dire que c'est de ma faute si ta mère n'est pas montée dans la voiture ?» « Oui, c'est toi le conducteur, tu dois faire attention à tes passagers. »« N'importe quoi. Eh, c'est ta mère, tu n'avais qu'à t'en occuper un peu mieux. »« Bon, tu t'arrêtes, oui ou non ?»« Mais je ne peux pas, et ça ne servirait à rien. »« Je dois rouler jusqu'à la prochaine sortie, et on reviendra en arrière. »« En attendant, essaie de trouver le numéro de téléphone de l'aire où nous nous sommes arrêtés, et appelle-les. » La femme essuie ses yeux, essaie de se concentrer et finit par trouver le numéro de téléphone qu'elle compose. « Allô ?» fait une voix. « Allô, bonjour, c'est terrible, ma mère est restée là-bas, nous sommes en route, mon mari n'a pas fait attention, elle n'a pas son téléphone, elle va paniquer, c'est sûr, et la cousinade commence ce soir, j'ai peur pour elle. Attendez, de quoi parlez-vous, madame ? Je ne comprends rien, que se passe-t-il ? » Dans la voiture, l'homme dit « Dis-lui simplement qu'on a oublié ta mère. »« On a oublié ma mère !» « Vous avez oublié votre mère ?»« Oui, sur votre aire d'autoroute. »« Ah, d'accord, je comprends mieux. Bon, ce sont des choses qui arrivent, vous savez. Alors, dites-moi un peu comment est votre mère, donnez-moi son nom, son prénom et on va la chercher. Puis, je vous rappellerai. »« D'accord, merci beaucoup, on va prendre la prochaine sortie et on revient en arrière. »« Vous avez de la chance, » reprend l'homme au téléphone. « L'aire où nous sommes possède une passerelle pour traverser l'autoroute. Sinon... » Cela aurait été plus compliqué et plus long. Le voyage, un peu mouvementé, il est vrai, se poursuit plus calmement depuis que l'homme de la station a rappelé pour dire que la maman allait très bien et qu'elle les attendait à la cafétéria. Régulièrement, dans la voiture, on entend « Quelle panique ! Mon Dieu, quelle panique !»« Mais non, ma chérie !» dit le mari, réprimant une légère envie de rire lorsqu'il pense à sa belle-mère. Enfin, lorsqu'ils arrivent, ils se hâtent de parcourir la passerelle, puis, lorsqu'ils aperçoivent la mère et belle-mère, attablées tranquillement avec un homme, la pression se relâche. « Maman, maman !» crie sa fille, « tu as dû avoir si peur !»« Peur ? Oui, quand tu as vu que nous étions partis. »« Non, répond la vieille dame, je n'ai pas eu peur. »

il règne une effervescence des grands jours chez la famille Topla. La famille Topla, ce sont Pierre et Pascal, les parents, tous deux la quarantaine commençante, et quatre enfants bien vivants, âgés de 11 à 4 ans, Paul, Isabelle, Martine et Vincent. Il a été décidé, on va dire en conseil de famille, de repeindre la cuisine, puisque trois jours libres se présentent. Samedi, dimanche et lundi, c'est férié. Le moment idéal pour tout réaliser. Et il semble que cette affaire-là ait été bien anticipée puisque tout le matériel attend sagement au garage d'être utilisé. « C'est quand qu'on commence, papa ?» s'impatientent les enfants. « On ne dit pas c'est quand qu'on ?» répond le paternel. « Oui, mais on commence quand ?» « Samedi à la première heure. » « La première heure de quoi ?» « Cela veut dire très tôt. » Samedi donc, toute la famille est sur le pont pour préparer le chantier. Il s'agit de ranger ce qui traîne, déménager dans le salon ce qui va servir à manger pendant cette période. Bien sûr, pour la plus grande joie des enfants, ce sera pique-nique, midi et soir. Démonter les étagères démontables, ôter le frigidaire, le lave-vaisselle et la cuisinière, lessiver les murs, surtout du côté de la plaque de cuisson où la graisse a tendance à les retapisser à sa façon. Une fois tout ce travail assez fastidieux, il faut le reconnaître, effectué, Pascal déclare « Maintenant les enfants, il faut tout cacher. » « Tout cacher ? » « Oui, scotcher des bâches sur les meubles. » « Mais pourquoi ?»« Pour ne pas y mettre de la peinture. » « Moi ?» dit Martine, « je croyais qu'on peignait tout. » « Oui, le plafond et les murs, mais pas les meubles. » « Ni le carrelage et les plinthes, » ajoute Pierre, « nous allons les recouvrir aussi. » « Oh, quel travail !» dit Paul. « Quand est-ce qu'on commence à peindre ?» demande Isabelle, impatiente. « Moi, je veux faire de la peinture !» ajoute Vincent. « Nous commencerons la peinture dimanche. En rentrant de la messe, nous déjeunerons en vitesse et au boulot. »« On aura tout fini lundi soir ?» questionne Paul, dubitatif devant l'ampleur de la tâche. « Oui, ça va aller vite. Le plus long, c'est la préparation. » « Je ferai une couche sur le plafond, ça suffira, il est propre. Puis, dimanche après-midi, nous mettrons une couche sur les murs, une autre lundi matin, et lundi après-midi, on fignole. » « Ça veut dire quoi ?»« Ça veut dire qu'on regarde bien partout et qu'on remet de la peinture s'il en manque. Ensuite, il faudra enlever toutes les bâches et vérifier qu'aucune goutte de peinture ne s'est glissée au travers. Sinon, il faudra gratter pour l'enlever. » Pascal, ayant pensé à tout, la fine équipe se met au travail et recouvre tout ce qui doit être recouvert, y compris le bord des vitres avec du scotch de peintre. Les bonnes volontés commencent à trouver le temps long. « C'est pas drôle finalement la peinture ?» dit Martine. « Eh oui, mais ce travail de préparation est nécessaire si nous voulons avoir une belle cuisine. » Dimanche, à la sortie de la messe, les enfants racontent à leurs amis ce qu'ils sont en train de faire et ces derniers les envient. « Oh, que ce doit être amusant de peindre !» Après le repas, Pierre déclare « Bon les enfants, pendant que vous débarrassez, je vais peindre, bon ça ira vite puisque c'était un pique-nique, je vais peindre le plafond. Ensuite, vous irez enfiler vos tenues de protection et en avant. Youpi, youpi !» s'écrie la bande des quatre. Pascal et les enfants entendent un vrai remue-ménage dans le garage attenant à la cuisine. Puis, Pierre hurle plutôt qu'il ne crie « Pascal, où tu as mis les pinceaux ?»« Les pinceaux ? » ?»« Oui, les pinceaux !» « Je n'y ai pas touché. »« Les enfants, vous avez déplacé les pinceaux ?»« Pas moi, » dit Paul. « Ni moi, » dit Isabelle. « Ni moi, » dit Martine. « Ni moi, » dit Vincent. Pierre peste tant qu'il peut et toute la famille se retrouve au garage pour chercher les pinceaux. Pascal est prise d'un doute. Elle file récupérer au fond du sac de course la note du magasin de bricolage et lit « Peinture, bâche, scotch de peintre, bac pour la peinture, 6 tenues de protection, 2 grandes et 4 petites, 1 manche pour rouleau et c'est tout !»« Quoi c'est tout ? Qu'est-ce que tu veux dire ?» demande Pierre, inquiet. « Tu as oublié d'acheter les pinceaux et les rouleaux. »« Hein ? Quoi ? Tu es sûr ?»« Oui, regarde la liste, » dit Pascal en riant. « Mais c'est la catastrophe !» s'écrie Pierre. « C'est la catastrophe et toi, tu ris !»« Je ne vais pas pleurer tout de même pour des pinceaux. »« Mais c'est pas vrai, mais c'est pas vrai. Mais c'est la panique. Comment on va faire ?» se lamente Pierre. « Je ne vois qu'une solution, » répond Pascal. « Acheter des pinceaux mardi et peindre samedi et dimanche prochain. »

0: C'est aujourd'hui samedi. Comme il l'avait promis à son épouse, André s'apprête à partir au supermarché. Tu as suffisamment de travail comme ça, ma chérie, avec la préparation du repas pour nos voisins. Je vais aller faire les courses, ça te soulagera. André, tu es sûr que tu ne veux pas que je vienne avec toi ?
1: Non, pas question. Je suis tout de même assez grand pour faire les courses.
0: Oui, mais n'oublie rien, s'il te plaît.
1: Tu m'as fait une liste.
0: Oui, la voici.
1: Alors, pas de soucis.
0: L'homme lit attentivement la liste et déclare « Eh bien, il en faut des choses. Tu vas faire à manger pour la semaine ou quoi ?»«
1: Non, pour faire de la bonne cuisine, beaucoup d'ingrédients sont nécessaires. »«
0: Mais que vas-tu préparer ?»«
1: Je mets les petits plats dans les grands pour nos voisins. Crevettes flambées au pastis, poulet au caramel avec du riz de Camargue, plateau de fromage au alpin avec salade verte et pour finir, feuilletine de chocolat. »
0: Miam! Tu pourras t'occuper de l'apéritif, André?
1: Bien sûr.
0: Regarde donc s'il manque quelque chose.
1: D'accord.
0: André glisse la liste de courses dans sa poche et plonge dans le placard qui contient l'apéritif afin de savoir ce qu'il convient d'acheter.
1: Profite de ce que je ne suis pas là cet après-midi pour te reposer, ma chérie.
0: Bonne idée. Je vais mettre mon téléphone sur silencieux, m'octroyer une bonne sieste et continuer mon roman policier. Le temps que tu ailles jusqu'au magasin, que tu fasses les courses et que tu reviennes, oh, j'ai du temps devant moi.
1: À plus tard.
0: Bonne course et n'oublie rien, mon chéri. Sinon, je serai ennuyée pour cuisiner, vu que demain, c'est dimanche.
1: Pas de problème, c'est comme si c'était fait.
0: Quand même, veux-tu que je laisse mon téléphone sur vibreur ?
1: Bah, pourquoi ?
0: Comme ça, si tu as un doute, je pourrais t'expliquer.
1: Ma chérie, tu vas finir par me vexer, je suis capable de faire les courses enfin.
0: Et tout est si bien détaillé que je ne risque pas d'oublier quelque chose. J'ai même un stylo pour barrer au fur et à mesure.
1: D'accord, d'accord, merci.
0: Tout guilleré parce qu'il aime arpenter les rayons du supermarché et qu'il est content de rendre service à sa femme, André fredonne dans la voiture. Arrivé au supermarché, il prend un chariot et entre dans le magasin. « Ah, la sacro-sainte liste !» se dit-il en mettant la main à la poche de son pantalon. Mais la main en ressort. Vide. Il fouille l'autre poche. Vide. Les poches arrière. Vides aussi. La poche poitrine de sa chemise. Vide. Les poches de son blouson. Vide. « Oh là là, oh là là, oh là là, je la sens mal cette affaire-là. Vite, vite, vite à la voiture !» Il ressort du magasin en ignorant le « Vous n'avez pas trouvé votre bonheur, monsieur ?» de l'hôtesse d'accueil et fonce jusqu'à sa voiture. Pas de liste. Il refait le parcours de la voiture au magasin. Rien. Pauvre de moi. J'ai dû faire tomber le papier en prenant mes clés dans ma poche. Bon, je vais appeler Muriel pour savoir si la liste est restée à la maison et elle m'enverra une photo. Grâce à notre téléphone portable, je vais être sauvé. Hélas pour lui, le téléphone sonne dans le vide. Oh zut ! Oh, Muriel l'a mis sur silencieux afin de se reposer tranquillement. Mais qu'est-ce que je vais faire ? Rentrer à la maison ? Non, ça fait beaucoup de kilomètres. Oh là là, oh là là là là, panique à bord, panique à bord. J'en connais une qui va me sonner les cloches.
1: André est dans tous ses états, à tel point qu'un passant lui demande si tout va bien.
0: Bon, je vais me concentrer et essayer de me souvenir du menu. Elle arrivera bien à cuisiner quelque chose avec ce que je vais rapporter. Bon, alors... En entrée, un truc au pastis. Ah ben voilà, je vais prendre deux bouteilles de pastis, c'est plus sûr. Ensuite, elle a parlé de caramel. André demande où se trouve le caramel. Puis il décide d'en prendre deux flacons, on ne sait jamais. Ah oui, elle a parlé de Camargue. Voyons, voyons la Camargue, qu'y a-t-il en Camargue ?
1: Ben, des taureaux, pardi.
0: Aussitôt, il se précipite au rayon boucherie pour passer commande.
1: « C'est pour une gardiane ?» questionne le boucher.
0: « Je sais pas. En fait, c'est ma femme qui va cuisiner. Je vois. Bon, ça doit être ça. Vous avez du vin rouge ?»«
1: Pourquoi ?»«
0: Pour préparer la gardiane.
1: Je vais aller en prendre. Merci du conseil.
0: Et bon appétit !» Bon, ensuite, Muriel a parlé des Alpes. Ô Alpin, les Alpes. Qu'y a-t-il dans les Alpes ? Ah, j'y suis. Des tourtons, des ravioles et de la liqueur de Génépi. Ni tourtons ni ravioles dans ce magasin. Mais heureusement, il y a du Génépi. Ouf, sauvé.
1: Le dessert maintenant. Voyons, elle a parlé de chocolat.
0: Je vais prendre des petits biscuits au chocolat, elle sera sûrement contente. Ah oui, et les apéritifs. Bref, lorsque André débarque à la maison avec autant de pastis, de la viande de taureau, du génépi, du vin rouge, des biscuits au chocolat, de la bière, du whisky, du Perrier et une foultitude de gâteaux pour l'apéritif, Muriel croit rêver. Fait André penaud, j'ai perdu la liste, alors j'ai essayé de me rappeler le menu. À quoi la cuisinière, sentant un gros coup de stress la gagner, murmure comme pour se calmer. Bon, Muriel, ma vieille, ne panique pas, ne panique pas, ne panique surtout pas, tout va bien se passer.

0: Le vicaire branche le vieux vidéoprojecteur, le met en marche, un carré apparaît sur l'écran et l'assemblée manque applaudir devant ce qui semble être l'heureux dénouement d'une réelle difficulté. Tout rentre dans l'ordre, il est 20h08. Non, je n'ai pas eu peur, j'ai pensé que c'était un coup de mon gendre que d'oublier sa belle-mère, dit la femme âgée en riant et en lui adressant un clin d'œil. Je me suis promenée, j'ai regardé tous les articles du point de vente et j'ai fait un copieux petit déjeuner. Et comme mon sac est resté dans votre voiture, c'est vous qui allez régler la note. En plus, j'ai invité à ma table le responsable de la station, qui s'en est trouvé ravi et qui a un superbe appétit. Ouf, plus de peur que de mal, et avouons-le, belle maman a le sens de l'humour. Pascal a déclaré « Pas de cuisine utilisable, donc une semaine de pique-nique au salon ou dehors s'il fait bon. » Youpi, super, génial, pas de légumes pendant une semaine. Des chips et des sandwichs, s'écrient les enfants. Pour papa qui a oublié d'acheter les pinceaux, hip hip hip, hourra! Comme quoi, à quelque chose, malheur est bon. Bien, a déclaré Muriel au bord des larmes. Il est trop tard pour retourner au supermarché. Il va y avoir un monde fou. Et demain, c'est dimanche. Et les voisins viennent le soir. Tu as une idée, André ?
1: Oui, ma chérie que j'aime de tout mon cœur, j'ai une super idée.
0: Toi, tu as quelque chose à te faire pardonner. C'est quoi ton idée géniale ?
1: On pourrait emmener les voisins au restaurant pour une fois.
0: D'accord, c'est une bonne idée, mais André, par pitié, n'oublie pas de réserver.
1: Allez, les amis, quoi qu'il arrive, pas de panique !

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Au micro, Catherine Mann pour l'émission Chemin de foi, qui vient vous inviter à voyager à la suite de quelques grands témoins de la spiritualité chrétienne. Et à tout seigneur, tout honneur, j'ai voulu vous parler d'abord de celui qui eut un chemin tout à fait extraordinaire, puisqu'il fut choisi par Jésus-Christ ressuscité pour annoncer la foi en monde païen, c'est-à-dire Paul de Tarse, Saint Paul. Lors de notre précédente émission, nous avions quitté Paul à Antioche de Pisidie, dans la Turquie actuelle, où, accompagné de son fidèle ami Barnabé, Paul venait annoncer le Christ en s'adressant d'abord, comme à son habitude, aux Juifs dans leur synagogue. Et si dans un premier temps ces paroles furent bien accueillies, très vite les Juifs se scandalisèrent de cet enseignement trop nouveau, je pense essentiellement un peu difficile à comprendre. Et donc ils organisèrent évidemment une contre-attaque, conspiration contre Paul et Barnabé, et puis ils se débrouillèrent pour les chasser de leur territoire, donc d'Antioche de Pisidie. Pourtant, le message avait quand même pu passer chez quelques-uns, essentiellement, comme souvent, des femmes et des païens. Et ainsi, une communauté chrétienne put quand même se développer dans la région. Mais Paul était en colère contre la résistance des Juifs et il a décidé de se consacrer dorénavant exclusivement à l'évangélisation des païens. Nous suivons donc ce récit de la vie de Saint Paul dans le livre biblique des Actes des Apôtres et nous en sommes arrivés là au chapitre 13 avec le verset 11 qui dit ceci. Paul et Barnabé, ayant secoué contre eux la poussière de leurs pieds, gagnèrent Iconium. Voilà, ce geste de secouer la poussière de ses pieds était habituel dans le monde antique. Il signifiait qu'en partant, on voulait absolument ne rien emporter avec soi du lieu que l'on quittait, hein, pas même de la poussière. On coupait les ponts en montrant donc une rupture radicale. Rappelons-nous que Jésus donna cette instruction à ses disciples, je pense dans l'évangile de Matthieu, chapitre 10, au verset 14, « Si l'on ne vous accueille pas, si l'on n'écoute pas vos paroles, en quittant cette maison ou cette ville, secouez la poussière de vos pieds. » Voilà, et bien donc Paul met cela en pratique en quittant Antioche de Pisidie. Nous le retrouvons donc selon le début du chapitre 14 des Actes des Apôtres, qui arrive à Iconium, une ville voisine à environ 180 kilomètres, capitale de la Lycaonie, aujourd'hui Konya en Turquie. C'est la ville des derviches tourneurs. Ce fut sans doute un voyage de 180 kilomètres à pied, donc dans des conditions pas très faciles. Mais Paul devait être habitué à ces déplacements-là. Pourtant, comme si c'était plus fort que lui, hein, malgré les grandes décisions de ne plus s'adresser qu'aux païens, Paul, accompagné de Barnabé, se dirige, dès qu'il est arrivé à Iconium, directement à la synagogue des Juifs. Et c'est presque le même scénario qu'à Antioche de Pisidie qui va se reproduire. D'abord, tous font bon accueil au message de Paul, puis très vite, certains des Juifs vont être choqués et refuser le message évangélique. Mais ici, il y en a quand même suffisamment qui vont adhérer à l'enseignement de Paul, de sorte que le noyau d'une communauté chrétienne va pouvoir rapidement se former et héberger aussi Paul et Barnabé pendant un assez long séjour, donc à Iconium. Et ils y firent visiblement beaucoup de bien. Voici ce que dit le verset 3 du chapitre 14 des Actes. « Leur assurance se fondait sur le Seigneur, qui rendait témoignage à la parole par sa grâce, en leur donnant d'opérer de leurs mains des signes et des prodiges. » Voilà, donc il y a eu des miracles à Iconium, certainement. Et pourtant, cela ne fit quand même qu'envenimer les choses, en divisant la population.
Résultat, à nouveau, agitation et colère prirent le dessus. Et carrément, on décida qu'on allait lapider Paul pour s'en débarrasser. Alors, heureusement, l'information est parvenue à leurs oreilles et ils eurent le temps, Paul et Barnabé, de s'enfuir et ils reprirent donc la route. Un peu plus loin, toujours en Lycaonie, cette fois pour aller évangéliser les villes de Lystre puis de Derbé. À Lystre, Paul fut bien accueilli, d'autant que rapidement, il eut l'occasion d'opérer une guérison miraculeuse. Je vous lis ce petit récit, chapitre 14 des Actes, à partir du verset 8. Il se trouvait à Lystre un homme qui ne pouvait pas se tenir sur ses pieds. Étant infirme de naissance, il n'avait jamais marché. Un jour qu'il écoutait Paul parler, celui-ci fixa son regard sur lui, et voyant qu'il avait la foi pour être sauvé, il dit d'une voix forte, « Lève-toi, droit sur tes pieds. » Et l'homme bondit, il marchait. Voilà, dans ce texte, il est intéressant de noter que le miracle fut possible parce qu'il y avait une interaction entre la foi de l'infirme et celle de Paul. Hein, c'est pas l'un ou l'autre, c'est les deux qui se rencontrent. Mais une question quand même intervient. En quelle langue Paul s'exprimait-il dans cette région? Parce que là, on est chez des barbares. Dans le sens étymologique du barbare, c'est quelqu'un qui parle une langue qu'on ne connaît pas. Alors, je pense quand même que c'est en grec que Paul devait s'exprimer, parce que l'homme infirme à qui il s'adresse parlait donc un patois local, donc le lycaonien, mais qui devait quand même être mélangé du grec ou proche du grec, puisque c'est ce qu'on peut supposer en lisant la suite du texte des Actes, chapitre 11 à 13, je vous les lis. À la vue de ce que Paul venait de faire, des voix s'élevèrent dans la foule, disant en lycaonien. Bon, apparemment, tout le monde se comprend, hein. Je sais pas ce que c'est que le lycaonien, mais c'est un peu comme quand on parle de l'araméen en opposition à l'hébreu. On a l'impression que c'est deux langues très différentes, mais en fait, non. Ce sont des langues qui sont souvent très proches et on arrive à se comprendre. Peut-être qu'ils arrivaient à se comprendre. Dans certains ouvrages d'histoire, on dit qu'ils se comprenaient uniquement par les gestes. Ça, je n'en crois rien. Ils s'élevèrent en disant en lycaonien, je continue le texte, « Les dieux se sont rendus semblables à des hommes et sont descendus vers nous. Ils appelaient Barnabé Zeus et Paul Hermès, parce que c'était lui qui portait la parole. Le prêtre de Zeus hors les murs fit amener taureaux et couronnes aux portes de la ville, et d'accord avec la foule, il voulait offrir un sacrifice. » Donc voilà qui confirme mon idée que c'est très mélangé de grec, puisqu'il s'agit de dieux grecs, Zeus et Hermès. Alors, le contexte religieux étant grec, probablement la langue devait être assez proche, avec tout un arrière-plan mythologique qui fait qu'on prend Paul et Barnabé pour des dieux grecs en visite. Mais évidemment, ils ne sont pas du tout d'accord, hein, Paul et Barnabé, ils sont fort choqués parce que c'est visiblement pas le bon message qu'ils ont réussi à faire passer. Alors Paul entreprend d'expliquer à nouveau, comme quoi il faut de la patience. Et il dit, je cite le verset 15, « Nous aussi, nous sommes des hommes, au même titre que vous. La bonne nouvelle que nous vous annonçons, c'est d'abandonner ces sottises pour vous tourner vers le Dieu vivant qui a créé le ciel, la terre, la mer et tout ce qui s'y trouve. » Voilà. Alors si vraiment Paul a traité les dieux grecs et les sacrifices qu'on leur offrait de sottises, je suis pas sûr que les résultats de ces paroles et de sa prédication soient vraiment très spectaculaires dans cette ville de Lystre. On peut pas, comme ça, dire aux gens qui font que des sottises et ils accueillent ça difficilement. De fait, des juifs avaient poursuivi Paul depuis Antioche du Pisidie jusqu'à Lystre.
Et ils étaient arrivés et ils profitèrent de cet incident pour retourner la foule totalement contre Paul. Et là, vraiment, Paul fut lapidé. Et là, vraiment, Paul fut lapidé.

Mais même lapidé, presque mort, Paul se relève. C'est dire s'il avait une énergie hors du commun, parce qu'il y a peu de monde qui survit à une lapidation quand même. Alors, il est aidé de quelques disciples fidèles et il rejoint Barnabé. Et tous deux vont réussir à s'échapper de Lystre et aller vers Derbé. On imagine mal quand même qu'il a fait tout ce trajet à pied, ce coup-ci, sans doute pour une fois fut-il transporté, couché sur un chariot, parce que Derbé, c'est aussi en Lycaonie, mais c'est quand même distant de 140 kilomètres. Mais là, il y avait une colonie romaine, donc elle a pu leur apporter du soutien. Je vous rappelle quand même que Saint Paul est citoyen romain. Alors Derbé, à l'époque de Paul, c'était une ville extrêmement importante, sinon il n'y aurait pas eu une colonie romaine. Pourtant aujourd'hui, il n'en reste strictement aucune trace. Il y a des villes comme ça qui ont disparu de la carte. Pourtant, bien que ce soit une ville importante à l'époque, les Actes des Apôtres ne racontent presque rien de ce séjour à Derbé. On dit juste qu'ils y ont annoncé la bonne nouvelle, et qu'ils ont pu y faire d'assez nombreux disciples. Point. Et on ne sait pas combien de temps Paul va rester là. On suppose au moins plusieurs mois, très certainement, le temps au moins de se refaire une santé et de prêcher l'évangile à ses nouveaux disciples. Ce qui est le plus étonnant, c'est que il va décider très vite de reprendre la route et non pas de continuer tout droit sur le chemin qui conduisait à Tarse. Donc, chez lui, il était plus très loin. Il n'avait qu'à continuer la route romaine et il revenait à Tarse. Eh bien, ce qu'il décide, c'est juste le contraire. On va revenir sur ses pas. On va repasser par Lystre, par Iconium et par Antioche de Pisidie. Voilà, il est têtu. Il est obstiné et volontaire, il veut savoir ce que deviennent les quelques personnes qu'il avait réussi à convaincre lors de son premier passage. Je crois que c'est un de ses traits de caractère les plus admirables. C'est un homme fidèle en amitié et qui se sentira toujours responsable des communautés qu'il a engendrées en suivant autant que possible leur évolution. D'où les lettres qu'il leur enverra quand il ne pourra pas se rendre sur place. Il y a un suivi. Donc, voilà Paul qui prend tous les risques en revenant dans les villes où on a essayé de le tuer pour y retrouver les disciples qu'il avait réussi à évangéliser. Je vous lis le verset des Actes qui raconte cet épisode, chapitre 14, verset 22. Il y affermissait le cœur des disciples et les engageait à persévérer dans la foi. Il nous faut, disait-il, passer par beaucoup de détresse pour entrer dans le royaume de Dieu. Donc les paroles de Paul ne minimisent

minimise pas les problèmes. Il ne cache pas qu'être chrétien est difficile et que cela leur demandera du courage. Mais il en est l'exemple vivant. Alors c'est encore vrai de nos jours, hein, même si les circonstances sont différentes dans certains coins du globe en particulier. Mais Paul ne fait pas qu'encourager ces premières communautés. Il vient aussi leur donner une structure, une organisation. C'est les débuts d'une organisation ecclésiale pour aider la communauté à tenir sur le long terme. Je vous lis le verset 23. Dans chaque église, ils leur désignèrent, ils pluriel, donc Barnabé et Paul, des anciens. Ils firent des prières accompagnées de jeûnes et puis les confièrent au Seigneur en qui ils avaient mis leur foi. Donc dans chaque église, ils désignèrent des anciens. C'est une première forme de délégation de l'autorité pour la communauté. Ces anciens sont les responsables locaux, mais qu'est-ce qu'un ancien? C'est forcément quelqu'un qui a fait ses preuves, au moins pour la foi, une foi plus sûre, plus solide, peut-être plus aguerri que les autres, peut-être plus vieux, ancien, donc avec plus d'expérience. Rappelons qu'ancien se dit en grec presbytéros, et que c'est donc l'origine du mot prêtre, presbytère. L'ancien avait en effet aussi la charge d'organiser la prière et les rites eucharistiques pour l'église locale. Il devait être aussi, comme Paul lui-même, un enseignant fidèle à la tradition reçue des apôtres, un conseiller spirituel et un pédagogue. Bref, l'ancien devait autant que possible personnifier Paul lui-même après son départ. Et ce départ ne tarde pas, parce que toujours Paul a déjà en tête de nouveaux projets et est toujours prêt à partir. Donc dès la suite des versets du chapitre 14, versets 24 à 27, je vous les lis. « Traversant alors la Pisidie, ils se rendirent en Pamphylie, annoncèrent la parole à Pergé, puis descendirent à Attalia. De là, ils firent voile vers Antioche, leur point de départ, où ils avaient été remis à la grâce de Dieu pour l'œuvre qu'ils venaient d'accomplir. À leur arrivée, ils rassemblèrent l'Église et racontèrent tout ce que Dieu avait réalisé avec eux et surtout comment il avait ouvert aux païens les portes de la foi. Ils passèrent alors un certain temps avec les disciples. » Voilà, ainsi se termine ce qu'on a l'habitude d'appeler le premier voyage missionnaire de saint Paul, qui revient donc à son point de départ à Antioche de Syrie.

De retour à son port d'attache en Syrie, Paul va être affronté à un problème interne à la communauté des croyants. Certains d'entre eux qui venaient de Judée étaient d'avis qu'il fallait absolument que les chrétiens conservent les rites indispensables au judaïsme, et surtout le principal, la circoncision. Il leur semblait que tout salut serait impossible sans le respect de ces rites de l'alliance avec Dieu. En effet, la mission que Paul avait entreprise d'aller évangéliser les païens avait porté du fruit assez abondamment, et il y avait beaucoup de convertis d'origine païenne. Alors, comment fallait-il les traiter? Fallait-il qu'ils soient également incorporés au judaïsme? Ou pouvaient-ils s'abstenir des rites juifs et être quand même de bons chrétiens? Pressés de répondre à ces questions, Paul et Barnabé choisirent de se mettre en route pour Jérusalem afin d'aller en discuter avec les apôtres Pierre, Jacques et Jean et les anciens de l'église mère. Alors, ils sont évidemment soutenus pour ce voyage par toute la communauté d'Antioche. Arrivés à Jérusalem, ils sont, comme toujours, bien accueillis par la communauté locale, où ils commencent d'abord par raconter le voyage missionnaire qu'ils venaient d'accomplir et la création des nouvelles communautés chrétiennes, même petites, en précisant bien sûr qu'il y avait maintenant parmi eux de très nombreux païens qui avaient reçu le baptême et que cela commençait à poser des problèmes vis-à-vis de certains judéo-chrétiens qui voulaient leur imposer l'obéissance à la loi de Moïse. Alors, les discussions qui s'ensuivirent à Jérusalem eurent une telle importance qu'elles sont restées dans la mémoire chrétienne comme le premier concile, le concile de Jérusalem, qui va donner peut-être un modèle pour tous les conciles qui vont se déployer dans l'histoire ensuite. Pierre y prend d'abord la parole pour raconter sa propre expérience. Je vous lis les versets 7 à 9 du chapitre 15 des Actes des Apôtres. Pierre dit « Vous le savez, frères, c'est par un choix de Dieu que dès les premiers jours, les nations païennes ont entendu de ma bouche la parole de l'Évangile et sont devenues croyantes. Dieu qui connaît les cœurs leur a rendu témoignage quand il leur a donné, comme à nous, l'Esprit Saint. Sans faire la moindre différence entre elle et nous, c'est par la foi qu'il a purifié leur cœur. Tous, même à Jérusalem, ils ont pu remarquer que des païens avaient été convertis et traités par Dieu exactement comme les Juifs. Ce qui signifie que c'est la sincérité de la foi qui fait le croyant, pas ses origines. Donc il confirme le point de vue de Paul. Et il va pousser encore plus loin son raisonnement, en tirer des conclusions assez dures et importantes, versets 10 et 11. Dès lors, pourquoi provoquer Dieu en imposant à la nuque des disciples un joug que ni nos pères, ni nous-mêmes n'avons été capables de porter? Encore une fois, nous le croyons, c'est par la grâce du Seigneur Jésus que nous avons été sauvés exactement comme eux. C'est dur, parce que ça dit aux Juifs que le judaïsme, quelque part, est un cul-de-sac s'il n'aboutit pas au Christ. Ce sont exactement les mêmes arguments que Paul reprendra plus tard dans ses épîtres, principalement Galates et Romains, quand il dira « Pourquoi imposer une loi que personne n'a jamais vraiment réussi à mettre en pratique ?» Et que finalement, c'est la grâce de Dieu seulement, celle qui est offerte en Jésus-Christ, qui a porté le salut. Donc la seule nécessité, c'est la foi. Tout le monde est ramené au même plan. Comme le dira plus tard Paul dans une épître, en Christ, il n'y a ni juif ni grec, donc ni juif ni païen.
C'est quand même pas facile pour les Juifs d'entendre que leur foi est incomplète. Après cette intervention de Pierre, Paul et Barnabé vont à leur tour pouvoir s'exprimer donc dans cette assemblée, verset 12. Il y eut alors un silence dans toute l'assemblée. On comprend. Puis on écouta Barnabé et Paul raconter tous les signes et les prodiges que Dieu avait accomplis par leur intermédiaire chez les païens. Voilà, des faits sont là, des signes et des prodiges pour confirmer qu'il y a un unique appel chrétien, qu'il s'adresse aux Juifs ou aux païens. Alors, il faut quand même reconnaître que ça demande aux chrétiens d'origine juive de ne plus mettre en avant leur élection et de ne pas revendiquer de supériorité à cause de leur première alliance. Et cela ne sera pas facilement admis, et on le verra dans l'Épître aux Romains. Paul rencontrera des résistances, et il se heurtera encore souvent à ce problème dans des communautés. Mais pour l'heure, le Concile de Jérusalem va se conclure avec la dernière parole d'autorité, celle de Jacques, qui va proposer un compromis acceptable par tous. Les versets 19-20, je vous les lis. « Je suis donc d'avis, dit Jacques, de ne pas accumuler les obstacles devant ceux des païens qui se tournent vers Dieu. Écrivons-leur simplement de s'abstenir des souillures de l'idolâtrie, de l'immoralité, de la viande étouffée et du sang. » Donc Jacques propose de ne garder de la loi de Moïse qu'un strict minimum de règles de pureté. Et pourtant, si l'idolâtrie et l'immoralité resteront bien sûr exclues pour les chrétiens, les interdits alimentaires, et surtout ceux autour de la consommation du sang, ils vont bientôt disparaître. Mais ça, c'est une autre histoire. Pour le moment, l'Assemblée de Jérusalem étant arrivée à un accord, Paul va pouvoir retourner à Antioche, conforté dans ses positions d'ouverture de l'évangélisation à toutes les nations, sans qu'il leur soit demandé d'adhérer au judaïsme. Barnabé repartira avec lui, ainsi que deux délégués de Jérusalem, Judas Barsabas et Silas, chargés d'apporter la lettre qui va résumer les décisions centrales, aider à la mettre en pratique et, comme on dit, à remettre les pendules à l'heure, et aussi apporter à l'église d'Antioche encouragement et soutien de la part de l'église de Jérusalem. Tout cela étant accompli dans la paix et la fraternité, ils retournèrent chez eux à Jérusalem, tandis que Paul, lui, se préparait déjà pour de nouvelles aventures dont nous parlerons dans une prochaine émission, car il est temps de nous quitter. Et je vous dis au revoir, chers auditeurs, et à très bientôt.

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1: Bienvenue à vous, bravo et merci. Karine Dehé, mezzo-soprano française. Elle a d'abord appris le violon, 3 victoires de la musique, meilleure artiste lyrique 2011, 2016 et 2020. Karine Dehé mène une carrière internationale, passant par les opéras de Paris, le Met à New York ou encore les chorégies d'Orange. Une rencontre enregistrée au 42e Festival de Fénétrange en Moselle, après un concert dans la collégiale Saint-Rémy avec les Paladins dirigés par Jérôme Coréas, où elle interpréta pour la première fois l'Exultate Jubilate de Mozart.
2: Bravo et merci.
3: Thierry Georges.
1: J'ai lu, Karine Dehé, que vous aviez une voix hybride. Alors autant quand on parle de voiture, ça ne surprend pas. Pour la voix, c'est davantage étonnant, non? Donc vous êtes hybride.
4: Oui, c'est-à-dire que je ne suis pas un mélange d'essence et d'électricité. Mais effectivement...
1: Électrique peut-être quand même.
4: Oui, alors c'est vrai qu'on peut dire que quand il y a des vocalises, on a l'impression qu'il y a de l'électricité. Voilà, ça s'anime un peu dans le corps et dans les cordes vocales. Mais c'est assez rigolo cette image. Mais effectivement, hybride dans le sens où je suis une voix intermédiaire, soprano 2 en fait. Hein. Mozart appelait ça des soprano 2. Au 18e, le terme de mezzo-soprano n'existait pas, hein. ça n'est apparu qu'au 19e. Mais effectivement, soprano 2 pouvant aller dans l'aigu, aussi aigu finalement que certaines sopranes, mais avec voilà un besoin aussi dans la continuité d'un opéra, d'être un peu dans le médium aussi pour que la voix se repose, j'ai envie de dire.
1: Mais cette voix-là, a-t-elle toujours été votre voix ou y a-t-il une évolution de votre voix ?
4: Il y a une évolution de la voix, ça c'est une évidence. La tessiture, elle a toujours été similaire, c'est-à-dire que dès le début où j'ai commencé à prendre des cours de chant, j'avais déjà une voix longue, ce qu'on appelait une voix longue, avec presque 3 octaves, 2 octaves et demie, 3 octaves. Alors évidemment, ça sonnait pas pareil sur toute la voix. Là, ça a été un travail, forcément, pour que ça devienne homogène et qu'on puisse se servir justement de toutes ces notes. Et c'est vrai que depuis maintenant 3-4 ans, ma voix va vers l'aigu, se développe vers l'aigu.
1: Et un nouveau répertoire s'ouvre,
4: ça, c'est juste extraordinaire. Donc, je remercie tous les jours mon professeur de chant qui a pris soin de moi, mon agent, même les directeurs finalement qui ne m'ont pas fait faire d'erreurs, de parcours, parce que ça, c'est très important. Et donc, la voix a pu s'épanouir correctement. Et effectivement, avec cette facilité maintenant que je trouve supplémentaire, en tout cas dans un registre plus aigu, c'est vrai que ça peut me faire aborder, par exemple, chez Rossini, les opéras seria, tous les rôles de la Colbran et dans les opéras de...
1: Donc la Colbran, c'était une...
4: C'était une grande chanteuse, qui a été la femme de Rossini, justement.
1: Donc c'était la créatrice des rôles.
4: Exactement, c'est pour ça qu'il y a beaucoup, beaucoup de rôles qui m'intéressent maintenant et c'est vrai que je vais dans cette direction. Pour l'opéra français, c'est la Falcon, le rôle de Falcon, avec tous les rôles que l'on peut connaître dans les opéras de Gounod, de Meyerbeer, donc ça c'est aussi un autre répertoire qui m'intéresse. Et effectivement, chez Mozart, ce qui est intéressant, c'est que après avoir fait pendant des années, par exemple, Zerline dans Don Giovanni, j'ai eu la chance de faire Elvire l'année dernière au Chorégie d'Orange ou à l'Opéra de Paris en 2015, donc dans le même opéra, la chance de faire un autre rôle. Et ce sera le cas aussi en avril prochain, au Capitole de Toulouse, où on me donne l'opportunité de faire ma première comtesse. Après, effectivement, avoir chanté, eu la chance de chanter pendant une quinzaine d'années le rôle des chérubins. Donc, c'est vrai que cette évolution-là, mais j'ai envie de dire, elle ne m'est pas propre. Ça a été le cas de beaucoup, beaucoup de chanteuses. Gundula Janowicz, c'est quand même quelqu'un qui a chanté tous les rôles féminins des noces. C'est-à-dire que c'est quelqu'un qui a commencé par Barberine, après elle a fait Chérubin, après Suzanne, après la Comtesse, et en fin de carrière, Marceline. Enfin, c'est extraordinaire. Donc on se dit, ça a déjà été le cas pour d'autres chanteuses. Donc si on a la possibilité de faire ça, c'est super.

0: C'est quand, c'est comment la révélation de votre voix, Karine Day?
1: Au tout début, vous voulez dire?
0: Oui, au tout début.
1: Au tout début.
0: Mais alors... parce que j'ai vu que vous aviez appris le violon.
1: Oui, c'est vrai. J'ai fait 8 ans de violon.
0: Il y a eu un moment, une espèce de révélation de la voix?
1: En tout cas, j'ai toujours aimé chanter. C'est ce que me disent mes parents très souvent, ça c'est sûr. Mais alors, c'était plutôt les Walt Disney, vous voyez. C'était quoi, Mozart
0: par exemple,
1: pour l'instant. Un jour, mon prince viendra.
0: Ah, Blanche-Neige. Ouais.
1: Voilà, vous voyez, je m'exerçais avec tous les Walt Disney. Mais
0: vous n'avez jamais chanté en lyrique? Je vous ai entendu chanter Good Morning dans Singing in the Rain.
1: Oui, c'est vrai.
0: Façon lyrique,
1: ouais,
0: mais vous n'avez
1: vrai.
0: Jamais chanté un jour.
1: Non. Mais pourquoi pas, hein. Il y a toujours des choses encore à faire et explorer. Mais c'est vrai que, en tout cas, le fait après d'être passé vraiment dans une classe de chant, parce qu'en fait au départ c'est ça, on peut faire aussi du chant, de la chorale, je fais de la chorale aussi comme beaucoup d'enfants parce que je faisais du violon, mais c'est à partir de 14 ans et demi, je me rappelle encore, c'est cette date fatidique, où effectivement mon professeur de solfège a appelé le professeur de chant et lui a dit voilà, cet élève a un timbre, c'est une voix qui passe, elle les chante très juste, enfin voilà, il y a des qualités, qu'est-ce que t'en penses? Il a dit oui, ce serait bien de la faire travailler, et donc c'est parti comme ça en fait. C'est vraiment parti comme ça.
0: Et après, Karine Day, alors on ne va pas récapituler votre carrière. Hein. Vous avez 3 victoires de la musique classique. Bon, pas encore au niveau de Nathalie Dessay, vous êtes à la moitié, je crois qu'elle en a eu 6, hein, Nathalie Dessay.
1: Oui, parce qu'en plus, elle a eu des victoires par rapport aux albums aussi.
0: Ah oui, c'est ça.
1: Donc voilà, mais moi, c'est comme ma grande sœur. Donc,
0: Il y a des moments qui sont vraiment des paliers, des marches importantes dans une carrière. Bon, vous avez commencé à l'Opéra de Lyon, dans la troupe de l'Opéra de Lyon. Mais par exemple, premier contrat au Metropolitan Opéra de New York, sont des moments qui, forcément, des étapes...
1: Évidemment.
0: Que vous êtes-vous dit quand vous étiez engagé pour Cybèle dans Faust, Faust de Gounod à l'Opéra?
1: On se dit que c'est la fête et on sort le champagne. Enfin, il faut être honnête. Bien sûr, on passe une audition et on se dit est-ce que ça va marcher ou pas. En plus, je vais vous dire, j'ai passé l'audition en 2004. J'ai pris l'avion pour y aller. On se paye l'hôtel, on se paye l'avion, on paye la personne avec qui on répète. On a la chance de faire justement une audition sur la grande scène. C'est très impressionnant. Ça, je peux vous dire, parce que cette salle où il y a 4000 places, on voit même pas les gens qui nous auditionnent. C'est très impressionnant, et voilà, et quand on a le résultat, et j'ai eu le résultat un an et demi après, et ben voilà, c'est un cadeau. Non, bien sûr, mais c'est la même chose aussi quand j'ai eu mon premier contrat à l'Opéra de Paris, vous imaginez. J'ai fait 4 ans de troupe à Lyon, et à la suite de ça, j'ai eu la chance de... J'avais dit ça en rigolant d'ailleurs à Hugues Galgue, de rentrer quasiment en troupe aussi à l'Opéra de Paris, parce qu'il me proposait deux contrats par an, en fait, tous les ans, et ça a été pareil, la première fois à la Bastille, justement pour le rôle de Cybèle dont vous parlez. On arrive au début de l'acte 2, on est seul quand même sur scène. On est seul. Et là, pareil, on voit une salle immense.
0: Alors, la Bastille, en plus,
1: c'est immense, c'est un hall de gare aussi.
0: Tellement haut.
1: Voilà.
0: C'est vertigineux quand pour les spectateurs, ils sont tout en haut.
1: Bien sûr.
0: C'est vertigineux.
1: C'est sûr que c'est un petit peu plus petit que le Met, mais en tout cas, c'est aussi haut. Enfin, c'est ça qui est très impressionnant. C'est un hall de gare, quoi. Donc, c'est vrai que c'est des souvenirs magnifiques. Mais tout comme la première fois aussi à Salzbourg, vous voyez. J'ai eu la chance de faire, effectivement, mes débuts à Bastille en 2001. Mes débuts, je vous dis une bêtise, en 2002 à Bastille. Ouais. En 2001, j'ai eu la chance de faire, après mes débuts, 2005 à Salzbourg, 2006 au Met, et puis pareil, la première fois au Corrige d'Orange, en 2004, de faire partie du cast de Carmen avec justement Béatrice Oria-Mandion, Roberto Alagna, Ludovic Tézier, et d'arriver aussi sur cette scène, on voit un mur de humains. Il y a 8-9 000 spectateurs,
0: oui,
1: ça fait ch'tong. Et voilà, ouais, ça c'est des super souvenirs, c'est sûr, dans une carrière.

0: quand on a vécu tout cela, Karine Dehé, quel projet peut être excitant pour vous redonner autant, je ne sais pas si c'est de l'adrénaline, mais d'excitation que ces premières sur ces scènes
1: qui
0: sont les plus belles scènes du monde?
1: Oui, il y a toujours des premières, il y a encore des scènes qu'on n'a pas faites, donc ça c'est ça qui est super. Je peux vous donner un exemple très récent, c'est le festival de Pesaro, le festival Rossini, où j'ai eu la chance de faire mes débuts l'été dernier. Ah, il n'y a vraiment pas longtemps, c'était le 19 août. Et ben voilà, on se dit...
0: Et vous avez chanté en plein air, c'est ça?
1: Oui, c'est
0: sur
1: ça,
0: la place,
1: sur la place, exactement. En plein air, on était sonorisés, il y avait l'orchestre. Et ben là aussi, j'ai eu une émotion, je ne peux pas vous dire, c'était extraordinaire. Déjà, je ne pensais pas faire mes débuts cette année avec le coronavirus, il faut être honnête.
0: C'est-à-dire bon, ce n'était pas le programme prévu. Vous deviez y aller pour autre chose.
1: Pour une production qui est reportée donc l'année prochaine. Mais on m'a quand même donné la chance de pouvoir faire mes débuts cette année et ça a été un cadeau. Enfin, c'est un cadeau d'être dans ce lieu. En plus, moi, évidemment, vous savez, j'adore Rossini, donc ça a toujours été un rêve. Et on se dit, peut-être que j'irai jamais. Et en fait, non, il y a toujours un moment où il y a des choses comme ça qui nous arrivent. C'est juste extraordinaire, je trouve.
0: Et alors, et là, je vous rencontre au Festival de Fénétrange où il s'est passé quelque chose aussi. Pourtant, bon, les dimensions ne sont pas les mêmes. Clairement, la collégiale de Fénétrange n'a pas la même taille que le Metropolitan Opera de New York. Et pourtant, il s'est passé quelque chose avec Jérôme Correas, avec les Paladins. Vous avez chanté pour la première fois Exultate Jubilate de Mozart ce soir à Fénétrange.
1: Mais oui, vous voyez.
0: Mais comment se fait-il que vous ne l'ayez jamais chanté avant, du coup?
1: Mais parce que justement, on en parlait tout à l'heure, c'est une connotation de soprano. Il y a marqué soprano. Les gens oublient effectivement que ça a été écrit pour un castrat.
0: Oui.
1: Et effectivement, on donnera ça au départ pour une voix plus soprano 1, plus légère. Et en fait, ça a été un pari avec Jérôme quand il m'a demandé si ça m'intéressait. J'ai dit ouais, ça m'intéresse. Et effectivement, on essaie, on lit, on voit si ça nous correspond vocalement. Peut-être j'aurais pas pu le faire il y a 10 ou 15 ans, vous voyez, mais là je me suis sentie bien dedans. Et effectivement, j'ai trouvé super de pouvoir faire ça à Fénétrange avec cette acoustique magnifique. Donc voilà,
0: qui va bien, faut dire que la collègue va bien, se marie bien avec votre voix.
1: En tout cas, j'étais très contente de pouvoir le faire là. Et comme vous le disiez, on peut très bien faire des grands festivals et à côté des festivals moyens, plus petits. Et moi, j'ai toujours le même plaisir. Je chante pareil, vous voyez. Je ne fais pas de différence en fonction des lieux.
0: Voilà. Vous ne réduisez pas les moyens en fonction du volume?
1: Non, pas du tout. Voilà. Et en plus, je trouve ça vraiment très important, et encore plus maintenant, d'aller vers les gens aussi, d'aller vers un autre public. Parce qu'effectivement, tout le monde n'a pas les moyens de venir dans les grandes villes, ou d'aller dans des festivals prestigieux à l'étranger. Et donc, c'est à nous aussi d'aller vers eux.
0: Mmh. Alors, l'Alléluia, qui est donc le dernier mouvement de
1: Exultate.
0: Jubilate. On est vraiment dans le Jubilate, dans l'Exultate à ce moment-là. C'est casse-gueule.
1: Non, je dirais pas
0: c'est
1: que
0: pas c'est casse-gueule.
1: Non, je dirais pas que c'est casse-gueule. J'ai envie de vous dire que c'est comme tous les morceaux où il y a des vocalises. Alors évidemment, tout à l'heure on parlait de Rossini, donc c'est aussi un peu le même genre d'écriture. C'est que il faut construire la vocalise, il faut la travailler, mais on la travaille comme un instrumentiste. Hein. Peut-être que les violonistes vont vous dire qu'il y a aussi un trait qui est difficile, mais voilà, c'est à nous de le travailler. Et c'est surtout une fois justement qu'on a fait le travail en amont, on a énormément de plaisir à le chanter et à le partager justement avec le chef d'orchestre, avec l'orchestre. En fait, il faut se l'approprier. Mmh. Il faut se l'approprier et après, ça doit vraiment devenir un réflexe. C'est dur à dire, c'est une première fois.
0: Ouais.
1: Mais en tout cas, ça doit paraître facile pour les gens. Ça, c'est tout le travail qu'on fait en amont. Mmh. Et en tout cas, on doit rester dans le plaisir.
0: Ouais, ça doit toujours, quand vous chantez, ça doit toujours paraître facile.
1: C'est en tout cas ce à quoi je pense et ce que m'a toujours dit mon professeur. C'est vrai qu'on ne doit pas voir la technique, on ne doit pas voir la difficulté, mais c'est la même chose dans le sport, vous voyez ce que je veux dire. On ne doit pas voir que c'est difficile quand on voit un footballeur courir pendant 1h30 ou de voir le tennisman résister pendant 3 heures sur le court. Et ben nous, c'est la même chose, on ne doit pas voir la difficulté. On doit faire comme les instrumentistes font un avec leur instrument, nous, c'est la même chose.

0: Bravo et merci Karine D. Et suite avec l'une des plus talentueuses mezzo au monde, enregistrée au Festival de Fénétrange en Moselle.
1: Bravo et merci
2: Thierry Georges.
3: Alors moi qui ai eu le bonheur d'assister au concert et d'être assez près, je me suis dit, ce serait tellement bien si elle bissait cette Alléluia. Eh bien, vous l'avez bissé, comme Jacqueline. Voilà.
4: Ben voilà, ben on vous a entendu, en fait.
3: Alors, bon, grand moment ici à Fénétrange. Si je pensais, enfin, je voyais quelques metteurs en scène avec lesquels vous avez travaillé à l'opéra, notamment des réalisateurs de cinéma. Est-ce différent d'avoir des metteurs en scène de cinéma pour vous mettre en scène à l'opéra? Il y en a eu trois au moins. Colin Serrault, par exemple, qui vous a mis en scène. Benoît Jacquot, qui a signé plusieurs mises en scène d'opéra. Et Michel Haneke, c'est un metteur en scène très particulier au cinéma, qui doit l'être forcément aussi à l'opéra. Est-ce que d'abord ce sont des metteurs en scène qui sont davantage attentifs ou tout autant attentifs à la comédie, puisqu'ils ont l'habitude de diriger des acteurs bien plus souvent que des chanteurs?
4: Alors c'est vrai que ça a été des expériences différentes. Michael Haneke, en fait, moi j'ai fait la reprise, vous savez, en 2015. Donc il n'est pas venu.
3: Il n'était pas là,
4: donc j'ai eu son assistant. Ouais. Mais effectivement, on voit très bien que c'est un regard complètement cinématographique. On ne nous demande pas justement d'exagération de gestes. C'est quelque chose de plus minimaliste. Moi j'ai vu vraiment ça dans le travail de direction d'acteur. Et Colin Serrault, moi j'ai adoré évidemment faire cette reprise du Barbier de Séville, que j'ai fait 3 ou 4 fois quand même. Donc 4 fois d'ailleurs pour eux, je crois. Parce que justement, elle est revenue à chaque fois et elle est musicienne aussi. Et elle est très attentive que les chanteurs ne soient pas gênés par la mise en scène, parce qu'il y a des moments où on court quand même aussi dans tous les sens, et que la mise en scène soit très proche de la musique et du texte. Donc moi, j'ai adoré ce travail. Et Benoît Jacquot, j'ai fait la reprise, effectivement, aussi. Il était là aussi, donc ça, c'est super. Et lui, on a vraiment vu aussi qu'il était un peu comme Colline. Déjà, ils savent nous guider et ils savent la contrainte des chanteurs, parce que notre instrument, c'est notre corps aussi. Ils savent qu'on peut pas faire n'importe quoi.
3: On peut pas vous mettre dans des positions incroyables.
4: Et ils nous ont toujours demandé, ils nous demandent est-ce que ça nous convient ou pas. Enfin, parce que justement, ils sont malléables par rapport à ça, et ça, c'est juste un grand bonheur pour nous. Et en fait, on les sent même admiratifs, alors que c'est nous qui sommes admiratifs d'avoir la chance de travailler avec des gens comme ça. Et donc, il y a une vraie connexion, il y a un vrai échange, et c'est vrai que c'est des magnifiques souvenirs. Moi, toutes ces productions sont gravées.
3: Un réalisateur de cinéma, mais un metteur en scène comme Bob Wilson, c'est aussi une Rolls.
4: C'est particulier.
3: Ce sont des mises en scène très particulières.
4: Ah oui, en plus, j'ai eu la chance de faire une création avec lui. C'était le couronnement de Poppée en 2014, que je ne vous raconte pas de bêtises, 2014. Et alors lui, il a une exigence incroyable. Donc, c'est super de travailler avec lui, mais c'est pas facile. Vraiment, je le dis parce que il a vraiment sa conception par rapport à un geste. Même des fois, on aura envie de regarder son partenaire ou même de le toucher. Vous me direz, en ce moment, ce ne serait même pas le cas. Voilà. Donc, il pourrait faire même beaucoup de mises en scène.
3: Oui, parce que parfois, même j'ai vu des mises en scène, les personnages ne bougent pas sur la scène.
4: Non, et vraiment, il veut que l'expression soit dans le visage, il veut pas forcément qu'il le voit à l'avance, c'est un tableau, c'est très dans l'image, c'est particulier en tout cas comme travail. Après, le résultat est évidemment extraordinaire, mais au départ, je peux vous dire que c'est pas facile. Ouais. Et puis ne pas bouger pendant 9 minutes, je peux vous dire que des fois c'est pas facile.
3: Parce que moi, je peux vous dire que ce soir, de l'endroit où j'étais, j'ai vu Karine D, j'ai vu bouger vos doigts de pied.
4: Ah bah oui, ah bah toujours,
3: Vous n'avez pas de chaussures fermées, sinon je n'aurais pas vu.
4: Non, c'est vrai.
3: J'ai vu bouger votre pied.
4: Je ne peux pas m'empêcher de battre la mesure.

0: Dans ces cas-là, lorsque vous abordez une nouvelle production, est-ce qu'il faut d'une certaine manière se dépouiller de ce que, à la fois garder tout ce que vous avez vécu avant, bien sûr, et en même temps s'en dépouiller un peu pour arriver dans une, pas une espèce de virginité, mais quand même pour être disponible pour un nouveau metteur en scène et une nouvelle mise en scène?
1: Ben, en fait, ça dépend. Si on a déjà fait le rôle, on va forcément apporter quelque chose. Si on l'a pas encore fait, ben là, on est vraiment vierge de toute chose. Donc, on peut vraiment nous malaxer, par rapport à ce qu'ils veulent. Enfin, puis après, ça dépend aussi avec qui on travaille. C'est vrai que moi, j'ai aussi des souvenirs magnifiques avec des gens de théâtre comme Olivier Py, vous voyez, Laurent Pelly. Et d'ailleurs, c'est ça qui est super, c'est que même s'il y a des reprises, et c'était déjà le cas tout à l'heure avec aussi des gens qui viennent au départ aussi plutôt du cinéma, c'est que on fait pas du copier-coller. Ils arrivent à s'adapter justement à la personnalité de chacun. Et ça, c'est juste génial. C'est-à-dire que quand on a la chance vraiment de retravailler, qu'ils ont eux aussi le temps de pouvoir revenir faire travailler une autre équipe, eh ben, on a ce luxe-là de pouvoir justement retravailler avec eux et pas faire du copier-coller. Donc ça, c'est très intéressant.
0: Quel genre de partenaire est Roberto Alagna avec lequel vous avez travailler, enfin, je sais pas combien de fois.
1: En tout cas, le dernier, voilà, le tout dernier, c'était le Werther. C'est un partenaire extraordinaire. Enfin, je veux dire, c'est un super comédien, c'est un super partenaire. Il est généreux.
0: C'est l'impression qu'il donne.
1: Ah, mais vraiment. Mmh. Et puis, quand on est en scène, à la fin, je peux vous dire, on pleurait vraiment. On pleurait tous les deux. On est vraiment dedans. Il est vraiment dedans. Quand il joue un personnage, il se donne. Alors, ça, il est très généreux. Ça, c'est, on peut pas dire le contraire. Donc, c'est super. Moi, je trouve ça génial. J'ai des très, très bons souvenir. Même la première fois où je faisais Mercedes dans le Carmen en 2004 à Orange, j'étais très très très impressionnée, évidemment. Alors, moi, c'est quand même des gens que j'ai été voir à l'opéra. J'étais débutante, hein, faut le dire. J'étais encore même peut-être déjà au conservatoire. Oui, déjà au conservatoire ou la fin de la fac. Et la première fois qu'on entend ces gens en live, on fait waouh, quoi. Donc, oui. On s'imagine pas rechanter avec lui après. Et même en concert, j'ai eu la chance de faire aussi la Navarrese avec lui, de Massenet en concert. Et c'est super. Enfin, je veux dire, il est dans un, quand il incarne un personnage, il propose tout de suite. Il est dans son personnage.

0: Allez-vous participer à des productions d'opéra prochainement? C'est compliqué. Quand on bavarde Metz avec quelqu'un que vous connaissez bien, c'est Patrizia Cioffi, oui, qui est en répétition à Metz, pas loin d'ici, pour une production d'opéra, Giovanna d'Arco de Verdi. Ils sont en train d'imaginer la mise en scène pendant les répétitions, parce que qu'est-ce qu'on fait du cœur, enfin, etc.
1: Bien sûr.
0: Et, oui. Allez-vous vivre des expériences comme ça très prochainement?
1: Alors, j'ai envie de vous dire que mon planning, c'est un hasard de calendrier, hein, mais en fait, me permet de faire des concerts en ce moment. J'ai beaucoup, beaucoup de concerts, même des versions concerts, hein, d'opéra, et je ne suis pas...
0: Mais qui ne sont pas des plans B.
1: Non, voilà, et je ne suis pas en répétition scénique avant mars. Donc, je croise les doigts, j'espère vraiment que cette épidémie va cesser, que ce méchant virus, qui manifestement, on a l'impression qu'il préfère le théâtre et la musique au train, parce qu'on peut être plus nombreux dans les trains que dans les théâtres.
0: Oui.
1: Donc, à mon avis, c'est un fan de musique et de théâtre. On espère qu'il va se calmer et que, justement, on va pouvoir reprendre des conditions, entre guillemets. Alors, évidemment, il y aura forcément encore, je pense, pendant un certain temps, voilà, des ports de masse, des prises de température, vous voyez, des demandes de tests, parce que c'est ce qu'on a fait en amont. Et puis moi, quand j'étais, par exemple, en répétition Pesaro, on prenait la température avant chaque service. Il y aura des choses comme ça. On va s'adapter, on n'a pas le choix. De toute façon,
0: ouais.
1: Et c'est vrai que ça fait réfléchir, parce qu'on se dit, voilà, même en scène, comment on va faire, si on doit se toucher ou quoi. Alors après, je me dis, on arrive bien à tester tous les footballeurs pour les équipes, et ben nous, ça va être ça, mais je pense qu'on va être obligé, parce que pareil pour le cinéma, vous voyez, voilà, faut être patient, et pour l'instant faut être inventif, mais en tout cas on a envie, oui, de reprendre un maximum, alors comme avant, ça sera jamais comme avant, mais pour les mises en scène, c'est vrai que c'est pour les metteurs en scène aussi, pour imaginer des choses.
0: Ils se doivent d'être inventifs.
1: Mais bien sûr, c'est compliqué.
0: Un mot du collectif Unisson, qui est né là. Donc ce collectif Unisson, il y a Unisson à l'unisson, et bien sûr l'idée de s'unir. Hein.
1: Ben exactement, c'est vrai que cet arrêt brutal là, de toutes les productions et puis des concerts mi-mars nous a fait réfléchir les uns et les autres, et on s'est dit qu'effectivement nous sommes quand même des chanteurs solistes, donc solistes, vous voyez, un peu chacun dans son coin, et on s'est dit il était peut-être temps, alors ce sera peut-être la chose positive de cette année en tout cas, de s'unir, d'avoir un endroit aussi pour parler, pour échanger, et parce que sinon beaucoup de gens étaient seuls, ont même vécu le confinement seul, ils avaient besoin de cet espace de conversation et d'écoute, et c'est vrai que voilà, on était très heureux de pouvoir se dire si on arrive à faire une association et se regrouper, ce serait vraiment super, notamment pour aider justement les plus petits là qui débarquent dans le métier, mais alors c'est catastrophique. Ceux qui ont passé le prix, par exemple cette année au conservatoire, qui l'ont fait en contrôle continu comme le bac, donc ne se sont pas fait entendre ni par des directeurs de théâtre ni par des agents, et ils arrivent sur le marché du travail et il y a rien, enfin vous imaginez, donc de pouvoir créer un fonds de solidarité, ouais, et de s'aider les uns les autres, de se donner des conseils, réfléchir aussi à l'avenir. Moi j'avais effectivement dit que ce serait peut-être bien d'avoir un retour de certaines troupes, pourquoi pas, parce que moi j'ai vu en tout cas moi ce que ça
0: fonctionne en Allemagne. Hein,
1: mais
0: beaucoup,
1: voilà,
0: hein.
1: Bien sûr. Et puis moi, ça a marché pour moi, cette formation. Je veux dire, pendant 4 ans, ça a été extraordinaire.
0: Donc ça, c'est dans votre vie lyonnaise.
1: Voilà, dans ma vie lyonnaise, exactement. Donc, pourquoi pas réfléchir à des choses comme ça, et puis, oui, le fait que cette association, on soit le maximum d'adhérents, moi, je trouve ça plutôt super. Et malgré cette période difficile, il y a eu des choses positives.
0: Alors, c'est une toute dernière question, Karine Dehaye. Je me suis posé la question quand vous sortiez de scène avec le chef Jérôme Correas et vous aviez votre longue robe rouge qui traîne un peu derrière. Cela vous est-il arrivé qu'un chef, dans son empressement, vous marche dessus?
1: Non, pas encore, vous voyez. Donc ils sont
0: quand
1: même...
0: Il a fait très attention, je regardais Jean Carras, il a fait très attention.
1: Non, mais ils sont tous très très attentifs. Non, j'ai pas eu pour l'instant. La traîne n'est pas trop longue, vous voyez, ça va.
0: Donc jamais de pépins comme ça dans tout.
1: Non, bah heureusement, non. Non, ça va, on fait tous attention, ça, il n'y a pas de souci.
0: Merci beaucoup, Karine Dehaye. Moi, je n'ai qu'un mot à dire, alléluia.
1: Alléluia, bonne soirée.
0: Bravo et merci Karine Dehaye et merci Benoît Piatkowski, président du festival De Fées n'étranges. Réalisation Roman Feocchio. Le site internet officiel.karinedehaye.fr.
2: Respect et chapeau.
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Bonjour. Un pays qui possède une cuisine forte, riche, diverse, aussi populaire que raffinée, a beaucoup de chance de posséder aussi une musique aux mêmes qualités. Une musique, mais aussi une peinture, une sculpture et même un cinéma d'aussi belle teneur. Les formes d'art civilisatrices vont de concert, ne font qu'une et irradient toutes ensemble. Alors, direction la botte de l'Europe. Botte ressemblant davantage, à y voir de près, à une botte de mousquetaire qu'à n'importe quelle autre. Certains y voient aussi une jambe de footballeur, tifosi de l'Inter ou de l'AC, qui sait. Italie, que j'ai souvent visitée, là encore, la proximité, les Alpes en commun, ou bien encore le passage par la côte, depuis Menton, et le temps d'un clignement d'œil, on est à Bordighera pour la fête des fleurs. Et puis il y a l'exception, Venezia, dite la Sérénissime, croulant sous le flot d'un tourisme devenu fou, chassant les Vénitiens de chez eux et faisant de ce musée à ciel ouvert un supermarché à la taille d'une ville. Lorsque j'y suis allé, on pouvait encore suivre les ruelles, s'y perdre, s'y retrouver seul, découvrir, se laisser surprendre, succomber au charme. De l'Italie, comme de tout ce qui possède quelque caractère de beauté que ce soit, il est facile de faire un cliché battu et rebattu jusqu'à ce que mort s'en suive. Quelques mythes italiens ont construit le cliché que le cinéma d'après-guerre vint consolider, aussi les chansons, le sport, puis il y avait les vestiges romains, ruines du passé, ruines à venir. L'Italie possède une sorte de grâce inégalable dans l'art de tomber en ruine. Fellini Rome raconte tout cela bien mieux qu'aucun d'entre nous ne saurait le faire. En Italie, tout autant qu'ailleurs en Europe, des musiciens ont innové, expérimenté, tenté, provoqué, échoué ou réussi, mais toujours avec superbe. Alors oui, nous écouterons Luciano Berio et consorts, mais aussi quelques musiques de cinéma et d'autres choses encore. De l'Italie, vu comme un costume d'Arlequin, lequel Arlequin étant, comme chacun sait, italien. L'Italie est un patchwork de sensibilité, de tempérament, dont cette émission, je l'espère, saura se montrer un reflet pas trop déformé.

Luigi Dalla Piccola est mort il y a 50 ans. Cette année, la musique italienne court les fêtes d'anniversaire, avec Berio également et Luigi Nono aussi. Musicalement, l'éveil de Luigi Dalla Piccola se produit en 1921, à la découverte du manuel d'harmonie d'Arnold Schoenberg. En 1924, il assiste à une représentation du Pierrot lunaire de Schoenberg, toujours, dirigé par le compositeur lui-même. Dalla Piccola commence à composer. Florence, où il s'est installé, le stimule. Il est concertiste, soliste, pianiste et pratique le duo avec le violoniste Sandro Materassi. Ils font connaître la nouvelle pianiste et pratique le duo avec le violoniste Sandro Materassi. Ils font connaître la nouvelle musique d'alors.

Ils se cacheront chez des amis, dans la banlieue de Florence. À la fin de la guerre, il renoue des contacts à travers le monde. Sa musique est jouée aux États-Unis. Il a également une activité journalistique au quotidien Il Mondo. Il y tient l'importante page musique. Les années 50 voient sa musique interprétée dans le monde entier. Les universités des USA le réclament pour des masterclass et des cours. Luigi Dalla Piccola est mort à Florence il y a exactement 50 ans de cela. Autre anniversaire donc. Dans son œuvre, beaucoup d'opéras, beaucoup de cantates, de mélodies, d'œuvres chorales, de symphonies. La musique de chambre, quoique très riche, sera peut-être un peu moins abondante. Puisque nous voilà en Italie, poursuivons donc cette pérégrination transalpine. Les compositeurs que nous visiterons aujourd'hui auront tous, à quelques variantes près, la même histoire, le trauma de la Seconde Guerre mondiale, puis la redécouverte d'un monde qui s'ouvre enfin à eux. J'ai voulu vous donner à écouter aujourd'hui la musique si singulière de Franco Donatoni, qui fut, sans que ce soit le moins du monde diminutif, un disciple de Pierre Boulez. Disciple ici ne signifiant pas second rôle, voire passe-plat ou marche-pied pour un maître écrasant tout de son ombre dominatrice. Rien de cela ici. Franco Donatoni ne se laissera pas impressionner, pas dérouter. Alors, voyons-le de plus près. Première écoute, quelque chose attire d'emblée notre oreille. Comme vous l'avez entendu, Donatoni procède par interjections brèves, hachées, sèches, comme une pluie de flèches se fichant dans le sol. Il fut étudiant et par la suite compositeur, mais toujours marqué par Boulez, tant dans les formes que dans les moyens développés. Avec Boulez, on est ici dans un système, une écriture dictée par le principe. Le mouvement de Donatoni est toutefois moins figé dans sa nature qu'il l'est dans beaucoup d'œuvres de Boulez. Il se crée des consonances, des fusions de timbres et d'accords, de résonances qu'il laisse agir et ne proscrit pas systématiquement. Ses clarinettes, violoncelles ou percussions chantent dans le ruisseau sur l'escalier que nous avons écouté, où le mouvement spiral du vibraphone des violons crée une surface claire et constante, sinon stable, sur laquelle le violoncelle peut laisser filer son chant jusqu'à certains vibratos pour le coup très classiques. Il se fait dans cette œuvre un type de cohésion plus qu'intéressant. Plus s'installe ce qui ressemble à un vertige, de plus en plus pressant, et mieux, le violoncelle pose son chant et le mène avec sûreté. Donatoni est au final extrêmement libre et en aucun cas sujet de Boulez. Il s'en affranchit pour atteindre à la liberté formelle et développe bien plus de chant que n'en donnait Boulez. Il me paraît qu'il tient à distance le principe, principe qui reste chez lui un moyen. Il me semble aussi qu'il accepte que la musique dissuade un trop de rigueur qui figerait l'œuvre dans un rôle d'article de loi dans un manifeste. On dirait qu'ici, quelque chose aimerait danser. L'Italie est aussi pays de danse. On y aime l'ivresse et le frisson du mouvement, les instruments chantant fort, haut et clair, les cavalcades, les rondes étourdissantes. Il me paraît entendre tout cela dans les musiques de Franco Donatoni. Quelque chose qui nous conduirait à Nino Rota ou à certaines musiques de procession ou de fête. L'aspect quelque peu raide et dictatorial de Boulez m'a souvent gêné, même si j'ai toujours aimé sans question son œuvre et tout autant sa façon de diriger l'orchestre. Il était souvent excessif, autoritaire, figé, trop raide sur le principe, trop peu ouvert et disponible à ce qui ne doit jamais manquer à un musicien, c'est-à-dire le plaisir de se démentir soi-même, en se laissant surprendre, le plaisir, à son insu, de perdre un peu de ce constant et pesant contrôle sur la musique. Donatoni donne beaucoup de vie à la musique, beaucoup de mouvement, d'ampleur et d'une ivresse bienvenue à cette musique.

Tout autant que d'être un phare du cinéma européen et mondial, Litoli donnera au cinéma des musiciens qui en seront les maîtres. Il y eut Nino Rota, bien sûr, Ennio Morricone, mais aussi ce qu'en peinture on nommait les petits maîtres. Stelvio Cipriani, Piero Umiliani, Alessandro Alessandroni et des dizaines d'autres encore n'ayant pas eu l'heure de croiser sur leur route des cinéastes dignes d'eux, des Fellini, des Scorsese pour qu'éclate au grand jour leur maestria. Exception faite pour Nicola Piovani, à qui Fellini confia une musique après la mort de Nino Rota. Tous ces musiciens, je vous les ferai écouter un jour prochain, à la condition, bien sûr, que l'autorité suprême me prête vie encore quelque temps. J'ai voulu pour aujourd'hui que nous écoutions un peu de la musique de chambre d'Ennio Morricone, qui avait une vie en dehors du cinéma. Cinéma qui, tout en lui faisant un sort des plus enviables, l'aura peut-être privé, et nous avec, d'un accomplissement total en tant que pur compositeur. Alors à l'occasion, tentez de vous procurer le CD « Chamber Music » d'Ennio Morricone, paru chez Virgin Records. Il n'est pas tout récent, 1988, mais il se trouve encore chez les disquaires en ligne. D'Ennio Morricone, nous écoutons Richard Carey per pianoforte.

J'ai fait mention tout à l'heure de Nino Rota, et comment ne pas le faire, parlant d'Italie, parlant de musique. Je reviendrai prochainement et en détail sur toute son œuvre, mais pour marquer son rôle primordial et irremplaçable, j'ai choisi de vous faire écouter un musicien, consciemment ou non, qui en est une évocation. Mais Gabriele Mirabassi est bien loin de n'être que cela, même si la position telle qu'elle serait déjà des plus enviables. Gabriele Mirabassi est clarinettiste et compositeur et projette sur son art un œil presque de cinéaste, de caméraman même. Et c'est un cinéma vagabond, tout illuminé de soleil, aux personnages secrets un peu fuyants, comme des fantômes de la vieille Europe, Europe du Sud, de la Méditerranée. Gabriele Mirabassi, à la clarinette, s'est entouré de Luciano Biondini à l'accordéon et du trop rare Michel Godard au tuba, et les trois atteignent une amplitude sonore et une richesse de timbre que l'on ne croirait pas accessible à trois musiciens seulement. Ils font véritablement orchestre. Nous écoutons l'Attaca Blend, composition de Giovanni Mirabassi.

même stupide de penser, dire, quoi que ce soit d'intelligent ou simplement d'utile, en quelques minutes seulement, à propos de Luciano Berio, dont nous fêtons le centenaire de la naissance. Autre anniversaire. D'ailleurs, tous ceux que j'aurais mentionnés aujourd'hui mériteraient de tout autre format. J'espère simplement, dans le cours du temps, pouvoir vous éclairer un peu sur l'immense valeur de toute la musique contemporaine italienne. Pour l'heure, écoutons Luciano Berio dans une œuvre quelque peu iconoclaste. Il était familier de la chose. Un quatuor à cordes de 3 minutes et quelques fines poussières. Musicien de tous les défis, musicien grand ouvert sur son temps et sur le monde, musicien d'immense classe, Luciano Berio, Glose, interprété par le quatuor Arditi.

Disons-nous au revoir sur un extrait du Nonetto du maestro Nino Rota, qu'il eût été largement inconvenant de ne pas mentionner ici. Ce sont 8 musiciens du groupe instrumental Ricercare. Ricercare, c'est peut-être un mot dont vous ne connaissez pas le sens. C'est donc encore un terme italien. La racine en est le verbe rechercher. Alors à quoi peut bien se rapporter ce mot dès lors qu'il est question de musique? Giorgi Ligeti est le musicien le plus récent à avoir employé le terme pour nommer une pièce de piano. Dans le monde de la musique, le Ricercare fait allusion à ces courts segments de musique pour moitié émanant de la mémoire et pour moitié improvisés que jouent les musiciens pour vérifier que leur instrument est parfaitement accordé. Tous les musiciens au monde pratiquent cela. Clarinette, hautbois, basson, cor, violon, alto, violoncelle et contrebasse, il nous interprète l'andante de ce Nonetto de Nino Rota. À très bientôt et arrivederci a tutti.

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0: Bonjour à toutes et à tous, heureux de vous retrouver aujourd'hui encore sur La Route Inconnue, le magazine de Radio Rancière entièrement consacré à l'actualité poétique dans le monde francophone, dirons-nous. Chaque mois, j'ai l'honneur et la joie de vous présenter un ou une poète et de vous lire quelques extraits de son dernier ouvrage. Et ben, c'est encore le cas ce mois-ci et j'en suis d'autant plus heureux que mon invité est l'une de mes auteurs de chevet, Mylène Tournier. Ce nom ne cesse de grandir au firmament des lettres et c'est bien fait pour elle et c'est bien fait pour nous qui la lisons et qui l'aimons. Bonjour Mylène.
1: Bonjour Christophe, bonjour.
0: Alors, je ne sais pas s'il est besoin de vous présenter à nos auditeurs, une jeune femme de 37 ans qui a écrit 13 livres en l'espace de 7 ans, évidemment, ça défraie la chronique. J'ai le sentiment que vous ne vous arrêtez jamais d'écrire, c'est en tout cas le sentiment que ça donne. Est-ce que c'est vrai ou faux?
1: Je pense qu'il y a une partie de cela qui est vrai, que j'ai besoin d'un fil continu d'écrire.
0: Et comment cette frénésie d'écriture s'est-elle manifestée pour la première fois dans votre vie? Allez, on va plonger un peu dans votre passé là aujourd'hui.
1: Je pense que dès l'adolescence, l'écriture à sa façon a été une forme de soutien. Tout à l'heure, il y avait le mot chevet, peut-être de chevet, et qu'elle s'est avérée importante, nécessaire.
0: Oui. Vous avez grandi au milieu des livres, Mylène?
1: J'ai grandi au milieu des chansons, au milieu des chansons et dans les mots, dans les chansons, les mots, les cris aussi. J'ai l'impression que dans le chant, on pouvait, il y avait quelque chose qui pouvait se livrer, qui dépassait les mots et qui en même temps s'appuyait sur eux. Et les chansons de Brel, de Anne Sylvestre, de Manique.
0: Et la poésie, je veux dire, est-ce que vous avez découvert également la poésie écrite, la poésie du livre à l'adolescence ou c'est venu plus tard?
1: La poésie, elle est venue d'abord par le théâtre, par les textes de Bernard-Marie Coltès, les textes de Jean-Luc Lagarce, les textes de Paul Claudel. C'est d'abord venu par le théâtre.
0: Oui, j'ai oublié de dire que, en fait, finalement, je crois que vos premiers textes, ce sont des textes de théâtre, hein, c'est ça?
1: Oui, effectivement, il y a quelque chose du théâtre de spectatrice oui.
0: Alors votre écriture, c'est vraiment une écriture en mouvement qui est pleine de vitalité, qui est en prise directe avec l'instant présent. Alors en prise directe avec l'instant présent et en même temps comme aspirée par le futur, par le prochain épisode, c'est ce qui me vient à l'esprit, c'est peut-être complètement déconnant, j'en sais rien. Qu'en pensez-vous?
1: Non, effectivement, je pense que je suis une marcheuse, j'ai besoin de marcher, et peut-être que dans la marche, il y a effectivement à la fois le pas qu'on est en train de faire et forcément celui d'après, et donc qu'il y a un mouvement qui est continu, qui est en train de se faire.
0: Oui. Et il y a un grand oui dans votre écriture et probablement aussi dans votre façon de vivre. La vie n'a toujours pas commencé. Est-ce que c'est le cas?
1: Oui.
0: Oui, oui. Un oui supplémentaire.
1: Effectivement, je me dis souvent que pour écrire, j'ai rarement des choses d'avance par mois et que j'ai envie, besoin de m'appuyer à ce que je vois, à ce que j'entends, à ce que je croise et donc en se dire oui.
0: Alors, ce qui est extraordinaire, c'est votre faculté d'attention aussi, c'est-à-dire que vous êtes un appareil enregistreur, rien n'échappe à votre attention ou peu de choses. Vous avez l'impression d'être parfois, débordé par le réel.
1: Oh, j'ai l'impression que le réel, peut-être que le pas, l'écriture, ça le découpe et ça en fait des fragments, des scénettes, des bouts de morceaux. et en même temps, c'est le réel, c'est à la fois possible de s'en échapper, et parfois on a l'impression, et oui, je pense que parfois dans la vie, on peut avoir l'impression d'être prise.
0: Le réel, c'est un réel gorgé de sève, hein, pour ce qui vous concerne. On a l'impression que tout fait. Alors, je reprends les propos du poète Jean Follin, qui m'est cher. Follin écrit quelque part « Tout fait événement pour qui sait frémir ». Vous êtes une championne du frémissement.
1: Effectivement, j'aime regarder les passants, j'aime regarder, lorsque je marche, c'est souvent en ville, j'aime regarder les vitrines, j'aime regarder les chiens, j'aime regarder les gens, j'aime regarder le vent, j'aime, oui.
0: Ouais. Alors moi, je vous lis depuis Poème d'époque, qui est donc sorti en 2019 chez Décharge, collection Polder. Le ton était donné, hein, l'originalité était déjà au rendez-vous. C'était un texte qui était de vous de A à Z, ce qui est quand même très rare pour un premier opus. Quand vous êtes passé à la poésie, quand vous êtes affranchi des règles de l'écriture théâtrale pour arriver en poésie, tout de suite, vous avez découvert votre manière, je sais pas, j'emploie ce mot-là qui convient peut-être pas forcément, mais vous avez tout de suite trouvé le ton.
1: Ah oui, j'imagine que écrire, c'est souvent avoir une son propre. Alors moi, je dis chantonnement. Je pense que pour d'autres auteurs, ce serait pas ce mot-là. J'ai l'impression moi qu'il y a une forme de chantonnement. Je pense qu'il va avec la marche aussi. Oui.
0: C'est-à-dire que vous voulez chantonner les poèmes qui vous arrivent? Ou c'est eux, sont eux qui viennent chanter en vous?
1: Je pense qu'effectivement, il y a une forme de c'est aussi souvent des marches en solitude. Ouais. Et donc, j'ai l'impression que même si l'écriture parfois vient pendant, parfois vient après, mais que regarder, c'est aussi complètement me bercer, parce que c'est pas ça, mais me calmer peut-être.
0: Oui. Et regarder, c'est aimer chez vous, je trouve. T'as un regard bienveillant.
1: Je pense qu'effectivement qu'il y a de formidables regards de résistance, il y a de formidables regards qui exigent justice, qui exigent réponse. Je pense qu'effectivement mon regard est plutôt de tendresse, et même s'il y a dans l'exigence de justice une tendresse, mais une forme de sans doute quelque part de surveillance.
0: Oui. Alors, on va parler de votre dernier livre, hein, paru chez L'Hurlure, toujours. Alors, L'Hurlure, c'est... Oui. Ça y est, c'est votre éditeur, vous lui êtes très fidèle, vous avez développé des relations particulières avec cet éditeur.
1: Oh, Emmanuel Carou des éditions L'Hurlure, il y a effectivement une forme, je pense, de travail qu'on mène et qu'on poursuit à deux, qui est, en tout cas, qui m'est très cher.
0: Alors, ce dernier livre s'intitule « 31 kilomètres aujourd'hui ». C'est 31 kilomètres quotidiens, vous effectuez à pied, en bus, en métro, en poème.
1: Alors les 31 étaient parfois moins, mais effectivement, alors même si il y avait effectivement j'ai souvent pris les transports en commun, mais il y avait cette envie que la marche soit qu'il y ait une forme de piétonnerie d'écrire.
0: Ouais. Est-ce que vous pouvez me raconter votre journée? Une journée, comment ça se passe? Vous vous levez tôt?
1: J'aime le matin, j'aime beaucoup le matin. Donc je me lève plutôt tôt, oui. Je vais marcher, je pars marcher. Si c'est marcher pour aller quelque part où je dois aller, je vais à cet endroit. S'il n'y a pas d'endroit suivant où je dois aller, simplement je marche et je alors c'est souvent en ville parce que j'habite en ville à Paris, mais et auquel cas je me laisse porter par les rues. Si c'est aller vers un endroit, je vais à cet endroit, mais souvent à pied.
0: Alors qu'est-ce qui fait que vous vous laissez porter par les rues? Qu'est-ce qui fait que vous allez tourner à droite ou à gauche, par exemple? C'est une personne que vous allez suivre? C'est je sais pas, ou un oiseau ou n'importe quoi?
1: Parfois effectivement parfois une personne, parfois un oiseau, parfois c'est l'envie d'aller dans la rue où il y a le plus de monde, parfois c'est au contraire aller dans la rue de traverse, parfois c'est oui effectivement.
0: Oui. Alors, il y a beaucoup de Parisiens
1: Parfois
0: qui.
1: c'est découvrir une rue que je connais pas, parfois au contraire c'est j'aime la routine, je crois que je l'aime et donc c'est parfois au contraire aller dans une rue que je connais très bien.
0: Oui. C'est une routine, c'est plus une obstination peut-être qu'une routine, parce que finalement, de cette routine, vous extrayez toujours du nouveau, non?
1: Oui, je pense que parfois on a parfois redit ça, je crois, lors du confinement, que cette chose que dans le même petit kilomètre ou dans le même petit espace, on pouvait voir des choses chaque fois. Je crois que c'est réellement vrai.
0: Ouais. Alors, comment vous travaillez? Parce que, évidemment, vous marchez, mais vous n'écrivez tout de même pas en marchant. Il faut que vous vous arrêtiez, il faut que vous notiez. Comment ça se passe?
1: J'écris sur le téléphone, j'écris sur la fonction note du téléphone. Parfois, ce sont aussi des choses que je filme et sur lesquelles j'écris le soir. Parfois, c'est simplement retenir très fort une lumière ou retenir très fort tel chien qui marchait derrière tel maître et avoir l'impression que les deux auraient pu être l'un à l'autre chacun et écrire le soir. Donc, parfois, c'est écrire sur le moment, parfois, c'est retenir à plus tard.
0: Oui. Et qu'est-ce qui vous, c'est bête de dire ça, mais qu'est-ce qui vous motive? Vous avez envie d'embrasser Paris, vous avez envie d'embrasser le. Qu'est-ce qui vous, c'est bête de dire ça, mais qu'est-ce qui vous motive? Vous avez envie d'embrasser Paris, vous avez envie d'embrasser le réel, d'en extraire.

0: d'ivresse, mais tellement douce. Et donc, je pense que c'est effectivement un besoin, peut-être d'abord, peut-être charnel.
1: Alors, il y a dans votre poésie qui est si sauvage par ailleurs, hein, au bon sens du terme, hein, il y a aussi, je trouve, une dimension spirituelle. Vous avez un côté, vous me passerez l'expression, hein, vous avez un côté punk et puis un petit côté Thérèse de Lisieux, mais finalement, ces deux côtés ont l'air de s'entendre parfaitement.
0: Effectivement, et alors dans une ville, je vais très souvent dans les églises aussi parce que ce sont des endroits ouverts, c'est des endroits où on peut entrer, s'asseoir sans rien acheter, ni même dire son nom, ni même se présenter. Il n'y a pas à parler pour être. Et c'est rare que croisant une église, je n'y entre pas.
1: Oui. Et vous n'êtes pas la seule d'ailleurs, vous rencontrez beaucoup de gens dans les églises, beaucoup de gens de la rue, des clochards.
0: Oui.
1: Vous avez une attention particulière, je trouve, à ces gens qui sont finalement à fleur de bitume.
0: Je pense effectivement que lorsque on marche dans la rue, ce sont les, il y a les passants et puis il y a toutes ces personnes. Que je croise chaque jour, que parfois je revois lorsque ce sont les mêmes quartiers. Et effectivement, je pense, je veux les, je veux dire, je veux les regarder, leur parler parfois.
1: Leur parler parfois aussi, oui. Et le soir, vous arrivez, vous retravaillez vos textes. Ils sont beaucoup retravaillés. Vous y avez passé beaucoup de temps à ce livre-là, par exemple, pour s'en tenir à celui-ci.
0: Il y a un gros travail qu'on mène avec Emmanuel Carou, qui est souvent aussi un travail de coupe, un travail d'élagage, un travail, comme ce sont des poèmes souvent écrits sur l'instant, parfois des choses qui me sont, qui m'ont marqué fort sur le moment, à rebours du temps, non plus court et non plus et donc là à ce moment-là c'est tout un travail d'essayer de voir ce qui résiste et ce qui le que, comme comment le jour peut se dépasser vers la page.
1: Ouais. Vous les dites à voix haute, parce que l'oralité est importante chez vous, ça, on le sent, c'est vraiment, en tout cas en tant que lecteur, ce sont des poèmes qu'on a envie de lire à voix haute. Est-ce que vous le faites vous-même?
0: Il m'arrive de lire à voix haute. Écrire, c'est vraiment silencieux et c'est jamais
1: Ouais.
0: à voix haute et je suis absolument incapable de, j'allais dire, d'improviser un poème à l'oral ou de, ou d'écrire avec la voix. C'est totalement impossible. Par contre, après écrire, lire, ça oui.
1: Oui. Y compris lire en public, vous aimez rencontrer votre public, hein?
0: Oh, j'aime lire les textes, j'aime aussi entendre, j'aime profondément entendre les textes des autres à voix haute. Je trouve que c'est une façon d'entrer dans un texte qui est à la fois intime, qui est, où il y a directement une empreinte du corps, qui a, il y a le temps qui se déploie dans la voix. Enfin, j'adore entendre les textes.
1: Oui. Quelle est votre actualité? Là, hier, vous me disiez, j'ai pas pu vous répondre, j'étais en répétition. Vous répétez quoi?
0: C'était un texte de la metteur en scène Karine de la compagnie Club Sensible qui m'avait proposé de m'intéresser à plusieurs métiers et notamment pour un texte qui s'appelle Le maniement du fragile, le métier de fleuriste, d'autres métiers. Et donc c'était autour de ça. Il y
1: Ouais.
0: avait deux actrices, deux comédiennes qui s'appelaient Nelly Picani et Marie-Philippe.
1: Vous-même, vous jouez?
0: Non, non, non, là non.
1: Mais vous avez joué, par contre.
0: Oh, il m'est arrivé, comme on dit, j'ai eu jouer, mais plus.
1: Plus, d'accord. Allez, il me reste une toute petite minute. Je vais faire mon Jacques Chancel, pour citer quelqu'un que les moins de 20 ans ne peuvent pas connaître et qui terminait toujours ses

0: interviews en demandant « Et Dieu dans tout ça ?»
1: Dieu partout. Partout dans le sens où je veux croire à croire, enfin, je veux, en tout cas à cette chose de que dans le rien, dans la seconde, dans le peu, il y a tout.
0: Ouais.
1: Il me semble que j'ai envie de prendre cette chose au sérieux. Et, or, c'est pas par saintrie ou béni-ouiri, mais parce que il me semble que j'ai besoin de ça.
0: Ouais. Mylène, un grand merci à vous. Un grand merci à vous. On va écouter un peu de musique et puis. Je vais lire à nos auditeurs et à nos auditrices des extraits de ce très beau livre « 31 km aujourd'hui » paru aux éditions L'Hurlure. Merci beaucoup.
1: Très grand merci. Merci beaucoup Christophe. Merci.

Après Cry Baby de l'inoubliable Janis Joplin, 31 km aujourd'hui de Mylène Tournier, paru aux éditions L'Hurlure. 31 mai. À cause de la canicule ou du film, je marchais dans l'étrange état de pleurer de tout, du gros tricycle du pousse-pousse touristique, mais d'écrire, rien. Le clochard rechargeait son portable à une prise sauvage. Des panthères dorées gardaient les portes chics des palaces comme faire de l'objet du vol la sentinelle. Mon seau était fermé comme parc et raccourci et l'on devait longer ses grilles. Le cinéma un jour était né d'avoir mis une image sous le soleil et laissé. Et ce qu'on viendrait voir désormais était cette somme-là du soleil et de l'image. 1er juin. J'ai marché derrière la famille Quatre Corps en hésitant à alerter le père de l'échafaudage qui s'approchait à cause de la petite sur ses épaules. Mais il avait déjà calculé et, une fois devant, a plié ses genoux et monté sa main par-dessus la tête de sa fille pour la lui pencher. J'ai marché derrière le dos tout tordu du monsieur. Si je l'avais 10 mètres, il l'avait, lui, toujours. J'ai marché derrière les mères qui tenaient leurs mains et la main tenait leurs filles. Les filles, des visages au pied d'une tour. Quand un jour, elles sont parues du ventre, comme après l'avoir essuyé, on sort un fruit du torchon. Les filles, nées comme la musique qui profondément n'existe pas, mais comme les filles au début n'existent pas, à qui leur mère donne un prénom et une respiration. 2 juin. J'ai marché près des poètes qui vécurent ici dans la propriété de leur mère. Nos pas sur terre rejoignent le ciel. J'ai marché près des abeilles qui butinaient les tombes. Dans la vitrine de la boucherie, la poule en céramique picorait ses propres fils en suprême. Bientôt, quand éclatera la couture des hémisphères qui tenaient le monde, la terre sera comme le ciel où les morts sont singes à tête noire, grands doux avec leur visage vivant. 3 juin, la fille avait l'air un peu pimpant et autoritaire qu'ont les mouettes. 4 juin, j'ai senti bouger les pierres de la ville pendant 24 kilomètres aujourd'hui. J'ai quitté la chambre pour le musée des pierres. J'ai pensé, rue Le Regrattier, c'est curieux, ce mélange entre regard et regret. Regrattier, vendeur de seconde main qui fait commerce des petits restes d'un grand restaurant. Nos œuvres de regret qui feront d'autres œuvres broyées et façonnées. Nos œuvres de regret, celles qu'on n'aura jamais commises. J'ai marché jusqu'au musée Bourdel. Montparnasse, juste derrière les statues du jardin, semblait, elle aussi, la tour jaillie démente des mains d'un sculpteur. J'ai vu les deux étudiants en art, sur un pliant prêté par le musée, dessiner les pierres et les bronzes, en levant la tête régulièrement, comme respiration furtive de bras se couler, mais les deux à des rythmes différents. J'ai vu, loin des rues et des fontaines que d'ordinaire elles ornent, les mains des allégories embarrassées des faux néons et du plafond. J'ai vu les mains sculptées, les mains être ensemble la pierre et l'outil, les mains vieillir de leur propre vieillesse, comme une vieille dame tient sur ses genoux une autre vieille dame. Nos mains être des traces de Dieu à son état le plus humble, le plus ambitieux, les deux. « J'aime les mains », disait la dame à côté de moi, sans que je sache si c'était celle-ci de la statue ou les mains, toutes les mains.
J'ai lu les titres de sculptures, comme les légendes nobles et simples qu'on écrit au dos des photos avec la date et les prénoms. Baigneuse accroupie et une baigneuse accroupie. Les pommes et un panier de pommes. Le nuage et une femme. J'ai regardé la pierre et le marbre démasquer nos rides, la fatigue magnifique quand, paupières closes, nos cils sont presque posés sur nos joues. J'ai vu des cils en pierre et des mous fracassés et des lèvres fondues faire un visage superbe. Et les genoux des gardiens de salle dépassaient des salles à l'entrée comme deux collines noires pour toujours calme. J'ai vu la pierre être un miroir et le sculpteur sculpter le sculpteur Bourdelle faire Rodin. J'ai vu la main agiter pour la statue un éventail. Et dehors, sur les bancs, les pierres furtives de nos peaux. J'étais à 20h dans la rue du Cherche-Midi. Les boutiquiers de Pantin avaient baissé par avant et laissé dépasser entre deux pans seulement la tête un peu triste d'un arlequin. La nuit est arrivée qui a encerclé le soleil comme on émiette à main nue une vaste roche. L'ombre n'était plus de soleil, mais de réverbère. Je la poussais de mes pieds à chaque pas. La lune était là-haut un agneau à bascule qu'on met sur le trottoir à donner, comme un regrattier plaintif ne veut plus vendre ce qu'il a acheté. S'il y avait, au lieu d'une, 1000 lunes, le ciel serait un échiquier nuit et blanc, comme ces couloirs en damier où les carrés sont des losanges. Une sirène d'ambulance déchirait les immeubles, filait, et à nouveau, tout se taisait. Paris était immobile, dont toutes les pierres pourtant bougeaient pour faire la nuit et le jour, faire le temps. 5 juin, t'es vraiment quelqu'un de mauvais. T'es mauvaise, mauvaise, mauvaise. C'est flagellé de mots la fille seule qui marchait devant moi. 6 juin, Évry-Courcouronne. J'ai marché 31 kilomètres au milieu de l'Agora aujourd'hui. J'ai marché dans la foule minimale de mère et fille qui s'allaitaient comme se lèchent une biche et son fan en clim de causeuse de galerie commerciale. « Oh, toi, tu as des glaires !» m'a téléphoné hier ma mère et j'ai vu ce qu'est une mère. Cette prescience des muqueuses de son sud à mon nord. Mondragore misanthrope, j'ai léché l'égrégore des autres, agoraphobe seulement des discussions, mais qui ait besoin des corps. Moi, la Pax, qui par contre vais me frotter au dictionnaire et lui subtiliser mots, égrégore, grande grappe. À Pax, mot sans jamais rime. J'ai besoin du soleil, de la ville et du langage, comme de grandes choses collectives qui aussi laissent solitude se poursuivre. J'ai d'étranges réjouissances, difficiles à répondre en ce que j'ai fait aujourd'hui, et d'étranges abstinences, difficiles à répondre en ce que je n'ai pas fait depuis plusieurs mois. 7 juin, dans le couloir RATP, le soir, le contrôleur s'est agenouillé pour le jeune clochard. On va fermer les grilles. 8 juin, j'ai vu les deux hommes à l'abribus penchés chacun vers sa propre ivresse. 9 juin, carrière sur Seine. J'ai marché 20 kilomètres de cimetière en cimetière aujourd'hui. Les cerisiers donnaient des pierres. J'ai longé les arcs de cercle des serres. Une dame avait laissé dans l'allée son chariot à commission civile, le temps de l'arrosoir et la prière, comme on abandonne son panier dans un rayon pour aller chercher du beurre. Mort, c'est que même les roses sont neutres, dont ne nous réveillera pas l'odeur. L'écriture, le chat que fige sa chasse. Ou l'écriture, le rapace qui, s'en saisissant, fait voler la charogne.
10 juin, j'ai boîte à conserver la ville pendant 18 kilomètres aujourd'hui. La cave de mes grands-parents était pleine de beaucoup, avec le Bernard l'ermite orange caoutchouteux pour empêcher moindre air de passer, dont on pinçait la rondelle pour ouvrir. Mes grands-parents avaient des phrases. La ville vieillit, les filles qui y montent, à cause de ce qu'elles y voient. La Dolce Vita ne durant pas, on prépare les conserves et la guerre. La confiture d'une minute ou les conserves de dizaines d'années, des artichauts de 2022 en 2040 et pleine sécheresse. La petite escrime le soir entre les gens et les pois, l'ouvre-boîte. Dans l'usine, un ouvrier fou arrange des dioramas dans ses conserves, range les anneaux d'ananas en quinconce, les haricots en étoiles, comme les images que font les chorégraphies à 1000 prisonniers vus des drones. Le petit musicien qui, hier, se les fait voler, se taille trompette dans une conserve. Et le curé se sert des siennes pour sonner les cloches en attendant que le carillon, parti à la vaseline, sèche. Conserve l'opaque soutane ferrée autour du fruit. Le clochard use de la sienne comme d'une tasse. Mes conserves jetables d'images quotidiennes. Je vais dans la ville chaque jour, c'est l'infini idiot. Comme quelqu'un n'en aurait pas compris le principe et promènerait toujours avec lui son frigo. J'ai vu le nouveau chic de dîner terrasse d'une conserve et imaginé le prochain chic des terrasses de pharmacie, limonade et doliprane, rhum et Xanax. Le jeu d'écrase à la toute fin et la boîte, qui déjà n'avait pas la forme du fruit, n'a plus la forme d'une boîte. Conserve nos vanités, victuailles aveugles et closes pour 10 ans. Le jour qui se lève, c'est Dieu qui ouvre une conserve. Voilà, je vous laisse avec cette sublime métaphore et tellement drôlatique. Le jour qui se lève, c'est Dieu qui ouvre une conserve. Extrait de 31 kilomètres aujourd'hui, un texte magnifique de Mylène Tournier, paru aux éditions L'Hurlure. Vous n'aurez vraiment aucun mal à le trouver chez votre libraire ou à le lui commander. On va écouter un peu de musique et accueillir notre ami Claude Verset, qui va nous livrer sa chronique mensuelle.

0: Jean-Michel Kerindec, pas en France. On rejoint Claude Verset qui doit avoir forcément, comme tous les deux mois, un bouquin dans sa musette.
1: Bonjour, bonjour à toutes, bonjour à tous. Bonjour Christophe. Il n'est pas si facile parfois d'ouvrir un livre. Et devant celui-ci, à savoir les œuvres poétiques complètes de Jacques Lacarrière, rassemblées aux éditions Segers, une réédition, à dire vrai, complétée et augmentée depuis la première qui était parue en 2011 sous une préface de Jean-Pierre Siméon et préparée par Jacques Lacarrière lui-même. Donc, devant ce livre, j'ai bien failli me dérober. J'ai une certaine répugnance, je le reconnais, à réveiller ce qui fut vécu, à être ramené à des souvenirs aussi heureux soient-ils. Or, ma rencontre avec Jacques Lacarrière marque une date importante pour moi, celle de la bifurcation que connut ma vie professionnelle du milieu théâtral vers le monde littéraire et vers le monde de la poésie. Et ma première initiative, en ce sens, fut d'organiser des soirées littéraires dans ma ville, à Chalon-sur-Saône, et mon premier invité fut Jacques Lacarrière, qui représentait un des écrivains de Bourgogne qui méritait alors d'être salué. Je n'avais pas mesuré l'audience acquise par mon invité avec son émission « Marche ou rêve » sur France Inter. Et je me suis retrouvé interviewé, débutant que j'étais, un homme de radio et d'expérience, bienveillant, il faut le dire, devant une salle comble comme je ne l'avais jamais imaginé. On était en 1984. Jacques Lacarrière venait de publier « Marie d'Égypte ». Il fut bien sûr question des autres livres, dont « Le pays sous l'écorce », qui, à mon sens, appartient au domaine poétique tout autant que les poèmes en vers auxquels se tient le présent volume, qui compte quand même déjà 350 pages, volume dit des œuvres poétiques complètes. Aujourd'hui, des années plus tard, Jacques Lacarrière continue de m'intimider. Passons outre, cependant, par le moyen le plus simple, en nous raccrochant à un poème tiré de cette anthologie, « Enfance », qui date de 1949. Si les cloportes faisaient de la musique, bruit méticuleux de leurs pattes sur la terre rafraîchie par la sieste des pierres, je passerais mes heures d'adulte au centre des graviers, suspendu dans le rêve d'être une oreille, pétrifié par le chant des mouches grises dans leur cathédrale d'odeur. Il ne s'agit pas pour moi de mener ici une analyse d'un ouvrage qui résume une vie, mais au mieux saluer l'événement que constitue cette réédition, donner au lecteur l'envie d'y aller voir de près. Notez que cette anthologie ne se réduit pas, comme à l'ordinaire pour ce genre d'ouvrage, à une suite de reprises des textes et des poèmes de l'auteur. Jacques Lacarrière a tenu à faire précéder chaque ensemble de réflexions sur la poésie. On trouve entre autres un entretien avec Jean-Marie Drault sur peinture et poésie. Et on saisit alors une conception de la poésie posée par Jacques Lacarrière. Et le premier principe serait d'oublier qu'on est un être humain. Devenir branche, écorce, ou feuille, ou caméléon, ou cloporte, comme il était dit dans le poème cité au-dessus, ou nuage, suivant le désir explicitement formulé dans une prose dédiée à Claude Roy. Être nuage, s'alléger de ce qui est trop lourd en soi, s'affranchir de l'excès d'attraction, accéder au délice, au délire d'une pure évanescence. Et revenons au livre du jour et terminons en citant un poème, Méditation, extrait de Contre-nuit qui date de 2002. Un arbre, un homme, un crépuscule, un horizon, le temps qui ralentit, la clarté qui décroît, le jour qui s'exténue, la nuit qui s'achemine. Tout maintenant devient possible, y compris d'arrêter cet instant, de suspendre le souffle du vent, de surprendre le murmure des sèves montant au cœur de l'arbre et tous les bruissements, tous les chuchotements du monde souterrain, de suivre le déclin du jour et l'éveil des premières étoiles comme autant de veilleuses et de flammes s'éteignant, s'allumant sur l'iconostase du ciel. Au cœur du halo lumineux, de cette clairière nimbée d'éclats lunaires, debout, immobile et comme les pétrifiés, l'homme se dresse, vivant gnomon de ce cadran stellaire où il vient enfin de comprendre le pourquoi des jours et des nuits. N'irai pas plus loin dans l'exploration de ces riches œuvres poétiques complètes de Jacques Lacarrière. Je suis déjà bien heureux de ramener à la lumière ce nom qui tend à être oublié. Et je souhaite que vous serez assez curieux, curieuses, chères auditrices, chers auditeurs, pour ouvrir cet ouvrage publié par les éditions Segers. Mais je vous en souhaite une bonne lecture et vous donne rendez-vous pour une prochaine écoute de La Route Inconnue.
0: Un grand merci à Claude Versa que vous retrouverez bien évidemment le mois prochain. Je vous propose, avant de nous quitter, eh bien d'aller voir ce que notre ami Patrick Jocal a à nous proposer en matière de livres de poèmes. Je crois qu'il en a plusieurs à vous soumettre. Voilà, donc je vous laisse avec lui. Je vous souhaite de passer une excellente fin de journée à l'écoute des programmes de Radio Rentiel. Et puis je vous donne rendez-vous dans 4 semaines sur La Route Inconnue, bien sûr.
2: Eh bien, bonjour. Un peu de poésie aujourd'hui avec 2 recueils au programme. Le premier que j'ai choisi, c'est aux éditions du Jasmin, un recueil que j'ai découvert au Festival du Livre de Moinsartou début octobre avec l'éditeur. Ça s'appelle « Haïku des forêts et des montagnes ». C'est écrit par Annick Combier, illustré par Neptune, et donc paru aux éditions du Jasmin. Un recueil de haïku, donc, avec de l'espace et du silence, bien sûr. À notre époque, prendre ainsi le temps de respirer devient primordial, y compris sur la page et y compris en édition jeunesse. Proposer ainsi aux jeunes lecteurs de respirer, de débrancher leurs écrans, c'est essentiel. Chaque page ouvre alors un espace naturel, forestier ou montagnard, voire les deux. Les illustrations aussi prennent le temps de prendre leur place, une pleine page. Elles y proposent leur légèreté, leur douceur. En pleine page, nous avons donc à gauche le haïku, à droite l'illustration, on respire. C'est un livre qu'on pourra laisser entrer dans toutes les BCD dès la maternelle et jusqu'au CDI des lycées, car le haïku échappe aux classifications d'âge. Il s'offre à tout le monde, chacun y puise ce dont il a envie et ce dont il a besoin. Le haïku propose un regard, une émotion sur le monde, face au monde, dans le monde, et à ce niveau-là d'humanité, qu'on ait 5 ans, 55 ans ou 555 ans, nous sommes tous égaux. Alors, quelques haïkus pour illustrer. Retrouver les alpages au son des clarines entrer dans l'espace. 3 coquelicots sur le chantier de coupe. Salut la lumière. Haïku des forêts et des montagnes, Annick Combier aux éditions du Jasmin. Le deuxième livre dont je vais vous parler s'appelle Le Fuego del Fuego. C'est une anthologie de poètes d'Amérique latine qui ont été traduits de l'espagnol par Laurent Bouisset, que je vous invite à retrouver sur Facebook, Bouisset, B-O-U-I-2-S-E-T. C'est publié par les éditions Les Étacs, publié en 2023. Je l'ai découvert à l'automne 2025 via un ami poète mexicain. Cette anthologie présente une 40aine de poètes d'une 10aine de pays d'Amérique centrale et du Sud, tous contemporains. Julio Palencia, je vous lis la traduction en français, « Le rêve de l'Espagne fut notre cauchemar. Nous n'avons pas le temps d'être pessimistes. Nous devons surmonter le désastre. » Une anthologie de poèmes qui parle de déchirure, de blessure, de négation, qui disent la révolte. Ici, on cherche à retrouver son identité. Après la colonisation, après avoir été bafoué, violé, on essaye de construire un futur possible, un futur humain. C'est dense, c'est fort. Ces poèmes m'ont offert un nouveau regard sur cette histoire. Et au-delà, l'histoire de tous les colonisés, ceux que je connais pour y avoir vécu, Sénégal, Philippines, une anthologie envers et contre tous les totalitarismes, dictatures, etc. Toujours Julio Palencia, disons-le à pleine voix, nous avons l'âme violée par le XXe siècle et tous les siècles antérieurs. Il y a aussi dans ce livre les traumatismes contemporains ou proches, les guérillas, les luttes armées sous influence économico-politique, les guerres dites civiles, les gangs, l'insécurité rémanente des rues, une violence quotidienne, un sursis permanent. L'armée passa et du charmant petit village attrayant pour les touristes sur les cartes postales multicolores, il ne resta pas une pierre debout. Personne pour témoigner. Manuel José Arce. Ou bien ce poème de Luis Carlos Pineda du Guatemala. Au Guatemala, nous sommes tous sportifs. Nous nageons tous sans exception et nous sortons courir tous les jours. Nous nageons contre le courant et sortir, c'est courir des risques. Notre sport officiel, la vie. La dernière partie du recueil aborde la question du poème et de la poésie. Qu'est-ce qu'un poème ? Qu'apporte la poésie, etc., et toutes ces sortes de choses. Les poèmes sont longs, il serait fastidieux de les relire ici, mais ils sont d'une justesse et d'une acuité totale et je vous invite à les découvrir. Ce sont des poèmes que j'emporterai avec moi dans les rencontres avec les classes ou dans les médiathèques pour parler justement de « qu'est-ce que la poésie pour vous ?». Alors voici le plus court de cette série, de Regina José Galindo, Manifeste. Je ne suis pas morte. L'encre existant sur le papier me le confirme. On peut suivre le travail régulier du traducteur Laurent Bouisset sur son blog qui s'appelle Fuego del Fuego. Je vous rappelle le titre de l'anthologie de ces poètes d'Amérique latine aux éditions Les Étacs. Fuego del Fuego par Laurent Bouisset. Et juste un petit mot pour finir avec le numéro 2 de la revue Géopoétique Internationale dirigée par Laurent Margantin en hommage à Kenneth White, le poète de la géopoétique. Un numéro 2 qui est paru donc à l'automne et dans lequel on va retrouver différents poètes dont Brigitte Dussert-Bresson, Antoine Maine, Marc Bonneval, Laurent Margantin, Nathalie Riera, une voisine, moi-même. C'est publié aux éditions du Tarmac à Nancy, le site www.tarmacedition.com, revue géopolitique internationale, un numéro par an, le numéro 2 est à découvrir en ce moment. Voilà, je vous souhaite un bel automne et je vous dis à bientôt.

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0: La première édition des Castelliades, festival de l'imaginaire, s'est tenue les 11 et 12 avril 2026 à Châteauneuf en Timmeray. Un événement organisé par la médiathèque et la commune avec le soutien du conseil départemental d'Eure-et-Loire. Radio Grand Ciel était partenaire des Castelliades et a assuré la captation des 4 tables rondes du Salon du Livre. La deuxième table ronde a réuni 2 intervenantes autour du thème « Écrire la différence dans la fantaisie ». Il s'agissait d'Agnès Marot, autrice notamment de la trilogie des Clopin-Clopin, et de Céline Chevet, autrice notamment de la mémoire des chimères. Céline Raffron, bibliothécaire à Châteauneuf en Timmeray et organisatrice des Castelliades, modérait cette rencontre.
2: Eh bien, bienvenue tout le monde. Merci d'être présent pour cette table ronde qui me tient énormément à cœur puisqu'on va parler de différences dans les fictions et particulièrement dans les fictions jeunesse. Je suis avec Agnès Marot et Céline Chevet qui ont toutes les deux un point de vue très très intéressant à nous apporter sur le sujet. Donc ma première question, la même première question que toutes les tables rondes, j'aimerais que vous nous donniez votre définition du sujet.
3: Déjà, bon, bah, moi, c'est Agnès Marot, quand même. Et Céline est à côté. La différence, déjà, bon, j'aime pas trop le terme de différence. Parce que la différence, pour moi, ça a pas vraiment de sens en tant que tel. On est différent de qui, de quoi, quand, comment. Je pense que c'est vraiment une construction qu'on se fait. Et que, en soi, on est tous forcément un peu différents pour une chose, pour l'autre. Je préfère hors norme, déjà, parce qu'il y a un côté plus statistique, on est en dehors d'une norme dans un groupe donné. Par exemple, on se retrouve en minorité. Bon, moi, je parle beaucoup du coup de handicap invisible, neuroatypie dans mes romans. Les Clopin-Clopin, par exemple, c'est une bande d'aventuriers, mais des aventuriers bras cassés. Donc la chef Zoé, c'est une héroïne, une guerrière qui aime bien foncer à l'aventure avec son épée, sauf qu'elle est à béquille. Donc elle a caché son épée dans sa béquille et elle se débrouille comme ça. Bon, c'est pas hyper pratique face aux dragons, mais elle fait avec. Alors le gros barbare qu'on voit sur la couverture qui est là, qui est hyper musclé, c'est bien au combat, sauf que lui, il est aveugle déjà, donc c'est pas pratique. Et en plus, il est pacifiste, il a juré de jamais toucher une arme de sa vie. Donc c'est pas lui non plus qui va être d'une grande aide. Tous mes personnages sont comme ça, et dans Salomé, on a une jeune fille qui est neuroatypique aussi. Mais chaque fois, eux se sentent différents, mais pas forcément pour leur handicap. Par exemple, Otard le barbare, ce qui le différencie des autres, plus que le fait qu'il soit aveugle, parce que finalement, dans un monde de guerriers, des aveugles, il y en a plein, parce qu'ils ont été blessés, c'est pas forcément de naissance, mais il y en a plein d'autres. Lui, il est plus différent justement parce qu'il est pacifiste. Et c'est là-dessus, pour moi, c'est là qu'on se dit qu'il est différent, mais enfin, c'est vraiment une construction sociale. Et je pense que c'est plus une personne qui va se sentir différente ou faire sentir aux autres qu'ils sont différents que quelque chose qu'on peut définir en soi, en fait. La conclusion de ma trilogie des Clopin-Clopin, c'est qu'on est tous un peu différents, on est tous un peu cassés d'une façon ou d'une autre, que ce soit physique ou mental, ou simplement qu'on vienne d'un autre pays, ou qu'on ait des goûts différents, des goûts musicaux. Si tout le monde aime, je sais pas, la musique classique dans la salle et que moi j'aime le rock, je vais me sentir différent. C'est là que, voilà, la différence, qu'est-ce que c'est? Je ne sais pas, mais parlons-en.
4: Vaste sujet, voilà. Je rejoins complètement Agnès sur le fait d'une différence par rapport à la norme. Je pense que c'est ça qui définit de base la différence dans tous les cas. C'est qu'il y a un groupe de personnes qui a défini la normalité. Et donc, du coup, en effet, toutes les personnes qui sont hors de cette normalité sont différentes. Est-ce que c'est une bonne ou une mauvaise chose? Mais je vais rajouter un petit point par rapport à la différence en fantaisie. C'est que le monde de la fantaisie, en fait, nous permet très souvent de jouer sur la métaphore, la différence sous forme de métaphore. Donc, par exemple, il suffit d'ajouter un pouvoir à quelqu'un, un pouvoir magique à quelqu'un qui n'est pas le pouvoir que les autres ont ou qui se transmet d'une certaine manière ou qui se transcrit d'une certaine manière. On peut tout de suite parler de la différence en fantaisie sans pour autant l'exprimer comme quelque chose qu'on peut tout de suite mettre dans notre monde réaliste. Maintenant, tous les lecteurs comprennent très souvent cette métaphore-là et comprennent que si un personnage en fantaisie est différent, c'est que on peut transcrire cette histoire également et la transposer dans sa différence à soi, quelle que soit la manière dont elle s'exprime dans notre monde réel, en fait.
2: Complètement. Je pense que si j'aime autant la littérature de fantasy, c'est parce que en soi, le héros de fantasy est toujours différent par rapport à la société dans laquelle il évolue. Là où je me suis jamais retrouvée trop dans les romans réalistes, parce que bah, les personnages réalistes sont bien ancrés dans la norme de ce qu'ils vivent, quoique. Alors pourquoi est-ce que c'est important de représenter les différences dans un récit ?
3: Pour plusieurs raisons. La première raison qui vient à l'esprit, évidemment, c'est que pour que tout le monde puisse s'identifier. Mais moi, j'écris pas tant pour les personnes qui sont concernées par... je pense ici notamment au handicap ou au handicap invisible, parce que c'est vrai que c'est très peu représenté en littérature jeunesse en particulier. Oui, j'écris aussi pour elles, pour qu'elles aient des héros qui leur ressemblent. Mais en fait, j'écris surtout pour les autres, pour ceux qui ne sont pas concernés, pour leur faire découvrir et comprendre et prendre conscience de ce que vivent en fait finalement beaucoup de gens autour d'eux, mais ils s'en rendent pas compte. Moi, pour l'histoire des clopins-clopants, j'ai eu en fait, quand j'avais la vingtaine, j'ai passé 2 ans à béquille sans savoir si j'allais pouvoir remarcher un jour. Et donc j'ai fréquenté tout un tas de soignants, de autres, de la kiné, etc. Et donc en fait, j'ai découvert à ce moment-là, la vingtaine, c'est très tard, beaucoup trop tard, ce qu'était que le handicap invisible. 80% des handicaps sont invisibles. 80%, c'est énorme. Il y a 1 personne sur 5, donc dans votre entourage, vous en avez forcément, qui souffre d'une maladie ou d'un handicap invisible. Et vous ne le savez sans doute pas. Ou vous le savez, parce que c'est quelqu'un qui en parle, mais c'est pas forcément facile. J'ai envie d'écrire pour éviter que les gens soient comme moi et qu'ils aient besoin de le vivre pour s'en rendre compte. Parce que du coup, non seulement bah, ça va simplifier un peu la vie à ceux qui sont concernés, de pas avoir toujours à expliquer, à se justifier, etc., d'être simplement, d'exister dans le monde sans avoir à expliquer pourquoi ils sont dans ce monde-là. Et j'ai envie d'ouvrir les yeux, tout simplement. Et notamment, j'écris pour les jeunes, donc c'est important pour moi parce que ils vont être peut-être plus tolérants envers quelqu'un dans leur classe ou juste se poser la question, voilà, dans la rue. Moi, ça m'est arrivé, par exemple, quand j'étais à béquille. J'étais assise à une place handicapée. Je me suis fait insulter de tous les noms parce que j'étais jeune et bien portante parce que j'étais assise à une place handicapée par une dame qui tenait largement debout en me disant vous pourriez me laisser votre place, etc. Moi, je tenais pas debout. C'était pas possible pour moi. Mais ils ne se sont pas posé la question que ça pouvait ne pas se voir, peut-être. Et j'ai envie... Voilà, j'écris pour ça, et pour moi, c'est pour ça que c'est très important d'en parler dans la fiction. Ce n'est pas tellement pour que les personnes concernées puissent s'identifier, mais surtout pour les non-concernés puissent se mettre à la place des personnes concernées, et du coup, pour qu'on soit plus tolérants. Voilà. Moi, j'écris pour changer le monde, mais... mais bon, une personne à la fois.
2: J'espère que tout le monde pourra lire le tome 3 des Clopins-Clopins, qui est vraiment pour moi la synthèse et l'apogée de cette manière de voir l'écriture, de voir le monde et de voir le vivre ensemble.
3: C'est fait pour. Ouais. Bah, surtout que la fiction, c'est vraiment le roman de l'empathie par l'excellence. On vit à la place d'eux. Dans les films, dans les séries, on regarde, on est en extérieur. Dans un roman, on se met souvent à la place du personnage. Surtout que j'écris souvent à la première personne, donc on vit par ses yeux. Dans le tome 2, par exemple, c'est Otard, le personnage point de vue, donc l'aveugle. Et ben, du coup, on ne voit pas dans le tome 2. Et j'ai dû écrire sans les yeux fermés. Quoi. je regardais mes mots quand même, mais sans parler des couleurs, sans parler des déplacements autour, des paysages. J'ai dû me mettre vraiment à sa place. Et c'est là que la fiction, c'est important, en particulier dans le roman, je trouve, que ça permet de se mettre à la place et pas uniquement de faire un exposé. Et du coup, ça permet aux autres de se mettre à la place et donc de mieux se comprendre.
2: Merci, Céline.
4: J'ai pas un objectif aussi noble quand j'écris. j'écris beaucoup d'une manière cathartique. Moi, la différence, je l'ai vue peut-être aussi par des personnes dans mon entourage qui étaient différents. Notamment, par exemple, dans Maudit soit le printemps, le héros est un half anglais-japonais. Et je travaillais au Japon dans l'entertainment. Et dans l'entertainment, j'ai rencontré beaucoup de halfs. Et les halfs, en fait, quand je leur en ai parlé un petit peu, je leur ai demandé un peu leur parcours, ils m'ont dit « Nous, on peut être dans l'entertainment parce qu'on est nous-mêmes. Mais dès qu'on sort de ce milieu-là, dès qu'on est en entreprise, à l'école, quand on est gamin, on est traité comme des moitiés de Japonais. Pas comme des gens entiers, mais comme des moitiés de personnes. » Et ce racisme-là, en fait, c'est un racisme que je connaissais pas. Et ça m'a beaucoup touchée parce que je les voyais, moi, magnifiques dans l'entertainment. Ils sont là, ils sont à la télévision, ils ont la classe et tout ça. Et c'est que des personnes qui ont beaucoup souffert de ce truc-là. Et je me suis dit, mais comment est-ce qu'on on le vit, en fait, de grandir comme ça, avec cette différence-là, et de pas forcément avoir des soutiens. En fait, d'être isolé par la famille, par les pseudo-amis, par les personnes qui nous rejettent. Et j'avais besoin de le traiter dans ce roman-là. Dans d'autres romans, c'est par rapport à mes propres différences, ma peur du rejet, d'être rejetée. J'ai toujours été très bien entourée. Mais j'avais besoin, d'une certaine manière, dans les livres que j'écrivais, de mettre des personnes qui sont différentes, qui voient l'amour différemment. Par exemple, dans Sous les sabots des dieux avec Pirate, qui est un homme dans le corps d'une femme. Je me dis, comment est-ce qu'on vit avec cette différence-là et surtout comment l'entourage devient un soutien ou alors une arme contre nous, tournée contre nous parce qu'ils ne vont pas nous comprendre, qu'ils vont essayer de nous changer, etc. Et cette manière, après, de prendre des différences, de les coller à des personnages et tout ça, c'est aussi ma manière d'extérioriser cette espèce de peur du rejet qu'on a dans la société actuelle quand on est légèrement différent. Mais encore une fois, la différence, c'est un très grand mot, parce que différent par rapport à quoi ? Et finalement, on l'est tous un petit peu, comme tu l'as dit. Donc voilà, c'est plus par besoin cathartique que je mets des personnages différents. Mais je trouve ça super intéressant, en fait, de aussi se dire, je vais mettre de la différence pour pousser les gens à réfléchir quand ils ne le sont pas, quand ils rentrent dans la norme, qu'ils ont cette chance-là aussi, de poser un regard différent, justement, un regard bienveillant, on va dire, sur la différence de l'autre.
2: Mais c'est une super transition avec la question d'après, puisque je vais vous demander, nommer ou sous-entendre les différences, comment l'un ou l'autre impacte le lecteur ?
3: C'est une question que je me suis beaucoup posée, moi. Moi, je préfère sous-entendre. Je pense que les deux ont leur intérêt. En fait, quand on nomme une différence, on va quelque part la catégoriser aussi. Notamment, quand je parle de différentes pathologies... Salomé, c'est une petite fille donc qui est neuroatypique. Elle a un mélange de TDAH, donc trouble de l'attention, et du spectre autistique. Mais c'est jamais écrit nulle part. Pourquoi ? Parce que si je dis c'est l'histoire d'une petite fille qui souffre d'un TDAH et qui a un spectre autistique, les personnes concernées vont être intéressées, mais vont se dire « Ok, on parle de ça, mais moi je le vis pas comme ça, donc tu mens ou ça me convient pas. » Et les personnes non concernées vont se dire « Je ne suis pas concernée, donc je n'ai pas envie de le lire. » Donc je préfère sous-entendre, déjà parce que ça permet de s'adresser à un public plus large, et ensuite parce que, y a beaucoup de personnes qui peuvent se sentir concernées sans être diagnostiquées, par exemple. Par exemple, elle est TDAH et qu'elle part un peu dans tous les sens. Il y a des tas de gens qui partent un peu dans tous les sens sans être pour autant TDAH, mais qui peuvent se reconnaître dans le personnage si je mentionne pas que c'est pathologique chez elle. Plein de choses comme ça. Je pense que ça perd si je mentionne pas que c'est pathologique chez elle. Plein de choses comme ça. Je pense que ça permet du coup de s'adresser à

0: mais vraiment plutôt sous-entendre pour pouvoir parler à tout le monde. Et pour, on revient à l'idée du pouvoir, parce que finalement, enfin, de juste avoir un pouvoir différent. Finalement, je pourrais parler de n'importe quoi. Ce qui est important, c'est plutôt le ressenti du personnage. C'est pas tellement ce qu'il a concrètement. Par exemple, Zoé, elle a donc une douleur à la cheville. En fait, on s'en fiche qu'elle ait, quelle que soit sa pathologie. L'idée, c'est comment on vit quand on a mal tout le temps. Elle pourrait avoir mal à la tête, au bras, autre chose. C'est, enfin, c'est l'idée de comment on vit quand on a mal tout le temps. Ben, celui qui est aveugle, c'est plus un peu catégorisé, mais même dans, il y a des malvoyants, il y a des. Donc après, dans, j'essaie d'apporter des nuances. Ensuite, notamment dans le tome 3. Parce que dans le tome 3, il y a que des gens, ils se retrouvent avec que des gens qui sont comme eux. Donc, bras cassés. Et donc, on a ben, des malvoyants, des daltoniens, chacun a ses choses. Et du coup, le fait à chaque fois de... Si je devais nommer à chaque fois, je pense que je ciblerais moins de personnes et surtout, je ciblerais mal parce que je ne suis pas une experte de tous les domaines. Donc, autant quand je l'ai vécu moi-même et encore, ce que je disais, toutes les expériences sont différentes. Donc, je ferais forcément des erreurs. Donc rester dans le flou volontairement pour aussi avoir le droit de ne pas écrire exactement ce qui se passe médicalement pour une personne dans la vraie vie sur cette chose-là, parce qu'on est dans une fiction. Moi, je me sers de ces choses-là pour faire avancer une histoire avant tout. Ce que je veux, c'est que mon petit lecteur, il entre dans l'histoire, il vive une aventure et il soit content d'avoir vécu une aventure. Et ce que j'aime beaucoup, je sais plus avec qui j'en parlais tout à l'heure, les CM1, CM2, les plus jeunes. Les clopins-clopins, notamment, ils se rendent même pas compte qu'on parle de handicap, alors qu'on parle que de ça. Mais ils vivent une aventure, ils sont super contents, et pour eux, c'est pas un sujet. Mais parce que dans la vie de tous les jours non plus, c'est pas un sujet. Quand il y a quelqu'un dans leur classe qui est en fauteuil, il y a quelqu'un qui est en fauteuil, et puis ils s'en fichent. Et à partir du collège, on voit la différence. Et là, ils me posent des questions. Pourquoi vous parlez de la différence? Est-ce que... on voit vraiment qu'ils le vivent différemment. Et je pense que le fait de sous-entendre permet... aux jeunes lecteurs notamment, de rentrer dans ce récit sans se poser la question, comme ils ne se posent pas la question. Mais ça les fait réfléchir quand même, d'une façon ou d'une autre, mais ça leur permet d'entrer dans le récit par l'histoire.
1: De se créer leur propre clé, en fait.
0: De se créer leur propre clé, oui, c'est ça.
1: Complètement. Est-ce qu'on peut avoir un petit mot pour Green, qui est mon petit chouchou,
0: oui.
1: qui a une évolution extraordinaire sur les 3 tomes et qui pourtant reste d'une discrétion, c'est...
0: Il a été tout très dur à écrire pour moi, ce personnage. Très difficile. Alors, Grimm, il est dépressif. Évidemment, je le nomme pas, parce que ce que je disais, je sous-entends. Grimm, c'est un lutin qui vit... donc, c'est un lutin farceur, mais il aime pas les blagues. Donc, il a vécu dans un peuple qui passait son temps à faire des blagues. Mais lui, il déteste ça. Donc, forcément, il aime pas trop les gens. Il passe son temps à râler, etc. Et c'est très difficile pour moi d'écrire ce personnage parce que c'est à l'opposé de qui je suis. Pardon, il y a ma famille.
1: Si vous voulez prendre votre bébé dans les bras pendant la table ronde, ça pose aucun problème. Ah oui, oui.
2: Coucou, mon petit chou. Mais alors, c'est ta première conférence?
1: Non.
2: Ah, il pleurait.
0: Mais il doit avoir faim. Je sais plus ce que je disais.
1: On parlait de Grimm, ouais, voilà. Qui a été difficile à écrire.
0: Il est forcément en retrait, déjà parce que me mettre à sa place, c'est pas facile. Donc je me suis plus inspirée pour le coup de proches qui ont vécu des dépressions, etc. Et du coup, du cheminement que moi j'ai eu à faire pour essayer de les comprendre. Je les ai vus de l'extérieur, mais j'ai dû... Bah, on parlait de l'empathie tout à l'heure, j'ai essayé de me mettre à leur place. Et du coup, je me suis vraiment inspirée de plus de mes proches. Et puis, j'ai lu des témoignages, j'ai écouté des histoires là-dessus. Mais il était forcément plus discret. Déjà parce qu'il est discret lui-même comme personnage dans la vie de tous les jours. et en plus, parce qu'il est taiseux. Mais en même temps, là où il se rapproche de moi, c'est sur le côté un peu râleur. Les auteurs, c'est quand même des êtres assez solitaires. Alors, j'adore rencontrer des gens en salon, etc. Mais j'adore aussi être dans ma grotte quand j'écris. Ma grotte un peu peuplée tout de même. Mais ma grotte. Et à la fin d'un salon, je suis contente de retrouver ma solitude. Et donc, il a ce côté, j'aime pas les gens qui permet d'exorciser de temps en temps le « j'ai eu un trop-plein de social » dont j'ai besoin aussi. On est un peu toujours sur l'ambivalence. C'est un métier assez particulier. Et du coup, c'est là où... Moi, je me suis raccrochée à ça pour réussir à l'écrire de l'intérieur. Mais ça a été un travail assez difficile pour moi, celui-là.
1: Bah, bravo. Moi, je le trouve réussi, en tout cas, personnellement. Céline, est-ce que je dois redire la question
3: ou c'est La bon question, c'était...
1: nommer ou sous-entendre.
3: Je rejoins Agnès, en fait, sur le fait que je préfère sous-entendre. J'ai un gros souci avec les labels. Qu'on pose en fait sur les différences et notamment sur les problèmes quand ce sont des problèmes notamment de santé ou quand même ce sont des en général

0: même en général, placer des labels sur les choses, je trouve que les mots sont des carcans. Donc c'est très intéressant en fait pour définir, mais ça emprisonne l'idée. Et en fait, on ne rentre jamais complètement dans une case. Et là-dessus, Agnès l'a dit aussi, on ne se reconnaît jamais dans un personnage totalement à partir du moment où on va dire ce personnage, il a un trouble autistique. Personne, vous aurez très peu de chances de tomber sur la personne qui va se dire c'est exactement moi à 100%. Et le trouble autistique est d'ailleurs très... il illustre très bien ce problème, c'est-à-dire que il est tellement large, c'est un spectre qui est tellement large qu'on aura plein de sortes de différences à l'intérieur même de ce spectre-là. Et même quand c'est des problèmes de santé très très ciblés, on a des manières de le vivre différents, comme par rapport à la douleur, justement, comment on va ressentir la douleur, si ça va être... On va la ressentir diffuse, on va la ressentir comme une fatigue émotionnelle, on va... Tout ça, donc je trouve que labelliser, en fait, les mots, ou en tout cas labelliser la différence comme un mal, ça nous donne finalement une espèce de frontière dont on n'arrive pas à s'échapper. Et je trouve qu'à partir du moment où on se sent différent, ou alors qu'on est différent, ne pas mettre des mots, c'est ne pas mettre des frontières, ne pas mettre des limites. Et c'est se donner aussi la chance, un jour, de dire « j'ai dépassé ma différence » ou « je suis rentrée dans la norme ». On a le droit de guérir. On a le droit aussi d'être différent à un moment et de plus l'être après. Si c'est la société qui ne s'adapte pas à nous, on a le droit de passer cette frontière aussi. D'une manière ou d'une autre, si on en a la force, si on a trouvé les bons alliés, si finalement on a décidé de faire de notre différence une force, on peut se dire aussi, je passe cette frontière du label et je gomme cette différence par la volonté aussi. Je ne dis pas que c'est possible sur tous les types de différences, je dis juste que parfois, en fait, on nous met un diagnostic, on nous met un label et on devient prisonnier de ce label. Je dis juste qu'il y a certains barreaux qui peuvent sauter. Et on peut les faire sauter et des gens peuvent nous aider à les faire sauter. Donc ne pas labelliser, c'est aussi cette force-là.
1: C'est impressionnant parce que c'est exactement le parcours de vos personnages dans Maudit soit le printemps. Que ce soit le personnage qui va vers un côté bénéfique qu'un personnage qui termine plutôt mal.
0: Oui, je trouve que cette liberté, en fait, que le choix nous laisse de rester dans nos prisons ou d'en sortir quand on a les armes pour, encore une fois, c'est quelque chose que je pense vraiment... Enfin, moi, que j'ai besoin d'écrire dans mes livres, clairement. Ouais.
2: J'ai une question. Quand on est auteur ou autrice et qu'on se donne comme limite, entre guillemets, hein, le handicap, est-ce que ça ne limite pas votre propre imaginaire? Est-ce que ça ne vous bloque pas, en fait, dans des personnages?
0: Pour ma part, non, parce que justement, je ne les labellise pas comme ça. C'est-à-dire que, par exemple, pour le cas d'un personnage qui s'appelle Pirate dans Les Sabots des Dieux, où je disais, voilà, c'est une femme dans un corps d'homme. En fait, je ne suis pas... c'est ce personnage-là qui est comme ça. Je ne l'ai jamais imaginé avec un label. C'est-à-dire, je me suis juste dit, bah voilà, c'est une femme qui est née dans le mauvais corps. Ça lui donne forcément un parcours particulier. Ce n'est pas un parcours limitant. Et c'est pas parce que ce personnage-là existe dans un roman qu'il a besoin d'exister dans un autre. Il fait partie de cette histoire-là. À un moment donné, il est là. D'ailleurs, il prend corps et âme et des fois, il fait des choses. Je m'y attendais même pas à ce qu'il les fasse. Mais c'est finalement, je pense pas en fait que c'est un choix de départ. Par exemple, Pirate, c'est pas un choix de départ. C'est un personnage qui est apparu comme ça dans l'histoire à un moment donné et qui est presque apparu devant mes personnages déjà créés en disant, hey, oh, j'existe. Et je suis pas comme vous d'ailleurs, mais je me dis pas au début du roman, tiens, je vais placer un neuroatypique, je vais placer un aveugle, jamais. C'est-à-dire qu'ils sont comme ça, voilà. Et des fois, ils apparaissent au milieu de l'histoire, et des fois, en fait, leur trouble ou leur différence apparaît aussi au milieu de l'histoire, et ils prennent vie. Mais en tout cas, je les décide pas, j'ai pas une checklist en me disant. Je vais mettre un handicapé.
3: C'est mon quota. Ouais.
0: Déjà, je ne supporte pas ça dans les films, cette impression qu'on a fait une checklist. Donc, je ne veux surtout pas me retrouver à écrire des romans où je me dis, ah tiens, j'ai placé quelqu'un de différent dedans, ça va faire cool.
1: Agnès ?
4: Ouais, moi, je rebondirais là-dessus en disant que c'est des personnages comme les autres, en fait. Hein. N'importe, c'est ce qu'on disait au début sur le fait qu'on est tous un petit peu cassés. En fait, il n'y a aucun personnage qui sera typique. Que sa différence, ce soit d'être handicapé ou que sa différence, ce soit d'être dans un pays où il n'est pas né, par exemple, en fait, ça ne change rien. De toute façon, tous les personnages de romans ont forcément quelque chose qui les rend atypiques parce que sinon, ils ne seraient pas intéressants. Donc, c'est ce qu'on appelle d'ailleurs dans les manuels d'écriture le moral need. C'est en gros une faille que le personnage a au départ et qu'il doit combler au fur et à mesure de l'histoire. Quelque chose, ça peut être simplement... Enfin, je dis simplement, c'est pas simple, hein, mais le manque d'un père, ça peut être tout, n'importe quoi. Et entre autres, ça peut être le handicap. Mais ça fait partie d'eux. Et pour moi, c'est pas un sujet, c'est ce que je disais sur les jeunes lecteurs tout à l'heure, c'est... ça fait partie du récit, mais c'est pas le sujet du livre. Et en fait, c'est ça qui les rend vrais, parce que dans la vraie vie, quelqu'un qui a un handicap, ça fait partie de sa vie. Il va pas penser toute sa vie en fonction de ça, c'est quelqu'un, tout simplement. C'est une personne qui voit pas bien, qui entend pas bien, qui fait des choses un peu différemment de la norme. Mais c'est une personne, avant tout. Et dans son quotidien, elle vit comme une personne. Je pensais une amie dont la sœur était aveugle, qui m'avait raconté que son chien d'aveugle était donc très sage dans la rue, très discipliné, etc. Et du moment où il passait la porte de l'appartement, il faisait le fou comme n'importe quel autre chien, parce que c'était juste un chien qui travaillait. Et puis, il faisait le fou, il demandait des caresses, il sautait dans tous les sens. Et ben la vraie vie, c'est ça. C'est que oui, dans certains contextes, on doit faire plus attention, faire des choses différemment. Mais dans le reste du temps, on est juste une personne. Et c'est pareil pour nos personnages de fiction, en fait.
1: La transition est parfaite pour ma question d'après. Bon, alors du coup, si tous les personnages sont différents, comment faire en tant que romancier pour qu'elle sonne juste ?
0: Je dirais que pour que la différence sonne juste, il faut avant tout qu'elle soit honnête. Il faut qu'elle soit travaillée quand elle ne vient pas de nous, quand ce n'est pas... un personnage qui nous ressemble et dont la différence on l'a vécu nous-mêmes, il faut qu'on se renseigne, il faut qu'on soit hyper attentif à ça, à pas écrire quelque chose qui ne colle pas, à être mal renseigné en tout cas sur le sujet qu'on décide d'aborder. Mais avant toute chose, en fait, cette différence, faut qu'elle soit écrite de manière honnête. En fait, il faut qu'on y mette un ressenti pur, c'est-à-dire que ce soit quelque chose qu'on ait observé. Il faut qu'on soit des très bons observateurs de la nature, finalement, et de la nature humaine. Parce qu'encore une fois, une différence...
4: Il veut participer.
1: Mais il a des choses à dire sur la différence. Ouais. On va faire une table ronde sur la présence des bébés dans les fictions. Parce que je crois que là, on a...
0: Il y a un sujet.
5: J'ai oublié du coup complètement mon propos.
0: Désolée. Oui, je pense qu'il y a en effet une honnêteté déjà dans nos propres limites à la comprendre. Donc c'est pour ça aussi où je dis, il ne faut pas forcément mettre un label, il ne faut pas forcément mettre un diagnostic ou mettre des mots très clairs sur la différence en question. Parce que... on ne sera jamais à 100% dans le vrai. Et d'ailleurs, il y a tellement de lecteurs différents que ça ne fera pas écho chez tout le monde de la même manière. Mais on doit écrire la différence avec le plus d'honnêteté possible par rapport à nos propres connaissances et par rapport à notre observation du monde. Et je pense qu'en tant qu'auteur et autrice, on doit être de très bons observateurs. On doit être empathique, on doit essayer de comprendre le monde autour de nous, on doit essayer de comprendre les gens autour de nous, on doit être tolérant et bienveillant, parce que quand on écrit sur la différence, en fait, on n'a pas toutes les armes, on connaît pas tout, et on connaît pas tous les ressentis des gens, et le but, c'est de pas non plus écrire quelque chose qui peut blesser, qui peut mettre dans une prison quelqu'un qui n'avait pas prévu d'être dans cette prison. Et je pense qu'il faut qu'on reste justement très attentif à ça, quand on écrit sur la différence.
4: Ouais, je suis très, évidemment très d'accord là-dessus, notamment sur l'empathie. Je pense que ça fait tout. Se renseigner, bien sûr. Moi, j'ai eu deux approches différentes selon mes personnages. Il y a ceux, j'en parlais tout à l'heure, où j'ai vécu à peu près la même chose. J'ai extrapolé ce que j'ai vécu à leur caractère, parce que c'est pas parce que j'ai vécu la même chose qu'eux que c'est moi le personnage. Pas du tout. J'ai pas du tout le même type de réaction qu'eux. Mais j'extrapole une partie de mon vécu au récit, au caractère, etc. Mais ça, c'est pas possible pour tout, parce que heureusement pour moi, j'ai pas vécu tout ce que mes personnages ont vécu. Et j'ai des personnages, donc que ce soit, on parlait tout à l'heure de Grimm qui est dépressif, de Otar qui est aveugle ou de Salomé qui est neuroatypique, où je suis pas du tout concernée. J'ai des plus ou moins proches qui ont été concernés, donc j'ai eu l'occasion de l'observer dans mon entourage, mais je l'ai pas vécu de l'intérieur. Et dans ces cas-là, je pense que j'ai fait appel à mes souvenirs de ce que j'ai observé chez ces personnes-là, ou des témoignages, des livres que j'ai lus, etc., à mon ressenti par rapport à elles, à ce qu'elles ont vécu, je parlais tout à l'heure du cheminement, le cheminement que j'ai dû faire moi-même en tant que non concernée pour essayer de comprendre ce qui leur arrivait. Et puis j'ai fait des recherches, mais alors faut pas imaginer des grosses recherches scientifiques avec plein d'articles hyper compliqués sur les pathologies qu'ils ont, parce que vous avez compris maintenant, je pense, que ça m'intéresse pas de parler d'une pathologie en particulier. Donc moi je vais plus fouiller dans des trucs un peu obscurs comme des vidéos YouTube ou des forums type Doctissime et autres sur lesquels il faut jamais aller quand on est malade, mais qui sont une mine d'or quand on est auteur, parce que les gens sont très bruts. Et ils vont parler, alors sur ces forums type Doctissimo, on va voir l'angoisse qu'ils ont, et ça va être tout est dans le détail en fait, dans des petits détails qui viennent pas à l'esprit des personnes qui sont pas concernées, mais qui sont à ce moment-là c'est la chose la plus importante au monde pour la personne qui est concernée. Et je pense notamment à une scène, dans mon tome 2, donc du point de vue d'Otard, j'aime bien dire point de vue alors qu'il voit pas, c'est rigolo. Et il y a un moment où, c'est un mini spoil, désolé, mais il peut apercevoir les couleurs. Il a un pouvoir qui fait qu'il peut apercevoir les couleurs pour la première fois de sa vie. Et c'était très difficile pour moi d'imaginer comment on voit le monde quand on n'a jamais découvert ça. Or, ils ont inventé, il y a quelques années maintenant, des lunettes qui permettent aux daltoniens de se mettre à voir les couleurs comme tout le monde. Et donc, j'ai été visionner plein de petites vidéos YouTube où ces daltoniens enfilent les lunettes pour la première fois. Et j'ai remarqué notamment que la première chose qu'ils font tous, alors ils ont un effet waouh, et au bout de peut-être 4 secondes, ils les enlèvent. C'est trop. Ces petites choses-là, à mon avis, c'est ça qui fait vrai. Ces petits détails, ça va être des petits gestes. Bien plus que les grands discours, les choses comme ça, c'est beaucoup. Tout est dans des petits détails, des petites attitudes, des petites pensées qui permettent de sonner juste, en fait. Et qui permettent de se dire qu'on essaie de parler du ressenti. Vraiment, faut pas faire des grands paragraphes de discours. Dans mes livres, j'en fais toujours quand j'écris le premier jet, parce que moi, j'ai besoin de comprendre le personnage. Donc, je vais avoir un long paragraphe où le personnage s'auto-défend lui-même en disant « je suis comme ça parce que, je fais ça, je fais ci ». Et puis, en fait, quand je me relis, je coupe tout. Et je garde juste un geste qui va synthétiser tout ça. Par exemple, le coup de l'héroïne qui cache l'épée dans sa béquille, ça a remplacé une page entière de « c'est pas parce que je suis handicapée que je peux pas partir à la guerre ». Non, bah, il suffit le geste de sortir l'épée, on a compris. C'est ça, pour moi, sonner juste, ça va être vraiment dans l'attention aux détails et puis être dans la recherche plutôt du vrai, de l'honnêteté, de la bienveillance, mais de se mettre à la place des autres, mais sur des choses auxquelles on n'aurait pas forcément pensé si on s'était pas posé la question, tout simplement.
1: C'est beau, pardon. du coup, on a beaucoup parlé de l'intériorité des personnages, on a beaucoup parlé de leurs conditions à eux. Maintenant, j'aimerais bien qu'on aborde leur place avec les autres. Et donc, comment la différence d'un personnage impacte tous ceux qui gravitent autour de lui ?
0: C'est encore une fois, si on isole et on se dit on a une norme, les gens autour de lui sont tous des personnages qui sont dans cette norme-là, et on place notre personnage différent au centre, il va y avoir souvent deux réactions basiques. On va avoir l'acceptation, les gens qui vont l'encourager, qui vont le soutenir, qui vont être des piliers dans sa vie, et on va avoir le rejet de la différence. Et il y a après, bien sûr, plein de nuances entre ça. Il y a plein de nuances. Il y a aussi cette manière de traiter avec bienveillance, mais d'avoir un ton paternaliste. Moi, j'aime beaucoup avoir des personnages qui gravitent autour de ces gens différents, qui sont des personnages qui ne voient pas leurs différences. Parce que d'ailleurs, ils se construisent avec. C'est par exemple des amis qu'ils ont de longue date, comme Soichiro, qui est l'ami de Julian, le half métis dans Maudit soit le printemps, qui ne voit pas du tout le problème du fait d'être avec un métis, qui l'a toujours considéré comme son ami, qui a d'ailleurs pris des coups pour lui à cause de ça. Mais en fait, ça n'a jamais été une question dans sa vie de tous les jours de se dire mon pote, il est différent. Mais par exemple, j'ai un autre roman où la personne, l'héroïne en fait, est différente. Est-ce que c'est une neuroatypie? Je sais pas. Moi-même, je la définis pas comme neuroatypique. Je dirais que oui, elle est probablement dans le spectre autistique, dans sa manière d'agir d'une manière ou d'une autre. Elle va emporter tout le monde avec elle. elle va créer des problèmes partout et elle ne va pas vraiment trouver beaucoup d'alliés parmi ses proches. Parce que justement, sa différence dans un monde extrêmement normé, il faut savoir que ça se passe dans un roman qui se passe en Corée au 7e siècle après Jésus-Christ, donc avec des... Et puis ça se passe dans le... c'est un roman historique, enfin fiction historique, donc ça se passe avec dans des codes de société extrêmement carrés, extrêmement difficiles à suivre quand on est différent justement. Et c'est un petit peu ce problème-là, je dirais, qu'à partir du moment où la société autour est très rigide, même les proches, en fait, ne vont pas forcément pouvoir soutenir la personne différente. Et je trouve ça très intéressant de changer le contexte et de placer des gens qui ont une certaine différence dans des contextes où c'est accepté ou dans des contextes où, justement, c'est complètement proscrit. Et donc, dans ce cas-là, on a les proches, même les plus proches, qui ne vont pas devenir des piliers ni des soutiens, mais qui vont être plutôt les personnes qui vont poignarder dans le dos, consciemment ou inconsciemment, la personne différente. Donc, je trouve que la fiction est très intéressante, finalement, pour placer des contextes dans lesquels on se rend compte que, bah, comme dans la réalité, finalement, les gens qui entourent nos personnages différents... suivant la manière dont la société accepte ou pas la différence, vont réagir en écho à cette acceptation ou à ce rejet.
1: Alors, il faut savoir que Anne Hull, qui est l'héroïne du roman Sous les sabots des dieux, c'est la raison pour laquelle Céline est présente, a été invitée à cette table ronde. Je suis vraiment navrée parce que c'est un livre qui n'est plus édité, et à mon grand regret. Donc, il faut que Céline trouve une nouvelle éditrice pour le remettre au monde, parce que le personnage d'Anne Hull, c'est un personnage différent de manière à la fois flagrante et subtile. Parce qu'elle a un caractère qui est tel qu'on ne peut que soit l'admirer, soit vouloir la détruire. Et c'est vraiment typique d'un personnage différent, mais écrit avec une telle finesse qu'en fait, il n'y a même pas besoin de nommer quelque part. Bah, encore une fois, Anne Hull est la raison de cette question nommée ou sous-entendre, parce qu'Anne Hull, elle n'a même pas besoin de savoir ce qu'elle a, entre guillemets, pour comprendre qu'elle a un impact démesuré sur les personnes qui l'entourent et ce qui fait d'elle l'héroïne de ce roman qui va être réédité, parce que sinon ça va pas le faire, en fait. Vous aviez pu répondre toutes les deux, mais c'est bon? Comment la différence d'un personnage impacte tous ceux qui gravitent autour de lui? Et on voulait parler des proches aidants.
4: On voulait parler des aidants. C'est très bien, comme ça, tu as fait le volet fiction où je te rejoins pas mal. Moi, c'est un sujet qui m'intéresse beaucoup, parce que, donc toujours en parlant des différences au type pathologique du terme, quelque chose dont on parle quasiment jamais, ce sont les aidants. Celui qui est handicapé lui-même, certes, il est différent. Mais la personne qui vit avec lui est différente aussi. Parce que même si elle est bien portante, en fait, sa vie est complètement impactée, parce que ça va être, elle va, je sais pas, par exemple, ne serait-ce que devoir faire les trajets chez le médecin parce qu'il peut pas faire tout seul, ou penser à prendre les rendez-vous de docteur, ou voilà, ça déjà de manière très concrète. Donc on n'a pas une vie totalement de valide comme n'importe qui d'autre. Et ensuite, c'est beaucoup plus large que ça, en fait. Et du coup, j'ai vraiment voulu en parler. Donc là, c'est dans le tome 2 qu'apparaît dans le tome 2 des Clopins Clopants, toujours, qu'apparaît un duo de personnages. Ce sont des fées jumeaux, hein, jumeaux et jumelles. Et la fille est, encore une fois, neuroatypique. Je dis pas spécialement... Enfin, je sais pas spécialement la définir. Mais en gros, elle est du genre à pas se poser de questions. Elle fonce un peu partout. Elle est très mauvaise dans les relations sociales.
1: C'est vrai.
4: C'est peu de le dire. Et son frère, qui lui est donc valide, il est derrière et il ramasse les pots cassés, en gros. Elle est aussi du genre à... elle est tellement concentrée sur un truc qu'elle va complètement oublier de se nourrir pendant une semaine si besoin. Donc lui, bah, il la nourrit et ce genre de choses. Et ce personnage du frère, qui est un peu effacé, était très important pour moi, parce que finalement, il est un peu effacé, mais sans lui, la sœur, elle ne peut pas faire grand-chose, en fait. Et du coup, dans le tome 3, je me suis amusée à prendre leur point de vue en parallèle et à faire se poser les questions. Donc, on a l'héroïne, enfin, la fée neuroatypique, qui finalement est très autocentrée, puisqu'elle pense très peu aux autres. Donc, on est très centré sur ses propres expériences, ses trucs. Elle adore tout faire exploser, donc elle pense à ça. Et puis, lui... il passe son temps à se poser des questions de qu'est-ce que sa sœur va faire, qu'est-ce qu'elle aimerait, qu'est-ce qu'elle aime pas, etc. Et finalement, c'est presque lui qui est plus différent que les autres. Et je le mets vraiment en scène dans le tome 3, puisque dans le tome 3, ils arrivent dans une espèce de terre promise, voilà, de terre promise pour les bras cassés, parce qu'il n'y a que des bras cassés. Et donc, c'est le valide qui devient hors norme. et c'est le seul. Donc le proche aidant devient en fait différent de tous les autres et même il est même conspué pour ça parce que en gros les gens lui disent qu'il a rien à faire là parce qu'il est pas comme eux. Sauf que si en fait, il est bien plus comme eux que d'autres personnes qui sont concernées parce que ben il passe son temps à se poser même plus de questions que sa sœur qui elle différente pas différente, elle s'en fout hein, c'est son elle fait sa vie. Et donc finalement la différence de sa sœur pèse plus sur lui que sur sa sœur elle-même. Et c'est là où tous les personnages sont impactés forcément. Il y a ceux qui veulent se faire pilier, ceux qui prennent... Il y a cette douleur de l'impuissance aussi, de voir que l'autre, bah, il subit. On ne peut pas l'aider, on ne peut pas comprendre 100% ce qu'il vit parce qu'on n'est pas comme lui. Et en même temps, on ne se sent pas légitime à souffrir parce que c'est l'autre qui vit tout ça. Donc on se dit, bah, moi, je ne parle pas, je ne vais pas parler de ma souffrance parce qu'en fait, c'est bien pire pour ma sœur ou ce genre de choses. Et c'est très important, je pense, à me mettre en scène parce que ça, il y a des tas de gens qui le vivent au quotidien et dont on commence à parler un tout petit peu. Mais alors, c'est encore, y a encore beaucoup à faire. Et je pense que c'est très dangereux de ne pas aider les aidants, comme on dit, parce que je pense que pour finir en dépression, il n'y a pas mieux, quoi. Et donc, il y a ce personnage-là. Et dans Salomé, c'est une aidante qui n'a pas trop le choix parce que c'est la maman, donc c'est son enfant. Et en même temps, elle n'accepte pas la différence de sa fille. C'est pas, elle ne la voit pas, mais pour le coup, elle devrait parce que ça fait du mal à sa fille qu'elle nie sa différence. Et qui se retrouve du coup aidante sans le vouloir. Elle nie sa différence. Pourquoi ? Pas parce qu'elle est méchante, simplement parce qu'elle n'a pas envie que sa fille souffre et que si elle accepte l'idée que sa fille est différente, ça veut dire que sa fille pourrait souffrir du regard des autres, de ses... ce qu'elle fait en fait de toute façon, mais bon, on a tous les inconscients. Et donc, il y a tous les personnages qui gravitent autour qui vont être aidants ou non aidants, chacun à leur façon. Et je pense qu'on ne peut pas écrire une fiction sans penser à ces relations et ces nœuds entre tous les personnages. Et moi, ce qui m'intéresse, c'est de faire évoluer ces relations. C'est que la relation qui est d'une certaine façon au début, elle va changer, parfois en mieux, parfois en moins bien. Parfois, c'est juste une autre relation, c'est ni mieux ni moins bien. Mais du coup, le regard des deux va évoluer. Parce qu'il y a le regard de l'aidant qui doit aider, mais le regard de la personne qui est aidée, elle doit aussi se rendre compte que l'autre, il fait beaucoup pour lui. Et je pense que c'est ces relations-là qui sont hyper intéressantes. Et on revient à comment ça sonne juste. Je pense que c'est dans... Parce que c'est la vie, en fait. Hein. C'est simplement les émotions, les communications. Ça, c'est pas facile dans la vie. La communication entre les personnes qui permet de les faire évoluer, eux, et y compris la personne concernée. Donc, je pense qu'il y a Il n'y a pas une frontière si grande entre aidant et aidé, en fait.
1: Complètement. Je pense qu'on a tous entendu parler de l'AAH, l'allocation d'aide aux adultes handicapés. Il existe un dossier jumeau qui est l'allocation d'aide aux proches aidants. C'est le dossier qui est le moins connu et l'aide qui est le moins demandée en France. Parce que les proches aidants ne sont même pas conscients qu'ils sont dans une situation où...
4: Il y a des congés, parfois, pour prendre soin d'un proche, ce genre de choses.
1: Ouais. Oui, c'est ça, on en parle de plus en plus, ça commence à devenir un sujet.
0: Mais parce qu'il y a un déni aussi, pour rebondir justement sur la mère de Salomé, je pense qu'on est aussi beaucoup dans une situation où quand on a quelqu'un de différent dans son cercle familial, il y a aussi le côté déni de ne pas vouloir voir cette différence-là et donc de pas chercher non plus à être aidé, de pas chercher, parce qu'on ne veut absolument pas poser ce label sur son enfant ou son proche. Parce qu'il y a des répercussions à ça. Il y a des répercussions comme il y en aurait pour Salomé si on lui met ce label-là. Il y en a aussi sur le regard que les autres vont porter sur son proche, mais aussi le regard que les autres vont porter sur la personne, l'aidant, qui ne veut pas d'ailleurs devenir forcément aidant, parce qu'il ne veut pas rentrer dans ce cercle-là. Il veut garder... À partir du moment où on est dans le déni, on a l'impression d'être une famille fonctionnelle, normale. Donc, je pense que ça joue beaucoup et c'est quelque chose, en effet, à en parler. Ça permet aussi de dire, mais c'est pas grave en fait. C'est pas, il y a moyen d'être aidé, il y a moyen de faire les choses petit à petit, et c'est pas forcément du jour au lendemain que le mal tombe entre guillemets et qu'il faut faire avec. Il y a l'État qui aide, il y a les gens autour. On peut aussi agrandir le cercle et puis se demander de l'aide aussi aux proches des proches, etc. Donc, mais ce déni-là, en effet, faut le combattre, que ce soit par la fiction ou par des choses beaucoup plus concrètes comme les aides qu'on a dans la réalité.
1: Moi, je profite qu'il y ait Yannick dans le public pour dire qu'il y a une magnifique allégorie de ça dans l'œuvre du sorceleur. C'est la nouvelle qui s'appelle Le Moindre Mal, où le personnage en fait a le choix entre deux options qui ont des formidables défauts l'une comme l'autre. Et moi, c'est une nouvelle qui m'a énormément touchée parce que c'est une super allégorie des choix de vie de soi, des personnages différents, enfin des personnes différentes ou des proches aidants. En tout cas, tel que je le vois aujourd'hui, parce que je suis un peu pessimiste là-dessus, mais j'aimerais vraiment le voir autrement. Et ben, on arrive déjà à la dernière question de cette table ronde. On va plus parler de vous cette fois-ci. J'aimerais savoir, qu'est-ce que des personnages différents vous permettent d'exprimer que vous ne permettrez pas d'autres personnages ?
4: On me pose souvent cette question sur pourquoi j'écris, sur le handicap, etc. Notamment dans le camp scolaire. Je raconte toujours la même histoire aux enfants, je vais vous la raconter aujourd'hui. Je reviens sur écrire pour permettre d'ouvrir les yeux. En fait, j'ai envie, donc, effectivement, de parler de toutes ces personnes que j'ai rencontrées pendant mes longs parcours médicaux qui ne sont pas terminés. En fait, j'ai envie de parler de ça, pas pour dire le handicap, c'est dur, il faut ouvrir les yeux parce que ils sont malheureux, etc. J'ai envie de parler de ça parce que c'est des gens. C'est des gens qui ont une force en eux que personne d'autre ne peut avoir. Mais en fait, quand j'étais à Béquille, j'allais faire de la balnéothérapie, donc de la kiné en piscine, plusieurs fois par semaine. Et donc, j'ai rencontré tout un tas de personnes qui avaient tout un tas de pathologies différentes et qui venaient toutes se soigner. Alors, on dit ça comme ça, mais en fait, déjà, aller trois fois par semaine chez le kiné, c'est déjà pas simple parce que ça prend beaucoup de temps, ça prend de l'énergie, etc. Et à cette balnéo, il y avait une dame que j'ai rencontrée. Alors, je parle d'elle tout le temps. La pauvre, elle le sait même pas. Mais elle m'a marquée profondément. Je sais pas du tout ce qu'elle avait, mais elle rentrait dans l'eau. On avait de l'eau à peu près jusqu'à la taille. C'était un petit carré de piscine. Vraiment, il n'y avait pas beaucoup d'eau. Hein. Elle avait peur de l'eau, cette dame. Et quand elle rentrait dans l'eau, elle s'agrippait au bord à tel point que ses mains étaient blanches. Et elle disait « je vais me noyer, je vais me noyer, je vais me noyer ». Elle avait peur de l'eau, mais une peur panique. Et elle le disait avec un sourire, parce qu'on vient se soigner avec le sourire et parce qu'on vient quand même. Mais elle n'emmenait pas large. Et trois fois par semaine, je la voyais, cette dame, vaincre sa phobie pour aller se soigner. Vous vous rendez compte de la force que ça demande ? Et moi, c'est ça que j'ai envie de mettre dans mes livres et que je peux pas dire parce que je peux parler là parce qu'on parle de mes livres, mais sinon, dans la vie de tous les jours, quelles sont mes occasions de parler de cette femme ? Très peu. Cette femme et plein d'autres. Et c'est ça que je mets dans mes livres, c'est la force de ces gens, la force incroyable. Et c'est d'ailleurs par ça que commencent mes clopins-clopins. En gros, c'est vous pensez qu'on a quelque chose en moins, mais vous savez quoi, je vais vous dire un secret. Notre secret, c'est qu'on a quelque chose en plus, mais vous n'êtes pas encore prêt à l'entendre, donc écoutez d'abord notre histoire. Et quelque chose en plus, on le découvre à la fin du tome 3. Et donc, pour moi, c'est ça l'important, c'est de montrer le quelque chose en plus et de montrer cette force... Et surtout pas de parler du handicap pour déprimer, parce que déjà, c'est déprimant, c'est pas très drôle comme sujet. Mais surtout parce qu'en fait, il y a assez peu de gens dans mon entourage que j'ai vu qui étaient déprimés. Alors, à part au moment quand c'est pas de naissance, au moment où le diagnostic est posé, parce qu'il faut l'accepter. Mais une fois cette phase d'acceptation passée, en fait, ça devient un élément de la vie de tous les jours qu'on fait avec. Alors bon, je dis pas qu'on le vit avec le sourire tous les jours, mais... C'est pas tous les jours en mode « Ah là là, c'est horrible », c'est juste « Bah, je suis comme ça ». Moi, par exemple, quand j'ai appris que j'allais garder mes béquilles peut-être pour la vie, première chose que j'ai faite, c'était les décorer, parce que je voulais pas avoir des trucs hyper médicaux. J'ai avec du papier cadeau sous la main, je les ai enroulés de papier cadeau. C'était brillant, c'était marrant. Et puis, je mettais des stickers de voyage quand je partais en voyage avec. Enfin, ça devient... J'avais besoin que ça devienne quelque chose du quotidien. Et c'est ça, moi, que je mets dans mes livres. Et que je pourrais pas en parler de la même façon. Enfin, c'est mon mode d'expression, en fait, l'écriture. Pour moi, c'est pour ça que j'écris là-dessus. Aussi parce que je trouve que c'est des personnages très intéressants, avec plein de relations hyper intéressantes. Mais la relation première, c'est ça. J'ai envie de parler des héros du quotidien, qui deviennent des vrais héros dans mes livres.
0: Pour moi, écrire surtout sur la différence, c'est surtout, en fait, on va dire, peut-être un combat, d'une certaine manière, pour faire sauter la barrière des normes. C'est quelque chose qui me dérange beaucoup, de dire qu'une société doit être comme ci et pas autrement. Et que les gens qui font partie de cette société-là doivent être comme ça et pas autrement. Et j'ai énormément de problèmes avec l'injustice. Et je trouve, en fait, qu'on est injuste envers les personnes qui sont différentes. Et je parle de toutes les différences, que ce soit le racisme, que ce soit par rapport aux homosexuels, que ce soit par rapport aux trans, par rapport aux problèmes, aux gens qui ont des soucis médicaux, etc., des handicaps. En fait, je trouve qu'il y a une intolérance vis-à-vis de la différence qui est souvent... qui me donne un sentiment viscéral d'injustice dans notre société. Je pense que écrire sur la différence et la placer en fiction, etc., c'est ramener l'être humain au centre. Et je viens de finir un nouveau roman qui en parle. Peut-être c'est celui qui parle le plus encore de la différence. Parce que on a un monde pareil, un peu, c'est de l'urban fantasy, donc un monde qui ressemble au nôtre, mais avec des pouvoirs magiques, sauf que certains pouvoirs sont traités comme des aberrations. Et du coup, on retire des droits à ces gens-là. On retire des droits à ces gens-là, ils sont pourchassés, chasse à l'homme, etc. Et le but, en fait, tout le but de ce roman, ça va être de leur redonner leur humanité, de leur redonner les mêmes droits que les autres, et de les juger, parce que du coup, ils sont devenus des criminels, etc. Donc, on va, le but, en fait, de certains des personnages, c'est de leur proposer, de proposer un jugement, de passer devant un juge, d'avoir droit à un avocat, et de pouvoir être jugé pour les crimes qu'ils ont faits comme des êtres humains normaux, selon les lois, en fait, de la société. Et j'utilise cette différence-là pour dire, redonnons la place, en fait, à l'être humain, de base, parce que on est tous cassés, on a tous des soucis, on a tous des différences. Même il y en a, ils préfèrent les pâtes et puis d'autres, ils préfèrent le riz. On peut ramener les différences à des choses toutes simples comme ça, en fait. Et je pense que il y a une manière de traiter la différence qui va vraiment dans l'extrême et qui fait du mal, en fait, aux gens, alors qu'il suffirait d'un tout petit peu plus de bienveillance pour se rappeler qu'on est tous humains, qu'on est tous capables d'empathie, de se mettre à la place dans les baskets de l'autre et de se dire « Ok, bah, j'ai peut-être pas tout centré sur ma petite personne normalisée et j'ai peut-être pensé à faire un peu de place pour cette personne qui est un peu différente. » Et c'est pas grave, elle a le droit d'être différente après tout. Donc voilà, c'est plus, quand j'écris là-dessus, c'est plus, on va dire, un sentiment d'injustice que j'ai besoin d'extérioriser et j'ai besoin de rappeler aux gens voilà, qu'on est tous des êtres humains et que ça demande pas grand-chose de faire de la place à quelqu'un d'autre, même s'il est différent de nous.
1: Merci beaucoup, Agnès Céline. Ouais.

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0: petits villages de France ont encore bien des choses à nous apprendre. On les dit parfois isolés, dépeuplés, à bout de souffle. Or, ils sont aussi des réservoirs d'initiatives, d'énergie et d'idées. L'Uni, à 3/4 à peine de Chartres par l'autoroute A11, à 20 minutes de Nogent-le-Rotrou, est un petit village du Perche de 430 habitants qui peut paraître bien isolé. Eh bien non. Pour preuve, une association se démène pour rénover l'église Saint-Jean-Baptiste et sauver ainsi son patrimoine. Dans quelques jours, 7 loupéens partiront à vélo jusqu'au Mont-Saint-Michel et retour, soit 560 km au profit de l'association des Amis de Saint-Jean-Baptiste. Alors, quelle est la recette de cette convivialité qui rassemble les habitants de l'Uni ? Pour en parler, je reçois Marilyn Leroy, présidente de l'association des Amis de Saint-Jean-Baptiste de l'Uni. John Girard et son fils Lohan qui s'apprêtent à partir à vélo en direction du Mont Saint-Michel. Bonjour à tous les trois.
1: Bonjour. Bonjour.

0: Marilyn Leroy, l'UNI, n'est pas encore forcément connue de nos auditeurs. Il le sera après cette émission, j'en suis sûr. Comment décrire le village? Je l'ai dit, 430 habitants. C'est tout près de l'autoroute?
1: Oui, c'est tout près de l'autoroute et c'est un village vivant. On a une commune qui est très proche de ses associations et je pense pas me tromper, hein. C'est bien vivant.
0: Il y a donc un commerce parce que John, vous êtes commerçant, vous avez une boutique.
2: Oui, tout à fait. On a ouvert il y a 6 ans, alors que je suis installé sur la commune, ça fait bientôt 16 ans, mais qu'on a ouvert la boutique, ça fait 6 ans. Je suis pas le seul commerçant, il y a un garage également, il y a une boulangerie. Voilà, c'est un petit village, mais qui est assez commerçant.
1: Et on prête des associations, on a beaucoup de loupnéens. Ils sont très fervents à les. Nous, par exemple, on organise la fête de la Saint-Jean et on a beaucoup de villageois.
0: Qui participent
1: bénévolement, oui.
0: Et le fait que l'autoroute soit juste à côté, c'est pas gênant au niveau de, je sais pas moi,
1: du bruit.
0: Ouais, du bruit ou non, ça se sent
2: pas du tout. On est quand même assez excentré. Le village est assez excentré de l'autoroute, donc non.
0: D'accord.
2: Il y a pas de nuisance.
0: Ok. Alors Marilyn Leroy, vous le disiez, il y a un noyau d'habitants à l'Uni et qui aime bien partager des bons moments. Alors la fête de la Saint-Jean, oui, on le voit sur la page Facebook. Il y a du monde, il y a de la musique, il y a de la bonne ambiance.
1: Tout à fait. On organise aussi par le biais de l'association des concerts, braderies, justement pour récolter des fonds pour notre église.
0: Et les habitants participent volontiers donc.
1: Oui. Nous, on a beaucoup d'adhérents et donateurs au sein de notre association.
0: Il y a d'autres associations à l'UNI?
1: Oui.
2: Il y a le comité des fêtes, donc qui organise plusieurs manifestations dans l'année. On a également l'association sportive de l'UNI qui soutiennent notre action justement pour aller au Mont-Saint-Michel. On a le pêche-animation. Qu'est-ce qu'on a d'autre?
0: Ouais, c'est déjà pas mal, quoi.
2: Il y a un bon tissu associatif.
0: Ouais, pour même pas 500 habitants. Alors, en tout cas, l'aventure du Mont-Saint-Michel, c'est une histoire de copains et de famille, alors. Donc, on va avoir, donc, vous, John, avec votre fils Lohan, avec votre épouse Vanessa, c'est ça? Et deux couples d'amis, Raymond et Sonia. Et un couple qui s'est rajouté avec carrément toute la famille. Alors Justine, Thomas, Léontine et Jules, pouvez-vous les présenter un petit peu, toute cette équipe?
2: Alors du coup, Vanessa, 44 ans, donc qui tient le commerce pendant que moi je suis en extérieur. Sonia qui travaille sur Nogent-le-Rotrou dans une entreprise d'automobile. Raymond qui est cuisinier à lui. Thomas qui est plombier chauffagiste. Et Justine qui est psychomotricienne.
0: Et avec leurs deux enfants qui sont
2: alors,
0: petits,
2: voilà, Jules qui a 7 ans et Léontine qui a 4 ans.
0: Ok.
2: Donc ils nous suivent dans l'aventure.
0: Mais alors sur le porte-bagages ou...
2: Exactement. Donc Léontine sera souvent dans la petite charrette derrière. Jules pourra pédaler jusqu'à ce qu'ils peuvent. Après il a une barre qui est tractée éventuellement par son père. Donc voilà. Il y a toute une logistique derrière qui fait que je pense. Ça ira forcément.
0: Oui, ça va le faire. Vous n'allez pas les abandonner au bord de la route. Vous avez l'habitude de faire du vélo ensemble, donc?
2: Alors, pas forcément.
0: Ouais.
2: Non. C'était un soir d'été. On s'est dit pourquoi pas faire le Mont-Saint-Michel en vélo. Enfin, ça nous a pris comme une lubie, on va dire. Non, on n'a pas eu l'habitude de faire du vélo ensemble. Là, on s'entraîne un peu plus depuis quelques temps parce qu'on se dit on ne va pas partir à l'aventure sans savoir si on est capable ou non d'effectuer. Parce que là, les premiers périples, on va dire, c'est une quarantaine, cinquantaine de kilomètres. Le deuxième jour, ça va être 70, voire 80 kilomètres. Donc, fallait se tester et savoir si on était capable ou non de faire ce genre de choses. Chose qu'on a faite. Alors, les premiers entraînements ont été un peu compliqués parce qu'on s'est dit... on avait une carriole avec toutes nos affaires dedans, mais voilà, c'était trop lourd, trop compliqué à gérer. Donc à la base, on devait partir en camping, enfin faire de camping en camping, et on s'est dit non, c'est pas possible, on va faire plutôt du Airbnb. Et là, on a moins d'affaires à emmener, du coup, c'est beaucoup plus simple à gérer.
0: En tout cas, c'est entraînement alors en ce moment.
2: C'est entraînement assez régulier, pas tous les week-ends, mais presque.
0: Lohan aussi, oui. Et ça le fait bien?
3: Oui.
0: Ouais.
3: Franchement, c'est assez facile.
0: Alors, comme dans beaucoup de villages en France, l'église, elle a une place vraiment à part. À la fois pas très fréquenté. On connaît le manque de prêtres en France. Et en même temps, eh ben les habitants y tiennent et sont prêts à s'engager pour la rénover, leur église Marie-Line Leroy. Comment a commencé ce projet de travaux de l'église?
1: Eh bien, comment il a commencé, je dirais, c'est un entretien perpétuel, puisque il y a beaucoup quand même à faire au sein de cette église. Hein.
0: L'association, ça fait déjà une vingtaine d'années, est-ce qu'elle existe?
1: Oui, c'est ça.
0: Donc
1: c'est
0: le projet de rénover l'église, il date d'une vingtaine d'années.
1: Ah oui, ouais. Oui, oui. Il y a toujours eu plus ou moins des travaux. Après, au sein de l'association, c'est vrai que là, depuis quelques années, on fait quand même plus de projet pour justement récolter des fonds et venir faire nos travaux.
0: Mais qu'est-ce qu'il y a à faire exactement dans
1: l'église? Il y a beaucoup de choses. Donc on a un retable du 18e siècle qui est en très mauvais état. Donc il va nous falloir quand même plusieurs années, je pense, pour pouvoir le financer, pour le rénover. Donc actuellement, il y a une étude qui est en cours, déjà.
0: Avec les monuments historiques?
1: Non, là, c'est une étude des peintures, des statues. Donc c'est les professionnels d'art.
0: Ah oui, il y a une espèce d'audit pour voir.
1: Voilà.
0: D'accord, ok.
1: Donc là, on aura le résultat en octobre-novembre. La commune, la mairie, Monsieur Boutier nous dira... Exactement, déjà, faudra payer cette étude. Donc là, oui, je pense qu'il y aura besoin de quelques financements. Nous, l'association vient en parallèle. On apporte des fonds, fonds.
0: Alors, est-ce vous avez une idée de l'enveloppe globale des travaux qu'il y a à faire sur l'église?
2: Rien que l'étude qui a été effectuée, c'est 17 000 euros. Parce qu'il a fallu mettre des échafaudages et tout ça, donc ça a un certain coût. Donc là, au niveau, après, financement, on n'en a aucune idée. S'imaginer que déjà rien que l'étude coûte 17 000 euros.
0: Mais c'est l'intérieur de l'église qui a à refaire. Il n'y a pas de problème de structure, de charpente, parce que ça,
1: non,
0: que
1: ça
0: coûte
1: une fortune. Ça déjà, la couverture a été faite.
2: La commune a déjà œuvré à ce propos. Donc, il y a la couverture qui a été faite. Il y a le crépi qui a été fait l'avant-dernier mandat.
1: Donc en 2024, on a réalisé des travaux de rénovation de bancs qui étaient adossés au mur sud et nord de la nef. Donc ça a été restauré. Donc la commune a financé, la DRAC et le conseil départemental. Et nous, on est venus en appui.
0: D'accord. Alors comment elle vit cette église toute l'année? Il y a des célébrations qui sont faites?
1: Très peu.
0: Mais oui.
1: Très peu, comme d'accord. Vous avez évoqué,
0: oui.
1: Voilà.
0: C'est partout, oui.
1: Il manque des prêtres pour. Donc, on a la fête, la messe de la Saint-Jean qui a toujours lieu. Ça, c'est tous les ans. Et très peu d'autres messes ensuite.
0: Alors, qu'est-ce qui vous attache justement à cette église alors?
1: C'est un patrimoine. Le patrimoine dans nos villages, c'est important de les conserver. Que ça ne parte pas en ruine. Et puis, je dirais, dans un village, l'église, c'est comme l'épicerie.
2: C'est ça. Elle est au milieu du village.
1: Elle est au milieu du village et c'est un lieu de rassemblement aussi. Bon, très peu maintenant, mais...
0: Les anciens de l'UNI, évidemment, ils ont des souvenirs liés à cette église.
1: Ah oui, ils ont les anciens, quand on fait, nous, quelques expositions, c'est notre richesse, les anciens, parce qu'ils ont une mémoire. Et on a les photos, c'était très vivant à l'époque. Dommage.

Histoire d'en savoir plus sur Radio Grand Ciel, aujourd'hui on prend la direction du Mont-Saint-Michel avec... Alors j'avais préparé cette émission avec 5 copains, mais ils se sont... la liste s'est allongée, donc ils sont 7, 8, 9, voilà, à partir vers le Mont-Saint-Michel dès le 2 août, des passionnés de vélo qui roulent.

0: pendant nos congés. Donc, on devait déjà le faire avec nos amis il y a bientôt 3-4 ans. Bon, les choses de la vie ont fait que ça n'a pas pu se faire. Donc là, on a pu caler nos dates ensemble et puis partir cette année ensemble. Et on s'est dit pourquoi ne pas rassembler cette idée avec l'association Saint-Jean-Baptiste qui œuvre pour le patrimoine, on va dire.
1: Parce que des causes, c'est pas ça qui manque, hein. Oui. Il y en a énormément. Alors, qu'est-ce qui vous attachez, vous, à l'église?
0: Bah, surtout la commune. Enfin, voilà, c'est le village. Ça fait vivre aussi le village, malgré.
1: Loan, c'était important aussi pour vous?
2: Oui, franchement, ouais. L'église, elle est vraiment belle. Et je trouve que c'est important de la garder en état.
1: Marilyn Leroy, donc vous êtes la présidente de l'association des amis de Saint-Jean-Baptiste. Vous m'avez dit, elle a été créée il y a une vingtaine d'années, hein, mais en 2018, il y a quand même eu un...
3: Oui, en 2018, les statuts ont été revus, donc avec la présidence de l'époque. Moi, je suis présidente depuis 2 ans.
1: Combien de membres dans l'association?
3: Nous sommes 7.
1: Et des bénévoles qui viennent...
3: Ah oui, heureusement que nous avons les bénévoles. C'est important aussi d'avoir les bénévoles. Et ça rassemble les associations entre elles aussi. Il y a une bienveillance, il y a une convivialité et une entraide.
1: Alors le but de l'association, c'est de lever des fonds pour l'église, c'est tout?
3: Oui. C'est déjà beaucoup. Oui, parce qu'on a parlé du retable, mais il y a des tableaux aussi à refaire. Si on veut, on peut aller plus loin, le chemin de croix, enfin.
1: Et pour ce faire, vous n'êtes pas à court d'idées. On en a parlé un petit peu tout à l'heure, il y a des concerts et des brocantes qui sont organisées. Qu'est-ce que pouvez-vous nous en parler un petit peu?
3: Alors, tous les ans, bon là, actuellement, on est un petit peu embêté à Luigny parce que la commune a des travaux à la salle des fêtes. Nous, c'est important aussi d'avoir une salle des fêtes pour nos manifestations. Donc, cette année, on a fait un concert au mois de mai, 31 mai. Au mois de juin, on a participé à une brocante avec le comité des fêtes, puisqu'on ne pourra pas faire la braderie, parce qu'habituellement, la braderie se fait dans la salle des fêtes. Donc, cette année, on ne l'aura pas. Qu'est-ce qu'on fait d'autre? On fait en février, on fait la fête de la Chandeleur aussi, et la fête de la Saint-Jean qui est très important.
1: Pour... C'est vous qui l'organisez?
3: Oui. On fait une manifestation à l'extérieur.
1: Participation un petit peu libre, et puis ça vous permet comme ça de récolter quelques fonds,
3: oui,
1: c'est ça?
3: Oui, on organise une soirée avec repas, musique. Souvent c'est souvent des bénévoles du village qui animent, et puis on fait le feu de la Saint-Jean.
1: Alors comment avez-vous accueilli cette initiative de nos loupéens à vélo?
3: Bien écoutez, quand ils m'ont contacté en novembre 2025 pour ce projet, j'étais très touchée parce que comme vous disiez tout à l'heure, il y a plusieurs associations. On peut aussi avoir plusieurs idées pour aider. Et de penser à nous, moi j'en suis toujours un peu émue aujourd'hui parce que leur projet personnel, associer un projet personnel avec notre association par rapport à la restauration de l'église, c'est beau. C'est bon.
1: Surtout quand on sait que c'est, pour le coup, une petite goutte d'eau, effectivement, dans ces travaux importants.
0: C'est ça, oui, tout à fait. Après, comme on dit, la petite goutte d'eau fait des rivières. Mais c'est vrai qu'en plus, il y a un engouement qui se crée par rapport au réseau, aux médias, à la presse. C'est vrai que tout le monde a un peu joué le jeu, on va dire. Donc c'est vrai qu'il y a un petit engouement qui commence à se créer. Et on voit qu'on ne fait pas ça pour rien. Bon, de toute façon, on l'aurait fait dans tous les cas. Mais ça nous encourage davantage.
1: Alors le départ, c'est pour bientôt. C'est le 2 août à 9h. Je crois qu'il y a un petit déjeuner qui est organisé, c'est ça? Pour vous souhaiter bon voyage, bon vent.
3: Oui, alors l'association organise un petit déjeuner. Et arrivé là, on a eu un sponsor qui est l'association sportive de Luigny, dont la présidente, Madame Pedron Villette, qui a proposé d'offrir le petit déjeuner aux habitants, aussi bien de Luigny qu'aux alentours, pour justement encourager nos cyclistes pour leur départ.
1: Alors la préparation, vous l'avez dit, vous essayez de pédaler le plus possible pour vous entraîner, vous affûter les mollets. Le parcours, alors comment vous avez imaginé ce parcours? Est-ce que vous l'avez fait en voiture pour le repérer ou alors tout sur carte, ça va être de la surprise?
0: Voilà, tout à fait. En fin de compte, on a pris une carte Michelin, on s'est dit voilà, on est capable de faire 50 à

0: 80 km par jour, faut qu'on trouve un hébergement dans ce périmètre-là. Et de là, on a tracé notre itinéraire. Donc, on a réservé nos Airbnb en fonction. Et puis voilà, le midi, on s'arrêtera à déjeuner, bah, si on trouve un petit coin sympa ou, enfin voilà.
1: Parce que vous voyagez avec vos bagages sur le dos,
0: Tout à
1: enfin
0: fait. Oui.
1: ou en sacoche, quoi.
0: Tout à fait.
1: Oui. Alors, l'itinéraire, lui aussi, il est chargé de sens. En tout cas, c'est ce qui m'a semblé, histoire, patrimoine et spiritualité également, avec une première étape à Montlhéjon.
0: Oui, tout à fait. En fait, Sonia, une de ses tantes habite à Montlhéjon et elle s'était proposée de nous accueillir pour le dîner. Donc, chose qu'on va faire et du coup, on va dormir dans la basilique de la chapelle Montlhéjon.
1: Avec un petit coucou à Tiron Gardé,
0: Oui, exactement.
1: évidemment.
0: On passera sous l'air Tiron sans problème.
1: Alors les défis de ce voyage, c'est quoi? Ça va être les côtes, c'est ça qui vous fait le plus peur? J'ai vu que il y avait le mont des Avaloires et le roc aux chiens, oui, qui me semblait déjà assez haut.
0: Alors, effectivement, on ne sait pas sur quoi on va tomber parce qu'on n'a pas testé du tout là-bas. La seule chose qu'on a testé, c'est faire des entraînements du côté de Belém. Et je peux vous assurer que du côté de Belém, il y a pas mal de côtes et de pentes. Donc, du coup, je pense qu'on est assez bien entraîné.
1: Lohan, qu'est-ce qui vous fait peur, vous, sur le parcours? Rien.
2: Que les côtes,
1: Les côtes aussi.
2: mais je pense que ça va aller. Des fois, marche à pied.
1: Ah oui, oh, hein, dans le pire des cas, on peut toujours pousser le vélo. Vous avez prévu de pédaler combien d'heures par jour?
0: En moyenne, ça sera 6 heures, je pense.
1: Ce qui laisse quand même des soirées sympathiques
0: Tout à
1: à
0: fait.
1: partager.
0: Alors, on s'est un peu fait peur par rapport à la canicule également, parce qu'on s'est dit comment on va faire si on a 40 degrés, faire un effort sous 40 degrés, c'est pas forcément facile pour l'organisme. Donc, on s'est tous concertés et on s'est dit qu'effectivement, si il y avait une future canicule, on partirait beaucoup plus tôt le matin, quitte à se lever à 3 ou 4 heures du matin et puis partir à la fraîche, comme on dit, et puis s'arrêter quand on trouvera des points d'eau ou voilà.
1: 5 étapes pour arriver au Mont-Saint-Michel, c'est ça? Donc 5 journées de route et 4 pour le retour. Voilà, donc 560 kilomètres. Et au Mont-Saint-Michel, vous allez être rejoint par les amis de Saint-Jean-Baptiste.
0: Tout à fait. Ils vont nous faire la spine. C'est plus une
3: surprise
0: maintenant.
3: Une surprise,
0: Mais c'est
3: mais
0: vrai que quand on a présenté le projet, tout de suite leur est venue l'idée de venir nous rejoindre là-bas pendant 4 jours, un week-end prolongé, on va dire. Ce qui nous permettra de se rassembler davantage et puis de visiter le Mont-Saint-Michel. Pour moi, ce sera une première fois pour le Mont-Saint-Michel, donc ce sera une vraie découverte. Et c'est vrai que d'être tous ensemble, voilà, ça peut être sympa. Donc on a loué un gîte en conséquence, un gîte qui peut accueillir une quinzaine de personnes.
1: À Luynes-sur-Mer, ça a l'air magnifique, hein. J'ai regardé sur la
0: Ouais.
1: carte, ça donne sur le Mont-Saint-Michel, quoi.
0: Exactement, on a vu sur Mont-Saint-Michel.
1: Lohan, vous connaissiez le Mont-Saint-Michel?
2: Pas du tout.
1: Non. Donc curieux aussi de le découvrir.
2: Ma première fois que je vais y aller.
1: Ouais. Marilyn, vous connaissiez?
3: Oui, je connais.
1: Ah, d'accord.
3: Mais fervent pour y retourner une
1: Ah,
3: deuxième
1: mais
3: fois.
1: oui. Alors, c'est quoi le programme sur ces 4 jours? Vous avez prévu déjà des choses?
3: Oui. Bah déjà, il y a du repos pour nos
1: Oui.
3: cyclistes quand même. Et puis, bah, la basilique à
1: Oui.
3: découvrir. Et je crois qu'ils nous ont, Sonia nous a réservé une soirée avec les sables mouvants. Donc ça, j'appréhende un peu, je vous dirais. Ça a passé vite, hein, 4 jours. Mais riche, riche en événements, des soirées bien sympathiques, je pense.

0: Histoire d'en savoir plus sur Radio Grand Ciel, on retrouve John Girard, Lohan, son fils, et Marilyn Leroy, qui sont tous trois engagés dans la sauvegarde du patrimoine de l'UNI. Alors, naturellement, tout se termine par un banquet, le 15 août, au retour de cette aventure à vélo. Ce banquet, ça sera justement le moyen aussi de lever des fonds.
1: Oui, tout à fait. Alors, des fonds, on en a levé depuis deux mois, on œuvre à lever des fonds.
0: Ouais, alors on va parler peut-être dans le détail. Les sponsors, alors.
1: Les sponsors, voilà. Donc, les sponsors, on a constitué, comme disait John, on a pris un engouement, aussi bien l'association que les Loupnéens. Donc, de là, on a monté un dossier de partenariat et on a sollicité les artisans, commerçants de notre commune, de l'UNI, qui ont répondu présent, et des communes avoisinantes également.
0: Et là, ça vous a permis de récolter ?
1: Eh bien, écoutez, on n'a pas encore tout à fait fini. Il nous reste encore une bonne semaine, je pense. Mais on est à hauteur de 1200 euros, qui nous a permis de financer tout notre support publicitaire et justement de financer une partie de notre repas du 15 août.
0: La mairie est partenaire aussi ?
1: Ah oui, oui, oui, la mairie a dit oui dès le premier jour, je dirais. Non, elle est partenaire, oui.
0: Alors, donc il y a les sponsors, il y a la mairie et il y a la cagnotte Eloasso.
1: Oui. Eloasso, oui.
2: Tout à fait. On s'est dit, voilà, quoi de mieux que de monter une cagnotte Eloasso qui nous fera une visibilité peut-être au-delà de l'UNI, parce que voilà, l'UNI est un petit village. Et c'est vrai que la cagnotte Eloasso nous fait une visibilité énorme, quoi.
0: Alors c'est super simple, hein. J'ai testé, on va sur Eloasso, on tape les amis de l'UNI, de Saint-Jean-Baptiste de l'UNI.
2: Il y a même un QR code.
0: Oui, il y a un QR voilà. code qu'on mettra sur, on mettra le lien de toute façon sur le site internet de Radio Grand Ciel. Alors, pour la cagnotte, vous êtes à combien là ?
1: Faites-nous... On arrive à 425 euros.
0: Bon, voilà, faut que ça monte encore un petit peu.
1: Oui, ça serait bien qu'elle monte un petit peu pour notre église, mais.
0: Voilà, alors évidemment, je le rappelle, hein, participer à la cagnotte, tout ça, c'est pour la rénovation de l'église, c'est pas du tout pour vos frais de voyage, hein.
1: Ah non, pas du tout.
2: Les frais de voyage sont inclus, on paye mes vacances personnellement.
0: On pourra vous suivre sur Facebook pendant le voyage aussi ?
2: Tout à fait. Oui. On publiera tous les soirs quelque chose avec les différents paysages qu'on aura pu voir au monument. Enfin, voilà.
0: Alors, est-ce qu'il y a un préposé à la communication, ce sera ?
2: Moi, je suis plutôt la photo.
0: Photo.
2: Voilà. Ma femme, la publication sur les réseaux.
0: D'accord.
1: Et nous, on va relayer par le biais des amis Saint-Jean-Baptiste.
0: D'accord. Pour les amis de Saint-Jean-Baptiste, justement, l'aventure, elle s'arrêtera pas après le 15 août, quoi. Forcément, vous allez continuer.
1: Non, on va continuer. Après, je pense qu'on va laisser courir notre cagnotte Eloasso une petite année. On ne pourra pas aller au-delà. Et puis, bien, écoutez, on verra. On fera un point avant l'Assemblée Générale en avril 2027. Et on saura exactement ce qu'a nous a rapporté en bénéfice ce projet des Loupnéens.
0: Est-ce qu'il y aura un autre événement avant la fin de avant la
1: ah
0: fin
1: non,
0: de l'année ?
1: Malheureusement, on n'aura pas d'autres événements. Comme je vous ai dit tout à l'heure, on n'a pas de salle des fêtes.
0: John et Lohan, ça vous a donné envie de continuer aussi avec l'association des Amis de Saint-Jean-Baptiste ?
2: On a toujours été un peu là pour eux. D'accord. Quand ils avaient besoin, on était toujours à donner un coup de main. Enfin, il n'y a pas de souci. On est là pour œuvrer avec eux.
1: Oui, tout à fait. Depuis le début.
0: Eh bien, merci à vous.
1: Merci à vous.
0: Voilà, ainsi s'achève Histoire d'en savoir plus. Vous pouvez la retrouver sur notre site internet www.radiograndciel.fr où vous aurez tous les renseignements, les photos et puis le lien pour Eloasso ainsi que sur notre application Bande de Petits Vénards. À très bientôt sur Radio Grand Ciel.

0: Bonjour à toutes et à tous, heureux de vous retrouver dans votre émission La Ville de l'Esprit. Cette saison est placée sous la haute autorité spirituelle d'Amma, cette sainte indienne qui voyage dans le monde entier pour donner son darshan à des millions de personnes assoiffées d'amour et de vérité. Nous avons la chance qu'Amma soit représentée en Europe par Swamini Amrita Jyoti Prana, une Française dont la résidence principale se trouve à quelques kilomètres de Chartres, au centre Amma de la ferme du Plessis à Pongouin. Swamini est une amie de Radio Rancière et à l'occasion de l'apparition de son autobiographie spirituelle « Le bonheur est une décision », elle a accepté de répondre à une série d'entretiens au cours desquels elle est revenue sur les grandes étapes qui ont jalonné son itinéraire spirituel jusqu'à la rencontre d'Amma. Dans les émissions précédentes, Swamini a évoqué ses premiers voyages en Inde, sa rencontre avec quelques grands maîtres spirituels, Swami Ramdas, Mahananda Mohi, mais également Arnaud Desjardins ou Chandra Swami, auprès de ces grandes figures spirituelles. Swamini, qui s'appelle encore Claudine Tourde, connaît des moments extatiques qui lui ouvrent des horizons insoupçonnés. Puis, dans les années 80, c'est donc la rencontre d'Amma et le premier séjour de Claudine dans l'ashram d'Amma à Amritapuri dans le Kerala. La vie qui l'attend est sur le plan matériel très précaire, voire spartiate.
1: Le début de l'ashram était plus que spartiate. Et encore, j'ai pas connu tout le début dans les années 70. Moi, je suis arrivé donc en 88. Et il n'y avait pratiquement pas d'électricité, pratiquement pas d'eau. Donc il fait très chaud parfois, donc il n'y avait pas de ventilateur. Mais c'est vraiment... Je me souviens qu'il n'y avait pas d'électricité parce que je participais à la vaisselle du soir, et on avait juste une espèce de petite veilleuse pour voir ce qu'on faisait. C'était un peu, un peu glauque même, je dois dire. Bon, en plus, il n'y avait pas vraiment de toilette. Après, il y a eu une fosse septique, mais qui était remplie vite. Il fallait vider la fosse septique.
0: Alors, il y a cet épisode-là où, en fait, personne n'y va, et Amma prend un seau, et hop, elle y va, et tout le monde.
1: Oui, là j'y étais, oui, et fallait vider la fosse septique, alors, et puis Amma arrive effectivement, et alors elle y va direct, avec son seau et ses pelles. Alors tout le monde veut lui prendre le seau et la pelle, mais elle se laisse pas faire, elle dit qu'il y a d'autres seaux et d'autres pelles, et en fait on se retrouve, elle était assez haute, hein, presque de hauteur d'homme, on se retrouve dans cette fosse septique, on n'était pas très nombreux, peut-être une quinzaine, autour d'Amma, un peu maculé, on était tous un peu maculés, mais dans une joie débordante, autant que la fosse septique, enfin bon. Et moi je me souviens, après on s'est assis autour et quelqu'un avait pris une photo et j'avais une espèce de sourire de béatitude. Je me suis dit, mais oui, bien sûr, on était tous, on avait dépassé quelque chose et du coup on était en plus donc avec Amma comblés.
0: C'était un travail qu'il fallait faire et en même temps une source d'éveil.
1: Ça dépend dans quel état d'esprit on fait les choses. C'est vraiment l'attitude intérieure qui est l'essentiel, quoi. Amma dit aussi, il y a pas de tâche insignifiante, il y a pas de choses insignifiantes, tout a un sens. L'important, c'est l'état intérieur, l'attitude.
0: Alors, et donc une relation s'installe vraiment avec Amma. Vous l'avez dit, hein, ce premier darshan, par exemple. Mm-hmm. Il y a eu un long échange de regards. C'est un regard qui vous perce à jour. Elle détecte un fond de tristesse. Elle vous le dit, et au moment où elle vous le dit, vous fondez en larmes. C'est vraiment tout de suite une relation extrêmement proche, de cœur à cœur.
1: Oui, c'était un peu à ma grande surprise, je dirais à nouveau. Il y avait juste une hutte, une petite hutte où elle donnait darshan. Et donc, pendant qu'elle donnait darshan, on était tous autour, on chantait, on regardait. Et moi, je me sentais bien, en fait. Et je me sentais un peu au paradis, même. C'était un peu hors du temps et tout ça. Et puis, à un moment, elle me dit ça. Et ça me connecte à cette tristesse, du coup, et je me mets à fondre en larmes sans trop comprendre. Et c'était très fort, très puissant. Et je trouve que c'est quelque chose qui... Je me suis souvent demandé qu'est-ce qui se passait, comme tout à l'heure, quand je décrivais aussi les gens qui s'approchent d'elle, et au fur et à mesure qu'ils approchent, ça devient émotionnel, ça devient... Les larmes viennent, c'est qu'elle touche à une profondeur sans qu'on s'y attende. Je pense qu'elle elle-même étant établie dans ce niveau d'être, comme un transformateur ou comme un truc énorme, elle arrive à nous toucher directement à notre plus profond, où il y a cette soif en fait, cette soif et cette notre essence avec ce qui la recouvre aussi. Pour qu'elle touche à ce niveau-là, il faut que ce qui la recouvre puisse s'écarter ou puisse s'exprimer. Et oui, voilà.
0: Là, vous dites, avec Amma, ma demande d'amour absolu revient d'un bloc intact. Mon rêve aurait été d'être toujours dans les bras d'Amma. C'est magnifique. C'est une piété filiale, en fait.
1: Oui. C'est la mère universelle, hein. Et honnêtement, là aussi, peut-être ça peut surprendre, mais je crois vraiment pouvoir dire qu'on a tous, sans exception, une soif d'amour absolu, d'amour inconditionnel, que alors c'est recouvert des fois par des nuages, mais parfois par des dalles de béton, hein, parce que si ça a été trop dur. On a été obligé de survivre comme ça. Donc moi, c'était pas vraiment une dalle de béton, mais il y avait des gros nuages. Et voilà, je crois que toute personne qui veut toujours plus d'argent, qui veut toujours plus de pouvoir, en fait, est à la recherche d'un absolu qui ne peut être trouvé que dans l'amour absolu et qui est cherché. Dans des choses relatives,
0: dans la possession,
1: dans l'avoir au lieu d'être dans l'être. Voilà, il faudrait plutôt chercher la patience absolue, l'amour absolu, la gratitude absolue. Il faudrait le chercher plus dans des valeurs que dans de l'avoir et la patience absolue. Et au fond du fond, c'est l'amour. Au fond du fond, c'est l'amour. Un moment, je crois, je dis dans le livre que je me posais vraiment la question, mais c'est qui Amma et pourquoi j'aime.
0: Attendez, c'est ma dernière question.
1: donc je m'arrête là.
0: Le 6 janvier 1990, lors d'un darshan auquel vous assistez depuis un balcon, c'est une scène que je trouve très émouvante, une voix intérieure vous dit « ta place est ici », une voix intérieure. Cette voix, vous l'entendez distinctement, mais... Comme vous ne voulez surtout pas vous illusionner, vous demandez intérieurement à Amma une confirmation. Racontez-nous la suite.
1: Oui, ça c'est un peu curieux, mais pourtant pour une scientifique surtout. Mais bon, c'est vrai que cette voix, j'ai pas des voix, hein, j'entends pas des voix, mais ça m'est arrivé 2-3 fois sur toutes ces années, 30 ans, 40, qu'il y ait une voix qui me dise quelque chose de clair. Et là, c'était la première fois. J'étais tranquille au balcon en train de regarder Amma, voilà. Et cette voix me dit « ta place est ici ». 90, j'avais pas encore décidé de rester là. J'étais là pour 2-3 ans pour intensifier ma sadhana et de retourner en France et de continuer le cheminement avec Arnaud Desjardins. Donc je me dis « bah qu'est-ce que je fais, quoi ?» Et ça me vient comme ça, je dis à Amma, qu'elle doit, puisqu'elle me parle comme ça à l'intérieur, elle doit me donner un signe que ça vient vraiment d'elle. Voilà. Et à ce moment-là, elle est en train de donner darshan, je suis au balcon, une espèce de mezzanine qui entoure la salle. Je vois très bien. Et à ce moment-là, alors, donc elle a plutôt la tête baissée en train de serrer les gens dans ses bras. À ce moment-là, elle lève la tête et elle me regarde. Enfin, elle a un regard qui va vers moi. Bon, alors, boum, boum, ça fait boum. Puis, je regarde autour de moi. Je dis, c'était peut-être pas pour moi. C'était peut-être par quelqu'un à côté, derrière. Personne. Et j'avais juste une voisine qui me dit, waouh, quelle chance tu as d'avoir un tel regard. Oh, je me dis, c'est pas possible. Ma place est ici. Mais non. Mais non, je suis en train d'installer tout en France. Voilà, alors après, je continue à tester Ama. Mon histoire, c'est que Ama, quand elle donne le darshan, elle donne un petit bonbon aux occidentaux et elle donne un petit paquet de cendres qui s'appelle les vibhuti, de cendres consacrées, plus le bonbon aux Indiens. Je lui dis, intérieurement, je dis, écoute, je vais aller au darshan, hein, et si ma place est ici, eh ben, il faut que j'ai un paquet de cendres. Pas comment le petit bonbon. Et puis j'avais même ajouté, il faut que tu donnes ce paquet de cendres qu'à moi, en tant qu'occidental. Enfin bon, on peut passer là-dessus, mais vous voyez ce qui est arrivé, je suppose. Je vais au darshan et Ama. Alors il y a quelqu'un à côté qui lui donne ce qu'elle doit donner. Donc la personne lui donne un petit bonbon, puisque c'était une occidentale qui était au darshan. Donc Ama prend le petit bonbon, se retourne, prend un paquet de cendres, met le bonbon dans le paquet de cendres et me le donne. Donc là, je me dis, je vais réfléchir, mais je crois que ma place est ici. Voilà.
0: Vous parliez d'Arnaud Desjardins, vous allez demander quand même l'accord d'Arnaud Desjardins.
1: Oui, disons que c'est lui mon maître depuis 15 ans. Il m'a donné énormément, il m'a consacré énormément de temps avec une patience infinie, un amour infini. Et c'est pas moi qui... Enfin, c'est pas que c'est pas moi qui... C'est jamais nous qui décidons vraiment, d'ailleurs. Mais bref, si je considère que c'est toujours lui mon maître, je vais au moins l'informer de la chose, quoi. Et donc, je lui écris... Et il me dit, suivez votre propre cheminement, suivez votre propre voie, suivez votre propre dharma, suivez votre propre nature, svabhava, svadharma. Voilà, donc je me dis, bon, bah, je vais rester un peu plus, je vais voir, je change un peu mes plans. Et puis, voilà, depuis ce jour-là, je suis resté... auprès d'Ama, tout le temps, sauf en venant en France, quand elle venait en France, bien sûr. Hein, elle faisait des tours tous les ans, elle venait en Europe, donc je faisais tout le tour avec elle. Et souvent, comme avant le tour d'Europe, elle faisait un tour aux États-Unis, je n'allais pas autour des États-Unis, je venais en France et j'allais voir ma famille et Arnaud Desjardins.
0: Vous dites Arnaud Desjardins, c'était un peu le médecin de campagne, et Ama, c'est le médecin universel.
1: Oui, c'est le maître de Arnaud Desjardins qui disait que il y a le médecin de campagne là qui s'occupe de sa région et qui a assez peu de monde, mais qui lui consacre beaucoup de temps. Et puis il y a le grand spécialiste qu'on vient voir du monde entier. Et voilà. Et il disait ça pour lui-même en fait, de façon très humble. Mais en fait, c'est la même. Comment dire, essence. Voilà, on peut traverser avec une petite barque ou avec un grand paquebot.
0: Alors, ce qui est étonnant, c'est que bon, les pratiques en vigueur chez Ama n'ont absolument rien de commun avec celles qui sont en usage dans l'ashram d'Arnaud Desjardins, où l'on ne chante pas, où l'on ne prie pas. Alors là, chez Ama, au contraire, on chante, on danse, on adore, on joue. Comment vous avez vécu cette transition? Est-ce que l'aspect justement émotionnel vous manquait peut-être un peu chez Arnaud Desjardins?
1: J'avais pas l'impression vraiment que ça me manquait. Parce que bon, l'aspect émotionnel était très concerné. Il y avait beaucoup d'expressions d'émotions, mais bien sûr, c'était plutôt dans le cadre des laïcs. Mais il y avait quelque chose de chaleureux. Il y avait quelque chose où on était peu nombreux chez Arnaud Desjardins. En général, on était 8 en séjour, puisque il prenait chacun presque une heure chaque jour. Je ne sais pas si vous voyez. Plus, il faisait une réunion le soir. Mais il y avait une certaine austérité aussi. Dans le sens où c'était un travail vraiment où on avait un entretien, on considérait qu'après on devait prendre des notes sur l'entretien, relire l'entretien, s'imprimer de l'entretien pour préparer le prochain, aussi pour utiliser son temps au maximum, poser des questions. Donc effectivement, il y avait du yoga, il y avait pas de pratique de chant. Ni de récitation de mantras, etc. Bah, moi, je trouve, voilà, je veux dire, ça m'a pas gêné chez Ama, au contraire. Les chants, il a fallu un peu rentrer dedans. Et au bout de quelques temps, c'est un enseignement. Les chants sont des enseignements. Les textes des chants sont... Soit c'est des textes significatifs, des prières intenses, soit c'est la répétition du nom de Dieu. Donc, c'est aussi une pratique. Je dirais que c'était pas complètement... Les points communs entre le chemin d'Arnaud Desjardins et le chemin d'Ama, c'est cette vigilance, cette présence. Il ne peut pas y avoir un chemin spirituel si on ne développe pas une certaine présence, présence à soi-même, présence aux autres, présence à la situation. Voilà, si on est dans notre mental en train de tourner pendant que... Non, d'être présent à ce qu'on fait, cette awareness en anglais, présence, vigilance, attention, sans tension. Et autre point... qui est essentiel chez Arnaud Desjardins, dans le chemin de Swami Prajnanpad, c'est ce qu'on appelle l'acceptation, être un avec, ne pas rentrer en conflit avec la réalité. La réalité telle qu'elle est, telle qu'elle vient d'être, pas la réalité telle qu'elle va être la seconde d'après. Ça, on peut tout changer si on veut. Mais ce qui est arrivé, ce qui est déjà arrivé sur les choses sur lesquelles on n'a plus aucun moyen de changer, puisque c'est déjà arrivé, le travail d'acceptation. Et c'est ce qu'on appelle le surrender. Sur la voie d'Ama, c'était le lâcher prise, le surrender. Voilà, vous tombez malade, vous n'êtes pas content de tomber malade, vous n'êtes pas d'accord avec le fait de compter malade, mais vous niez pas. Voilà, une phrase essentielle du maître d'Arnaud Desjardins, c'était « no denial », ne niez pas, pas de déni. Ben, surrender, c'est la même chose.
0: Ce que les Japonais appellent l'inciter, c'est ainsi, quoi.
1: Oui, voilà, l'inciter, l'incité, oui. Oui.
0: Alors, la simple présence d'Ama induit chez vous une forme de plénitude, mais vraiment de plénitude, à contrario, quand elle s'esquive, au départ, c'est un peu la douleur et le manque qui reviennent, en fait.
1: Ah oui, oui, oui. Oui, j'étais très dépendante pendant longtemps. C'est la règle du jeu, c'est la lila, comme on pourrait dire. C'est-à-dire de d'abord... se focaliser, si on peut dire, sur le maître spirituel, tout attendre de lui, donc une espèce de dépendance, un peu comme le petit enfant attend toute sa mère, en fait. Hein. Donc, mais ce qui permet de lâcher le reste. C'est-à-dire, en particulier le confort, par exemple. Voilà, moi, j'ai aucun souvenir d'avoir souffert du confort, ou de l'inconfort, plutôt, à l'ashram d'Ama. Quoi. Bon, je sais qu'il y a eu quelques disputes avec mes collègues de chambre ou des choses comme ça, mais voilà, c'était très anecdotique, j'ai envie de dire. Et pareil, les petits trucs de compétition entre un bon repas qu'on nous a préparé ou bien être avec Ama qui apparaît soudain alors que c'était inattendu et que on faut choisir entre aller avec Ama se baigner par exemple dans les backwaters ou à la piscine si c'est à l'hôtel en passant ou finir son petit déjeuner ou son repas.
0: C'est vite fait
1: le choix. Donc ça nous détache, ça nous donne un certain recul par rapport à tout ce à quoi on s'attache habituellement pour compenser ce besoin d'amour, pour nourrir ce besoin d'amour qui, en fait, ça marche sur le moment, puis après, ça marche plus, quoi. Voilà, donc ça, c'est une étape pour lâcher ce à quoi on s'accrochait jusqu'à maintenant, le sommeil aussi, et par amour pour le gourou, par attachement, on va dire, amour-attachement, et peu à peu, d'arriver à aussi trouver ce qu'on cherche en Ama, ce qu'elle incarne, cet amour inconditionnel, de le trouver en soi-même. Alors ça, c'est la grande étape suivante, c'est de, par la méditation, par les pratiques, par la purification, par les pujas, par le chant, par la mise en pratique dans chaque seconde. Il suffit de pas, voilà, faut pratiquer chaque seconde, se souvenir que tout est en nous, hein. Peu à peu, par cette pratique, et ben voilà, les nuages s'écartent et on trouve ce qu'on cherche en Ama, on le trouve à l'intérieur. Donc à ce moment-là, on commence à se détacher de sa forme physique.
0: Elle, d'ailleurs, de toute façon, elle joue aussi beaucoup avec les sentiments qu'elle inspire à ses dévots. C'est-à-dire qu'au bout d'un moment, elle va être avec vous, elle va vous embrasser, vous tenir, et puis à un moment, paf, elle ne s'occupe plus de vous. Elle sait très bien qu'à un moment, il faut que vous lâchiez l'affaire.
1: Il faut sortir du nid, comme la maman oiseau avec ses petits. Voilà, elle nous pousse hors du nid. Elle a l'art incroyable de faire cela. Je pense que c'est pas du tout réfléchi, que c'est tout à fait spontané, parce que vous attendez un regard et tout, elle va regarder tout le monde sauf vous. Alors ça vous met dans un état. Oui, elle m'aime pas. Oui, c'est toujours pareil. Enfin, et vous voyez, parce que c'est là que c'est important de pratiquer. Il y a le témoin qui est là, il y a la vigilance, la conscience.
0: Le témoin, rappelez ce que c'est, parce que vous en parlez aussi beaucoup, c'est finalement la conscience qui est...
1: La conscience qui a un peu de recul et qui voit ce qui se passe en vous et qui rétablit la vérité et qui comprend et qui du coup apaise le petit enfant qui a tendrement soif d'amour et qui dit mais tu sais bien qu'elle t'aime inconditionnellement et que la vie t'aime et que l'amour est en toi. Voilà, donc ce travail est à faire.
0: Alors en 1997, Ama propose votre nom pour l'initiation de Brahmacharya. C'est une nouvelle étape dans le chemin du renoncement. Et c'est à cette occasion, vous changez de nom. Claudine Tourde devient Dipamrita Chaitanya. Est-ce que ça change la perception que vous avez de vous-même, le fait de changer de nom? Ça ne m'est jamais arrivé.
1: Ça change quelque chose. Pour moi, je suis pas sûr que ça a été quelque chose d'un grand tournant, mais une confirmation. C'est-à-dire jusqu'à cette initiation de Brahmacharya, j'étais à l'ashram dhamma, je vivais à l'ashram dhamma, je me considérais comme une nonne, une renonçante, mais ma foi, je pouvais toujours faire demi-tour, hein. Alors que avec l'initiation de Brahmacharya, normalement, on prend des vœux. Il y a une cérémonie très belle et on fait plus demi-tour là. Donc c'est quand même une décision importante. Il faut être sûr de soi. C'est ce que j'avais demandé d'ailleurs au Swami, le bras droit d'Ama, si on peut dire. J'ai dit, est-ce que ça veut dire qu'il y a plus de risque de tomber ou de faire demi-tour ou de... Et il me dit non, on peut pas garantir. Il faut continuer à pratiquer et garder les vœux présents à l'esprit, quoi. Voilà. Donc ça m'était proposé. J'ai réfléchi. Et le fait même que ça me soit proposé par Ama, je me suis dit non, je réfléchis pas, quoi. Je dis oui, j'y vais.
0: D'une certaine manière, Ama ne peut pas se tromper de toute façon. Ouais.
1: Oui. Oui. Je me suis dit c'est ce qu'elle voit pour moi. Allons-y.
0: Et Swamini ira. La suite de cette aventure vous sera contée, bien évidemment, la prochaine fois dans la future édition de La Vie de l'Esprit. D'ici là, eh bien, s'il vous plaît, restez fidèles au programme de Radio Grand Ciel, la radio qui, je vous le rappelle, rapproche les hommes.

0: Les apparitions mariales à l'île Bouchard du 8 décembre au 14 décembre 1947. Alors nous poursuivons le cycle sur les apparitions mariales avec le père Mathias Amiot. Bonjour père.
1: Bonjour.
0: Et aujourd'hui nous allons donc évoquer les apparitions mariales qui se sont produites à l'île Bouchard pendant une petite semaine en quelque sorte.
1: En gros, oui.
0: En gros, voilà. Donc nous sommes dans la première moitié du XXe siècle et après les nombreuses apparitions au XIXe siècle, la Vierge Marie apparaît à nouveau en France et cette fois à la fin de la Seconde Guerre mondiale. Alors, la date des apparitions est chargée de symbolique puisque ça commence le 8 décembre. C'est une fête importante.
1: L'Immaculée Conception,
0: oui,
1: en effet.
0: Oui, c'est la fête de l'Immaculée Conception. Et ça s'achève le 14 décembre, et c'est peut-être une fête moins connue, c'est celle de Saint-Jean de la Croix.
1: On est fait un grand saint du Carmel.
0: Oui, donc des dates qui n'ont certainement pas été choisies par la Vierge Marie au hasard.
1: Donc, et en plus, on est dans le temps de l'Avent, donc la préparation à l'immense fête de Noël.
0: Oui, en plus dans le temps de l'Avent. Alors, le lieu, c'est une petite commune de l'Indre-et-Loire, mais qui là aussi n'a pas été choisie au hasard. La Vierge Marie le dit elle-même aux voyantes.
1: En effet, elle va leur dire qu'elle apparaît ici parce que de saintes personnes y ont vécu. Et notamment, on a la trace attestée historiquement que Sainte Jeanne d'Arc fit halte à l'île Bouchard. C'était avant d'entrer à Chinon, donc elle est passée le 6 mars 1429.
0: Et donc, elle est allée prier dans l'église de la paroisse, l'église Saint-Gilles, c'est ça?
1: C'est ça, et donc c'est assez étonnant de se dire que des saints d'il y a longtemps sont quand même passés ici.
0: Oui,
1: ça montre qu'on est quand même partie prenante d'une même histoire, en fait.
0: C'est ça, cette espèce de continuité qui est soulignée par le choix de ce lieu. Alors, c'est une petite bourgade, l'île Bouchard. Hein. Aujourd'hui, il y a 1500 habitants, c'est ça, je crois?
1: C'est un petit village.
0: Un tout petit village.
1: Une petite ville,
0: bon. Oui, oui. Alors, on le dit à chaque fois, mais je le répète, la Vierge Marie n'apparaît pas quand tout va bien, elle apparaît pour nous venir en aide dans des difficultés, pour souligner des dérives. Ici, quel est le contexte de cette apparition? On est juste après la fin de la guerre, en 46.
1: Donc un contexte pas sain parce que l'Occident, notamment l'Europe et la France, ont été détruits, ravagés par des bombardements. Donc il y a quand même aussi une destruction des moyens économiques qui est quand même très, très significative. Des pertes humaines aussi conséquentes. N'oublions pas qu'il y aura des tickets de rationnement jusqu'en décembre 49.
0: Oui, donc on y est encore. Donc, ça veut dire que beaucoup de gens ne sont toujours pas logés chez eux, sont dans des habitations précaires, vivent avec des tickets de rationnement. Donc on est encore dans un après-guerre difficile.
1: On se reconstruit lentement mais sûrement, on pense ses plaies peu à peu. Et en 47, le pays est au bord de l'abîme. Pourquoi? Parce qu'il rencontre une faillite économique qui est due à une mauvaise gestion donc de l'après-guerre, et avec en plus une certaine impuissance des pouvoirs publics. Donc, dans ce contexte, on a des grèves à caractère insurrectionnel, et avec un climat de guerre froide, donc tout est prêt, entre guillemets, pour un possible basculement de la France dans la mouvance communiste.
0: Oui, c'est là où on mesure la gravité de l'enjeu. Et c'était extrêmement... Dans la mesure où, finalement, il faut le rappeler peut-être aux auditeurs, mais... Les Américains ont libéré une partie des pays occupés par les nazis, les Russes aussi, et finalement, il y a toute une partie de l'Europe de l'Est, qui a basculé sous la coupe des Russes et du communisme, et la France était un peu à la croisée des chemins, puisque les résistants avaient participé à la libération de la France et demandaient leur part du gâteau, hein, c'était à peu près cela. Hein, donc il y avait un risque que les communistes ne s'emparent du pouvoir en France.
1: Effectivement, on a l'expression du rideau de fer que Churchill à populariser pour bien montrer un clivage net entre deux manières de voir le monde.
0: Oui, exactement. Et qui disait communisme disait athéisme aussi.
1: En plus.
0: Il faut bien être clair là-dessus. Donc un contexte politique, économique et social très difficile. On a plusieurs voyantes à l'île Bouchard.
1: Au total 4, Jacqueline Aubry âgée de 12 ans, sa sœur Jeanne dite Jeannette âgée de 7 ans, Nicole Robin 10 ans et Laura Croison 8 ans, donc finalement deux jeunes filles.
0: Oui, des très jeunes filles. Alors, elles sont. On ne mentionne pas particulièrement de pauvreté les concernant.
1: Non, un milieu modeste, mais oui. pas spécialement
0: non.
1: pauvre.
0: Et en revanche, une certaine piété. Elles étaient éduquées par des religieuses.
1: Oui.
0: Et elles avaient le sens de la prière.
1: Tout à fait.
0: D'ailleurs, les circonstances de l'apparition le révèlent.
1: Oui, et les sœurs de l'école, d'ailleurs, le premier jour, leur ont recommandé de prier plus spécialement ce 8 décembre pour la France. Et donc, c'est comme ça, en allant à l'église, que les choses vont se déclencher.
0: Sur le chemin de l'école, elles vont rentrer dans l'église. Et c'est-à-dire que au départ, il n'y en a que deux qui rentrent dans l'église. C'est Jacqueline Aubry et sa sœur.
1: Oui, et peu à peu, les choses vont se mettre en place avec effectivement la découverte d'un spectacle qui va attirer le regard. Et donc, elles vont voir donc ce qui a été maintenant mis en statue donc dans à l'île Bouchard. Effectivement, la Vierge Marie et un ange, un archange.
0: Oui, accompagné de l'ange.
1: Hein. Voilà.
0: Alors, elles sont rentrées, donc, si on reprend les événements, elles rentrent dans l'église sur le chemin de l'école pour réciter une dizaine de chapelets. Au fond, elles obéissent à l'injonction de la sœur qui leur a demandé de prier pour la France en grand danger, et la Vierge se manifeste à ce moment-là à ces deux petites filles. Elles ont une réaction, elles ont vu, elles n'ont pas forcément tout de suite compris, elles ressortent de l'église, mais elles vont inviter deux camarades qui passent par là à rentrer avec elles.
1: Tout à fait, et donc c'est à partir de là que le petit groupe va se constituer et qu'elles vont voir donc toutes les quatre la même chose.
0: Oui, alors elles vont ensuite, toutes les quatre, arriver à l'école. Et à l'école, elles vont s'ouvrir de ce qu'elles ont vu à la sœur.
1: Et ce ne sera pas si simple, parce que quand un enfant dit qu'il a vu la Sainte Vierge, automatiquement, l'adulte est forcément un peu interloqué.
0: Oui.
1: Et peut-être même, vu l'âge de l'enfant, peut imaginer que c'est une plaisanterie.
0: Oui.
1: Ou que c'est pas forcément... Donc voilà, il y a forcément une situation un peu ambiguë où on n'a ni la preuve du contraire, donc c'est un peu,
0: oui,
1: un peu flou. Mais a priori, le crédit serait plutôt du côté de l'adulte que de l'enfant, en fait.
0: Alors, la sœur, elle se moque un petit peu d'elle, si je puis dire, puisqu'elle lui dit, bah, puisqu'elle était si belle, tu aurais dû rester. Enfin, il y a cette. Et du coup, elle est piquée au vif, elle va repartir en emmenant d'autres amis, dire bah, venez, on va y aller, on va aller voir.
1: Et là, le message commence à se déployer. Dites aux petits-enfants de prier pour la France, car elle en a grand besoin, dit-elle dans une expression de tristesse.
0: Oui.
1: Parce que les circonstances ne portent pas à la joie, donc il y a vraiment une urgence d'intercéder pour le pays.
0: Oui, là aussi, il y a une volonté de faire comprendre la gravité de la situation et l'enjeu.
1: Tout à fait, et pourtant en passant par des médiations très humbles.
0: Oui, de celles des enfants. Oui. Alors, les apparitions suivantes, elles vont être en quelque sorte des réponses à un rendez-vous donné par la Vierge elle-même, puisque à l'issue de cette troisième incursion donc dans l'église, hein, avec chaque fois un petit peu plus de monde, la Sainte Vierge dit « mais revenez ce soir ». Donc ce soir, on est le soir du 8 décembre, il va y avoir prière à l'église, salut du Saint-Sacrement, elle fixe un rendez-vous.
1: En effet, la Vierge Marie, effectivement, demande de prier, mais en plus, elle incite à prier dans le lieu de l'apparition, donc en l'occurrence, l'église paroissiale.
0: Oui. Oui, c'est intéressant aussi de se dire que c'est là, au fond, elle demande la prière de la paroisse.
1: Exactement, un peu comme à Pontmain.
0: Un peu comme à Pontmain.
1: Des apparitions qui ont un point de contact avec la notion de paroisse.
0: Oui. Alors donc, le soir à 17h, au rendez-vous fixé par la Sainte Vierge, seule Jacqueline, la seule des enfants, se rend donc pour ce temps de prière à l'église. Mais bien sûr, le curé y est, puisque c'est lui qui dirige, j'imagine, la cérémonie. Et la sœur y est aussi.
1: Tout à fait.
0: Et là, Jacqueline va être l'objet d'une nouvelle apparition. La sœur qui est à côté d'elle ne voit rien. C'est un peu la réplique aussi de Pontmain, là.
1: Tout à fait. Donc, mais où est-elle ? Demanda la sœur décontenancée. Voyons, vous la voyez bien, chère sœur, elle est là. Et donc, c'est là qu'on voit que certaines personnes sont gratifiées de la vision et d'autres ne sont pas. Mais ça, c'est la sagesse de Dieu.
0: Oui, oui. Et en la réservant plus particulièrement aux enfants, est-ce que c'est pas un message délivré aux adultes quand on dit si vous ne redevenez pas comme des petits enfants, vous ne rentrerez pas dans le royaume de Dieu, au sens si vous ne rentrez pas dans cette espèce d'ouverture spontanée ou cette confiance.
1: Oui, effectivement, un appel évangélique à l'humilité, à la simplicité,
0: oui.
1: Et que les enfants aussi, ils ont une mission Et cette mission, c'est aussi d'un témoignage avec leur innocence et leur pureté.
0: Oui, alors que les adultes ont en eux des espèces de freins qui gênent, qui... D'ailleurs, la sœur, elle est presque prise de panique, elle est presque soulagée quand l'apparition, elle dit que l'apparition a disparu. Donc, c'est quand même révélateur de cette espèce de... Peut-être de, oui, je ne sais pas comment la qualifier, mais de résistance dans le cœur de l'adulte.
1: Résistance parce que, en fait, l'adulte s'est beaucoup blindé dans le côté rationnel, qui est important, bien sûr, parce qu'il faut former son esprit. Mais à côté, l'enfant a gardé cette simplicité, ce contact avec le mystère. Donc cette simplicité, finalement, à parler des choses de Dieu quand Dieu se manifeste.
0: Alors, il y a quand même quelque chose qui a troublé et la Vierge et le prêtre, c'est que le Marie a disparu au moment où arrivait le Saint-Sacrement. Et il l'interprète comme étant le signe que Marie s'efface devant son fils.
1: Oui, le curé fut frappé par le fait que la Sainte Vierge avait disparu au moment précis où il avait apporté le Saint-Sacrement. La Sainte Vierge s'était donc effacée pour laisser la place à son fils. Et le curé, en entendant donc le témoignage de la voyante, donc en l'occurrence Jacqueline, disait « Un enfant ne peut pas inventer cela ».
0: Ben oui.
1: Parce que ça, c'est un truc théologique oui. extrêmement subtil,
0: ben oui. Oui.
1: et qu'elle, elle l'a vu, et donc ça, ça l'a impressionné.
0: Au fond, est-ce qu'on peut aller jusqu'à dire que la Sainte Vierge, elle a envoyé ce message pour les adultes ?
1: D'une certaine manière, et puis effectivement, elle rappelle aussi qu'elle s'efface devant son fils, qu'elle le désigne, mais qu'elle est quand même très proche de lui.
0: Oui, exactement. Mais qu'elle s'efface de...
1: Voilà, elle lui redonne...
0: Elle est venue pour amener les hommes à Dieu, pas à elle.
1: C'est ça, donc elle redésigne son fils... Et donc, elle lui rend un peu la priorité, la préséance.
0: Oui. Alors, à la demande des enfants, la Vierge, avant ce salut du Saint-Sacrement, avait déjà révélé son identité. Puisque c'est les enfants qui ont fait une question fermée. Êtes-vous notre maman du ciel ? Et elle a répondu oui à cette question.
1: Oui, le visage de la dame s'éclaire d'un sourire. Et elle a répondu d'une voix douce et lente, oui, je suis votre maman du ciel.
0: Et l'ange a révélé aussi qu'il était l'ange Gabriel, lui.
1: En effet, l'ange s'est détourné et il a répondu dans un sourire, « Je suis l'ange Gabriel ». Ce fut les seules paroles prononcées par l'ange.
0: Oui. Donc, elle a révélé, contrairement à certaines fois, assez rapidement aux enfants...
1: Son identité.
0: Ils savaient qu'ils étaient enfants. Mais quelque part, elle l'avait pressenti puisqu'elle demande, « Êtes-vous notre maman du ciel ?»
1: Oui, ce qui est une très belle expression,
0: oui,
1: comme si
0: oui.
1: l'Esprit Saint faisait monter cette demande dans le cœur des enfants. Et c'est vrai que dans des apparitions mariales, on a une identité révélée plus ou moins tôt, plus ou moins tard, et là c'est assez rapide.
0: Oui, et au fond, cela a peut-être été facilité parce que les enfants l'ont identifié comme c'était des enfants pieux quelque part.
1: Oui.
0: C'était plus facile pour eux d'entrer... Dans la relation.
1: Oui, contrairement à la salette où là il y a plus oui. de distance, là il y a une plus grande familiarité puisque spontanément ils s'avancent dans l'église
0: oui.
1: prier presque sans adulte, donc il y a quand même
0: oui.
1: certaine autonomie, on veut dire, enfin en tout cas une appétence, un désir de prière qui est beaucoup plus incarné, enraciné chez eux.
0: Alors je rappelle aux auditeurs qui suivent l'émission au Puy de Jacob et que nous évoquons aujourd'hui les apparitions mariales à l'île Bouchard. Alors à la suite de ce 8 décembre, la Vierge Marie va fixer des rendez-vous quotidiens et à chaque fois, les personnes vont se rendre dans l'église pour prier quotidien et à chaque fois, les personnes vont se rendre dans l'église pour prier. Alors elle a demandé que

0: connu et être accepté. Et effectivement, la demande sera honorée. Et donc, à la fin des apparitions, on a une église complètement
1: Complètement, oui,
0: pleine
1: c'est
0: à
1: ça.
0: craquer.
1: Oui. Il y a le bouche à oreille
0: Exactement, qui
1: qui
0: va
1: va
0: faire
1: faire
0: son
1: son
0: effet.
1: effet. Et à chaque fois, ça se déroule de la même façon. La Vierge prie avec les fidèles présents, prie le chapelet et prie pour la France.
0: C'est ça, donc elle est dans une intercession partagée, puisqu'elle est donc mère de l'Église, donc elle
1: Oui.
0: prie avec ses enfants, elle intercède comme avocate et comme médiatrice.
1: Oui. Et du coup, ça nous rappelle aussi que quand on prie sans apparition, on prie avec Marie, au fond, c'est ça,
0: Oui,
1: la force du rosaire.
0: et en plus, effectivement, c'est une manière de persévérer dans la prière aux côtés de la Vierge Marie pour demander des grâces pour l'Église et pour le monde.
1: Exactement. Et là, c'est vraiment centré comme à Pont-Main sur la prière pour la France et pour la paix.
0: C'est
1: C'était
0: ça.
1: là ici peut-être la paix civile
0: Oui,
1: plus
0: une
1: que
0: paix civile, en
1: hein,
0: effet, on peut le
1: ouais,
0: dire.
1: on peut dire. Et elle fait une autre demande, la Vierge. Elle demande aussi une construction dans le cas présent.
0: Oui, elle demande effectivement de construire donc une grotte pour finalement matérialiser ce qui a été vu par les enfants. Et donc, elle demande de placer sa statue et celle de l'ange, et qu'effectivement, ce sera donc un lieu mémoriel pour les pèlerins qui viendront plus tard.
1: Je dirais, la présence de l'ange ajoute à l'apparition? Marie n'est pas toujours apparue avec un ange à ses côtés.
0: Ben là, ça nous renvoie à la scène de l'Annonciation.
1: À la scène de l'Annonciation,
0: Effectivement, ce
1: oui.
0: moment où justement la Vierge Marie dit son grand oui, et ce grand oui de la Vierge Marie conjure le grand non des premiers humains au commencement du monde.
1: Oui.
0: Donc il y a une sorte de guérison, et tous les pères de l'Église ont vu effectivement ces deux scènes à mettre en tension, donc l'Annonciation d'un côté et la chute de l'autre, avec d'un côté la tentation, de l'autre l'Annonciation. Et en effet, nous aussi, dans notre cœur, la question nous est posée, en fait, comment j'accueille le message? Comment j'y réponds? Et donc la Vierge Marie est le modèle de la réponse, et donc on peut appuyer sur le oui de Marie et dire notre Amen à Dieu.
1: Oui, lui demander d'entrer dans son obéissance, dans sa
0: Aussi, son
1: disponibilité,
0: abandon.
1: dans son abandon, oui. Alors, ce qui est assez frappant aussi, c'est que les fillettes, elles posent assez simplement des questions à Marie: guérirez-vous telle personne, etc. Et Marie répond.
0: C'est ça, il y a un dialogue assez franc qui s'engage, et presque familier dans le bon sens du terme, et donc une proximité finalement qui remonte à la première presque question, qu'en effet Marie est bien leur maman du ciel, et il y a une sorte de complicité entre les deux, de grand respect aussi bien sûr, mais ça donne une belle tonalité à ces apparitions de l'île Bouchard.
1: Et Marie leur répond très simplement, parce que il y a une question qui est posée à propos de la guérison d'une fillette. Et Marie leur dit: mais non, je suis pas venue pour faire forcément des miracles. Elle recentre sur son message à ce moment-là.
0: En effet, alors les miracles dans les apparitions mariales peuvent être accordés. C'est vrai que c'est un des critères, mais pas le seul d'authentification. Mais la Vierge Marie, en effet, avant toute chose, elle délivre un message. Donc elle délivre une parole. Et donc là, elle renvoie sur la prière pour la France, qui, je cite, ces jours-ci est en grand danger.
1: Oui, elle recentre les choses.
0: Voilà, la Vierge Marie redonne l'urgence du message et donc de ses implications. Mais après, les miracles, on va dire, c'est presque comme une grâce supplémentaire, c'est une sorte
1: Oui.
0: de surcroît divin. Ils
1: Oui.
0: peuvent arriver, mais ils ne sont pas d'abord nécessaires pour qu'on s'engage à accueillir le message qui nous est délivré.
1: Alors, de jour en jour, le nombre des priants augmente. Certains enfants, plus des quatre voyantes, voient aussi la Sainte Vierge. Les adultes, eux, ne voient rien. Hein. Et aucun adulte ne verra, pas plus qu'à Pont-Main. Les enfants ont décrit la Sainte Vierge, tantôt triste, tantôt souriante, mais toujours très belle. Et ils donnent des détails sur son apparence physique qui rappellent, elle a l'apparence un peu de la Vierge de Lourdes avec...
0: Oui, donc vêtue d'une robe blanche, ceinture bleue, un voile blanc légèrement brodé autour, le voile repose sur le front, les pieds de la dame sont nus et apparents, et donc effectivement, on a quelque part un contact avec Lourdes, effectivement,
1: Oui, ça
0: pas
1: rappelle Lourdes.
0: exactement, mais ça, c'est une apparition, enfin c'est une apparence, on va dire, un peu classique, effectivement,
1: Oui, de Marie.
0: blanc et bleu, quoi.
1: Oui, le chapelet à la main.
0: Aussi, un
1: Oui.
0: chapelet en or.
1: Et la guirlande de roses, la tribu mariale qui...
0: Aussi.
1: Oui. Alors, des signes sont donnés pour montrer l'efficacité de la prière, notamment du rosaire. Très vite, il y a des signes qui sont donnés.
0: Alors effectivement, la Vierge Marie effectivement va dire qu'elle va, elle promet qu'il y aura effectivement des conversions, des guérisons, mais d'abord effectivement, elle va aussi dire

0: Il y aura du bonheur dans les familles. Donc effectivement, elle va aussi indiquer quelque chose que les familles seront visitées et bénies. Et aussi, il y a effectivement au point de vue des voyants, des dons qui sont accordés, notamment pour Jacqueline, puisqu'elle souffrait donc de problèmes au niveau de ses yeux. Et donc, elle va rapidement guérir de
1: Oui,
0: sa maladie qui
1: oui.
0: était assez handicapante, puisque tous les jours, elle devait se laver les yeux pour... Et d'ailleurs, on a même cru que sa vision était liée à un défaut donc de ses yeux lié avec cette maladie. Et en fait, il n'en était rien. Et donc, ça a provoqué aussi chez ses propres parents déjà une démarche d'accueil et de cheminement
1: Oui.
0: vers la conversion.
1: C'est intéressant parce que, en fait, c'est sa propre guérison à elle qui a été accordée alors qu'elle demandait si une petite camarade serait guérie d'une maladie. Et puis, il faut quand même signaler que dès le 9 décembre, donc très vite, la grève générale a été levée et du coup, la menace s'est éloignée.
0: Ça
1: Donc
0: aussi.
1: là, il y a quand même un effet immédiat, un peu aussi comme à Pontmain.
0: Effectivement, c'est même le cœur finalement des apparitions de l'île Boucheur, ce qui était assez imprévisible puisque finalement en 8, 9, ça fait quoi? Ça fait 2 jours de prière. On suffit, enfin en tout cas, à peser pour
1: Oui.
0: changer un peu la vapeur. Le revirement fut aussi brusque qu'imprévu. La veille encore, on exhortait les grévistes à tenir et à vaincre, et puis
1: Oui.
0: brusquement, sans les consulter, l'ordre a été donné par le comité national de cesser la grève. Et donc, ça veut dire que l'influence de la prière, en fait, est assez déconcertante.
1: Oui, c'est vraiment un appel à ne pas, dans des situations critiques, à vraiment en appeler au ciel, hein, d'où viendra me le secours. Alors, le dimanche 14, c'est la clôture et le point d'orgue des apparitions. Là, la foule est nombreuse, puisqu'on parle de 2000 personnes, ce qui était quand même beaucoup, hein. Et les voyantes ont commencé à réciter le chapelet, comme d'habitude, à l'initiative de la Vierge Marie. Et là, ça a été ponctué par quelques paroles significatives de la Vierge Marie.
0: Tout à fait, effectivement, il y a ce dialogue qui est engagé entre les enfants et la Vierge Marie.
1: Entre chaque dizaine.
0: C'est ça, donc il y a régulièrement des messages qui vont compléter. Par exemple, il faut prier et faire des sacrifices. Donc en réponse à la question comment faire pour consoler le Seigneur Jésus de la peine que causent les pécheurs, la demande d'un signe, donc elle répond par un miracle, on va dire, solaire, et qui sera effectivement vu
1: Oui,
0: par
1: hein.
0: effectivement beaucoup de monde.
1: Qui rappelle Fatima, là.
0: En quelque sorte. Et puis, effectivement, une invitation à continuer à garder le projet bien vivant de la grotte.
1: Elle a demandé aussi à la dernière dizaine que l'on récite le chapelet les bras en croix
0: Oui, ce qui peut
1: et les
0: sembler
1: gens
0: étonnant.
1: obtempérés. Oui, elle a. C'est assez amusant aussi. Elle demande est-ce qu'on construira bien une grotte?
0: Oui, elle veut s'assurer qu'il y aura
1: Oui.
0: une manière de faire mémoire de cette apparition pour qu'elle ne tombe pas finalement dans l'oubli.
1: Oui, hein, que ce ne soit pas un feu de paille.
0: Et un lieu aussi de pèlerinage, parce qu'il y a sans doute des grâces aussi qui sont toujours données à ce lieu. Donc, importance de s'y rendre, de faire mémoire et de prier avec Notre-Dame de la Prière.
1: Et alors, bon, tout à l'heure, on faisait allusion à cette demande. Il y avait eu une demande de signe, de quelque chose, d'une manifestation. Ça venait peut-être de l'idée que un signe, c'est pour toucher ceux qui sont loin, qui sont encore loin, qui ont besoin d'être convaincus.
0: Tout à fait. Alors là, qu'est-ce qui s'est passé donc tout à la fin? On rappelle qu'on est en décembre, donc à un moment donné de l'année où le soleil est plutôt bas.
1: Oui.
0: Et donc là, un rayon de soleil perçant en plus un ciel nuageux très bas a pénétré par une verrière au sud de l'église, s'est projeté obliquement et progressivement en éventail sur l'apparition et sur les quatre enfants dont les visages sont comme transfigurés. Les fleurs qu'elles tiennent semblent alors recouvertes de diamants. Et le phénomène a un caractère inexplicable. Le curé, qui était plutôt quelqu'un de réservé,
1: Oui.
0: donc qui n'était pas du genre à prendre la parole
1: Oui.
0: spontanément, il sort de sa réserve habituelle, monte sur les marches de l'autel et dit à la foule que ce rayon de soleil est un rayon envoyé par la Sainte Vierge. Donc là, pour le coup, ce signe est vu par tous. Donc les
1: Oui.
0: voyants, eux, ils ont vu la Vierge, mais on va dire toutes les personnes présentes dans l'église ont vu ce don de Dieu, donc ce miracle solaire, alors pas forcément aussi incroyable qu'à Fatima, mais néanmoins qui était en lien avec ce que la Vierge a promis et qui a touché les cœurs.
1: Oui. Et qui, du coup, là, a été vu, comme vous le disiez, par tout le monde, donc les enfants comme les adultes.
0: Et qui peut aussi s'interpréter à la lumière du Christ, qui est la lumière du monde.
1: Oui.
0: Et dans le prologue de Saint Jean, la lumière brille dans les ténèbres et les ténèbres ne l'ont pas arrêtée, donc une espérance forte quand le cœur humain s'ouvre à la lumière de Dieu.
1: Oui. Donc là aussi, c'est un message d'espérance.
0: Oui, parce que Dieu est lumière et donc il peut chasser toutes ténèbres tant qu'on s'ouvre à lui.
1: À lui. Alors, effectivement, monsieur le curé est sorti de sa réserve. Hein, là, il a vraiment presque, en quelque sorte, authentifié l'apparition, les apparitions. Néanmoins, il y a eu, j'imagine, quand même toujours un processus d'études préalables à la reconnaissance officielle.
0: Tout à fait. Donc effectivement, le processus s'est fait peu à peu, assez d'ailleurs lentement. Ça n'a pas été aussi rapide que dans d'autres apparitions. Donc il y a eu d'abord les faits et mystères de l'île Bouchard, une brochure de 44 pages qui a été éditée 4 ans après les apparitions. Ensuite, effectivement, la réalisation de la grotte. Donc là, on a répondu à la demande de la Vierge Marie. Et puis, on va dire seulement en 2001, même si le temps de Dieu n'est pas le temps des hommes, le 8 décembre 2001, Mgr André 23 promulgue le décret reconnaissant et autorisant le culte public et les pèlerinages.
1: Oui, c'est pas très vieux en fait.
0: C'est assez récent.
1: Oui, assez récent, oui. Alors, quelles sont, peut-on dire, les grâces spécifiques du lieu ?
0: Je pense que ça nous rappelle de l'importance de la paroisse, comme à Pontmain, qu'une paroisse, c'est pas simplement une unité pastorale, c'est aussi un lieu de vie. Et donc, c'est important que les paroissiens honorent leur paroisse et la fassent vivre. C'est une école de prière, puisque la Vierge Marie, on l'a appelée à l'île Bouchard Notre-Dame de la prière, elle apprend quelque part à prier, elle l'encourage à prier, elle rappelle la puissance de la prière, elle indique qu'il y aura du bonheur dans les familles.
1: Oui, donc, ça, la famille est mise au centre de ses préoccupations.
0: Et puis effectivement, comme c'est un lieu de prière pour une cause qui à l'époque était un peu perdue, donc c'était la stabilité politique, ça renvoie à la prière pour son propre pays.
1: Oui, et qui donc, est important aussi.
0: Et donc
1: oui.
0: Prier pour la France en l'occurrence, comme d'ailleurs Sainte Faustine dans son petit journal note, souvent je prie pour la Pologne, ça montre qu'on a le droit et presque le devoir d'intercéder.
1: Pour notre pays.
0: Pour notre pays, pour le monde en général, oui. Et pour son pays en particulier.
1: Pour son parti en particulier, c'est une des spécificités du message de l'île Bouchard. Ce n'est pas un sanctuaire très connu, disiez-vous ?
0: Non, pas très connu, mais qui mériterait de l'être.
1: De l'être davantage.
0: Bien oui, sûr, parce que oui. C'est un lieu source pour notre histoire et l'histoire aussi locale. Il y a quand même un message fort d'intercession et d'efficacité de la prière, donc ce serait dommage de passer à côté de cette grâce.
1: Oui. D'autant qu'il a une grande actualité par certains côtés.
0: En effet.
1: Alors, vous avez suivi l'émission au Puy de Jacob et nous avons parlé aujourd'hui des apparitions de l'île Bouchard en 1946 avec le père Amiot.

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1: Bonjour à toutes et à tous. Si vous rejoignez les ondes de Radio Grand Ciel en ce dimanche matin, nous prenons tout de suite la direction de Bonneval pour suivre la messe en direct de l'église Notre-Dame, une messe célébrée par le père Louis-Marie Cuisinier.

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0: L'apparition mariale de La Salette, le 19 septembre 1846. Alors aujourd'hui, nous poursuivons le cycle des apparitions mariales avec le père Mathias Amiot. Bonjour père. Et nous allons évoquer, après les apparitions multiples au lot, l'unique apparition mariale à La Salette, donc le 19 septembre 1846. C'était cette année-là un samedi, le jour marial par excellence, et la veille de la fête de Notre-Dame des Sept Douleurs. Cette apparition s'est produite dans les Alpes, en haut du village de La Salette-Falavaux, dans le diocèse de Grenoble, et à une heure de route de cet autre sanctuaire dont nous avons parlé. Je renvoie les auditeurs au podcast, qui est le sanctuaire du Lot. Alors, on l'a déjà dit, les apparitions ne se produisent jamais quand tout va bien. Généralement, c'est parce qu'il y a des difficultés que Marie se manifeste. Donc, je vais vous demander de nous évoquer le contexte de cette apparition de La Salette.
1: Alors, un contexte au niveau mondial, le monde est frappé, notamment, plus spécialement l'Europe et la France, par la maladie dite de la pomme de terre. Et donc c'est déclenché à cette époque. Elle provient des États-Unis ou du Pérou, on ne sait pas, mais peu importe. Ce mildiou se diffuse rapidement et il sera à l'origine donc de morts, de famine en Belgique, en Prusse, en France. Et donc il y a un contexte un peu de fin des temps, de signe des temps, puisque la famine est évoquée par le Christ dans ses discours sur les fins dernières.
0: Oui. Donc c'est un contexte économique très difficile. Alors il y a non seulement la maladie de la pomme de terre qui a provoqué un nombre impressionnant de morts, c'était quand même devenu un aliment de base des gens. À cela s'ajoute, en raison des conditions climatiques, il y avait une crise céréalière en plus.
1: En effet, et donc une production qui baisse, des prix qui augmentent, et donc finalement une population qui est prise entre deux feux, et vraiment une situation pour le coup de crise, surtout pour ceux qui ont peu de moyens, en l'occurrence
0: oui.
1: Les paysans.
0: Oui, donc une grande pauvreté et puis une menace presque existentielle, quoi. Puisque les deux aliments, c'était au fond la base, la pomme de terre et le pain.
1: Exact.
0: Et le prix du pain augmente. Alors, le contexte religieux est aussi un contexte difficile à l'époque.
1: Oui, puisqu'en fait, nous sommes dans un contexte de déchristianisation, notamment en France, et qu'on a déjà, en fait, des germes du recul du christianisme. En fait, quand on regarde l'effondrement du christianisme, ce sont des dynamiques très, très longues et très lentes et qu'il faut regarder sur des temps de 100 à 200 ans. Et donc là, on note effectivement deux points qui sont d'ailleurs relevés par la Vierge Marie elle-même. C'est qu'il y a des blasphèmes et du travail le dimanche,
0: oui,
1: qui sont monnaie courante. Et en effet, le culte et la prière font parfois l'objet de dérision. Donc on sent qu'on est vraiment dans une phase de recul, et surtout peut-être dans certaines régions qui sont encore plus déchristianisées que les autres parce qu'il y a un réseau paroissial plus fragile,
0: oui,
1: et donc une plus grande pauvreté pour le tissu chrétien.
0: Oui, on l'avait vu avec Pontmain, c'était l'abbé Guérin a redressé une situation qui était complètement, qui était devenue un désert religieux. C'est la phrase du curé d'Ars, laisser une paroisse 10 ans sans prêtre et les gens adoreront les bêtes. On voit cet état d'esprit.
1: Et ça veut dire effectivement, comme la phrase du saint curé d'Ars le dit, c'est que cette dégradation, en fait, elle est rapide.
0: Oui.
1: En moins d'une génération, on peut effectivement basculer d'une situation florissante à une situation de grande pauvreté, de grande précarité spirituelle.
0: Et c'est beaucoup plus long de remonter le courant que de descendre, en fait, la pente.
1: Aussi, c'est vrai qu'il faut beaucoup d'efforts pour monter, mais c'est assez facile de descendre, hélas.
0: Oui. Alors, quand on parle de déchristianisation, ce sont les effets dans le temps de la Révolution française?
1: Il peut y avoir ça, mais il peut aussi y avoir aussi la liberté des croyants qui finalement ne s'attachent plus à la tradition de leurs prédécesseurs. C'est peut-être lié aussi à une faible transmission de la foi. Donc il y a plusieurs motifs pour expliquer ce recul de la foi.
0: Alors vous disiez, on ne respecte plus le dimanche, on n'observe plus le repos dominical, on ne va plus à la messe, hein, les fêtes, on blasphème, on ne respecte plus non plus l'abstinence du vendredi. En fait, on ne respecte plus les commandements. Hein. Et il y a une espèce de dérision. Alors on parle aussi de crise du modernisme. Qu'est-ce qu'on entend par là quand on dit ou du positivisme, au fond, tout ce qui n'est pas raisonnable ou devient ridicule ou est tourné en dérision.
1: Effectivement, là, on est à une époque particulière pour l'Église, en particulier pour le monde en général, où il y a des progrès spectaculaires de la science et de la technique.
0: Oui, et on mise tout sur cela.
1: On mise tout sur cela et on croit que finalement, les religions, c'est quelque chose qui date...
0: Qui est dépassé.
1: Voilà, qui date du passé. Comme Auguste Comte l'a dit, il y a l'âge de l'enfance, l'âge de l'adolescence où l'humanité prend conscience que tout ça, c'était que des vieilleries. Puis il y aura l'âge adulte où finalement, en maîtrisant la science, on maîtrisera le monde, en fait.
0: Voilà. Et c'est la phrase de Nietzsche, les croyants sont des naïfs, quoi, des gens qui sont des attardés. Des...
1: Absolument, des gens faibles qui ont besoin de réconfort.
0: Oui.
1: Parce que finalement, ils n'ont pas...
0: Et c'est la phrase de Nietzsche, les croyants sont des naïfs, quoi, des gens qui sont des attardés. Des...
1: Absolument, des gens faibles qui ont besoin de réconfort.
0: Oui.
1: Parce que finalement, ils n'ont pas conscience de ce qui se passe vraiment.

0: développement avec Lourdes. Donc tout un contexte local où on ridiculise finalement le prêtre, l'église et la foi.
1: Voilà, oui. On a dit que le 19e siècle, c'était le siècle de la mort de Dieu.
0: En effet, mais le suivant, donc le 20e, était le siècle de la mort de l'homme.
1: Oui, pas beaucoup.
0: Donc c'est vrai que là, on voit que quand Dieu part, l'homme suit immédiatement après.
1: Alors, les voyants, il y en a deux enfants sans lien de parenté, et dont on pourrait dire, je crois, enfin vous allez préciser, qu'ils sont à la fois pauvres économiquement et spirituellement, d'une certaine façon.
0: Oui, donc nous avons Mélanie Calva, âgée de 15 ans, Maximin Giraud, âgée de 11 ans, qui ne savent ni lire ni écrire, ce qui, hélas, est assez classique dans ce temps. Rappelons que les bergers de Fatima en 1917
1: n'étaient
0: pas beaucoup mieux avancés. Et donc, chacun va garder un petit troupeau de 4 vaches, l'un et l'autre. Et finalement, ils sont embauchés donc par des fermiers, confiés par leurs propres parents, moyennant la prise en charge du repas. Donc, c'est une manière pour les paysans d'avoir moins d'argent à débourser. Donc, vous voyez la situation.
1: Pour leurs enfants.
0: Voilà, donc, vous voyez la précarité dans laquelle on était à cette époque.
1: Ouais. Donc, ils étaient loués quelquefois la journée, quelquefois un peu plus, pour un peu plus longtemps. Et là, ils se retrouvent tous les deux à garder des vaches, mais ils ne se connaissent pas. Et c'était la première journée où ils gardaient ensemble le troupeau.
0: Donc,
1: et quand je dis une certaine pauvreté spirituelle, c'est que ce n'est pas vraiment des enfants qui étaient habitués à prier. Quand la Sainte Vierge a leur demandé, non, c'est pas, ça ne fait pas partie de leurs habitudes. Néanmoins, est-ce qu'on ne peut pas dire que c'était des enfants qui avaient un certain cœur disposé. Je précise que j'ai lu que Mélanie, elle était orpheline. Elle avait perdu sa mère très jeune.
0: Oui, ce sont des enfants en effet pauvres économiquement, mais aussi peut-être pauvres au sens biblique, c'est-à-dire capables quand même d'accueillir quelque chose qui les dépasse. Et certains
1: un cœur ouvert quelque part.
0: Un cœur ouvert, et quand le ciel se manifeste, ils vont accueillir. Ils vont pas mettre en doute comme les grands scientifiques, les grands savants qui vont de toute manière s'opposer à toute manifestation qui dépasse leur science, alors que ces enfants vont accueillir en paix, alors avec les tribulations sur lesquelles on reviendra pour l'accueil du message, mais qui vont quand même, eux, ne pas le mettre en doute dès le début.
1: Voilà. Alors, la Vierge leur est apparue vers 15 heures. Alors aujourd'hui, on sait que c'est l'heure de la miséricorde, l'heure de la passion, alors qu'ils gardent les animaux qui leur sont confiés. Et l'apparition est précédée, comme c'est le cas dans la plupart du temps, d'une très grande clarté. Et là, il y a une symbolique.
0: En effet, une clarté, un globe de feu, comme si le soleil était tombé là, disent les voyants. Et pourtant, le soleil, lui, continue de briller dans un ciel sans nuages. Et donc, ce phénomène, on va dire cosmique, en tout cas, attire l'attention, le regard de nos deux jeunes voyants. Et ils vont chercher à en savoir plus. Et donc, ils vont s'en approcher pour voir de qui il s'agit.
1: Oui.
0: Avec une inquiétude, garde ton bâton, va, moi je garde le mien, et je lui donne un bon coup s'il nous fait quelque chose.
1: Oui, c'est amusant.
0: Donc, des gens, voilà, ils veulent défendre leur petit troupeau, mais ils veulent en savoir plus, et là, ils vont rencontrer la Vierge Marie.
1: Alors, la manifestation s'est faite à un endroit, vous le mettiez dans vos notes, où ils avaient fait ce qu'on appelle un petit paradis. Et en fait, c'est un petit tas de pierres avec des fleurs, c'est symbolique d'une certaine religiosité, de quoi?
0: C'est une dévotion, c'est une manière, peut-être pas forcément encore de prier, mais de dévoiler ce qu'on a dans le cœur. Et c'est quelque chose de beau, en fait, qu'on offre à Dieu. Donc, c'est presque une première prière avec ses mains, quoi.
1: Alors, Marie leur apparaît, donc, dans cette clarté. Et quelle est l'apparence de la Vierge Marie? Ils l'ont décrite.
0: Alors, la Vierge Marie est assise, la tête dans les mains, les coudes sur les genoux, dans une attitude de profonde tristesse. Et il est précisé, donc, par les voyants, on aurait dit une maman que ses enfants auraient battu et qui se seraient sauvés dans la montagne pour pleurer.
1: Oui.
0: Donc, vous voyez qu'ils ont même eu des... Ils ont interprété ce qu'ils ont vu pour essayer de décrire ce désarroi.
1: Oui, d'une souffrance.
0: Exactement.
1: Et d'une souffrance liée à ses enfants. C'est ça qui est étonnant, comme s'ils avaient une espèce d'intuition. Et ils disent qu'elle a pleuré pendant tout le temps de l'apparition.
0: C'est ça, donc une apparition très marquée par la tristesse et pourtant qui invite à un regard sur une possible conversion.
1: Oui.
0: Toujours.
1: On va pas s'arrêter à ça. Alors, en ce qui concerne l'apparence de la Vierge Marie, elle prend soin d'apparaître aux gens avec, je dirais, une tenue qui les familiarise. Ici, elle est habillée, ils l'ont décrite, hein, habillée comme une paysanne, non?
0: Donc, une longue robe, un grand tablier à la taille, un fichu croisé et noué sur le dos, un bonnet de paysanne. Donc ça, on comprend qu'elle est, finalement, elle prend les vêtements de la culture locale, de la région, avec en plus des roses qui couronnent sa tête, qui bordent son fichu et ornent ses chaussures, donc la tribu mariale par excellence. Et par contre, sur ses épaules pèse une lourde chaîne, le péché. Une chaîne plus fine retient sur sa poitrine un crucifix éblouissant avec d'un côté un marteau,

0: l'autre une tenaille. Et donc, on a l'image, effectivement, le marteau, c'est le péché, puisqu'il enfonce le clou, et la tenaille, elle enlève le clou, donc elle, c'est la
1: Elle
0: miséricorde.
1: retire, oui, c'est ça. Oui. Donc une apparence. Vous dites, elle apparaît effectivement avec l'apparence des gens du coin. Elle va aussi s'adapter aux enfants qui parlent un patois. Elle leur parlera de temps en temps en français, mais quand ils ne comprennent pas, elle emploie le patois provençal qu'ils parlaient. Elle se met à leur portée.
0: Tout à fait, parce qu'à un moment donné, vous ne comprenez pas mes enfants, je vais vous le dire autrement. Et là, elle va s'adapter en prenant le patois franco-provençal du lieu, et donc pour que le message soit vraiment bien compris, puisque
1: Oui.
0: le but du jeu, c'est que le message soit accueilli et transmis.
1: Et transmis, exactement. Alors, elle engage donc ce long dialogue avec les enfants, un dialogue assez simple, hein, en fait, on a l'impression qu'il y a une grande proximité, il n'y a pas vraiment de distance, et là, elle va leur délivrer un message.
0: Alors un message effectivement qui fera couler beaucoup d'encre et qui sera même l'occasion d'opposition ou d'incompréhension. Une opposition très violente à l'apparition se manifeste tout spécialement localement, donc dans les diocèses de Grenoble et de Lyon. Et l'apparition aura quelque peu jeté un trouble chez les fidèles et surtout chez les ecclésiastiques, parce qu'on ne pensait pas finalement que l'état de la France et de l'Église était tel. Et donc, quelque part, cette radiographie, cette photo un peu instantanée, l'apparition mariologique comme un révélateur en disant voilà ce qui se passe, comme un
1: Oui.
0: prophète d'ailleurs du temps
1: De l'Ancien Testament.
0: exactement. Et ça, c'est peut-être ça qui fait que c'est mal passé. Avec le recul de l'histoire, on peut, donc 150 ans, on peut quand même dire effectivement, on a des traces historiques pour comprendre que la Vierge Marie mettait en garde et qu'elle voyait déjà beaucoup plus que ce qu'on pouvait en percevoir.
1: Alors, avant d'aller plus avant, justement dans ce message qui a été assez clivant, finalement, vous le disiez, je rappelle aux auditeurs qui suivent l'émission au Puy de Jacob et que nous évoquons aujourd'hui l'unique apparition de La Salette le 19 septembre 1846, et une apparition qui a à la fois provoqué de la part de certains un rejet et au contraire, on va le voir, des conversions aussi
0: Tout à fait, il y a eu beaucoup de fruits aussi qui sont liés à la conversion après.
1: de La Salette. Alors, est-ce que vous pouvez nous délivrer le contenu de ce message? Qu'est-ce qu'elle a dit exactement aux enfants?
0: Alors le message est assez long, mais si on le résume, c'est effectivement d'abord, on part sur un constat de la justice et de la miséricorde, au sens où la Vierge Marie, elle explique un peu sa souffrance.
1: Oui,
0: Donc,
1: une souffrance qui est liée au péché des hommes.
0: exactement, et qu'en fait, elle a un rôle d'intercession, mais que finalement, on laisse un peu la Vierge Marie intercéder à côté de son fils, et que finalement, les chrétiens n'ont pas pris un peu leur rôle dans la prière, dans l'intercession, et qu'en plus, en face de cette situation un peu de désarroi de la Vierge Marie, qui sont un peu seules, si on peut le dire ainsi, le non-respect des commandements.
1: Oui.
0: Donc, non-respect des commandements, donc effectivement, elle précise le non-respect des dimanches, et en plus, les jurons et les blasphèmes.
1: Oui,
0: Et donc,
1: oui.
0: elle insiste en disant que c'est ça qui va blesser le plus le cœur de son fils et qu'elle, à côté, en souffre également.
1: Oui. Et au fond, c'est un peu, mais jusqu'où irez-vous dans l'insulte à ma gloire, la course au mensonge, jusqu'où irez-vous dans toujours plus de mal? C'est ça, au fond. Elle alerte, elle dit, mais qu'est-ce qui va? Je ne peux pas continuer. En fait, elle attire l'attention sur cette articulation entre justice et miséricorde. Dieu ne laissera pas le mal aller détruire l'homme, c'est ça l'idée.
0: Tout à fait, mais pour ça, il faut une opération vérité, et donc il faut quelque part un peu secouer les auditeurs pour qu'ils comprennent
1: Oui.
0: où est-ce qu'ils en sont. Et la difficulté qu'on a, c'est de comprendre jusqu'où on est allé en fait sans s'en rendre compte.
1: Oui,
0: Et
1: oui.
0: que le message prophétique, l'apparition mariale, ou un événement important dans l'histoire de l'Église sont là pour des fois ouvrir les yeux sur où on en est vraiment.
1: Au fond, la volonté de Marie, c'est de réveiller les consciences.
0: En effet, c'est une mère qui réveille ses enfants parce qu'elle tient à eux
1: Oui.
0: déjà. Donc c'est un signe d'amour quelque part de réveiller quelqu'un quand il fait pas ce qu'on lui demande, comme un parent qui vient secouer son enfant pour dire que s'il continue comme ça, il n'aura pas son diplôme en fin d'année, je ne sais pas, mais
1: Mais il y a un enjeu, il y a la vie éternelle au fond qui est en
0: alors
1: jeu.
0: il y a un enjeu, donc ça veut dire que la Vierge Marie, elle est notre mère, donc elle a pris vraiment très au sérieux sa mission au pied de la croix, donc elle a continué jusqu'à la fin des temps, et là elle va essayer d'ouvrir les yeux sur la situation dans laquelle la France et l'Église en France en particulier sont quelque part tombées, et donc elle va, par ses deux enfants, délivrer un message prophétique qui secoue.
1: Oui, alors, elle et c'est là certainement ce qui a heurté, c'est qu'elle annonce des châtiments, des malheurs.
0: Alors, elle annonce des châtiments, mais comme toujours, il y a aussi cette notion des deux voies, c'est-à-dire qu'on est à la croisée des chemins, on a pris le mauvais, mais on peut quand même redresser la barre, inverser la vapeur. C'est toujours le prophète, hein. C'est vrai qu'un prophète ne dit pas tant l'avenir que le présent. Évidemment qu'il envisage les châtiments si on persévère dans la mauvaise voie, mais le prophète dit voilà ce qui se passe, et si vous continuez, voilà ce qui va se passer.
1: Oui.
0: Donc, au lieu de dire finalement c'est terminé, donc vous allez tomber dans l'ornière, il dit vous êtes mal engagé, mais il y a encore une possibilité.
1: Oui. Exactement. C'est là où il faut bien voir les deux aspects et comprendre que Marie intervient pour dire que Dieu ne veut pas la mort du pécheur, mais sa conversion, et sa conversion immédiate.
0: C'est ça. On n'est pas là pour procrastiner ou encore dire plus tard, j'aurai le temps, on verra bien. Non, c'est ici et maintenant. Vous savez, le message évangélique dans l'évangile selon saint Marc, c'est convertissez-vous. C'est les premières paroles du Christ, c'est un appel à la conversion.
1: Immédiate.
0: Exactement, et c'est pas pour plus tard, savoir que c'est maintenant, c'est ici, et il y a un enjeu de vie éternelle.
1: Oui. Alors, c'est vrai, elle dit, si on persiste dans le mal, eh bien, il y aura la famine va, la crise céréalière va se poursuivre, il y aura des morts, il y aura des morts d'enfants aussi, elle annonce. Mmh. Ça rappelle un peu les plaies de l'Égypte.
0: Oui, quelque part, oui.
1: Oui. Montrer que si le cœur des hommes continue à être endurci, s'il ne se laisse pas toucher, mais en même temps, et vous le disiez, et elle dit, s'ils se convertissent, les pierres et les rochers deviendront des monceaux de blé et les pommes de terre seront ensemencées par les terres. Donc il y a bien effectivement, c'est pas une fatalité, c'est au fond de la responsabilité de l'homme de se convertir.
0: Et en plus, on peut rajouter aussi un aspect cosmique à la conversion ou au péché, c'est-à-dire que le péché de l'homme peut enrayer l'équilibre cosmique, puisque on a vu ici une épidémie, donc une famine, mais à l'inverse, la conversion peut bonifier finalement l'ordre cosmique, puisque ce qui était en train de le détruire sera enlevé et remplacé par une bénédiction.
1: Oui.
0: Donc on voit que la conséquence presque physique de ce qui se passe au cœur de l'homme, et quelque part la crise environnementale que l'Occident, enfin que le monde traverse, n'est pas sans lien avec aussi une question de conversion profonde du cœur. Donc là, c'est Laudate aussi du pape François qui mettait bien ça en lumière.
1: Oui, on voit bien la concordance entre les messages, hein, effectivement. Alors, c'est un message dont le ton était grave, c'est vrai, augmenté par les pleurs de Marie. Ça a frappé, ça, énormément.
0: Ça a frappé, par exemple, quand on regarde la réception du message, on va dire réception immédiate. Le soir venu, les enfants parlent à leurs maîtres respectifs de cet événement. Ils n'ont pas gardé ça pour eux. Et donc, on va en parler au curé de la Salette. Le curé pleure d'émotion, prend des notes et de nouveau en larmes, parle du fait dans son sermon. Donc, c'est-à-dire qu'il a été remué aux tripes par ce témoignage et il va s'en faire finalement l'écho assez rapidement.
1: Oui. Alors, c'est assez intéressant parce que quand on a évoqué les apparitions de Pompin, on voit la résistance des adultes ils ont du mal à croire un petit peu ce que les enfants disent. Ici, on a l'impression que c'est immédiat, alors qu'on était dans une ambiance pas du tout religieuse. Il y a eu quand même un effet de secousse ou de réveil.
0: Et peut-être d'autant plus que les enfants étaient d'une extraction humble. Comme l'a noté l'abbé Mélin, qui a interrogé donc les deux enfants, je n'ai rien pu découvrir qui dénote le moins du monde la supercherie ou le mensonge. Donc à partir du moment où ils ne se connaissaient pas, ils étaient d'extraction simple, pas forcément très croyants, comment auraient-ils pu inventer tout ça?
1: Ah oui, c'est ça, oui. Oui, c'est effectivement, ça donne un crédit à leur dire. Et le message de la Vierge Marie est très clair. Elle leur demande pas des choses extraordinaires ni de créer. Elle leur demande de faire savoir à tous.
0: C'est ça. C'est la fin du message qui est assez célèbre. Eh bien, mes enfants, vous le ferez passer à tout mon peuple. Allons, mes enfants, faites-le bien passer à tout mon peuple. C'est presque une des seules mentions dans tous les messages de la Vierge Marie. Mais celui-ci, peut-être qu'il peut nous ouvrir les yeux sur le fait qu'un message, c'est pas à garder pour nous, c'est à partager, c'est à transmettre, c'est à communiquer, parce que, en plus de la révélation publique, donc l'évangile, ces messages de Marie peuvent aussi stimuler le peuple de Dieu. Donc il y a un enjeu aussi pour elle, à ce que ces messages soient finalement partagés et compris et connus et diffusés.
1: De manière à ce qu'il y ait la conversion.
0: En définitive, je pense que la Vierge Marie vise notre bien comme une mère,
1: oui.
0: Et ça passera forcément, effectivement, par un ajustement du cœur à la révélation évangélique.
1: Alors, il y a deux éléments qui viennent valider l'apparition. Il y a la source qui coulait de façon intermittente, qui s'est mise à couler de façon... Et ça, c'est aussi une constante des apparitions, l'image de l'eau qui purifie, qui...
0: Oui, effectivement, c'est pas systématique, mais ça peut être un beau message. Le fait que l'eau, effectivement, c'est effectivement le jaillissement de la vie, c'est la fontaine baptismale.
1: Oui.
0: Et c'est aussi ce qui permet effectivement de se laver, de se désaltérer. Donc c'est la vie qui fait un bien fou.
1: Et puis il y a eu quand même très vite, deux mois après, une guérison miraculeuse liée à cette source.
0: Donc une personne qui était paralysée depuis 22 ans, elle était... couchée depuis bien longtemps et effectivement elle a pu être guérie par une intercession au lieu de l'apparition. Des gens ont prié à son intention et alors même où les pénitents récitaient leurs prières, cette femme s'est levée seule et s'est rendue à l'église en marchant sans ses béquilles. Donc là aussi on voit une série de guérisons qui vont se manifester.
1: Oui, et qui vont apporter quand même du crédit à l'apparition.
0: Comme toujours, oui.
1: Alors, on l'a déjà dit, mais il y a toujours quand même nécessairement un examen attentif des choses avant de déclarer un sanctuaire et de reconnaître la validité des apparitions. On confronte avec les Écritures, avec la tradition. Là, il y a des éléments qui vont en ce sens. La reconnaissance, elle a été rapide de ce sanctuaire ou...
0: Tout à fait. Donc, une commission théologique se met en place avec des professeurs du Grand Séminaire de Grenoble, des membres du chapitre de la cathédrale, et donc 5 ans, jour pour jour après l'apparition, l'apparition est reconnue par l'évêque de Grenoble, donc Monseigneur Philibert de Bruyard.
1: Et du coup, il y a un sanctuaire qui est bâti?
0: Un sanctuaire est bâti, confié au missionnaire de Notre-Dame de la Salette, et donc ce sera un lieu donc d'accueil pour les pèlerins, et donc de prière avec notamment cette grâce de la conversion. Ouais. Et la confession.
1: Alors, on a le témoignage de Jacques Maritain sur le sanctuaire de la Salette. Il avait été vu retourné par les apparitions. Il disait que c'était le message le plus grave que l'on ait jamais entendu. Enfin, il y a eu des conversions dans les intellectuels à cette époque-là liées à cette apparition de la Salette. Alors, il y a eu un petit, si je puis dire, un petit incident. C'est la rétractation de Maximin par rapport, qui est allé se confier au curé d'Ars et qui a dit que, en fait, il avait fabulé, mais ça n'a pas été finalement,
0: Ça n'a pas été décisif, mais ça peut être souligné quand même. Donc, Maximin Giraud se serait rendu auprès du curé d'Ars puisqu'ils étaient contemporains. Et après un entretien entre les deux, le saint curé affirme que le jeune Maximin s'est rétracté. Et que les apparitions seraient donc fausses. Donc là, il y a une grande question. Que s'est-il passé? Qu'est-ce qu'ils ont échangé? Donc comme c'était verbal, on n'a pas forcément de traces,
1: ouais,
0: sur le contenu du message. Alors il semblerait, si on analyse tous les éléments qu'on a en notre possession par rapport à cet incident dit d'Ars, il semble que Maximin ait voulu tester le don de clairvoyant du Saint-Curé, qui était connu au-delà de ses frontières, mais plutôt comme un enfant qui aime jouer, tester, dissimuler, cacher. Sauf que le Saint-Curé aurait pris au sérieux ce renoncement. Donc finalement, il y a eu une sorte de jeu inconscient, peut-être pas forcément, Maximin n'était pas forcément très responsable, mais il a quand même un peu testé.
1: Oui, oui.
0: Et donc dans cette incompréhension, il y a eu cet incident d'Ars. Alors quelques temps plus tard, le curé affirme lui aussi croire à l'authenticité des apparitions, pour des raisons cette fois-ci plus personnelles. À ce jour, l'explication du différend entre le Saint-Germain-Rivianais et Maximin n'a pas été éclairci, mais quelque part, la leçon à en tirer pour nous, c'est une invitation à être toujours en transparence, et qui plus est, pour des questions spirituelles de haute volée.
1: Oui, oui. Alors, la grâce du lieu, c'est essentiellement une grâce de conversion que l'on...
0: Absolument.
1: Dans ce lieu. La réconciliation aussi. Et puis, pour certains, le don des larmes.
0: Bah, effectivement, la Vierge Marie pleure, et c'est quand même assez rare. Et donc peut-être qu'elle rappelle que on peut pleurer avec elle sur les péchés du monde et que les pères du désert, donc les premiers moines, ont fait ce lien entre les larmes et le baptême, affirmant que l'épanouissement du baptême était dans ce don charismatique des larmes que certains saints ont connu, et spécialement plutôt des ermites et religieux et moines et moniales.
1: Mais que certaines personnes expérimentent aussi au moment de leur conversion. Hein,
0: aussi des personnes qui peuvent pleurer sans discontinuer, oui, pendant des jours ou des semaines.
1: Oui.
0: Et comme si justement ces larmes lavaient,
1: oui,
0: quelque part le péché, et était justement le retour à la grâce du baptême.
1: Alors je terminerai avec le message du pape Jean-Paul II à l'évêque de Grenoble en 1996 à l'occasion du 150e anniversaire de l'apparition de la Salette. Voilà ce qu'il disait ou écrivait. « Le rayonnement de l'événement de la Salette atteste bien que le message de Marie n'est pas tout entier dans la souffrance exprimée par les larmes. La Vierge appelle à se ressaisir, elle invite à la pénitence, à la persévérance dans la prière et particulièrement à la fidélité de la pratique dominicale. Marie est apparue dans une lumière qui évoque la splendeur de l'humanité transfigurée par la résurrection du Christ. La Salette est un message d'espérance, car notre espérance est soutenue par l'intercession de celle qui est la mère des hommes. » Alors vous avez suivi l'émission au Puy de Jacob sur l'apparition de la Salette.

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0: Bonjour chers auditeurs, Claire Pierselin pour l'émission Au cœur de la vie des paroisses. Aujourd'hui, nous allons vivre au cœur de la paroisse Sainte-Marie-des-Peuples, tout près de Chartres. Bonjour Père Alain.
1: Bonjour Claire.
0: Alors Père Alain, vous êtes curé de ce secteur depuis le mois de septembre 2024. Vous êtes originaire du Congo-Brazzaville et vous êtes membre de la communauté du Chemin Neuf à qui cette paroisse est confiée depuis plusieurs années. Alors Père Alain, votre paroisse, c'est combien de clochers et combien d'âmes ?
1: Notre paroisse compte 4 clochers et c'est Amilly, Saint-Tré, Lucé et Mainvilliers. Amilly compte 1871 habitants, Saint-Tré 481 habitants, Lucé 15848 habitants, Mainvilliers 11170 habitants.
0: Et pour assurer ce service, vous êtes combien ?
1: Pour assurer ce service, nous sommes 13 équipes, très actives qui participent activement à la pastorale. Il y a l'équipe SEM, Service évangélique des malades, SEMP, Conseil missionnaire paroissial. Il y a l'équipe 2, il y a l'équipe accueil, il y a l'équipe liturgique ou animation, il y a l'équipe sacristain, équipe adoration. Il y a aussi une équipe des prières des mamans, l'équipe chapelet. Il y a la CASA qui recoupe les adolescents de 14 à 18 ans, notamment les collégiens ou les lycéens. Il y a l'équipe conseil économique, sans oublier la prière œcuménique chaque mardi et dans notre paroisse.
0: Et vous avez un vicaire.
1: Oui, j'ai un vicaire, Pascal Yesso, d'origine de la Côte d'Ivoire.
0: Voilà. Et donc, vous avez une partie rurale, une partie urbaine. Où sont célébrées les messes dominicales ?
1: Ben, pour les messes dominicales sont célébrées à Lucé et à Mainvilliers. Les messes samedi, c'est une messe avancée, ça se célèbre à Saint-François. Et la messe de dimanche à Saint-Hilaire à Mainvilliers à 10h30 pour regrouper toutes les diversités de la paroisse qui compte la paroisse.
0: Alors donc, vous l'avez dit, vous avez de nombreuses équipes, alors que vous venez d'arriver, mais ça marche très très bien. Alors j'ai invité Monsieur François Gaucher, paroissien de longue date, très investi dans la vie paroissiale. Bonjour Monsieur Gaucher.
2: Bonjour Claire.
0: Alors Monsieur Gaucher, quelle est votre mission à Sainte-Marie-des-Peuples ?
2: Bah écoutez, moi je suis membre du conseil missionnaire paroissial.
0: Oui.
2: Et j'ai eu la joie, bien sûr, de participer, en fait, à la mise en œuvre de notre projet pastoral il y a une dizaine d'années. Et ben, ce que je voudrais vous le dire aujourd'hui, c'est que nous en vivons encore. En fait, c'est fait pour répondre à l'appel du Christ, hein. C'est-à-dire que nous essayons de bâtir notre vie chrétienne dans toutes nos activités sur 5 piliers que je voudrais vous citer.
0: Allez-y.
2: Alors bien sûr, le premier pilier, c'est aimer Dieu. Aimer Dieu par la prière personnelle, la prière communautaire. Voilà. Et nous avons sur la paroisse beaucoup de lieux où on peut exercer cette activité. Le deuxième pilier, c'est aimer les autres, bien sûr. Mmh. Et là, nous essayons de vivre autant que possible la vie fraternelle. Hein. Disons qu'on apprend à partager ensemble, à s'écouter, en toute simplicité, en toute vérité. Mmh. En fait, on s'inspire de la spiritualité ignatienne, bien sûr. Le troisième pilier, c'est bien sûr se former pour approfondir et grandir dans la foi. Et pour ça, on a aussi beaucoup de propositions. Il y a d'abord la formation diocésaine aussi, bien sûr, mais il y a aussi des temps forts qu'on met en place pendant l'Avent, pendant le Carême. Il y a aussi des propositions qui nous sont données par la communauté du Chemin Neuf, comme les retraites. Retraite ignatienne ou les sessions d'été. Voilà. Ça, c'est vraiment le côté formation qui nous permet de grandir. Le quatrième pilier, c'est se mettre au service. Bien sûr, c'est très important et le Seigneur nous le dit. Hein. Donnez, vous avez reçu gratuitement, donnez gratuitement. Et puis, si on se rappelle la multiplication des pains, le Seigneur bénit les pains et demande aux disciples de distribuer ces pains.
0: Très bien.
2: Voilà. Donc se mettre au service, donc c'est vraiment voilà, oser s'engager avec ce qu'on est, tout en sachant que en fait le Seigneur ne choisit pas forcément les meilleurs, mais il rend capable ce qu'il choisit.
0: Et chacun avec ses talents.
2: Voilà, chacun avec ses talents. Et puis le dernier pilier, bien sûr, c'est l'annonce de l'Évangile. C'est vraiment l'appel que fait le Christ à la fin de sa vie. On va donc essayer d'annoncer le kérigme qu'on appelle, c'est-à-dire que le Christ est mort et ressuscité pour nous sauver. Et là, on retrouve ce pilier dans les témoignages. Je dirais que chaque paroissien est invité à témoigner dans les différents services de la paroisse. Voilà, il y a vraiment de la place pour chaque paroissien et toutes celles et ceux qui arrivent dans la paroisse.
0: Eh bien, merci beaucoup, Monsieur Gaucher, pour votre témoignage et votre investissement au service de vos frères.
2: Merci.
0: Et je me tourne vers Damien, qui mène une action très fructueuse auprès des jeunes. Bonjour, Damien.
3: Bonjour, Claire.
0: Alors, Damien, expliquez-nous ce que vous faites pour les collégiens et les lycéens de la paroisse.
3: Alors, moi, je fais partie des organisateurs de la CASA. Donc, on accueille...
0: Qu'est-ce que vous appelez la CASA ?
3: Alors,
0: nous, on ne sait pas.
3: Oui, alors la CASA, en gros, on accueille des jeunes de 14 à 18 ans. Déjà, la CASA, ça veut dire maison en français aussi. Notre rôle, on les accueille, on partage, on parle, on fait des activités juste pour qu'ils puissent bien s'intégrer dans le groupe. Et puis, on fait des activités sur la parole de Dieu. On étudie un chapitre et puis on la médite. Bien sûr, ils n'ont pas toutes les réponses, donc on essaie de les guider, mais certaines réponses viendront un peu plus tard. Et puis, nous partageons un repas fraternel, vraiment, on discute, etc. Et puis, voilà.
0: Et combien de jeunes, à peu près, vous touchez ?
3: Alors, on est à peu près une quinzaine, vingtaine, oui.
0: Oui. De tous les villages, à peu près ?
3: De Chartres, Lucé, Mainvilliers, ouais. Oui. Vraiment, de tout horizon, oui.
0: Et là, vous avez une bonne équipe autour de vous, vous n'êtes pas seul.
3: On est quatre. Il y a Juliette, Diar et ma collègue Naomi. Donc, Juliette, c'est vraiment, et Diar, ce sont ceux qui organisent vraiment la CASA. Donc, du coup, elle m'a contacté en septembre pour si je pouvais participer et tout avec ma collègue Naomi. Donc, du coup, on a accepté pour les aider et puis les soutenir dans cette tâche.
0: Et le prêtre intervient aussi de temps en temps dans
3: votre réunion ? De temps en temps. Alors, le prêtre Pascal, il vient de temps en temps pour voir comment ça se passe, le déroulement, et puis voilà.
0: Et vos jeunes vont après à la messe, enfin, les choses à la paroisse ?
3: Oui, vont à la paroisse, après je ne les croise pas tout le temps, mais oui, certains, oui.
0: D'accord. Eh bien, merci Damien, et je vous souhaite avec votre équipe de continuer cet apostolat auprès des jeunes qui est très important.
3: Merci.
0: Alors, nous parlons des jeunes, des enfants et donc des baptêmes. Alors, Père Alain, vous m'aviez dit qu'une équipe s'appelait « Venez et voyez » et avait le souci de préparer les parents pour le baptême des enfants. C'est bien ça ?
1: Oui, c'est ça, exactement.
0: Voilà. Alors, bonjour Claire.
4: Bonjour Claire.
0: Alors Claire, avec Laurence, vous êtes investie dans cette mission « Venez et voyez ». C'est un très beau nom, très bel intitulé, je trouve. Alors, qu'est-ce qu'est « Venez et voyez » à l'UC ?
4: Alors, « Venez et voyez », c'est trois soirées à la suite. En général, c'est le jeudi ou le samedi, ça peut être aussi des matinées. Trois soirées où les couples qui préparent un enfant au baptême sont invités. C'est entre guillemets obligatoire. Et en même temps, ça permet d'annoncer l'évangile. Pourquoi trois soirées ? Parce que la première soirée, ça sera sur le Père. La deuxième soirée, sur le Fils. Et la troisième soirée, sur le Saint-Esprit. Mais ce qui est très important, c'est que nous vivons la fraternité avec ces couples qui découvrent la foi, qui découvrent l'Église et qui se rendent compte de l'Église, comment elle est vraiment. Et donc, nous proposons des petits topos, mais nous proposons des temps de prière, des temps de partage. Et ça, les gens ont besoin de partager, ont besoin de fraternité. Et un dimanche, le dimanche qui suit les trois soirées, nous invitons tous ces couples à venir à la messe. Après, avant, ils ont eu un petit moment entre eux d'explication sur le baptême. Et après la messe, nous avons un repas communautaire avec eux, un repas paroissial où les paroissiens sont invités. Et les gens sont très, très touchés par la fraternité. C'est ce qu'ils ont besoin aujourd'hui. En fait, Jésus, c'est un frère, quoi. Et donc, et ça, je crois que c'est vraiment la richesse. Et nous sommes une équipe. Alors, nous sommes des membres engagés de la communauté du Chemin Neuf. nous sommes des paroissiens, nous sommes voilà des gens qui veulent se mettre au service. Et pour ça, nous nous réunissons toujours une heure avant pour préparer, pour prier. C'est très important, nous prions aussi pour ces gens avant, tout simplement. Et puis pour que l'Esprit-Saint puisse vraiment passer, parce qu'on est simplement les serviteurs. Voilà.
0: Alors, vous faites à peu près combien de baptêmes dans votre paroisse, dans l'année, vous en avez, vous savez à peu près combien vous en avez ?
4: Oui. Il y a 27 baptêmes.
0: D'accord.
4: 10 mariages.
0: Oui.
4: Et puis 120 funérailles.
0: Oui,
4: voilà.
0: On parlera des funérailles voilà. dans une prochaine émission.
4: 27 baptêmes. Voilà,
0: donc ça veut dire 27 familles que vous touchez.
4: C'est ça.
0: Et
4: ouais.
0: là, quand vous parlez du repas, c'est intéressant, c'est l'accueil de ces familles par la communauté paroissiale, si je comprends
4: c'est ça,
0: bien.
4: C'est hein, ça, c'est voilà. ça. Donc, c'est on important. Leur demande de venir avec... on les invite à la messe,
0: oui.
4: hein, les familles, avec un repas partagé sorti oui. du sac. Et oui. donc après la messe, nous mangeons ensemble... Oui. Et on essaye au maximum de faire connaissance et ça pas de prix parce qu'en fait quand les gens reviennent pour le baptême ils connaissent du monde dans l'église voilà.
0: Et est-ce que ces familles vous les retrouvez quand même après à la messe régulièrement ou pas ou un peu
4: oui.
0: comment ça se passe?
4: Alors ce qui est étonnant c'est que Père Alain me disait hier soir que à la suite de cette formation il y a un couple qui n'était pas marié qui demande le mariage. Donc voilà, il y a des couples qui se remettent en route ouais. et c'est étonnant et il y a des couples qui reviennent au service aussi, c'est-à-dire qui viennent nous aider parce que justement cette fraternité, ils l'ont vécu et puis ils ont fait une rencontre avec le Christ. Donc alors bien sûr pas tout le monde hein, mais quand même il y en a il y a une soif.
0: Oui, c'est bien. Eh bien, merci Claire pour cette présence auprès des parents, hein, qui est très importante. Alors, Père Alain, depuis cette année, vous avez invité vos paroissiens à une nuit d'adoration une fois par mois. Vous pouvez nous dire quelques mots sur cette soirée d'adoration ?
1: Oui, c'est une très bonne expérience. Et nous commençons par la messe à 18h, tout juste après la messe. Il y a ce temps d'adoration jusqu'à minuit et j'étais très très très touché parce que c'est la première fois depuis que mon arrivée, il y a eu beaucoup de confessions mais aussi des écoutes, des prières que chacun au niveau personnel demande. Donc c'est une très très très bonne expérience que nous expérimentons et d'ailleurs aussi nous avons ça c'est la nuit, nous sommes dit aussi pourquoi pas faire ça la journée et nous avons expérimenté aussi la journée le mardi passé à 10h jusqu'à 18h, l'adoration est 18h, on clôture par une messe. Mais c'est une très bonne expérience, mais ça suppose aussi une grande disponibilité oui. de la part des prêtres pour
0: les confessions
1: pour ça.
0: Et l'écoute.
1: Oui, effectivement. Donc on se relaie avec mon vicaire, oui. Père Pascal. Ça oui. se passe très bien et c'est une très bonne expérience pastorale.
0: Oui, et puis alors le fait, si vous mettez la journée et le soir, c'est pas les mêmes personnes qui peuvent venir
1: tout
0: moment
1: à fait,
0: ou à l'autre,
1: tout
0: donc
1: à fait.
0: C'est une bonne idée de pouvoir étendre la plage horaire de l'adoration.
1: Tout à fait, tout à fait.

0: Il nous reste encore beaucoup de choses à dire sur votre paroisse, Père Alain. Alors, je vous propose de revenir le mois prochain pour poursuivre la découverte de la paroisse Sainte-Marie des Peuples. Je rappelle que c'est une paroisse qui se trouve à côté de Chartres. Au revoir, chers auditeurs. Au revoir, nous, tous mes amis. Au revoir, Père.
1: Merci,
0: reviendrai le mois prochain avec d'autres paroissiens engagés à Sainte-Marie des Peuples.

0: Ici Radio Grand Ciel, dans notre studio de Châteaudun, pour notre émission Histoire et Mémoire. Nous recevons Jean-Claude Galerne. Bonjour Jean-Claude.
1: Bonjour.
0: C'est Henri qui est à l'enregistrement. Alors, de quelle mémoire vas-tu parler aujourd'hui?
1: Alors aujourd'hui, on va parler d'un village qui est déjà célèbre, hélas, Loigny-la-Bataille. Nous sommes presque à la date anniversaire de décembre, mais nous allons parler d'autre chose à Loigny, parce qu'il s'est passé un phénomène à Loigny. Au début de 1888, vinrent s'établir à Loigny deux femmes qui furent le noyau de ce qu'on a appelé le schisme de Loigny. Elles venaient des temples où elles vivaient déjà ensemble. L'une, Mathilde Marchat, née le 20 août 1830 à Étampes, un peu maladive, presque infirme, mais animée d'une foi ardente et sujette aux illuminations et visions. L'autre, Adélaïde Duchon, née à Maison. C'est un petit village tout près de Denonville. Et j'en profite pour saluer au passage la mémoire de mon ami l'abbé Germain Gadeau, qui était curé de Denonville et qui repose tout près de sa dernière église. Oui, Adélaïde était une ancienne employée des postes, mystique aussi, mais joignant à sa foi un grand sens pratique et surtout le goût de l'autorité. Alors arrivées, Mathilde et Adélaïde ne vont pas être seules. Une petite communauté se forme autour d'elles. Adélaïde devient la supérieure et Mathilde prend le nom de Marie-Geneviève du Sacré-Cœur et aura un rôle plus original. Le petit groupe de filles ne doutant de rien, la communauté prend le nom d'épouse du Sacré-Cœur de Jésus pénitent. Cette petite congrégation bénéficie de protecteurs, les temps modernes diront des sponsors, en la personne notamment de Maître Glénard, un ancien notaire qui vient de Saône-et-Loire et qui s'est retiré à Loigny. À toute œuvre religieuse, il faut un aumônier. On le trouve en la personne d'un ecclésiastique venu de Meurthe-et-Moselle, l'abbé Joseph Xaé, et un échelon plus élevé, un personnage curieux qui se targue d'être de noblesse papale. Le comte Vérité de Saint-Michel, commandeur de Saint-Grégoire, le grand camérier secret de cape et d'épée de sa sainteté Louis Léon XIII. Un Richelonnais se porte bienfaiteur, Alexis Jourdan, qui sera très attaché à Loigny jusqu'à sa mort. La communauté est en avance sur son temps. Elle a mis en place un service communication, un périodique, intitulé « Les Annales de Loigny », voix de la communauté des épouses du cœur de Jésus pénitent de Loigny. Des manifestes, des messages libellés, imprimés à Saint-Malo par l'imprimerie Billois. À cette époque, peu de gens savaient lire. Alors, les nouvelles des annales circulaient de bouche à oreille, et la population, qui est toujours friande des choses nouvelles, des ragots, et quelquefois un peu complotistes, ont trouvé un terrain fertile. Le 19 février 1888, un imprimé de 13 pages paraît portant comme titre « Message au souverain pontife dicté par notre Seigneur Jésus-Christ à Marie-Geneviève du Sacré-Cœur ». Et cette publication est précédée d'un avertissement. « Si nous livrons à la publicité le document suivant, dont la copie exacte nous a été adressée dernièrement, c'est sur invitation et autorisation de la très sainte Vierge. » Elle-même, évidemment, ce document distribué dans les rues de Chartres va alerter tant l'autorité civile qu'ecclésiastique. Et cela fait un certain bruit dans la cité chartraine. si bien que Mgr Regnault, évêque depuis plus de 20 ans, va bondir de son siège. C'est vrai, il avait été contacté par le comte Vérité de Saint-Michel et l'ancien notaire, afin de reconnaître et de bénir la communauté. L'évêque est bien embêté par tout ce tapage. Faut le dire, un peu en dehors des chemins tracés par Rome, mais qui émeuve une partie de la communauté catholique du diocèse. Alors prudent, il va nommer une commission pour ne pas prendre de décision prématurée. On examine donc la doctrine professée par Mathilde Marchand, et au vu des écrits et des révélations de cette dernière, on constate que tout cela ne repose pas sur des certitudes. Bien sûr, elle affirme que c'est la Sainte Vierge qui lui a demandé d'établir à Loigny une communauté. Mais ces affirmations ne reposent sur pas grand-chose. Car elle ajoute, c'est aussi la volonté de Notre-Dame de Lourdes. Et puis elle demande que le curé de Loigny fasse appel à la générosité des nobles familles, des glorieux martyrs du Sacré-Cœur. N'oublions pas que la bannière des volontaires de l'Ouest, le 2 décembre 1870, portait un Sacré-Cœur. Il faut donc recueillir des fonds à l'établissement de ces lieux bénis, d'une communauté du Sacré-Cœur des Jésus pénitents. Et suivant les détails de la communauté, il fallait l'installer avec des règles. Mais les révélations religieuses de Mathilde Marchat s'accompagnaient de prédictions politiques, plutôt même illumination. Elle prédisait l'arrivée prochaine sur le trône de France de Charles XI, fils de Louis XVII, petit-fils de Louis XVI. Alors que depuis, on avait vu se succéder 3 rois, 1 empereur et 4 présidents. Mais qu'est-ce qu'elle allait chercher? Qui était ce personnage inconnu dont personne en France n'avait entendu parler? Pour Mathilde Marchat, aucun doute, c'était le fils de Louis XVII, bien que nombre d'historiens l'eussent vu disparaître en l'an 5 de la République. D'autres avançaient qu'il avait été escamoté et qu'il était bien vivant sous le nom de Naudorf. Et alors notre voyant de Loigny s'est emparé de l'affaire. C'était d'ailleurs le plus célèbre imposteur des supposés Louis XVII. En effet, ce personnage, il est tellement insupportable que le roi de Prusse veut le faire arrêter. Parce qu'il est né, évidemment, en Prusse. Mais il s'enfuit en Suisse, puis à Paris, où il retrouve Madame de Rambaud, ancienne femme de chambre de Marie-Antoinette, qui affirme que c'est bien Louis XVII. Et notre supposé dauphin va se lancer dans une affaire mirobolante pour lui. Louis-Philippe en a assez, il l'a fait arrêter et expulser vers le Royaume-Uni. Alors ce pseudo Louis XVII va chercher une nouvelle cible. Il va réformer l'Église catholique. Évidemment, il provoque la colère du pape Grégoire XVI, le prédécesseur de Pie IX. Enfin, notre supposé Louis XVII va décéder en 1845. Et des analyses d'ADN de la fin du XXe siècle confirmeront que c'était bien un imposteur. Comment Mathilde Marchat a-t-elle pu être conquise par cette thèse? Elle avait 15 ans à la mort de Naudorf. Alors, évidemment, tous ces propos pour établir la royauté sur le trône vont alerter la gendarmerie d'Orgères. Le préfet va être informé. Qui est cette femme qui veut rétablir à la tête du pays un roi? Même le président Sadi Carnot avant de l'affaire. C'est complètement saugrenu. On est en Troisième République et on a d'autres chats à fouetter. On a l'Expo universel, on est en train de construire la Tour Eiffel. On a le scandale de Panama, on a tellement de choses à faire que la voyante de Loigny, hein, qu'est-ce que c'est que cette affaire? Donc il demande à son préfet de régler ça. Et Évidemment, pendant ce temps, il y a des choses graves qui se passent aussi dans le pays. Pendant que notre Mathilde Marchat s'ingénue à rétablir la royauté, il se passe en France des événements sociaux très graves. Le 1er mai 1891, à Fourmies, les ouvrières lainières qui réclamaient la journée de 8 heures, alors qu'elles travaillaient 16 heures par jour, vont manifester. Et la troupe va intervenir, ça va se terminer dans le sang. Le 1er mai 1891 reste dans toutes les mémoires, il y aura 9 morts, dont 2 enfants et 2 femmes. La troupe avait tiré. Donc, notre président a autre chose à faire que de s'occuper de Mathilde Marchand. Alors, cette Mathilde Marchand, elle a sorti une vieille affaire. C'est indiscutable. Mais pourquoi a-t-elle fait ça? Et d'ailleurs, André Monglode, professeur à la faculté de lettres de Grenoble, écrivain, s'intéressant de près à cette affaire, va publier un roman. Et il va s'intéresser, lui, davantage à ce qui se passe au Vatican. Et bien sûr, notre notaire Glénard et le comte Vérité de Saint-Michel sont dans l'affaire pour s'intéresser au Vatican. L'examen attentif de l'histoire et des écrits de la secte ne donne pourtant pas l'impression que Mathilde Marchand, que le comte et le notaire fussent une bande d'escrocs, sans doute des illuminés, éblouis par des lumières célestes supposées. Mais, a priori, on ne peut pas les taxer de malhonnêteté. C'est vrai, ils ont obtenu des dons importants, qui sont matérialisés en immeubles à Aulnay. Il y a un beau couvent, il y a une douzaine de maisons, il y a une ferme. Il y a même une abbaye cistercienne à Noirlac dans le Cher qui appartient à la communauté. C'est vrai, ils ont organisé des quêtes. Ils sont pas, donc, ils ont aussi à avoir des relais. Le curé d'Orgères ne voit pas très ça d'un bon œil. Pendant ce temps, Mgr Regnault, évêque de Chartres, qui avait rapidement mis en place sa commission chargée d'enquêter sur les révélations de la voyante, a un avis très défavorable à Mathilde Marchand. Et le 8 mars 1888, Mgr Regnault prenait une ordonnance condamnant les prétendues révélations et enjoignant la voyante à ne plus divulguer ses prétendues vision, révélation, illumination. Alors la messe est dite. Que nenni ! Le comte Vérité de Saint-Michel intervient auprès du Saint-Père, qui demande des explications à l'évêque de Chartres, en lui disant que ce dossier serait géré par Rome dorénavant, et donc ainsi Mathilde Marchand devient une des vedettes de l'actualité religieuse en Eure-et-Loire. C'est le pape Léon XIII qui, rappelons-le, avait succédé au pontificat de Pie IX, le plus long de l'histoire, 31 ans, 7 mois et 22 jours. C'est lui, donc Léon XIII, qui héritait de ce dossier. Ce n'était pas facile. D'abord parce que succéder à Pie IX, qui était très populaire, et qui avait eu l'éloge de Victor Hugo, très populaire, et qui avait eu l'éloge de Victor Hugo,

Et malgré cet aura populaire, il subira la nouvelle République italienne. Donc Léon XIII a hérité de tout ça. Ce pape élu, que l'on considérait comme un pape de transition lors de son élection, la convia au Vatican, notre Mathilde, où elle séjourna du 5 mai au 2 juin 88. C'était un pape assez étonnant. Brillant intellectuel, théologien, c'était un diplomate progressif qui vécut au moment de Karl Marx, mais aussi au début du capitalisme. Il pensait que ni l'un ni l'autre ne répondait aux besoins des hommes et que la vérité se trouvait sans doute entre les deux. On lui doit notamment la réouverture du chemin de Saint-Jacques de Compostelle. C'est lui qui reçut la petite Thérèse de 15 ans qui demandait à entrer au Carmel et à laquelle il répondit « Ma fille, si Dieu le veut, tu entreras au Carmel. Ce sera Sainte Thérèse de Lisieux. » Cet héritier de la guerre avec Garibaldi a suggéré le Vatican privé des États pontificaux. C'est un pape progressif. Il est le premier pape à être filmé grâce au procédé des frères Lumière qu'il avait reçu en audience. Il a de l'expérience, le recul suffisant, la sagesse et l'art de la diplomatie, tout en étant un pape progressif. Et ce pape qui était là de façon un peu maladif, on a dit, et puis qui était là, bon, de transition, il a quand même eu un règne de près de 30, je règne, pontificat, disons, de près de 30 ans. Donc, c'était une personnalité, Léon XIII. Donc, la décision vis-à-vis de la communauté éloignée n'a pas été prise à la légère pour lui. Mais Mathilde, lasse de toutes ces réunions, ces auditions, partit un jour sans tambour ni trompette. Et le 15 décembre, le cardinal de Monaco, secrétaire d'État du Vatican, rendit publique la décision du Saint-Office. La Sainte Inquisition, par sentence du 12 décembre, avait confirmé le jugement de condamnation de la curie épiscopale de Chartres et ordonnait la dissolution de la communauté de Loigny. Suivant les règles immuables de la procédure, qu'elle soit civile ou ecclésiastique, un jugement doit être signifié et prononcé, ce qui est fait par des huissiers en droit civil et en droit canon, la notification est faite par un ecclésiastique qualifié. En l'espèce, Mgr Renaud confia à l'abbé Bouclet, chanoine de Chartres, le soin d'aller notifier à la communauté de Loigny la décision de la curie romaine. La mission était délicate, le chanoine Bouclet la remplit, accompagné du curé d'Orgères et du maire de Loigny. Mais il ne fut pas très bien reçu. « Ah !» qu'elle a dit, « voici la bande à Monaco !» En effet, l'évêque de Chartres est accusé d'être de mèche avec le cardinal de Monaco. Il a forcément monté toute cette affaire. Et Martin Marchat est persuadé que le pape n'est pas au courant. Les annales de Loigny reprochent à l'émissaire d'avoir été hautain, narquois, méprisant, appelant la voyante de « ma petite dame ». Le numéro de février 89 est cinglant. La communauté est remontée contre la décision de l'évêque. Mais le numéro 9 des annales du premier vendredi d'août 89 relate une nouvelle vision de Mathilde Marchat. Cette fois, c'est notre Seigneur lui-même qui est apparu. Et il a ordonné à l'évêque de lever sans retard l'étardie frappant l'épouse, victime et privilégiée du Sacré-Cœur pénitent. L'avertissement est sévère et précise que ce sera le dernier. Le numéro suivant, du premier vendredi de septembre 1889, relate, avec une joie mal dissimulée, la mort de Mgr Rignot, survenue le 3 août. Il avait 80

0: 29 ans et avait passé 37 ans comme évêque de Chartres. Le rédacteur des Annales ne manque pas de souligner que ce décès est le juste sentiment infligé à l'évêque pour son étude inqualifiable. Le jugement de Dieu avait frappé. Mais nous voici arrivés à la fable la plus fantastique de Mathilde Marchand. Le pape ne pouvait pas prononcer une sentence de condamnation contre la communauté de Loigny. C'est un faux, c'est une évidence. Un parti à Rome a séquestré le pape, ça c'est certain. Alors, va falloir qu'on s'assure de cela, c'est pas possible. On va aller vérifier sur place. Et cette fable montée par Mathilde Marchand va d'ailleurs inspirer André Gide, qui va écrire un roman en 1914 qui s'appelle « Les caves du Vatican », qui va produire chez Gallimard. Et il va évidemment s'inspirer des annales de Loigny pour écrire cela. Donc on est persuadé à Loigny que le pape légitime est enfermé dans une cave au Vatican et qu'un imposteur dirige la curie romaine. Bon, bah alors, va falloir aller libérer le pape. Et là, on envoie à Rome un trio de choc. Le comte Vérité de Saint-Michel, le notaire Glénard et l'abbé Xaé, l'abbé, pour élucider ce mystère de l'incarcération du pape. À Rome, ils tombèrent sur un trio de joyeux de riz, se disant agents mandatés du Vatican. En fin de compte, ce trio est composé du soi-disant chevalier de Saint-Lucie, la comtesse de Saint-Arnaud, femme aux mœurs très légères, du duc de Bustelli-Foscolo, général en retraite et ancien ministre. En réalité, ce sont des mafieux qui vont soutirer de l'argent à la communauté de Loigny par l'intermédiaire de nos naïfs émissaires afin de délivrer Léon XIII. Puis un beau jour, les fameux intermédiaires disparurent. Où étaient-ils passés? Eh bien, ils étaient en prison. La police cisadienne les avait arrêtés comme escrocs. Mais nos émissaires, s'assurant que le pape Léon XIII était en fonction, ils vont revenir à Loigny en claironnant que leur mission était accomplie, que tant d'efforts n'étaient pas restés vains, que la communauté de Loigny avait délivré le pape Léon XIII. Alors évidemment, quelle publicité, quel succès pour la communauté de Loigny, délivrer le pape. Mais aussi, quelle affabulation. Là, ces acteurs vieillissaient, et Adélaïde Joïd, ses fils Duchon, la compagne de Mathilde, mourut en 1895 à Loigny. Tous ces avatars, les interdits jetés sur la communauté, la défection d'un certain nombre de bienfaiteurs, tout cela va affaiblir la communauté. Mathilde Marchand va faire un nouveau voyage à Rome en octobre 1898. Mais lorsqu'elle va revenir, elle n'est pas en bonne santé. Et elle va mourir. Le 18 avril 1899. Elle a 69 ans. Avec elle disparaissait l'âme de la communauté. Le notaire Glénard géra la douce pente de la décadence et mourut aussi à Loigny en 1909. La loi sur les associations donna un coup d'arrêt définitif à la communauté, car toute congrégation fondée sans autorisation était déclarée illicite. Pour une fois, le préfet et l'évêque étaient d'accord, cette congrégation devait être dissoute. Alors, tous les biens de la communauté furent dispersés. Les fermes, bien sûr, les maisons, et puis cette abbaye, l'abbaye de Noirlac, dans le Cher, tout près de Saint-Amand-Montrond, qui d'ailleurs avait reçu la visite dans ces moments-là du secrétaire d'État aux Beaux-Arts. Et le sénateur du pays avait réussi à obtenir que cela devienne une bâtisse des monuments historiques. Alors, que reste-t-il aujourd'hui de la communauté des épouses du Sacré-Cœur de Jésus pénitent de Loigny? Pas grand-chose. Un emplacement du couvent sur la route de Lumeau. On l'appelle encore le couvent, d'ailleurs. C'est devenu une forme de HLM, dirons-nous. Mais elle existe toujours sur cette route de Lumeau. L'autorité ecclésiastique a jeté un voile pudique sur cette rocambolesque congrégation et les autorités civiles avaient d'autres chats à fouetter que l'avènement d'un roi sur le trône de France. Jules Grévy, en son temps, puis après Sadi Carnot, n'avait imaginé un seul instant qu'il serait remplacé par un roi. Il n'y avait que Mathilde Marchat pour ça, Charles XI. Alors, quand on parle de Loigny, on pense surtout à la bataille du 2 décembre 1870, au général de Saunis, aux oifs pontificaux des volontaires de l'Ouest du colonel de Charette, dont le drapeau arborait fièrement le Sacré-Cœur. Mais une question. Comment Mathilde Marchand avait-elle pu nommer sa congrégation à Loigny épouse du Sacré-Cœur des Jésus pénitents de Loigny? Comment avait-elle été informée? Est-ce qu'il y a une relation entre ces volontaires de l'Ouest, ces oifs pontificaux, qui ont une conduite héroïque à Loigny, et le fait qu'elle soit venue des tempes à Loigny? Nous n'avons pas la réponse. Comment avait-elle su que Pie IX s'était déclaré prisonnier au Vatican? Ça, c'était une certitude. Pie IX avait dit, lorsqu'on lui a confisqué des états pontificaux, il avait dit « Je suis prisonnier du Vatican ». Cette voyante lisait sans doute beaucoup, se documentait. Elle nous racontait ce qu'elle voyait. Mais entre ce qu'elle voyait et la réalité, il y a quand même un pas. Alors, si vous allez à Loigny la bataille, chers auditeurs, retrouvez sur la route de Lumeau le couvent des épouses du Sacré-Cœur de Jésus pénitent. Mais il a bien changé. Les murs sont encore là, tout au moins ce qu'il en reste. Et nous doutons que vous entendiez les prédictions de la voyante de Loigny. Écoutez, écoutez bien, mais vous serez sans doute déçus. Bonne journée.
1: Merci Jean-Claude pour cette évocation du passé. C'est un témoignage de cette jeune femme et ça a duré pendant des années, mais qui incite à rester prudent sur la véracité des faits.

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0: Cette année-là, sur Radio Grand Ciel, au micro Elisabeth Couget, bonjour à tous les auditeurs qui, j'espère, apprécient ces émissions consacrées à revoir notre passé, que je vous propose en compagnie de
1: Christine Afota, bonjour,
0: en choisissant tous les mois une année différente, dont nous allons feuilleter les pages et relater ainsi les événements les plus marquants, les plus intéressants, qui sont arrivés de janvier à décembre de l'année que nous avons choisi à vous présenter. Alors bonjour Christine, et merci de m'accompagner sur les chemins d'une année qui rappellera à toutes les deux, à nous deux, notre petite enfance. Alors saluons 1960.
1: Bonjour Elisabeth. Nous étions encore relativement petites cette année-là, mais les souvenirs peuvent être vifs encore. Je voudrais commencer à parler de ce mois de janvier 1960 en ayant d'abord une pensée émue pour un grand comédien mondialement connu, apprécié pour son talent exceptionnel qu'une maladie grave a emporté à 38 ans en ce début d'année. C'était Gérard Philippe.
0: Il fut l'acteur le plus fêté, le plus aimé de sa génération. Il est né à Cannes en 1922 et a été inhumé à Ramatuelle dans son costume de Rodrigue.
1: Le Cid.
0: La France et le monde étaient en état de choc. Aragon disait de lui « Derrière lui, il ne reste que l'image du printemps, une image lumineuse, pétrie de grâce, romantique et moderne. » Avec ses 20 pièces de théâtre et 30 films, l'acteur a connu en peu de temps une carrière d'exception, tout à fait exceptionnelle, magnifique.
1: Au même moment, le Shah d'Iran épouse la ravissante Farah Diba à Téhéran. Cette ancienne petite étudiante à Paris vit un véritable conte de fées. La bergère devient impératrice, pourrait-on dire. L'année 1960 qui vient de commencer se trouve à un tournant culturel. Beaucoup de choses changent et, entre autres, la musique.
0: Et oui, les chanteurs que les gens découvrent en ce début de l'année 1960 ne chantent que pour un seul public, la jeunesse. Et sur un seul rythme, le rock'n'roll qui est importé des États-Unis, dont l'idole est Elvis Presley. En France, les jeunes écoutent un jeune chanteur, Claude Moine.
1: Plus connu, quelque chose plus connu ensuite sous le nom de Eddie Mitchell.
0: Et oui, on ne l'appelle pas encore comme ça, mais cela viendra. Alors, Eddie forme un groupe avec ses copains que l'on appellera les Chaussettes Noires. Ils ont un succès énorme, immédiatement. Leur premier 45 tours, Tu parles trop. Je ne sais pas si c'est adressé à nous, on parle
1: tu
0: trop.
1: Tu parles trop.
0: Est un tube.

0: Cette musique cache à peine les bruits que font les révoltés sur les barricades, dont les échos parviennent tout juste dans l'Hexagone, depuis Alger, où la situation devient de plus en plus difficile. Le limogeage du général Massu déclenche la colère, car c'était lui qui personnifiait l'Algérie française. Ça les angoisse. Par contre, son départ renforce les actions du terrorisme.
1: Terrorisme organisé par le FLN. Et résultat, 6 morts, 2 blessés graves et 24 blessés légers parmi les Algérois habitants d'Alger.
0: Oui, ça s'est passé à Alger, voilà. Les forces de l'ordre ont perdu 14 soldats au cours de ces émeutes, en plus des 123 blessés. Vraiment, c'est considéré comme une tragédie.
1: Le 1er janvier 1960 est le jour de l'arrivée du nouveau franc. Aujourd'hui, où l'euro n'a même pas un quart de siècle, ce nouveau franc paraît vraiment désuet. Cette année-là, il correspondait à 100 anciens francs, c'est-à-dire tout de même 180 mg d'or fin. Désormais, les prix doivent être libellés en NF, nouveau franc. Mais les gens continuent encore durant de longues années à compter en anciens francs et à se tromper.
0: Le 4 janvier de cette année-là, Albert Camus s'est tué en voiture, près de Sens. Le gros titre a mis en état de choc une bonne partie des Français. Et la mort du prix Nobel de la littérature a suscité une vive émotion dans le monde entier. La Suède a pris le deuil de cet écrivain de l'absurde, ce philosophe de l'existence. Albert Camus s'interrogeait sur les conditions humaines. On retiendra de son œuvre surtout l'étranger, la peste, et ces deux sont toujours beaucoup lus, plus de 60 ans après la brutale disparition de leur auteur.
1: L'année sportive a commencé par un drame. L'extraordinaire champion italien Fausto Coppi est mort à 40 ans de la malaria, contractée lors d'une tournée effectuée en Haute-Volta. À son retour en Europe, les premiers effets du mal ont apparu. Son état s'est aggravé rapidement et rien n'a pu le sauver, au grand désespoir de ses fans. Sa disparition jette la consternation dans toute l'Italie.
0: Une autre nouvelle sportive maintenant à vous annoncer, un peu plus gaie heureusement. Le champion Jean Voirnet a obtenu la médaille d'or à Sco Valley et le champion grenoblois est devenu champion olympique en descente à 27 ans. Au grand bonheur des Français et de la France. En février de cette année-là, les insurgés d'Alger ont abandonné les barricades. De Gaulle a lancé un appel à l'armée. Et cet appel a eu son effet. Pierre Lagaillard, le chef des insurgés, s'est rendu. Il a été conduit à l'aéroport d'Alger et à son arrivée à Paris, il a été écroué à la prison de la santé. C'était une première crise assez grave que le général de Gaulle a dû affronter après et depuis sa prise de pouvoir en 1958.
1: Cette fin d'hiver 1960, la France est devenue une puissance atomique après une explosion expérimentale dans le désert. La bombe avait une puissance 3 fois plus élevée que les premières bombes américaines. C'était la première expérience nucléaire militaire française. Le général de Gaulle, très satisfait, a déclaré depuis ce matin « La France est plus forte, plus fière, car elle a renforcé son potentiel défensif ». Ainsi, la France devient la 4e puissance atomique après les États-Unis, la Grande-Bretagne et l'URSS.
0: Ce mois-ci, à Londres, l'amour est plus fort que les forces militaires. La princesse Margaret, la sœur de la reine Elizabeth, vient de se fiancer avec Anthony Armstrong Jones. Toujours ce mois-ci d'ailleurs, encore une bonne nouvelle. Et toujours à Londres, on célèbre la naissance du prince Andrew, le petit frère du prince Charles. En France, Montherlant vient d'être élu à l'Académie française, sans aucun problème. Son nom a suffi pour écarter toutes les autres candidatures. Alors, je ne sais pas si vous connaissez bien ce nouvel immortel qui était élu cette année-là, mais Montherlant est né à Paris en 1896. Il était lycéen à Janson de Sailly et il a commencé à écrire très tôt. Alors, d'avoir rejoint l'Académie à 64 ans n'était finalement que le résultat d'une vie entièrement consacrée à la littérature.
1: Ce printemps 1960 est tragique pour le Maroc, où un violent séisme a frappé, provoquant la mort de 3000 personnes et en rendant sans abri environ 30 000 autres. Il s'agit du tremblement de terre qui frappe Agadir et qui a été c'est la ville la plus touchée. Elle est détruite à 90%, autrement dit presque entièrement. Mmh. Et le lendemain du séisme, il n'y restait qu'un champ de ruines que les survivants fuyaient affolés. Au même moment, le monde assistait avec joie à la rencontre historique entre Adenauer, le chancelier allemand, et David Ben-Gourion, le premier ministre israélien. Vraiment historique quand on pense à la Deuxième Guerre mondiale.
0: Et c'était une rencontre totalement inimaginable sur les ruines d'Europe 15 ans plus tôt, qui était donc le lendemain de la Seconde Guerre mondiale. Heureusement, tant de choses ont changé. En Amérique du Sud aussi d'ailleurs. Je vais parler du Brésil, où depuis le 24 avril 1960, Rio de Janeiro n'est plus la capitale. Tu te souviens, Christine, dans une émission Capitale, tu nous en as parlé.
1: Oui.
0: Le gouvernement s'est tout simplement exilé à 1000 km de là, dans l'intérieur du pays, à Brasilia, dans la nouvelle capitale. L'idée de cet exil n'était pas nouvelle, puisque elle datait de 1822. Il fallait quand même attendre 1955, donc 133 ans, pour que les travaux commencent enfin. Et ils avaient encore besoin de 5 nouvelles années pour la réalisation de cette ville résolument moderne. À Brasilia, il n'y a pas la plage de Copacabana, mais ce 21 avril 1960, les danseurs de samba étaient très très nombreux pour célébrer la nouvelle capitale.

0: Sur ces rythmes de samba, nous avons rejoint le mois de mai de cette année-là, 1960, où beaucoup d'événements se sont déroulés de par le monde. Le général de Gaulle a été reçu en visite d'État à la Maison-Blanche, où le président Eisenhower a rendu hommage à de Gaulle, le grand homme, qui se montre aussi le grand ami de tous ceux qui sont attachés à la dignité humaine. À Londres, la princesse Margaret a épousé Anthony Armstrong Jones. Et tout à fait autre chose, c'est la pilule contraceptive qui dorénavant est en vente libre aux États-Unis. Ce mois de mai de 1960 est aussi l'année de la naissance et de la mise en vente d'une nouvelle Peugeot, la 404, qui a eu durant des années un si grand succès.
1: Absolument, on en trouvait partout dans le monde. Hein. Et maintenant, voyons des nouvelles un peu plus sérieuses. L'Israël a annoncé l'enlèvement en Argentine par leur service secret, un des principaux criminels de guerre, le nazi Adolf Eichmann, qui était responsable de ce qu'on appelait la solution finale, que les nazis appliquaient aux juifs en Europe. En Argentine, il s'est fait appeler Ricardo Clemente et il menait une vie tout à fait paisible avec femme et enfants à Buenos Aires. Au même moment, disparaissait en URSS le célèbre auteur Boris Pasternak. Vous savez, c'est celui qui a écrit le fameux docteur Jivago. C'était en 1957. Et ça lui avait valu le prix Nobel de la littérature en 1958, donc un an après, que Pasternak, bien entendu, n'a pu aller chercher à cause de l'Union soviétique. Ce livre, d'ailleurs, n'a paru en URSS qu'après la chute du mur en 1989, alors que l'écrivain était mort depuis 29 ans. Dans ce livre, on ne trouve guère de passage style anticommuniste. Finalement, c'est tout le livre qui est l'anticommunisme.
0: Une bonne nouvelle maintenant, la naissance de notre immense futur champion de tennis, Yannick Noah. Et c'est aussi l'année où le paquebot France est lancé à Saint-Nazaire. C'est Madame de Gaulle qui a eu l'honneur de baptiser le navire en présence du général de Gaulle. Vous vous souvenez certainement du célèbre film de Federico Fellini, La Dolce Vita. Eh bien, c'est cette année-là qu'il a remporté la Palme d'Or à Cannes. Et encore une autre nouvelle heureuse, enfin, on l'espère pour l'instant, l'indépendance du Congo belge, obtenue ce 30 juin et qui donne à cet été 1960 un air de liberté.
1: Alors, je continue encore avec les bonnes nouvelles de cette année-là. Jacques Anquetil était le premier coureur cycliste français à avoir remporté le Tour d'Italie. Autrement dit, il a gagné le Giro. En revanche, en l'absence d'Anquetil, c'est l'Italien Nencini qui a gagné le Tour de France la même année. Alors, nous avons bien fait de nous réjouir tout à l'heure pour les bonnes nouvelles, car voici des bien moins bonnes. À peine une semaine après la déclaration d'indépendance et les fêtes joyeuses qui ont suivi cela au Congo, voilà que la guerre civile a éclaté. Les Européens ont fui par milliers et les forces de l'ONU ont dû intervenir pour mettre enfin de l'ordre. Ailleurs, à Cuba, Fidel Castro a nationalisé toutes les entreprises américaines. Heureusement qu'après ces nouvelles qui étaient quand même plutôt inquiétantes, voilà le groupe anglais de Liverpool et les Beatles qui vont mettre de l'ambiance dans l'Allemagne fédérale et à Berlin même, à l'autre côté, l'Allemagne de l'Est, les jeunes pouvaient l'entendre et tout ça, c'était à la grande joie de cette jeunesse allemande. Alors écoutons-en un peu. C'est « Quatre garçons dans le vent ». Et puis cette chanson que vous avez sûrement beaucoup fredonnée.
0: « She loves you, yeah, yeah, yeah. »
1: Oui, bon. C'est cela.

0: de cette année-là commençaient les 17e Jeux Olympiques, n'est-ce pas, Christine ?
1: Oui, exactement. Donc, à Rome, et ils ont été marqués par l'éveil du sport africain et la poussée du sport de l'URSS. Ils ont gagné 42 médailles d'or et c'était aussi la résurrection du sport chez les Allemands et le recul, par contre, des Américains. Pour la France, les résultats plutôt décevants. La plus belle victoire est revenue à Michel Jazy en 1500 mètres, tandis que les plus grosses déceptions sont venues par le basket, le cyclisme et l'escrime, avant que les Français ne soient ridiculisés par les Hongrois. Et même en athlétisme, les Français ont dû se satisfaire de miettes laissées par les Américains, soviétiques et allemands. Mais l'Italie, c'était à Rome, pouvait être joyeuse. Cette année-là, les chanteurs s'en donnaient à cœur joie, comme Adriano Celentano.
0: Con 24 000 baci.
1: 24 000 baci. 24 000 baisers. C'est beaucoup.

0: Pendant qu'Adriano Celentano séduisait la jeunesse, les comités olympiques des pays divers racontaient les médailles reçues. Hélas, la France n'avait pas grand-chose à compter. Mais comme aurait dit Coubertin, dont Christine nous a parlé il y a quelque temps, l'important est de participer.
1: C'est ça.
0: Alors, tandis que les sportifs du monde entier transpiraient à Rome, aux États-Unis se déroulait le premier débat télévisé entre les deux candidats des élections présidentielles, Kennedy et Richard Nixon. C'était vraiment un événement et mémorable. Et Richard Nixon et Kennedy se sont pas battus, mais quand même, hein, c'était quelque chose. Hein. On peut dire que ce débat a apporté peut-être carrément la victoire à John Kennedy, sûrement. Sur un plateau, pas un plateau d'argent, mais sur un plateau de la télévision, devant des millions de téléspectateurs américains qui, dorénavant, achètent la pilule contraceptive vendue en liberté, comme on disait tout à l'heure. Mais là, cette fois-ci, on le trouve comme des chewing-gums dans les supermarchés. Donc, il ne faut même pas aller en pharmacie. Ailleurs, en Afrique, la guerre civile au Congo, hélas, augmente le chaos qui règne dans ce pays. Et on peut dire que maintenant, les Congolais regrettent vivement le départ des Belges qui auraient assuré l'ordre dans le pays.
1: C'est un coup d'éclat de Khrouchtchev à l'ONU qui fait le buzz de cet automne 1960. Cette réunion se serait déroulée dans l'indifférence générale si le premier secrétaire du Parti communiste de l'URSS ne s'était pas chargé de l'animer à sa façon, puisque on ne l'écoutait pas, même quand il frappait son bureau par ses poings grassouillés. Donc, il décide de retirer sa chaussure et de frapper énergiquement son pupitre avec, et ça réveille tout l'auditoire. Pendant ce temps-là, les Américains allaient au cinéma pour voir le dernier Hitchcock dont tout le monde parlait. C'était Psychose.
0: L'année 1960 s'est terminée par l'élection victorieuse de John Fitzgerald Kennedy. Son adversaire, donc Richard Nixon, a dû attendre quelques années encore pour occuper le fameux bureau ovale. Alors que l'écart des résultats entre les deux candidats était incroyablement juste. Alors, écoutez ça. Kennedy est devenu le président des États-Unis avec 49,7% des suffrages, tandis que Nixon a perdu avec 49,6% de voix des électeurs. Donc, il n'y avait vraiment pas beaucoup de différence. Kennedy était le premier président catholique des États-Unis, mais pas le premier à avoir été assassiné, hélas, au cours de son mandat. Alors, terminons de relater cette année-là en évoquant le mariage du roi Baudouin avec Doña Fabiola de Mora y Aragón, qui est devenue en même temps la reine des Belges. Alors, l'époque est née cette année-là. Disons adieu à 1960 avec une chanson, peut-être la plus typique de cette année-là, que chantait Sylvie Vartan.
1: Merci de nous avoir suivis sur Radio Grand Ciel et nous vous donnons rendez-vous dans 4 semaines pour relater nos souvenirs d'une autre année de notre passé dans l'émission Cette année-là. À bientôt.
0: En attendant, écoutons La plus belle pour aller danser.

0: Vie de famille. Il se peut que dans certaines familles, certains se disent « J'ai des difficultés relationnelles avec les autres et mes parents avaient du mal avec les autres. Ma vie ne va pas dans le bon sens et pourtant j'ai tout pour être heureux. » Il peut s'agir de blocages, de peurs ou de réactions qui trouveraient leur origine dans notre histoire familiale. Nous sommes en effet porteurs de notre histoire et de celle de nos parents, grands-parents, qu'on le veuille ou non. Quelquefois, c'est très agréable de se considérer comme les héritiers de notre histoire familiale. Mais parfois, c'est pesant, voire traumatisant, et on a besoin d'y voir plus clair, d'être épaulé, de se faire aider. Chers auditeurs, avez-vous déjà entendu parler de traumatisme transgénérationnel? Nous avons la joie d'accueillir Anne de Vergy, praticienne et formatrice en transgénérationnel. Cette émission est présentée par Armelle de Gueyère. Bonjour Anne.
1: Bonjour Armelle.
0: Anne, pouvez-vous vous présenter?
1: Donc Anne de Vergy, j'ai connu les constellations lorsque j'ai moi-même fait ma propre constellation familiale et j'ai trouvé l'outil tellement puissant et ça a été tellement quelque chose qui m'a révélé quelque chose de ma famille en particulier et c'est surtout que ça a apaisé mon système par rapport à cette problématique que d'emblée je me suis dit ça c'est un outil qu'il faut que j'acquière et de ce fait-là je me suis formée moi-même. Je me suis formée auprès de Constance Pochka-Lang à l'époque, maintenant qui s'appelle Constance Lang, qui est à Grenoble et qui est une personne qui s'est formée directement avec Bert Hellinger, qui est une personne qui a développé les constellations familiales. Et après, je me suis formée en psychogénéalogie. Et en parallèle, j'ai aussi animé des formations pour des futurs constellateurs familiaux.
0: D'accord. C'est quoi le transgénérationnel exactement?
1: Alors le transgénérationnel, c'est quand le passé dialogue avec notre présent. C'est-à-dire que nous héritons bien plus que la couleur des yeux ou le sourire de nos ancêtres, des loyautés invisibles, des secrets tus, des rêves inachevés peuvent voyager à travers les générations et s'exprimer dans nos choix, nos blocages ou même nos élans de vie. Travailler en transgénérationnel, c'est ouvrir le livre de notre histoire familiale pour comprendre ce qui se rejoue en nous et choisir enfin d'écrire nos propres chapitres. Donc, pour travailler sur le transgénérationnel, il y a deux façons. Soit il y a la psychogénéalogie, c'est quand l'arbre parle, c'est-à-dire que nos racines portent des histoires, des silences, des élans, qui façonnent parfois notre vie sans que nous en soyons conscients. La psychogénéalogie invite à explorer son arbre familial à partir d'un objectif fixé avec le client, pour mettre en lumière ces transmissions invisibles, s'en libérer, guérir en éclairant les poids invisibles et ainsi s'alléger et reprendre pleinement sa place. Car comprendre d'où l'on vient, c'est souvent le premier pas pour choisir où l'on va. Et ensuite, il y a les constellations familiales, qui est un outil thérapeutique. Et là, c'est quand l'invisible devient visible. Dans nos vies, nous rejouons parfois des histoires qui ne sont pas les nôtres. Les constellations familiales offrent un espace pour mettre en 3D ces loyautés invisibles, les dynamiques cachées au sein des familles et des systèmes familiaux, voir ce qui bloque et rétablir l'équilibre dans le système. C'est un peu comme si on éclairait les coulisses de notre histoire familiale pour enfin reprendre pleinement sa place sur la scène de sa vie.
0: Et transgénérationnel, ça concerne la famille en direct ou alors c'est beaucoup plus large?
1: Alors le transgénérationnel, on va partir du principe que ça commence à nos parents et ça remonte. Alors il y a certains qui vont dire que ça s'arrête à la quatrième génération, mais de plus en plus on parle de 7 générations. Donc quand on travaille sur le transgénérationnel, 7 générations peuvent s'inviter autour de la table.
0: D'accord. Et quand on parle de traumatisme transgénérationnel, on parle de quoi? Quels sont les traumatismes les plus fréquents?
1: Alors les traumatismes les plus fréquents, en tout cas ceux que je vois le plus souvent, ça peut être des abus sexuels, l'inceste, ça peut être des suicides, ça peut être des maladies, ça peut être des répétitions de ma mère a perdu sa mère. Et j'ai une fille qui arrive pile poil sur la date anniversaire de ma grand-mère quand elle est décédée. Comme ça, quand on fête mon anniversaire, ben on rappelle ma grand-mère. Pour maman, ça fait un cadeau. Donc, il y a une multitude de traumatismes. Ça peut être aussi lorsque une femme perd un enfant, soit en fausse couche, soit parce qu'elle fait une IVG, soit parce que l'enfant est mort en couche, ou un tout petit peu plus tard, et une partie d'elle part avec ce bébé, parce qu'elle avait mis plein d'espoir, ça peut être son rêve d'avoir un garçon, par exemple, et qu'après, il y a une fille qui arrive, et qui, voyant que sa mère ne va pas bien, peut prendre la place de sa mère auprès de son père ou dans la famille. Ça s'appelle la parentification. Et du coup, l'enfant ne va pas vivre sa vraie vie, puisqu'il va avoir une partie de sa vie d'enfant qui ne va pas être lui donner la possibilité de déployer pour lui. Et dans la vie de tous les jours, quand il sera adulte, il aura du mal à trouver sa place dans sa vie, que ça soit professionnelle, que ça soit amoureuse, que ce soit amicale ou familiale. Et donc, ce sont des traumas que l'on peut voir régulièrement.
0: Et en fait, ça veut dire qu'il n'y a pas de hasard, en fait.
1: Alors pour moi, le hasard n'existe pas. Donc, je pense pas. Par contre, il y a beaucoup de synchronicité dans le transgénérationnel, ouais.
0: Est-ce que vous pouvez nous raconter en fait l'accompagnement que vous avez pu avoir par rapport à un client, parce que je crois qu'on appelle ça un client parce que vous n'êtes pas psychologue.
1: Voilà, absolument.
0: Est-ce que vous pouvez nous raconter l'histoire de quelqu'un et comment vous l'avez accompagné et ce qui s'est passé?
1: J'ai une multitude d'histoires parce que j'ai accompagné beaucoup de personnes, mais ça peut être l'histoire d'une femme qui a un gros souci avec sa sœur aînée. Donc, elle ne se parle plus, elle ne s'écrive plus, c'est la mère qui de temps en temps donne des nouvelles de l'une à l'autre. Et cette femme qui vient pour travailler veut essayer de rétablir ou en tout cas apaiser cette situation avec sa sœur aînée parce qu'elle trouve que c'est lourd à porter. Et donc nous faisons une constellation familiale et le soir même, sa sœur lui envoie un SMS en lui disant « J'ai appris par maman que tu voulais acheter une maison. Sache que je peux te prêter une telle somme », qui était assez importante. Et à la fin du SMS, elle met « Je t'embrasse ». Et ça, c'est des choses qu'elle n'avait jamais eues depuis des années et des années. Donc voilà, c'est des traumas comme ça. Et le trauma entre ces deux sœurs, je ne vais pas donner trop de détails, mais venait... aussi du transgénérationnel parce que dans la famille il y avait plusieurs personnes qui ne s'entendaient pas et voilà, il y avait des répétitions.
0: Est-ce qu'il y a un lien direct entre le travail qu'elle fait avec vous et les connexions qui se forment au fur et à mesure?
1: Alors en tout cas le but est d'apaiser le système. Après il y a aussi le fait est que plus la personne a travaillé en thérapie ou en psychologie ou en plus le système est déjà prêt à être ouvert. Et donc, ça peut faciliter aussi l'apaisement du système. Souvent, en tout cas, ce qui arrive souvent, c'est que la personne n'a pas forcément la réponse le jour même, parce que l'inconscient, il lui faut du temps aussi pour intégrer les nouvelles informations. Et ça peut mettre du temps. Il y a des personnes, ça va être à moyen terme. Il y en a d'autres, au bout de 6 mois, elles vont se dire « Ah tiens, je comprends maintenant pourquoi j'ai pu avancer. » Et ça, le travail que j'ai fait m'a permis de passer à l'étape au-dessus.
0: Est-ce que ces traumatismes, c'est ce qu'on appelle des fantômes? Et pourquoi on les appelle des fantômes?
1: Eh bien, parce que souvent, c'est dû à des secrets. On sait que il y a beaucoup de familles où soit parce que l'événement était trop important, soit parce que vis-à-vis de l'extérieur, on va pas aller dire que ça s'est passé chez nous, et donc on va mettre un mouchoir dessus. Et ça ne se transmettra pas. C'est-à-dire que quelqu'un qui a dans sa famille eu un membre de la famille qui a fait de la prison, par exemple, ça fait pas très bien dans la société. Donc on va souvent l'exclure et on parlera plus de cette personne. Et mais par contre, ça va devenir un secret parce que comme on parle plus de cette personne, quand dans les générations qui suivent. Si on n'a jamais entendu parler de l'oncle Pierre qui était dans la fratrie, mais comme il était en prison, on n'en a plus jamais parlé, eh bien, ça va faire un trou dans l'arbre. Et ça peut engendrer... il y a quelqu'un dans les générations qui suivent qui vont aller chercher cette personne qui est exclue, par exemple.
0: Donc, en fait, quand il y a un doute, il y a éventuellement en fait, un traumatisme transgénérationnel, c'est ça ?
1: Alors, pas systématiquement, mais souvent. Voilà, et puis si le système familial est très fermé, on est très dans l'entre-soi, ou en tout cas il y a beaucoup de taiseux, ça peut être intéressant d'aller creuser s'il n'y a pas des non-dits ou des secrets. Et aujourd'hui, il y a encore des familles, même si on parle beaucoup du secret, qu'il faut parler aux générations qui suivent, il y a encore des familles qui créent des secrets encore aujourd'hui en 2025.
0: Nous marquons donc une pause musicale avec Patrick Fiori et Deleia Mann et nous nous retrouvons dans quelques minutes.

0: Anne, c'est vous qui avez choisi cette musique. Pourquoi ce choix?
1: Alors, c'est l'hymne géorgien. Et la première fois que je l'ai entendu, j'ai été bouleversée par cette musique. Et je trouve que c'est très profond. Je trouve qu'il y a de la spiritualité dans la musique. Et puis, ça parle d'amour et de séparation. Et je pense que aujourd'hui, avec et depuis toujours, les personnes qui sont immigrées ou qui sont sachant qu'on n'est pas forcément immigré parce qu'on vient d'un pays étranger, mais ça peut être juste parce que on habitait en Auvergne et que on a été obligé de partir sur Paris. Et tout ça a des incidences sur la vie des familles.
0: Merci. On parlait de secrets de famille. Est-ce que la parole se libère aujourd'hui?
1: Alors, ça va vraiment dépendre. Alors, il faut savoir que les secrets de famille, il y en a dans toutes les catégories socioprofessionnelles. Il n'y a pas un milieu qui soit privilégié par rapport à ça. La parole va se libérer souvent par les femmes, parce que souvent, c'est elles qui vont faire le travail. La parole va se libérer souvent par les femmes. Parce que souvent, c'est elles qui vont faire le travail pour leur famille. Et

0: Et est-ce que ça peut avoir des conséquences négatives sur les liens familiaux? Si j'ai identifié quelque chose, comment je le partage et comment je fais en sorte que ça crée pas des conflits familiaux?
1: Alors, souvent, les personnes, quand elles font un travail transgénérationnel, déjà, elles le font pour elles. Il faut savoir que dans un système, à partir du moment où nous sommes deux, c'est un système, quand une personne change, même si personne ne sait pourquoi elle change, le système, par homéostasie ou par besoin d'appartenance, va être obligé de changer, sans toujours comprendre pourquoi je suis obligée de changer. Et du coup, la personne peut en parler, mais souvent les personnes, elles vont faire le travail pour elles et elles vont pas forcément le partager avec leur famille. Ce qui peut être intéressant, c'est lorsqu'une personne fait par exemple un travail en psychogénéalogie, elle a y interrogé les membres qui existent encore au niveau de ses grands-parents ou de ses arrière-grands-parents. Certaines fois, j'ai des personnes, elles vont aller interroger la grande-tante avec qui elles parlaient pas parce que, dans cette famille-là, on voyait pas la grande-tante pour diverses raisons. Ou elles vont aller parler à leur cousine issue de germaine en se disant, bah, tiens, grâce à elle, je peux avoir une information sur tel un tel.
0: Dans ce cas-là, elles le font ouvertement en disant qu'elles font des recherches ou elles le font de manière discrète,
1: Ça
0: juste
1: va
0: pour la recherche d'informations?
1: dépendre. Ça va dépendre de l'ouverture de la famille. Il y a des personnes, elles vont dire franchement, voilà, je fais un travail pour moi, et parce que je me suis rendu compte qu'il y avait telle chose, ou en tout cas, moi, comme objectif, j'ai ça et je voudrais m'en débarrasser. Ou elles vont parler de généalogie. Je fais de la généalogie dans une généralité très très large, et je me posais telle question. Et grâce à ça, elles ont des informations ou pas.
0: D'accord. C'est mieux, vous en tant que spécialiste, vous pensez que c'est mieux de dire les choses ou alors c'est au cas par cas?
1: C'est vraiment au cas par cas et savoir quel lien il existe entre les personnes qui se parlent et savoir si déjà ces personnes, dans la vie de tous les jours, elles se parlent. Parce que si je débarque dans la vie d'une grande tante qui n'a jamais entendu parler de moi et j'arrive de but en blanc en lui disant, voilà, j'ai découvert que l'oncle machin s'est fait abuser ou il a fait de la prison alors qu'elle me connaît pas, c'est compliqué.
0: Et quand la personne est toujours vivante et qu'il y a quelque chose de lourd, est-ce qu'il y a un besoin d'aller partager ça avec elle pour cicatriser des blessures ou alors non, pas forcément?
1: Là aussi, ça va être au cas par cas. Ça va dépendre. Il y a des femmes ou même des hommes hein, qui vont dire que ils font un travail sur eux et qui vont aller voir par exemple leur mère en leur disant bah voilà, sache que lorsque tu as fait ça, ça m'a profondément blessée. Ou en tout cas, quand j'ai pris ta place. Eh bien, c'était pour te protéger parce que à ce moment-là, tu n'étais pas capable de faire ça et ça. Et puis, il y a des personnes, elles vont faire leur travail dans leur coin, personne ne va le savoir, et elles le font pour elles, pour leur descendance, mais elles ont aucune envie de le partager avec leur mère, leur père ou leurs frères et sœurs.
0: J'essaye de me mettre à la place de ceux qui nous écoutent en ce moment. Et si je me dis, tiens, j'ai peut-être un traumatisme transgénérationnel, comment puis-je en être sûre et comment puis-je l'identifier?
1: Alors, souvent, les personnes, quand elles viennent me voir, elles viennent parce qu'elles ont déjà fait pas mal de travail sur elles en thérapie et qu'elles voient que malgré tout le travail qu'elles ont fait, ça n'avance pas. Donc, ça peut être un moyen de se dire, tiens, il y a peut-être quelque chose à faire sur le transgénérationnel. Et puis, il y a des personnes, elles ont entendu parler du transgénérationnel et même sans avoir fait un travail sur elles, elles savent que dans leur famille, il y a la tante Berthe qui a eu ça et est-ce que ça n'a pas une incidence sur ma vie à moi?
0: D'accord. Et il y a d'autres moyens qui pourraient m'aider à savoir si je suis dans un traumatisme transgénérationnel ou c'est que moi qui fais la démarche toute seule. Comment ça?
1: Bah, c'est-à-dire que il y a pas d'école pour voir les traumatismes, mais souvent c'est le mal-être est tellement présent et puis il y a aussi des répétitions. Il y a des familles où par exemple le fils aîné à 20 ans sur plusieurs générations a un très grave accident, il s'en sort, mais voilà, il y a un très grave accident. Donc la personne qui vient me voir, elle me dit, moi j'ai mon fils aîné, il va avoir 20 ans, j'ai pas du tout envie que ça se

0: répète. Donc j'aimerais voir comment je peux travailler pour que ça évite de se redire. Voilà, il y a des personnes qui vont être en plus aujourd'hui, il y a quand même énormément de livres qui sortent sur le transgénérationnel. Il y a beaucoup d'écrivains qui écrivent sur leur histoire, sur les secrets, sur leur et il y a aussi une série Netflix qui parle des constellations. Donc on sent que aujourd'hui, il y a quand même beaucoup de choses qui nous permettent de nous dire ah tiens, ça peut peut-être être pour moi.
1: D'accord. Et qui pourrait m'envoyer chez vous? Est-ce que vous avez un médecin qui a recommandé à une de vos clientes de venir? Est-ce qu'il y a un psychologue, un éducateur? Quel est leur niveau de connaissance par rapport au traumatisme transgénérationnel?
0: Alors, les personnes qui viennent me voir, souvent, elles viennent me voir par le bouche à oreille, parce qu'elles savent qu'elles vont pas bien et elles se posent des questions. Ou en tout cas, la personne qui a déjà fait un travail en transgénérationnel leur dit, bah tiens, moi j'ai pu, j'entends ce que tu me dis. Est-ce que tu as pensé à cet outil ou à cette thérapie par rapport à la psychogénéalogie? Et puis il y a des psychologues qui sont ouverts à ce travail-là. Il y a aussi des associations, par exemple sur les violences sexuelles, qui peuvent envoyer des personnes. Voilà, c'est des personnes comme ça qui peuvent être des relais. Mais effectivement, aujourd'hui, nous ne sommes pas du tout en concurrence avec qui que ce soit. Mais il y a des personnes qui ont du mal à nous envoyer du monde.
1: D'accord. Vous êtes complémentaires, c'est-à-dire si
0: oui.
1: Je fais en fait une démarche avec une psychologue,
0: absolument.
1: Je peux à un moment donné en fait vous voir et après retourner chez la psychologue.
0: Ah, c'est surtout
1: important
0: de continuer le travail avec la psychologue. C'est pas parce qu'on fait une constellation ou de la psychogénéalogie qu'on arrête tout le reste par rapport à ce qu'on a fait. J'ai déjà eu le cas d'une personne qui avait fait 15 ans de psychanalyse et en une heure avec une constellation individuelle, on a pu voir d'où venait une de ses problématiques, celle avec laquelle elle venait, et son psychanalyste n'avait jamais mis le doigt dessus.
1: Dans ce cas-là, est-ce que vous avez en fait un contact avec le psychanalyste ou pas?
0: Jamais.
1: Du tout, jamais.
0: Tout le travail que l'on fait, c'est vraiment confidentiel. Après, la personne, si elle a envie d'en parler, c'est son choix.
1: D'accord.
0: Mais moi, je ne donne aucun renseignement et aucune information à l'extérieur par rapport au travail que nous avons fait ensemble.
1: D'accord. Il pourrait pas y avoir un travail d'équipe, ça serait possible ou pas imaginable?
0: Le travail d'équipe, ça serait la cliente qui le déciderait ou le client qui déciderait de savoir si c'est important pour elle ou pour lui d'en parler avec son psychologue, psychiatre ou psychanalyste.
1: Est-ce que vous conseillez des thérapies complémentaires? Je pense à la sophrologie, je pense à l'hypnose ou c'est pas du tout dans vos registres?
0: Alors, que ce soit la sophrologie, l'hypnose, ça peut être le MDR, ça peut être aussi la kinésiologie, tout ça, ce sont des...
1: Vous pouvez nous préciser ce qu'est le MDR et la sophrologie pour nos auditeurs?
0: Le MDR, c'est un travail qui va permettre de revisiter avec les yeux, un travail avec les yeux, le trauma, et pouvoir... repartir donc sur le moment où ça a été blessé et essayer de voilà, le but est de l'évacuer. Et puis donc après,
1: la sophrologie c'est tout ce qui est respiration,
0: oui, je sais,
1: etc.,
0: respiration,
1: qui libère,
0: mais là te l'expliquer comme ça là
1: Est-ce qu'il y a une association où je peux trouver des contacts de spécialistes? Est-ce que vous pourriez me recommander des associations?
0: Pour des constellations?
1: Oui, pour des constellations
0: ou de la psychogénéalogie.
1: Oui.
0: Il n'y a pas d'association. Il y a en général, parce qu'il y a diverses. C'est un peu aujourd'hui un métier qui est émergent. Et donc, pour l'instant, il n'y a pas une association particulière où tous les constellateurs ou constellatrices ou les psychogénéalogistes sont. Enregistré, référencé. Par contre, voilà, il faut savoir que c'est vraiment important lorsqu'on veut faire un travail, c'est de rencontrer la personne et de voir si on a le feeling ou pas.
1: Pour qu'il y ait une bonne alchimie
0: que, voilà,
1: et que le travail soit
0: efficace.
1: C'est
0: vraiment extrêmement important de se sentir en totale confiance pour que la personne puisse se libérer, sinon la personne n'arrivera pas à travailler.
1: Nous avons tous un héritage transgénérationnel. Cela fait partie de notre histoire. Le principal est d'identifier les traumatismes en conscience et de les traverser pour mieux vivre. Pour ainsi ne pas les faire porter par nos descendants. Mais n'oublions pas que dans l'héritage familial, nous avons aussi la chance d'hériter de valeurs, de règles, de croyances qui nous construisent. Grâce à vous, Anne de Vergy, nous savons que nous pouvons travailler sur nos blessures et nos blocages pour avoir une vie meilleure. Merci Anne de Vergy. 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Merci à tous pour votre écoute et à la semaine prochaine.

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3: Oui, bonjour, je m'appelle Aurore Talbar. Je suis naturopathe, formée à l'herboristerie. Et je suis depuis peu la gérante d'une herboristerie à la Bazoche-Gouée, en Eure-et-Loire. Et voilà, je vais vous parler certainement un petit peu de mon métier.
1: Où se trouve dans la Bazoche-Gouée votre herboristerie?
3: Alors l'herboristerie, vous ne pouvez pas la rater, elle est en face de la mairie, elle est vraiment dans le centre-bourg. Et vous trouvez toutes les informations sur Internet.
1: Vous êtes naturopathe, qu'est-ce qui vous a amené à l'herboristerie?
3: Effectivement, mon tout premier diplôme est celui de... Effectivement, donc je suis naturopathe depuis 2012. J'ai fait une formation dans une école privée qui s'appelle l'ISUPNAT à Paris quand j'avais 21 ans, donc assez jeune. Je suis tombée dans la marmite assez rapidement. Au cours de nos études en naturopathie, on aborde un petit peu la phytothérapie, l'aromathérapie, voilà. Mais c'est vrai que j'ai vraiment découvert les plantes lorsque j'ai intégré une des plus vieilles herboristeries de Paris en 2014.
2: Où est-ce qu'elle était?
3: Elle a deux points de... En fait, il y a la maison mère rue Pasquier, à côté de la chapelle expiatoire, dans le 8e. Et il y a aussi un autre lieu qui est rue du Montparnasse, donc dans le 6e. Je naviguais entre les deux boutiques. Et c'est vrai que là, j'ai pu recevoir une formation... par une professeure de l'école des plantes de Paris et une solide expérience puisque donc il y avait la partie théorique et puis il y avait tout de suite la partie pratique avec des personnes qui venaient chaque jour plusieurs dizaines puisque c'est une herboristerie qui est connue hein, et réputée. Et ça nous permettait voilà de tout de suite avoir un cas de figure pratique sur lequel s'entraîner avec notre professeur et collègues.
1: Donc il existe une école des plantes?
3: Il y en a plusieurs. Oui, il y en a plusieurs aujourd'hui. Hein. Il y a l'école des plantes de Paris. Il y a l'école à Lyon. Il y en a une dizaine réparties sur le territoire. Français, oui, là, et avec une demande très, très forte.
1: D'accord. Et les gens qui y enseignent viennent de quelles études? Vous savez pas du tout quelles.
3: Si, ils ont fait l'école des plantes eux-mêmes. Oui. Ils ont des parcours tout à fait différents. Après, il y a des ethnobotanistes aussi. Enfin, ça, il y a un panel de personnes qui enseignent dans ces écoles qui est très varié. Mais tout, on a un amour et une connaissance très profonde des plantes.
1: Est-ce que vous cultivez vous-même des plantes?
3: uniquement pour mon... Donc j'ai un petit... On a un jardin, mais c'est uniquement pour d'usage familial. Mmh. Non, moi, je suis vraiment herboriste de comptoir, donc je vais sélectionner mes plantes avec voilà, une recherche de traçabilité, de qualité. Je suis à 98% en bio. Et je fais ensuite voilà, travailler des mélanges que je vais pouvoir proposer en boutique.
2: Elles viennent d'où, vos plantes ?
3: Alors, au maximum, elles viennent de France, ou elles viennent aussi des dom-toms, puisqu'on a des plantes qui, voilà, qui ne poussent pas sous nos latitudes, dont on a quand même besoin en herboristerie. Et puis après, on va avoir des plantes sous le label bio, toujours, qui vont aussi venir du Vietnam, comme la badiane. Voilà, on a l'eucalyptus aussi c'est un choix, je dirais, d'herboriste. On peut se dire, voilà, on reste uniquement sur le territoire français. Mmh. Ou alors, on se dit voilà, qu'on a aussi envie de faire travailler. Lorsque les plantes sont bien sourcées, je veux dire, il y a des gens qui travaillent très bien partout, en petite production, en qualité biologique. Voilà, moi, j'ai fait le choix d'avoir un large panel de plantes.
2: Et comment ça se passe? Quand vous recevez les plantes, vous les recevez brutes et ensuite, vous les... comment dire, vous en faites...
3: Des tisanes.
2: Oui, voilà.
3: Elles sont vendues aussi.
2: Donc vous intervenez quand même sur ce que vous vendez.
3: Oui, bien sûr. Puis il y a un contrôle olfactif. Il y a plantes sèches et plantes sèches. Il y a en herboristerie, vous allez trouver des plantes fraîchement sèches entre guillemets. C'est le principe. Ce sont des plantes qui sont de qualité, qui ont été respectées. Elles ont, on le voit tout de suite visuellement, les fleurs ont encore leurs pétales. Enfin, on sait reconnaître une plante qui a vécu, un petit qui est beaucoup trop sèche et qui va avoir perdu
2: qui fatigue un peu.
3: Qui n'est presque plus bonne à... En tout cas, qui aurait perdu beaucoup de principes actifs. Et puis, une plante qui a été fraîchement séchée et en séchoir et qui va pouvoir libérer à l'infusion le meilleur d'elle-même. Et c'est ça qu'on recherche, que je recherche avant tout.
2: Je voulais vous faire parler aussi de ce dont on vient parler tout à l'heure en antenne, c'est l'état dans notre pays du métier d'herboriste. Il y a métier, mais il y a derrière, c'est pas très simple. C'est un métier qui a plus trop de définition officielle, oui, de statut.
3: Eh bien, il y a tout un collectif d'herboristes de métier, d'herboristes aussi de paysans herboristes qui se sont regroupés. Il y a l'Association des herboristes de France, il y a l'Association des paysans herboristes. Et c'est vrai que c'est un métier qui est loin d'être en perte de vitesse. Au contraire, il y a une très forte demande de la part des gens pour se former et des clients pour consommer autrement, en tout cas en bonne entente, en bonne conscience. Et c'est un métier qui demande à être reconnu pour toutes ces qualités qu'elle peut apporter à la société.
2: Vous pourriez nous faire un résumé assez rapide du parcours qu'on doit suivre pour devenir herboriste. Par exemple, si un jeune de ses élèves a cet intérêt-là et a envie de suivre cette voie, comment il doit s'y prendre ?
3: Le parcours classique, je dirais, est suivre une école des plantes en France, métropolitaine. Je dis métropolitaine parce que je pêche sur le fait qu'il y ait éventuellement une ou plus, enfin au moins une école qui se situe peut-être dans les dom-toms. Donc voilà, je dis en tout cas France métropolitaine. Et puis de se former, de faire, de trouver une place dans une herboristerie, ce qui est peut-être un peu plus ardu parce qu'il n'y en a pas, il n'y en a pas dans chaque ville, hein, peut-être comme avant. Mais cela dit, de plus en plus d'herboristeries quand même voient le jour. Hein, il y a un vrai renouvellement. De pouvoir pratiquer et après peut-être si c'est la vocation de cette personne de continuer sa formation pour ouvrir une herboristerie. Ça peut être un parcours, hein. C'est pas la seule possibilité.
1: D'accord.

0: Nous venons d'écouter Drop Cherries de Billy Martens. Nous sommes bien sûr Radio Grand Ciel dans l'émission Les Carnets de la Fouine avec Aurore, l'herboriste de la Basochegouée. Pouvez-vous donner des conseils à nos auditeurs, à nos auditrices pour préparer les tisanes ou les infusions?
1: Oui, alors de manière générale, on va pouvoir parler d'infusion et de décoction.
0: Pas de tisane.
1: Bien si, voilà, c'est dans la tisane, on peut faire une décoction qui va être de faire bouillir en premier lieu, de plonger dans de l'eau froide des parties qui sont un petit peu dures, hein, souvent les racines, voilà, les parties des écorces, donc vraiment les parties un petit peu dures, on va les faire bouillir, on va les mettre dans l'eau froide, les porter à ébullition, les faire bouillir pendant 2-3 minutes à bouillon doux, couper le feu, infuser à couvert pendant 10 à 15 minutes selon la plante. On vous donnera toujours des conseils pour la plante ou les plantes que vous avez achetées. Et ensuite de filtrer, de laisser refroidir un peu et de déguster. Ça, c'est la décoction. Et puis, il va y avoir l'infusion que l'on connaît plus. Et on va faire simplement infuser avec de l'eau souvent bouillante, la plante, pareil, entre 5 à 15 minutes. Hein. C'est souvent entre 10 et 15 minutes en réalité. Je dirais qu'il y a une petite sensibilité à avoir lorsqu'on utilise des parties qui sont fragiles, notamment les fleurs. Là, on va soit privilégier une infusion à froid, toute une nuit. Donc, on va laisser la plante infuser dans de l'eau à température ambiante. Ou alors, si on est un peu plus pressé, on va faire infuser, mais avec une eau à autour de 60-70 degrés maximum, parce que voilà, il y a vraiment des plantes qui sont notamment les plantes à mucilage, enfin les fleurs, hein, voilà, la fleur de bouillon blanc, la fleur de mauve sont trop fragiles pour être infusées à 100 degrés, ce serait dommage. Voilà.
2: Donc, comme pour le thé.
1: Et le thé, effectivement, on va, selon qu'on ait un thé blanc, un thé vert ou un thé noir, on va utiliser une eau à 70, 80, 90 ou 100 degrés. Oui, voilà, le conseil vient avec la plante, tout à fait.
0: Quelle plante pourrait-on avoir chez soi ?
1: Tout plein. Tout dépend de ce dont ce qu'on aime déjà, hein, parce que voilà, il y a les plantes aromatiques. On peut puis ce qu'on a envie d'avoir dans sa petite trousse de secours avec les plantes. Donc, je dirais les classiques à voir, ça va être ce qu'on se trouve souvent dans le jardin, hein, le thym, le romarin, le serpolet. Après, selon qu'on ait d'autres besoins ou d'autres envies, on pourrait avoir des plantes qui sont adoucissantes, émollientes, pour tout ce qui est irritation de la gorge, par exemple, ou des plantes qui sont à faire macérer dans de l'huile, pour comme le calendula, hein, le souci des jardins, pour les soins de la peau. Donc le panel est très très large et ça va vraiment dépendre de ses affinités avec les plantes et puis de ses besoins en réalité.
0: Où peut-on acheter vos tisanes, infusions, préparations, en dehors de ici, du salon de thé à la Basochegouée?
1: Oui, alors effectivement, depuis un mois, je me suis installée à la Basochegouée en Eure-et-Loire. Ça faisait très longtemps que j'avais ce projet à cœur, en réalité, depuis le tout début de la création du comptoir des infusés en 2020, mais ça n'avait pas pu se faire. Donc, on peut me retrouver donc à la boutique qui est à la fois une herboristerie et un salon de thé. C'est vrai que c'est la petite touche originale, puisque le lieu s'y prêtait et que j'avais envie de voilà, de créer un lieu où on pourrait aussi venir se poser, se ressourcer autour soit d'une tasse de thé ou soit autour d'une infusion bien de menthe douce, de cassis, un lieu pour aussi découvrir les plantes médicinales, leur goût en aussi, voilà, c'est un vrai lieu de découverte et puis d'échange aussi, parce que j'ai pour but de faire intervenir et bien d'autres thérapeutes des alentours pour qu'il y ait une vraie synergie autour de d'une vision holistique de la santé, voilà, qui dirige à peu près tout ce que je fais dans mon
2: c'est un attrait pour la médecine qui vous a guidé au départ ou purement les plantes?
1: Alors les plantes sont venues après. Ce qui m'a d'abord dirigée jeune vers la naturopathie, ça a été une réflexion très très jeune, à partir de 18 ans, sur les possibilités que l'on a, qui sont offertes à nous pour se soigner, puisque j'étais alors en études d'histoire de l'art à Paris, et j'ai donc vraiment sous pression, certainement pas dans ma voie, et alors que j'adorais ça, mais j'ai eu beaucoup de pression, et je me suis retrouvée à faire trois fois la salpêtrière en une semaine pour des crises d'angoisse, attaques panique vraiment, ou voilà. On a l'impression que tout va s'effondrer. Et à 18 ans, très classiquement, je dirais que, enfin voilà, selon une certaine vision, j'ai été mise sous antidépresseurs et anxiolytiques. Ce que j'ai fait à très court laps de temps, puisque j'ai eu la chance de sentir que ce n'était pas pertinent. Et surtout, derrière, il y avait une envie de comprendre qu'est-ce qui, psychologiquement, quel est le processus qui fait que ça va impacter le corps aussi fortement. Et j'avais besoin de comprendre la cause profonde. C'est vrai que j'aurais pu m'orienter vers des études de médecine plus classique. Mais c'est lié aussi à une histoire familiale. J'avais quand même certaines réserves et j'ai fait mon cheminement à travers la sophrologie, avec d'autres techniques. J'ai continué mes études et pour après, voilà, quelques 3 ans plus tard, découvrir ce qu'était la naturopathie. Et là, ça a été vraiment une épiphanie. Je n'ai pas tellement d'autres mots. Le jour où j'ai découvert, lu dans la description de la naturopathie, c'était comme si vraiment le ciel s'ouvrait. C'était une toile, une toile de Caravage. J'avais les rayons au-dessus de ma tête.
2: Vous avez découvert une partie du monde qui vous manquait.
1: J'ai découvert un élément de mon puzzle qui effectivement me manquait, et ça a été du coup une évidence. Et je me suis engagée à 21 ans dans des études de naturopathie. Ça m'a permis la naturopathie à cœur d'aller à la cause de la cause, d'aller vraiment chercher chercher le fond des choses, effectivement, et que ce soit pour tout, et d'avoir pu ajouter après la phytothérapie en accompagnement. J'ai eu ma deuxième révélation a été vraiment à l'herboristerie de Paris. J'ai senti que j'étais vraiment à ma place, plus qu'en cabinet, à exercer en tant que naturopathe. Je préférais être en boutique, au contact des gens. Et finalement, parce qu'une consultation, pour moi, le format ne me convenait pas. Et je préférais y aller, souvent je dis, comme les couches d'un oignon. On discute et puis on voit ce qui est le plus important, et puis on propose certaines choses, et puis la personne revient, elle nous fait un retour, et puis on ajuste, et voilà, comme ça on va éplucher Vous voyez, comme, oui, je n'ai pas d'autre mot que de dire les couches quand ça donne oignon. Et puis après, il y a un lien qui se crée, et, un lien de confiance. Et ça permet d'avancer comme ça dans le temps. C'est une formule qui m'a toujours, que j'ai toujours préférée au final. C'est pour ça que je suis restée en boutique plutôt que...
2: Quel plaisir de jouer à la marchande.
1: Eh bien, tout à fait. Je crois que c'est quelque chose que j'aimais faire quand j'étais petite. Et c'est vrai que
2: c'est
1: pour être...
2: pas péjoratif du tout, ce que je disais.
1: Et je le prends vraiment de manière positive parce que savoir écouter les gens, savoir leur faire des recommandations, les accueillir, que ce soit dans une boutique ou voilà, aussi dans un salon de thé, hein, eh bien ça fait partie du... Oui, c'est en quelque sorte, c'est un soin en soi. Donc, il faut aimer. Donc oui, il faut aimer jouer à la marchande d'Androuillet. Mais...
0: Je suppose qu'il faut aussi aimer être dans cet univers d'odeur. Les plantes, c'est l'odeur, c'est aussi un contact.
1: Oui, c'est effectivement une odeur qui nous enveloppe et qu'on amène un petit peu, malgré soi, un peu partout, parce que les autres, on finit par, évidemment, ne plus sentir cette odeur, ce mélange qui est classique des herboristeries, qu'on apporte à la poste quand on va déposer un colis ou qu'on apporte dans un autre lieu. Je me souviens qu'à l'époque, quand j'étais plus jeune, j'allais aussi à des cours de danse directement après le travail, après avoir travaillé à l'herboristerie. Et je sais qu'on a parfois fait la réflexion c'est que j'avais une odeur particulière. Alors c'était pas mais les gens n'arrivaient pas à définir, c'était ni un parfum, c'était quelque chose qui sentait voilà plutôt bon parce que c'est quand même des plantes, mais en même temps très oui voilà, on me demandait si je m'étais roulée dans le foin finalement. J'avais une odeur très particulière et c'est vrai que c'était un peu dérangeant pour moi, mais ça nous accompagne, ça nous colle à la peau, oui.
0: Alors, bien sûr, on peut acheter les tisanes, les infusions et d'autres produits chez vous, mais on peut aussi les trouver, parce que vous êtes loin de Chartres. Et à Chartres, il y a un magasin où on peut les trouver, je crois.
1: Alors, je cherche. Je dirais que je cherche des... il y a les Bocop au Couture de Luisant. Oui, voilà. Il y a les Copains Gourmands à Luisant, qui va être le plus proche de Chartres. Et puis après, la Basoche Gouée, c'est 50 minutes en voiture. C'est une découverte... on est aux portes du Perche, du parc régional du Perche. Et puis, après, j'ai un site internet aussi où on peut retrouver l'ensemble des plantes et des tisanes.
2: Vous vendez par correspondance?
1: Tout à fait, oui, oui.
2: Ouais.
1: Oui, oui. Oh, oui.
2: D'accord.
0: Merci.
1: Merci à vous.
0: Encore merci à Aurore Talbar, l'herboriste, d'avoir accepté de discuter autour d'une tasse de thé, un thé au jasmin à tomber, avec nous. Je vous rappelle le nom de sa boutique, le comptoir des infusés à la Basoche Gouée. N'hésitez pas à y aller, à la soutenir, son projet est audacieux, elle est adorable, de bons conseils à l'écoute. À très bientôt, chers auditeurs, chères auditrices. Nous nous quittons sur un morceau de Luca Aquino, La Mer.

0: 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Aujourd'hui, nous avons la joie d'accueillir M. Jean-Philippe Noblet, professeur d'histoire et géographie ainsi que enseignement moral et civique au lycée agricole de Nermont. Bonjour Jean-Philippe.
1: Bonjour.
0: Alors, nous avons eu envie de vous recevoir pour que vous veniez nous parler de ce beau métier d'enseignant dans un lycée agricole et puis nous présenter aussi tous ces beaux projets que vous avez depuis tant d'années. Alors, déjà, depuis combien de temps êtes-vous enseignant au lycée agricole de Nermont ?
1: Alors, je suis enseignant depuis 2007. Je suis arrivé pour un remplacement et puis je pensais que c'était de courte durée et puis voilà, je suis resté plus de 19 ans ici.
0: Alors, qu'est-ce que l'enseignement dans un lycée agricole a de particulier, enfin dans un collège et lycée agricole, a de particulier par rapport aux élèves que vous allez rencontrer ?
1: Alors, vraiment, la particularité de l'enseignement agricole, c'est vraiment de faire des projets, de rendre les cours plus intéressants, plus concrets pour les élèves. Les élèves qui sont dans l'enseignement agricole ont besoin qu'on les emmène sur le terrain. Ils ont besoin qu'on leur apporte éventuellement des objets et que on fasse des cours différents pratiquement chaque semaine pour vraiment les intéresser. Du concret, du concret, du concret.
0: Alors donc ces projets, les élèves sont associés à ces projets et vont travailler. Est-ce qu'ils ont un choix sur les projets proposés ou est-ce que en fait vous êtes force de proposition par rapport à un programme ?
1: Alors il y a des programmes qui nous imposent certains projets. Il y a aussi sinon des propositions que l'on fait aux élèves et dans ces cas-là ils participent à l'élaboration. Ça c'est peut-être plus en bac pro. Pour ce qui est des quatrièmes et des troisièmes, on prépare les projets à l'avance, un an à l'avance, donc on les amène pratiquement tout près aux élèves et ils ne sont pas impliqués dans la préparation. Par contre, ils sont impliqués dans le déroulé des projets et après les projets, parce qu'il y a toujours des comptes rendus à faire ou des expositions ou des rencontres.
0: Donc depuis ces 19 ans, quelles ont été la progression de vos projets avec vos élèves ?
1: Alors j'ai fait différents projets, des projets de semaines thématiques pour lesquels je suis déjà intervenu justement sur cette radio. Semaine de l'Europe, semaine développement durable, semaine histoire des arts, semaine développement durable aussi avec des forums d'organiser, des forums du bénévolat aussi, où les élèves ont pu rencontrer des bénévoles. C'est très très important, on se rend compte que les élèves sont très sensibles dès l'instant où il y a des interventions de personnes extérieures, et puis même parfois des parents d'élèves qui peuvent intervenir pour parler de leur métier ou pour parler de leur passe-temps, de leur bénévolat. Donc toutes sortes de projets, et puis un jour, en 2010, j'ai un ancien combattant de la guerre d'Algérie qui est venu me rencontrer. Il s'appelle Gilbert Ferron. Il est venu me voir. Il savait que mes élèves participaient au concours de la résistance. J'étais le seul professeur de Châteaudun à faire participer les élèves à ce concours. Et il m'a proposé de financer, grâce à la Fédération Maginot, de financer un voyage sur des lieux de mémoire. Donc je l'ai organisé en 2011. Et après, j'en ai fait tous les ans, en sachant que j'ai aussi enseigné à Nogent-le-Rotrou. Donc, du coup, ça faisait un voyage à Châteaudun, un voyage à Nogent-le-Rotrou. Et puis, il y a des années où j'avais tellement d'élèves à Châteaudun que je faisais deux voyages aussi.
0: Pour permettre à tous les élèves de partir.
1: Voilà, pour permettre à tous les élèves de partir. Et c'est arrivé que je reste une semaine, par exemple, en Belgique, et qu'il y a un premier quart qui parte le lundi, qui emmène un groupe d'élèves, qui repart au bout de deux jours. Et moi, je restais sur place pour accueillir le deuxième quart, pour que vraiment tous les élèves puissent participer à ce voyage. Et c'est vrai que j'ai emmener assez souvent les élèves en Belgique parce que c'est des lieux de mémoire peu connus. Il y a des lieux de mémoire très importants et très pédagogiques autour de Ypres. Et ça permettait aux élèves aussi de voir un autre pays européen. Donc ça, c'est une chance. Beaucoup d'élèves n'ont jamais vu d'autres pays. Et Ypres, c'est dans une région qui parle flamand. Donc, c'est intéressant aussi d'aller dans une région où les gens ne parlent pas français. Et donc, c'était assez amusant que les élèves, du coup, essayent. Alors, ils pouvaient pas parler flamand, mais ils essayaient de parler anglais dans certaines boutiques. Et donc, ça a été un petit peu l'apprentissage du projet que j'ai réalisé cette année de se dire, tiens, là, pendant des années, on a fait des lieux de mémoire. Là, cette année, j'ai voulu arrêter les lieux de mémoire, mais continuer le côté des pays européens, de la découverte de ces pays européens, parce que justement, il y a pas de problème pour que les élèves s'intéressent à la Première Guerre mondiale et à la Deuxième Guerre mondiale, c'est pas un souci. Par contre, les initier, leur enseigner l'importance de l'Union européenne, ça c'est autre chose. Ça c'est.
2: Alors, avant de reparler du voyage de cette année. En lien avec l'Union européenne. Est-ce que vous, je serais intéressée pour vous nous parliez de ces lieux de mémoire en Belgique que nous connaissons mal finalement.
1: Alors on les connaît mal. On les connaît mal parce que peu de Français ont combattu en Belgique et encore plus autour de Ypres. Mais on a justement un bataillon de Bosserons. Parce que voilà, j'ai écrit un livre effectivement sur une famille d'Eure-et-Loir dans la Grande Guerre. J'ai écrit un livre donc sur un Bosseron de Sangeville qui a fait la guerre un petit peu autour de Paris, dans la défense de Paris. Puis il est allé en Belgique. Et donc, j'ai suivi ses traces et naturellement, j'avais un cas concret, l'expérience d'un soldat Bosseron. Et donc, j'ai emmené les élèves sur ses traces à lui. Moi-même, j'y suis allé avec mes enfants. Et donc, j'ai pu me rendre compte de l'intérêt pédagogique des lieux. Mais ce sont des lieux plutôt normalement visités par des Britanniques. Alors quand je dis Britanniques, c'est des Canadiens, des Anglais, des Irlandais, des Écossais. On a encore des sites entièrement préservés avec des tranchées totalement conservées, des musées très très pédagogiques où les élèves peuvent porter certaines armes, porter le paquetage, essayer certains vêtements de poilus. Et on a d'autres musées qui vont être très pédagogiques au niveau des comédiens qui sont filmés et qui expliquent leur vécu, ce qu'ils vivent tous les jours dans les tranchées. Donc on a vraiment voilà des sites très intéressants à visiter là-bas.
2: Donc ça, on conseille aux auditeurs d'aller faire un voyage en Belgique, ce n'est pas si loin, pour aller visiter et aller découvrir ces sites qui ont l'air finalement exceptionnels.
1: Voilà, c'est des sites exceptionnels autour de Ypres et à Ypres. La ville a été totalement détruite pendant la guerre et totalement reconstruite après, mais vraiment on a l'impression que c'est comme avant. Et puis il y a tous les soirs depuis 1932 je crois une cérémonie qui est organisée à Ypres à 20h. C'est une cérémonie, peut-être certains diront c'est comme la cérémonie sous l'Arc de Triomphe, seulement elle est organisée par une association qui ouvre cette cérémonie à toute personne qui veut y participer. C'est-à-dire que à chaque fois que j'ai emmené des élèves là-bas, on venait 30 minutes avant la cérémonie est à 20h, en venant à 19h30, les élèves peuvent participer à cette cérémonie très protocolaire, mais ouverte à tout le monde. Et on a pu déposer une couronne de coquelicots, parce que les Britanniques, ils déposent des couronnes de coquelicots en plastique. C'est pas magnifique, mais c'est leur tradition.
2: C'est symbolique.
1: C'est symbolique pour eux. C'est en rapport avec l'écriture d'un poème. Voilà, pour eux, c'est la fleur de la mémoire. Enfin, donc c'est leur bleuet, en fait. Et donc, chaque soir, il y a cette cérémonie. Alors certains soirs, on va avoir une chorale, Certains soirs, on va avoir un orchestre de musique, d'autres fois une cornemuse. Et tous les soirs, il y a des représentants de l'Empire britannique. C'est-à-dire que certains soirs, on peut avoir des Australiens qui ont traversé la planète juste pour cette cérémonie. On peut avoir des Néo-Zélandais, on peut avoir des Indiens d'Asie, on peut avoir des Africains du Sud, des Canadiens. Et à chaque fois, pour mes élèves, ça a été des rencontres extraordinaires, ça, de pouvoir voir des personnes qui ont traversé la planète juste pour un moment de mémoire. Voilà, c'est très très fort.
2: J'imagine, même pour quand vous nous le racontez, quel étonnement de savoir que ce type d'événement existe. Voilà, en Belgique, je ne sais pas si en France il y a de tels lieux de mémoire, mais certainement, mais peut-être pas aussi marqués que ce que vous nous parlez, quoi.
1: Oui, bah alors il y a des lieux de mémoire marquants comme ça, mais avec une cérémonie comme ça qui est très très vivante quelque part, mais ouverte à tout le monde. Voilà, l'Arc de Triomphe, on peut y assister, mais on est assez loin. Pour être impliqué dans la cérémonie sur l'Arc de Triomphe, il faut connaître directement des associations. C'est pas si simple. Là, c'est vraiment très simple, en fait. Beaucoup de choses en Belgique, je trouve, donnent l'impression qu'il y a une simplicité dans les rapports humains.
2: Vous pouvez juste nous redire le nom de votre livre sur le soldat de Sangeville.
1: Donc le livre, c'est Une famille de Réloir dans la Grande Guerre.
2: On le mettra. Nous l'écrirons sur le site pour que les auditeurs le retrouvent. Mmh. Donc, quand ces élèves reviennent de Belgique, donc vous avez fait plusieurs fois ce voyage, hein, on a bien compris, qu'est-ce que vous avez vu ou ressenti chez eux comme changement ou comme étonnement ?
1: Alors, il y a beaucoup d'élèves, quand on revient de n'importe quel voyage sur des lieux de mémoire, de toute façon, ils disent « on comprend mieux l'intérêt de l'histoire ». Ça, c'est le principal élément, on comprend mieux l'intérêt de l'histoire, on a envie de s'intéresser plus à toute l'histoire, tout simplement. Ils prennent conscience aussi de la vie des poilus et à quel point c'était difficile de vivre comme ça. Les poilus en Belgique ont vécu dans la boue pratiquement toute l'année. La nappe phréatique était très très haute. Vraiment, c'était la boue tout le temps, des bombes tout le temps. Et puis c'est là où il y a eu les premières attaques au gaz. Et donc ça aussi, ça effraie énormément. Donc les élèves, ils reviennent touchés. Intéressé par l'histoire, plus intéressé aussi par la découverte d'autres cultures. Ils se rendent compte que la Belgique, voilà, c'est un autre pays. Ils se rendent compte aussi d'éléments qui n'ont rien à voir quelque part avec la mémoire ou l'histoire. Tout simplement, beaucoup d'élèves sont revenus en se disant on pensait pas que la Belgique c'était si différent. Ils ont trouvé même l'apparence des maisons, les rues. Ils ont trouvé que tout était très propre, très bien entretenu. Et ça leur donne envie. Ça leur donne envie d'y retourner, d'aller dans d'autres pays. Et puis ils se rendent compte, parce qu'on les force un petit peu à ce qu'ils parlent anglais un peu dans les commerces, ils se rendent compte que ils peuvent le faire.
2: Ils sont capables.
1: Et ça, c'est un élément, un point commun, je trouve, dans l'enseignement agricole et en particulier à Nermont, c'est qu'on fait beaucoup de choses pour que les élèves se sentent capables.

Ils se sont préparés pour la bataille. Dans l'artère principale, c'est la pagaille. Ils portent des uniformes bleus, rouges, voyants, avec montre à gousset et couvre-chef flamboyant.

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1: Vous êtes sur Radio Grand Ciel, une émission Histoire d'en savoir plus, et nous sommes avec Jean-Philippe Noblet. Professeur d'histoire-géographie au

0: évoquer le fait que bah, c'était un projet que j'avais en 2020 et j'ai pas pu le faire parce qu'on a eu le confinement. Je l'ai renouvelé en 2021. Je n'ai pas pu le faire à cause du confinement. Et donc, je l'avais mis de côté, mais en me disant quand même que c'était intéressant de le faire. Et à l'origine, c'était pour des quatrièmes, parce que bah, Première Guerre, Deuxième Guerre mondiale, ce n'est pas au programme en quatrième. Donc, je me disais que ça faisait un voyage intéressant pour les quatrièmes. Et puis, après, bon, bah, ce projet est resté en ma mémoire. Et je me suis à chaque fois rappelé que, en cours, quand j'évoque avec les troisièmes l'Union européenne, c'est très difficile de les intéresser au projet européen, à la construction européenne, à l'intérêt de l'Union européenne. Et puis, en même temps, on constate concrètement qu'aux élections européennes, ben, il n'y a pas beaucoup de gens qui votent, de toute façon.
1: Tout à fait.
0: Donc, les parents de ces élèves-là, ben, probablement, beaucoup d'entre eux ne votent pas non plus à ces élections. Donc, je me disais, il faut faire un projet qui les sensibilise. Alors, il y a quelques années, j'avais fait une semaine de l'Europe. J'avais pas remarqué non plus que les élèves étaient très sensibles après ce projet-là. Donc, il fallait faire un voyage. Alors, un voyage, je me suis formé, je me suis inscrit sur des sites pour faire un voyage Erasmus, mais ça ne me convenait pas parce que il fallait rester à un seul endroit, beaucoup s'impliquer alors c'était je trouve ça très intéressant Erasmus effectivement.
1: On peut peut-être rappeler ce qu'est un projet Erasmus.
0: Un projet Erasmus, c'est un projet de collaboration. On va dans un autre pays, mais l'autre pays souvent les élèves de l'autre pays viennent aussi en France. C'est très agréable à faire. C'est très intéressant pour les deux parties.
1: Et il y a des financements par
0: l'Union européenne qui font que le voyage peut être gratuit ou avec une somme très très modique. C'est très très intéressant. Mais moi, j'ai eu cette idée de voyage 4 pays en 4 jours parce que je me suis rendu compte que quand on était à l'est de la Belgique, on est à 50 km. De Maastricht, et Maastricht, j'en parle dans mes cours avec le traité de Maastricht. On est tout près de Aix-la-Chapelle. Aix-la-Chapelle qui fut la capitale de l'Empire de Charlemagne. Or, je trouve ça très amusant de se dire que dans nos programmes et d'histoire depuis très longtemps, on parle de Charlemagne comme étant un empereur français. Mais il se trouve que sa capitale est dans l'actuelle Allemagne et les Allemands apprennent à l'école que Charlemagne, c'est un empereur allemand. Donc c'est assez amusant. Et Trèves, c'est en Allemagne et ça a été pendant quelques années la capitale de l'Empire romain. Et donc je trouve très intéressant aussi d'être initié à tous ces éléments de l'histoire, mais de l'histoire commune, de l'histoire de l'Europe. Et puis j'avoue un petit peu quelque chose aussi. Avant d'être professeur d'histoire-géographie, j'ai fait beaucoup d'archéologie. Et donc là, j'étais content aussi de faire partager cette autre passion aux élèves à Trèves. Et puis, on a terminé par le Luxembourg, qui est un pays et qui est aussi donc une grande ville européenne. Et à Luxembourg, on oublie qu'il y a des institutions européennes aussi. Donc, on a des institutions européennes à Bruxelles, on a des institutions européennes au Luxembourg. Donc, en fait, nous avons fait Bruxelles, Maastricht, Aix-la-Chapelle, Trèves, Luxembourg. Donc, plusieurs villes, 4 pays, 4 jours. Alors, voilà, les élèves étaient... On fait beaucoup de routes, si vous voulez, le premier jour. C'est environ 6 heures de car pour aller à Bruxelles, voilà, avec une pause. Et on a à peu près 6 heures pour le retour. Mais après, sur place, on n'a pas eu beaucoup d'heures de transport.
1: Oui, parce que ce sont des pays tous voisins.
0: Voilà, ce sont des pays voisins, ce sont des espaces transfrontaliers. Et en fait, c'est un autre élément du programme. Je ne sais plus, il y a 2 ou 3 ans, les élèves qui ont passé le brevet sont tombés sur un sujet sur ces espaces transfrontaliers et je m'étais dit ah oui tiens c'est intéressant parce que forcément dans ces espaces-là les gens sont habitués avoir des étrangers. Ils sont habitués à

0: aller à l'étranger pour faire des courses, ou certains d'entre eux habitent en Belgique et vont travailler en Allemagne, et inversement, c'est pas du tout la même façon de concevoir les pays, les cultures différentes, et ça aussi c'est une autre de mes
1: les
0: passions.
1: Les frontières,
0: c'est une autre de mes passions, c'est de se dire on est beaucoup plus riche quand on va à la rencontre de l'autre et quand on découvre la culture de l'autre. Et voilà, donc parfois je me rends compte qu'autour de moi il y a des personnes qui sont un peu enfermées et je trouve ça très important d'aller à la rencontre de toutes sortes de cultures et de langues et de connaissances. Voilà, donc ça me passionne.
1: Votre voyage a eu lieu quand alors? Vous êtes parti à quelle période de l'année?
0: Alors on est parti fin avril. Donc 27, 28, 29, 30 avril. Donc c'était juste après les vacances de Pâques. C'était juste avant le 1er mai. Donc du lundi au jeudi, puis après il y avait le 1er mai. Et donc voilà, 4 pays, 4 jours. On a eu de la chance, il a fait beau tout le temps. Et même les Belges trouvaient ça étonnant qu'il fasse beau à ce point. Ouais.
1: Et vous étiez avec un groupe de combien d'élèves?
0: Alors, on est parti avec 50 élèves. Donc là, en fait, depuis quelques années, quand j'organise un voyage, je réserve un quart c'est 57 places. Donc là, 50 élèves, 5 accompagnateurs. Voilà, je fais comme ça et je prends ma sélection. D'habitude, c'est comme ça. Je prends les 50 premiers dossiers qui sont complets parce que c'est très compliqué de partir à l'étranger. Il faut que chaque élève ait une carte européenne de sécurité sociale et il faut remplir une autorisation de sortie du territoire. Il y a plein de papiers et voilà, ça c'est assez compliqué pour que tous les papiers soient remplis pour que tout soit prêt avant de partir.
1: Et donc, vous avez commencé cette préparation dès le mois de septembre de sensibilisation avec les élèves. Parce que finalement, les élèves qui n'auront pas fait le voyage, est-ce que ils sont quelque part aussi inclus dans le projet?
0: Alors non, les élèves qui n'ont pas pu venir ne sont pas inclus dans le projet. Pendant que nous, on était en voyage, eux, ils avaient des cours avec les professeurs qui restaient sur place et ils avaient des cours de révision pour le brevet, en fait.
1: Alors, vous ne partez pas seul, vous partez aussi avec d'autres enseignants, je suppose, parmi les 5 accompagnateurs. Est-ce que c'est facile, difficile de motiver aussi des enseignants pour partir 5 jours avec des élèves?
0: Alors moi j'ai eu la chance que à chaque fois que j'organise un voyage, je trouve des accompagnateurs. Notamment, j'étais très content d'avoir la prof d'anglais avec nous parce que évidemment que aux Pays-Bas et en Allemagne, on ne savait pas parler hollandais ou allemand personnellement. En revanche, on a quand même eu, je le tiens à le souligner, on a eu un cours d'initiation en allemand par Madame Poirier et on était très contents d'avoir ce cours. Et chaque élève qui est parti au voyage a eu cette initiation et on a eu une initiation du coup à l'allemand, mais aussi à la culture allemande. Et on a appris quelque chose qu'on ne savait pas. Ça paraît très anecdotique, hein, mais en Allemagne, les bouteilles en plastique sont consignées. Voilà. Donc ça paraît tout bête, mais Madame Poirier nous a dit, du coup, vos bouteilles en plastique, faut pas les abîmer. Vous avez des machines pour les rendre, mais sinon, ce que vous pouvez faire, c'est les déposer à côté des poubelles pour que les SDF puissent les prendre, ou alors les donner directement aux SDF. Et ça a donné lieu à un moment très très fort du voyage, c'est qu'à Trèves, en fait, justement, les élèves ont rencontré des SDF, ils ont donné leurs bouteilles vides, et les SDF avaient les larmes aux yeux quand ils ont compris la situation. Et de toute façon, en fait, pendant le voyage, moi je leur avais donné, pas un questionnaire à remplir, mais ils avaient des challenges, et ça en faisait partie, ce challenge. Et ça les a marqués, les élèves, de se dire, voilà, on a aidé des SDF.
1: Alors, les élèves qui se sont joints à votre voyage ne sont pas venus simplement en touristes. Hein. Bon, vous l'avez dit, il y avait un challenge, mais ils ont dû réaliser aussi un carnet de voyage.
0: Oui, ils ont dû réaliser un carnet de voyage où ils répondaient aussi aux questions que je leur ai posées avant le voyage. Donc, je voulais qu'ils comparent les pays entre eux, qu'ils comparent surtout avec la France, qu'ils essayent de voir quelles sont les différences dans les rues, les bâtiments, dans les habitudes, dans l'alimentation. Ils devaient essayer de manger des plats locaux. Alors, ils se sont surtout risqués aux boissons. Ils ont bien aimé les sodas allemands, mais ils ont essayé. Ils devaient essayer de parler un peu allemand, parce qu'ils avaient une initiation beaucoup anglais. Et en fait, au tout début du voyage, on a fait la Belgique, puis les Pays-Bas. Aux Pays-Bas, je me suis rendu compte qu'ils n'essayaient pas beaucoup de parler. Et donc, je leur ai dit que j'étais déçu. J'ai exprimé, j'aurais dit, écoutez, je suis déçu, j'ai organisé ce voyage pour ça, vous ne faites pas beaucoup d'efforts. Et là, en Allemagne, ils ont fait énormément d'efforts. Ils ont vraiment fait en sorte de parler allemand et anglais. Et dans leur carnet de voyage, je vois qu'ils ne se sentaient pas capables, ce qu'on disait tout à l'heure, et que finalement, ils ont réussi. Ils étaient contents d'avoir réussi à parler une autre langue, et que plus ils parlaient, plus ils se sentaient capables, et ils ont pu acheter donc différents produits, différents souvenirs pour eux, pour leur famille, et puis aller à la rencontre. Il y en a qui ont essayé même de parler avec des gens dans la rue. Puis notamment les SDF. Donc voilà, ils ont vraiment accompli le principal challenge que j'attendais. Et après, il y en avait d'autres qui avaient demandé un plan dans un office de tourisme. En fait, moi, j'ai voulu les rendre indépendants. J'ai voulu leur apprendre qu'on peut se débrouiller dans un pays étranger, même si on n'est pas très fort en anglais. J'en parle en connaissance de cause. Je suis pas très fort. Mais je suis allé dans des pays étrangers aussi où il a fallu que je me débrouille. C'est la même chose. En fait, justement, je pouvais en parler en connaissance de cause avec les élèves.
1: Vous avez réalisé un film ?
0: Oui.
1: Qui est possible de voir ?
0: Alors, j'ai réalisé un montage qui sera sur YouTube dans quelques jours. Voilà. Un montage photo et vidéo. Et où on a, bien sûr, les vues des monuments, mais on a aussi la vie des élèves, la vie des élèves le soir même dans les hébergements, et puis ce qu'ils ont pu exprimer.
1: Jean-Philippe Noblet, merci beaucoup pour ce très beau témoignage d'enseignant et d'enseignant en plus avec des projets pour permettre cette autonomie et donner une motivation aux élèves de s'ouvrir sur l'Europe, sur le monde. On vous souhaite une bonne continuation et puis de belles vacances cet été.
0: Merci.
1: Au plaisir de vous retrouver un jour sur nos ondes.
0: Merci beaucoup.

Bonjour à toutes et à tous, heureux de vous retrouver dans Les Contemplations, émission consacrée au livre éponyme de Victor Hugo, Les Contemplations, un recueil de 158 poèmes rassemblés en 6 livres distincts. La plupart de ces poèmes ont été écrits entre 1841 et 1855, d'autres remontent à 1830. Alors Les Contemplations, c'est énorme. Comment le résumer? C'est impossible. Disons que c'est un recueil qui aborde les thèmes éternels de la poésie, l'amour, la joie, la mort, bien sûr, le deuil, une certaine foi mystique, un peu panthéiste. Et puis le souvenir y occupe une place prépondérante. Victor Hugo expérimente dans Les Contemplations le genre de l'autobiographie versifiée. Le recueil est également un hommage à sa fille Léopoldine Hugo, morte noyée accidentellement dans la Seine à Villequier en 1843. Vous retrouverez dans Les Contemplations ce poème que tout le monde connaît, l'un des chefs-d'œuvre du maître, demain dès l'aube à l'heure où blanchit la campagne. Pour l'heure, je vous propose d'explorer le livre intitulé « Les luttes et les rêves ».

Je lisais. Que lisais-je ? Oh, le vieux livre austère, le poème éternel. La Bible ? Non. La terre. Platon, tous les matins, quand revit le ciel bleu, lisait les vers d'Homère et moi, les fleurs de Dieu. J'épelle les buissons, les brins d'herbe, les sources, et je n'ai pas besoin d'emporter dans mes courses mon livre sous mon bras, car je l'ai sous mes pieds. Je m'en vais devant moi dans les lieux non frayés, et j'étudie à fond le texte, et je me penche, cherchant à déchiffrer la corolle et la branche. Donc, courbé, c'est ainsi qu'en marchant, je traduis la lumière en idées, en syllabes les bruits. J'étais en train de lire un chant, page fleurie, je fus interrompu dans cette rêverie. Un doux martinet noir avec un ventre blanc me parlait. Il disait « Ô pauvre homme, tremblant entre le doute morne et la foi qui délivre, je t'approuve, il est bon de lire dans ce livre. Lis toujours, lis sans cesse, ô penseur agité, et que les champs profonds t'emplissent de clarté. Il est sain de toujours feuilleter la nature, car c'est la grande lettre et la grande écriture, car la terre, cantique où nous nous abîmons, a pour verset les bois et pour strophe les monts. Lis, il n'est rien dans tout ce que peut sonder l'homme qui, bien questionné par l'âme, ne se nomme. Médite, tout est plein de jour, même la nuit, et tout ce qui travaille, éclaire, aime ou détruit, a des rayons, la roue au dur moyeu, l'étoile, la fleur et l'araignée au centre de sa toile. Rends-toi compte de Dieu. Comprendre, c'est aimer. Les plaines où le ciel aide l'herbe à germer, l'eau, les prés, sont autant de phrases où le sage voit serpenter des sens qu'il saisit au passage. Marche au vrai. Le réel, c'est le juste, vois-tu. Et voir la vérité, c'est trouver la vertu. Bien lire l'univers, c'est bien lire la vie. Le monde est à l'œuvre où rien ne ment et ne dévie, et dont les mots sacrés répandent de l'encens. L'homme injuste est celui qui fait des contresens. Oui, la création tout entière, les choses, les êtres, les rapports, les éléments, les causes, rameaux dont le ciel clair perce le réseau noir, l'arabesque des bois sur les cuivres du soir, la bête, le rocher, l'épidore, l'aile peinte, tout cet ensemble obscur, végétation sainte, compose en se croisant ce chiffre énorme, Dieu. L'éternel est écrit dans ce qui dure peu. Toute l'immensité sombre, bleue, étoilée, traverse l'humble fleur du penseur contemplé. On voit les champs, mais c'est de Dieu qu'on s'éblouit. Le lys que tu comprends en toi s'épanouit. Les roses que tu lis s'ajoutent à ton âme, les fleurs chastes d'où sort une invisible flamme sont les conseils que Dieu sème sur le chemin. C'est l'âme qui les doit cueillir et non la main. Ainsi tu fais. Aussi l'aube est sur ton front sombre, aussi tu deviens bon, juste et sage, et dans l'ombre tu reprends la candeur sublime du berceau. Je répondis, « Hélas, tu te trompes, oiseau. Ma chair, faite de cendres, à chaque instant succombe. Mon âme ne sera blanche que dans la tombe, car l'homme, quoi qu'il fasse, est aveugle ou méchant. » Et je continuais la lecture du chant. Juillet 1883. Une terre au flanc maigre, âpre, avare, inclément, où les vivants pensifs travaillent tristement et qui donne à regret à cette race humaine un peu de pain pour tant de labeur et de peine. Des hommes durs, éclos sur ces sillons ingrats,
Des cités d'où s'en vont en se tordant les bras la charité, la paix, la foi, sœurs vénérables. L'orgueil chez les puissants et chez les misérables, la haine au cœur de tous, la mort, spectre sans yeux, frappant sur les meilleurs des coups mystérieux, sur tous les hauts sommets des brumes répandues, deux vierges, la justice et la pudeur, vendues, toutes les passions engendrant tous les maux, des forêts abritant des loups sous leurs rameaux, là le désert torride, ici les froids polaires, des océans émus de subites colères, pleins de mâts frissonnants qui sombrent dans la nuit, des continents couverts de fumée et de bruit, où deux torches aux mains rugit la guerre infâme, où toujours quelque part fume une ville en flammes, où se heurtent sanglants les peuples furieux. Et que tout cela fasse un astre dans les cieux. Octobre 1840.

Le maître d'études. Ne le tourmentez pas, il souffre. Il est celui sur qui, jusqu'à ce jour, pas un rayon n'a lui. Oh, ne confondez pas l'esclave avec le maître. Et quand vous le voyez dans vos rangs apparaître, humble et calme, et s'asseoir la tête dans ses mains, ayant peut-être en lui l'esprit des vieux Romains dont il vous dit les noms, dont il vous lit les livres. Écoliers, frais enfants de joie et d'aurore ivres, ne le tourmentez pas. Soyez doux, soyez bons. Tous nous portons la vie et tous nous nous courbons. Mais lui, c'est le flambeau qui la nuit se consomme. L'ombre le tient captif, et ce pâle jeune homme, enfermé plus que vous enchaîné, votre frère écolier et votre frère aîné, destin tronqué, matin noyé dans les ténèbres, ayant l'ennui sans fin devant ses yeux funèbres, indigent, chancelant, et cependant vainqueur, sans oiseau dans son ciel, sans amour dans son cœur, à l'heure du plein jour, attend que l'aube naisse. Enfance, ayez pitié de la sombre jeunesse. Apprenez à connaître, enfant qu'attend l'effort, les inégalités des âmes et du sort. Respectez-le deux fois dans le deuil qui le mine, puisque de deux sommets, enfant, il vous domine, puisqu'il est le plus pauvre et qu'il est le plus grand. Songez que triste, en butte aux soucis dévorants, à travers ses douleurs, ce fils de la chaumière vous verse la raison, le savoir, la lumière, et qu'il vous donne l'or et qu'il n'a pas de pain. Oh! Dans la longue salle aux tables de sapin, enfant, faites silence à la lueur des lampes. Voyez la morne angoisse affaiblir blêmir ses tempes. Songez qu'il saigne, hélas, sous ses pauvres habits. L'herbe que mord la dent cruelle des brebis, c'est lui. Vous riez, vous, et vous lui rongez l'âme. Songez qu'il agonise, amer, sans air, sans flamme, que sa colère dit « Plaignez-moi !» que ses pleurs ne peuvent pas couler devant vos yeux railleurs. Aux heures du travail, votre ennui le dévore. Aux heures du plaisir, vous le rongez encore. Sa pensée arrachée et froissée est à vous. Et, pareil au papier qu'on distribue à tous, page blanche d'abord, devient lentement noir. Vous feuilletez son corps, vous feuilletez son cœur, vous videz sa mémoire. Vos mains, jetant chacune un bruit, un trouble, un mot, et raturant l'idée en lui dès qu'elle est clos, toutes en même temps dans son esprit écrivent. Si des rêves parfois jusqu'à son front arrivent, vous répandez votre encre à flot sur cet azur. Vos plumes, tas d'oiseaux hideux au vol obscur, de leurs mille becs noirs lui fouillent la cervelle. Le nuage d'ennui passe et se renouvelle. Dormir, il ne le peut, penser, il ne le peut. Chaque enfant est un fil dont son cœur sent le nœud. Oui, s'il veut songer, fuir, oublier, franchir l'ombre, laisser voler son âme aux chimères sans nombre, ses écoliers, joueurs, vifs, légers, doux, aimants, pèsent sur lui de l'aube au soir à tout moment et le font retomber des voûtes immortelles. Et tous ces papillons sont le plomb de ses ailes, saint et grave martyr changeant de chevalet, crucifié par vous, bourreau charmant, il est votre souffre-douleur et votre souffre-joie. Ses nuits sont vos hochets et ses jours sont vos proies. Il porte sur son front votre essaim orageux. Il a toujours vos bruits, vos rires et vos jeux,
tourbillonnant sur lui comme une âpre tempête. Hélas, il est le deuil dont vous êtes la fête. Hélas, il est le cri dont vous êtes le chant. Et, qui sait, sans rien dire, austère et se cachant de sa bonne action comme d'une mauvaise, ce pauvre être qui rêve accoudé sur sa chaise, mal nourri, mal vêtu, qu'un mendiant plaindrait, peut-être à des parents qu'il soutient en secret, il fait de ses labeurs, de sa faim, de ses veilles, des siècles dont sa voix vous traduit les merveilles, et de cette sueur qui coule sur sa chair, des rubans au printemps, un peu de feu l'hiver, pour quelque jeune sœur ou quelque vieille mère, changeant en gouttes d'eau la sombre larme amère, de sorte que vivant à son ombre, sans bruit, une colombe vient la boire dans la nuit. Songez que pour cette œuvre enfant, il se dévoue, brûle ses yeux, meurtrit son cœur, tourne la roue, traîne la chaîne. Hélas, pour lui, pour son destin, pour ses espoirs perdus à l'horizon lointain, pour ses vœux, pour son âme au fer, pour sa prunelle, votre cage d'un jour est prison éternelle. Songez que c'est sur lui que marchent tous vos pas. Songez qu'il ne rit pas, songez qu'il ne vit pas. L'avenir, cet avril plein de fleurs, vous convie. Vous vous envolerez demain en pleine vie, vous sortirez de l'ombre, il restera. Pour lui, demain sera muet et sourd comme aujourd'hui. Demain, même en juillet, sera toujours décembre. Toujours l'étroit préau, toujours la pauvre chambre. Toujours le ciel glacé, gris, blafard, pluvieux. Et quand vous serez grand enfant, il sera vieux. Et si quelque revent ne souffle et ne l'emporte, toujours il sera là, seul sous la sombre porte, gardant les beaux enfants sous ce mur redouté, ayant tout de leur peine et rien de leur gaieté. Oh, que votre pensée aime, console, encense, ce sublime forçat du bagne d'innocence, pesez ce qu'il prodigue avec ce qu'il reçoit. Oh, qu'il se transfigure à vos yeux et qu'il soit celui qui vous grandit, celui qui vous élève, qui donne à vos raisons les deux tranchants du glaive, art et science, afin qu'en marchant au tombeau, vous viviez pour le vrai, vous luttiez pour le beau. Oh, qu'il vous soit sacré dans cette tâche auguste, de conduire à l'utile, au sage, au grand, au juste, vos âmes en tumulte à qui le ciel sourit. Quand les cœurs sont troupeaux, le berger est esprit. Et pendant qu'il est là, triste, et que dans la classe, un chuchotement vague endort son âme lasse, oh, des poètes purs entr'ouverts sur vos bancs, qu'ils sortent dans le bruit confus des soirs tombants, qu'ils sortent de Platon, qu'ils sortent d'Euripide et de Virgile, cygne errant du vers limpide, et d'Eschyle, lion du drame monstrueux, et d'Horace et d'Homère à demi dans les cieux, qu'ils sortent pour sa tête aux saints travaux baissés, pour l'humble défricheur de la jeune pensée, qu'ils sortent pour ce front qui se penche et se fend sur ce sillon humain qu'on appelle l'enfant, de tous ces livres pleins de hautes harmonies, la bénédiction sereine des génies. Juin 1842.

Chose vue un jour de printemps. Entendant des sanglots, je poussais cette porte. Les quatre enfants pleuraient et la mère était morte. Tout dans ce lieu lugubre effrayait le regard. Sur le grabat gisait le cadavre hagard. C'était déjà la tombe et déjà le fantôme. Pas de feu, le plafond laissait passer le chaume. Les quatre enfants songeaient comme quatre vieillards. On voyait comme une aube à travers des brouillards, aux lèvres de la morte, un sinistre sourire. Et l'aîné qui n'avait que 6 ans semblait dire « Regardez donc cette ombre où le sort nous a mis. Un crime en cette chambre avait été commis. Ce crime le voici, sous le ciel qui rayonne, une femme est candide, intelligente, bonne, Dieu qui la suit d'en haut d'un regard attendri, la fille pour être heureuse. Humble, elle a pour mari un ouvrier. Tous deux, sans aigreur, sans envie, tirent d'un pas égal le licou de la vie. Le choléra lui prend son mari. La voilà, veuve, avec la misère et 4 enfants qu'elle a. Alors elle se met au labeur comme un homme. Elle est active, propre, attentive, économe. Pas de drap à son lit, pas d'âtre à son foyer. Elle ne se plaint pas, sert qui veut l'employer. Ravaude de vieux bas, fait des nattes de paille. Tricote, file, coud, passe les nuits, travaille pour nourrir ses enfants. Elle est honnête, enfin. Un jour on va chez elle. Elle est morte de faim. Oui, les buissons étaient remplis de rouges gorges. Les lourds marteaux sonnaient dans la lueur des forges. Les masques abondaient dans les balles et partout les baisers soulevaient la dentelle du loup. Tout vivait. Les marchands comptaient de grosses sommes. On entendait rouler les chars, rire les hommes. Les wagons ébranlaient les plaines. Le steamer secouait son panache au-dessus de la mer. Et dans cette rumeur de joie et de lumière, cette femme étant seule au fond de sa chaumière, la faim, goule effarée au hurlement plaintif, maigre et féroce, était entrée à pas furtif, sans bruit, et l'avait prise à la gorge et tuée. La faim, c'est le regard de la prostituée, c'est le bâton ferré du bandit, c'est la main du pâle enfant volant un pain sur le chemin, c'est la fièvre du pauvre oublié, c'est le râle du grabat naufragé dans l'ombre sépulcrale. Ô Dieu, la sève abonde, et dans ses flancs troublés, la terre est pleine d'herbes et de fruits et de blé. Dès que l'arbre a fini, le sillon recommence. Et pendant que tout vit, ô Dieu, dans ta clémence, que la mouche connaît la feuille du sureau, pendant que l'étang donne à boire aux passereaux, pendant que le tombeau nourrit les vautours chauves, pendant que la nature, en ses profondeurs fauves, fait manger le chacal, l'once et le basilic, l'homme expire. Oh, la faim, c'est le crime public, c'est l'immense assassin qui sort de nos ténèbres. Dieu, pourquoi l'orphelin, dans ses langes funèbres, dit-il, j'ai faim. L'enfant, n'est-ce pas un oiseau? Pourquoi le nid a-t-il ce manque au berceau? Avril 1840. Et je voudrais terminer par un tout petit poème très charmant, écrit à Cauterets dans les Pyrénées le 25 août 1843, par Victor Hugo, bien sûr. L'enfant, voyant l'aïeul affilé occupé, veut faire une quenouille à sa grande poupée. L'aïeul s'assoupit un peu, c'est le moment. L'enfant vient par derrière et tire doucement un brin de la quenouille où le fuseau tournoie, puis s'enfuit triomphante, emportant avec joie la belle laine d'or que le safran jaunit, autant qu'en pourrait prendre un oiseau pour son nid.
Tableau d'une extrême délicatesse et qui tranche avec les poèmes que je vous ai lus précédemment, qui sont vraiment des poèmes hugoliens, de colère, de révolte sociale. On voit poindre l'homme de gauche. Voilà, on se retrouve bien sûr très prochainement pour la suite de la lecture des contemplations. D'ici là, je vous souhaite de passer une excellente fin de journée à l'écoute des programmes de Radio Grand Ciel, la radio qui, je vous le rappelle, rapproche les hommes.

0: Emmeline Picard, le génie du christianisme.
1: Le génie du christianisme vous propose aujourd'hui les prêtres dans la littérature. Et pour évoquer cette grande figure du prêtre dans la littérature, qui est mine de rien un personnage récurrent, si j'ai bien compris, François Fautrade, que nous avons la joie d'avoir avec nous aujourd'hui. Bonjour François.
2: Bonjour Emeline.
1: Alors vous êtes professeur de lettres classiques et vous êtes le premier à avoir attiré mon attention sur finalement celui qui n'est pas forcément le personnage principal, mais si j'ai bien compris, un personnage relativement important dans toute une série de types de littérature, que ce soit le roman ou la poésie.
2: Voilà, le prêtre est un personnage romanesque, un personnage emblématique de littérature par son statut particulier au sein de l'humanité et par les secrets qu'il peut receler ou par cette vie un peu à part des autres hommes.
1: À partir de quand est-ce qu'il apparaît dans la littérature alors française ou européenne, parce qu'évidemment c'est quand même très chrétien, est-ce que déjà dans la littérature médiévale on a des prêtres qui apparaissent alors peut-être pour être dénoncés ou au contraire comme un modèle?
2: Alors, il y en a souvent, mais souvent c'est pour se moquer par la satire, hein. Et si on en trouve chez Rabelais, hein, le frère Jean des Entômeurs, évidemment. Et mais on trouve aussi, par exemple, dans l'Heptémaron de Marguerite de Navarre. On peut penser, par exemple, à La Batelière et les deux cordeliers, hein, cette nouvelle tout à fait truculente, mais qui n'est pas à l'honneur des prêtres. Et peut-être qu'on pourrait chercher un petit peu des figures plus dignes de la prêtrise dans la littérature. On peut penser, par exemple, à Victor Hugo, qui rappelle l'influence qu'a pu avoir un prêtre dans sa jeunesse. Je vous cite ce passage dans Les rayons et les ombres. J'eus dans ma blonde enfance, hélas trop éphémère, 3 mètres. Un jardin, un vieux prêtre et ma mère. Le jardin était grand, profond, mystérieux, fermé par de hauts murs aux regards curieux, semé de fleurs s'ouvrant ainsi que les paupières et d'insectes vermeils qui couraient sur les pierres, plein de bourdonnements et de confuses voix. Au milieu, presque un champ, dans le fond, presque un bois. Le prêtre, tout nourri de Tacite et d'Homère, était un doux vieillard. Ma mère était ma mère.
1: On a presque l'impression d'avoir un jardin d'Éden.
2: Exactement, exactement.
1: Dans cette description.
2: Et le prêtre et le jardin, on peut aussi le retrouver chez Zola, dans La Faute de l'abbé Mouret. Hein, vous avez ces scènes extraordinaires où l'abbé Mouret et la femme vont se perdre dans les fleurs et dans les bosquets.
1: Alors, très cher, entre Rabelais, Victor Hugo avec un prêtre nourri de Tacite et pas forcément de la Bible et La Faute de l'abbé Mouret, pour l'instant, on est quand même sur des modèles de prêtres qui sont finalement peut-être peu exemplaires dans leur rôle de prêtrise.
2: Oui, on peut aussi parfois les trouver de façon comique ou amusante, sans méchanceté. Hein. Je pense à ce petit texte de Stéphane Mallarmé, hein, qu'il appelle l'Ecclésiastique, où il nous décrit un prêtre qu'il a vu comme ça dans un parc, et il nous dit que ce prêtre répondait aux sollicitations du gazon.
1: Ah. C'est-à-dire
2: que le plaisir pour ce prêtre qui est toujours habituellement dans la gravitas, dans la severitas, eh bien à un moment va s'allonger dans l'herbe et simplement s'ébattre tout à fait comme un petit enfant.
1: Ce qui est intéressant, c'est que de Hugo à Mallarmé, on a des figures de prêtres qui sont complètement dans la société. Enfin, on n'a pas quelqu'un qui est exceptionnel. Il y a une forme de familiarité, ce qui fait qu'on peut se moquer gentiment de quelqu'un que l'on côtoie tous les jours.
2: Oui, non, et c'est pour ça que si il est dans la société et un petit peu à part, comme le montre sa tenue, hein, à l'époque son vêtement, la soutane, dont Mallarmé toujours nous dit, il était parmi cette robe spéciale portée avec l'apparence qu'on est tout pour soi-même, même sa femme.
1: Le coup de patte est intéressant.
2: Mais on peut revenir à des figures plus dignes. Si on revient à Victor Hugo, on a 3 belles figures de prêtres chez Victor Hugo, 3 figures très contrastées, très différentes, mais qui résument peut-être un petit peu de ce qu'est l'ensemble de la prêtrise en général. Alors bien sûr, la première figure, c'est dans Les Misérables, Monseigneur Myriel, l'évêque de Digne, qui est véritablement le modèle du prêtre évangélique le prêtre qui va aller jusqu'au bout de la mise en application de l'évangile. Vous vous souvenez, quand il reçoit, dans un premier temps, Jean Valjean, qui vient d'être libéré du bagne, et qui l'accueille chez lui, et qui lui donne son lit pour dormir. Et puis Jean Valjean est reçu et finalement vole des petites cuillères en argent. Il est arrêté par les gendarmes et qui le font revenir chez l'évêque. Et l'évêque donne en plus les flambeaux d'argent, ce qui va permettre après à Jean Valjean eh bien de sortir de sa situation misérable et de refaire sa vie. Donc là, on a vraiment tout l'évangile résumé par Victor Hugo dans ce début des Misérables.
1: Et avec un évêque qui a une position en plus d'autorité dans la société, ce qui montre aussi finalement de la part de Victor Hugo, alors peut-être une connaissance d'évêques de cette époque qui vivaient réellement l'évangile et n'étaient pas dans le cadre d'une forme de cléricalisme dans des positions de pouvoir.
2: Alors on est au sortir de la Révolution et donc il y a le clergé concordataire et le clergé d'Ancien Régime, et Victor Hugo choisit voilà, une figure qui transcende tout ça, qui dépasse cela et qui est simplement nourrie par l'Évangile.
1: Une première figure, quelles sont les deux autres figures que Victor Hugo met en avant? Surtout qu'il était extrêmement lu, donc c'est pas théorique.
2: Alors on pense bien sûr à Claude Frollo, Claude Frollo dans Notre-Dame de Paris. Alors le prêtre qui lui aussi va être très généreux puisqu'il va recueillir ce petit enfant, Quasimodo, qui était abandonné sur le porche de Notre-Dame, Quasimodo. Pourquoi est-ce qu'il s'appelle Quasimodo? Eh bien, parce qu'il a été trouvé le jour du dimanche de Quasimodo, c'est-à-dire le jour où on chante cette introïte qui commence par ces paroles « Quasimodo, comme des petits-enfants ». Et donc Claude Frollo, donc, c'est ce prêtre généreux qui va élever Quasimodo, mais un prêtre très exigeant, un prêtre un religieux, un savant, un ascète, mais dont tout l'enthousiasme va être brisé par une passion dévorante, une passion amoureuse. Il va tomber fou amoureux d'Esmeralda. Et dès lors, sa vie va complètement basculer et il va mettre tous ses talents au service de son obsession jusqu'au crime.
1: Et troisième figure de prêtre, entre j'allais dire l'évêque parfait et le prêtre qui bascule d'une certaine manière dans
2: qui
1: la
2: veut
1: passion.
2: Faire l'ange, fait la bête.
1: Fait la bête,
2: on
1: exactement.
2: Est bien dans l'idée de Pascal. Alors la troisième figure, chez Victor Hugo, tout est toujours avec des grandes antithèses, avec
1: pas le plus léger, effectivement, de nos écrivains.
2: Non, mais c'est intéressant d'en avoir des figures bien campées. Les personnages de Victor Hugo, qu'ils soient prêtres ou non, sont toujours très, très profonds et très, très, très intéressants. Le troisième, donc, c'est dans le dernier roman de Victor Hugo, 93. Donc là, on est en pleine révolution française. Et donc, le personnage, c'est Simourdin. Donc, Simourdin, c'est un ancien prêtre. Donc, c'est un prêtre défroqué, comme il en a existé un certain nombre pendant la Révolution. Et donc, qui avait tout cet idéal d'offrir sa vie dans la prêtrise et qui va se retourner. Et cet idéal, il va le mettre au service de la Révolution. Donc, il va devenir un jacobin absolument fanatique.

0: Grâce à François Fautrade, professeur de lettres classiques, nous révisons nos classiques de la littérature française sous un angle particulier, puisque finalement nos écrivains, le lapsus est révélateur, peuplent leurs poèmes et surtout leurs romans d'une figure finalement très familière hein, de la société de l'époque, le prêtre, dont on a vu avant cette pause extrêmement légère et choisie, qu'il couvre finalement tous les types de prêtres que l'on peut trouver, que ce soit le prêtre défroqué de la Révolution française, le prêtre amoureux qui oublie sa prêtrise, et puis l'image du Christ de l'évêque. Est-ce que d'autres écrivains du 19e utilisent aussi dans leur description de la société, alors du Second Empire, peut-être de la Troisième République, cette image du prêtre?
1: Alors oui, puis vous m'avez interrogé tout à l'heure sur le Moyen-Âge, je pense aussi à un écrivain du 19e siècle italien, Alessandro Manzoni.
0: Ah oui.
1: Dans Les fiancés, qui présente deux figures intéressantes du prêtre, deux figures contrastées, dont Ambodio, le prêtre veule, pas très courageux, prudent jusqu'à l'excès, qui ne veut pas d'histoire, donc qui est assez comique dans ce sens-là. Et puis, à l'inverse, hein, le père Cristoforo, le prêtre engagé, charitable, jusqu'à se sacrifier lors de la peste.
0: Ce qui est intéressant à vous écouter, parce que Manzoni, c'est comme notre Hugo ou notre Balzac, voilà, ce sont d'immenses écrivains qui sont lus et relus, et finalement vous avez des modèles de prêtres qui peuvent être inspirants, ou en tout cas qui peuvent aussi, c'est peut-être la fonction de la littérature, me direz-vous, donner un contre-exemple sur des tentations qu'il faut éviter.
1: Exactement. On a cette figure intéressante chez Balzac dans le roman Le curé de Tours. Vous avez l'abbé François Birotteau. Alors, lui, toute sa passion, tout son désir, tout ce qu'il le motive dans l'existence, c'est de devenir chanoine. Et il va tout faire pour ça. Et donc, il va s'intégrer à la petite bourgeoisie tourangelle et puis essayer, comme ça, en flattant les uns les autres, de réussir à devenir chanoine. Et vous saurez s'il arrive à son but en lisant le roman. En tout cas, c'est une figure très attachante parce que Balzac, on pourrait dire en étudiant au scalpel ces personnages, nous fait vraiment rentrer dans toute la finesse hein, de l'âme sacerdotale, mais avec ses beautés, ses grandeurs, mais aussi ses mesquineries, ses petitesses, et c'est ce qui rend ce genre de personnage vraiment attachant.
0: Là aussi, une figure de l'époque. Vous évoquiez Émile Zola. Alors là, nos auditeurs connaissent, écrivain réaliste. On a l'impression finalement d'avoir quasiment une enquête sociologique en lisant la série des Rougon-Macquart. Le prêtre fait partie de cette étude qui, à mon avis, connaissant un tout petit peu Zola, ne doit pas être très tendre.
1: Non, bien sûr, mais il y a des figures intéressantes de prêtres dans La conquête de Plassans, qui est le deuxième ou le troisième volume des Rougon-Macquart, avec l'abbé Faujas. L'abbé Faujas, La conquête de Plassans, ça dit bien son nom. Et on voit toute la mécanique de Zola à partir de ce prêtre ambitieux, manipulateur, politique, qui veut progressivement s'emparer de la ville au nom de la religion. Et il va y parvenir.
0: Ce qui est intéressant, c'est que nous avons des prêtres qui sont éminemment humains. Et c'est en ça que c'est une littérature, alors réaliste peut-être, mais en tout cas qui nous aide à comprendre l'âme humaine et l'âme sacerdotale. Finalement, la passion amoureuse n'est pas la seule tentation qu'un prêtre peut avoir. L'ambition, et j'allais dire même la tentation du bien. On veut conquérir de manière politique pour pouvoir évangéliser. C'est peut-être pas non plus la meilleure solution.
1: Sans doute pas, mais c'est une possibilité.
0: C'était une possibilité.
1: Telle que la propose ici Zola. Et puis on a un autre prêtre chez Zola, c'est le fameux abbé Mouret. Et j'invite nos auditeurs à lire le début de La faute de l'abbé Mouret, où vous avez vraiment une scène, une description de la célébration de la messe telle qu'elle était faite à l'époque. D'un point de vue, pour ceux qui aiment la liturgie, c'est absolument délicieux. Dans les détails, on se demande, Zola a dû voir et assister à ce genre de cérémonie, et c'est décrit d'une façon admirable, et c'est très très beau. Et la suite, bien sûr, l'abbé Mouret, qui lui va aller dans ce paradis artificiel qui va remplacer le paradis terrestre, qui va succomber aux appels de la nature et de la femme.
0: Alors, d'une certaine manière, quand on on brasse à grands traits, j'allais dire, le 16e, le 19e, tel que nous venons de le faire, avec quelques références évidemment à l'époque médiévale, on a l'impression que les romanciers ou les écrivains utilisent la patte humaine qu'ils ont en face d'eux et que le prêtre s'inscrit assez naturellement dans leurs histoires parce que l'on a des prêtres et des curés finalement dans la société française ou, on évoquait Manzoni, dans la société italienne. À partir du moment où on entre dans une société qui devient de plus en plus laïque, laïcisée, où la figure du prêtre finalement disparaît un tout petit peu du quotidien, est-ce que dans la littérature, le prêtre disparaît ou est-ce qu'il change un tout petit peu de format ou de nature?
1: Alors, pour répondre de façon, on peut dire soit que le prêtre il va accompagner les grands mouvements de l'histoire et les grands mouvements de l'humanité. Et là, on peut penser à Barbé d'Aurevilly, oui. Grande figure de prêtre. Je pense à L'Ensorcelé, hein, le prêtre chouan héroïque, hein, ce prêtre qui s'est engagé pour la défense de Dieu et du roi et qui voit que tout est perdu et un prêtre qui va tenter de se suicider et qui se défigure et qui va être puni. Et qui va être puni, il va avoir une peine canonique par son évêque. Donc il va devoir assister pendant une période assez longue à toutes les cérémonies dans l'église, mais dissimulé, caché. Et ça va créer une espèce de fascination jusqu'à ce qu'une femme tombe amoureuse de ce prêtre de la croix jugant. Et pour reprendre ce que vous disiez, ce qui est intéressant dans le début du roman, c'est la façon qu'il a de présenter la figure du prêtre au sein de la société. Il nous dit au début, dans le début du roman, c'est la façon qu'il a de présenter la figure du prêtre au sein de la société. Il nous dit au début, il s'appelait Sombreville.

0: cérémonie de la messe, bien sûr.
1: Alors, est-ce que cette idée d'être à part séduit les écrivains, par exemple, du XXe siècle, en se disant qu'ils ont là une matière romanesque ou une matière poétique qui leur permet finalement de dire quelque chose d'un peu différent de la réalité?
0: Oui, et là je pense que vous voulez nous faire parler du grand écrivain des prêtres qui est Georges Bernanos. Hein. Bien sûr, là c'est
1: redoutable d'avoir un professeur de lettres classiques en face, il devine le sens des questions. Oui, Bernanos qui est absolument extraordinaire à lire.
0: Bien sûr, oui. Alors le premier roman de Bernanos d'ailleurs est dédié aux prêtres, c'est le fameux Sous le soleil de Satan, hein, où nous avons ce prêtre de paroisse, ce prêtre de campagne qui a ce don de savoir lire dans les âmes, et ça va lui causer toutes sortes de difficultés parce que évidemment personne ne peut se dissimuler à cet homme qui sait tout. Donc toute la question chez Bernanos, c'est la question de la grâce et l'aspect tragique pour lui de la grâce, qu'on va retrouver dans deux romans en miroir. L'imposture, qu'est-ce qui se passe quand un prêtre perd la foi? Est-ce qu'il peut toujours être prêtre? Et puis l'autre roman, c'est La Joie, qui annonce le grand roman le plus connu sans doute de Bernanos, Le journal d'un curé de campagne, où là on a vraiment la figure du prêtre du XXe siècle, avant le concile, hein, si on veut, avec toutes ces questions qui sont posées sur la question sociale, sur le rapport à la pauvreté, à la misère, et puis la difficulté de transmettre encore cette religion chrétienne dans un monde qui n'a plus faim, qui n'a plus soif de quoi que ce soit.
1: Et comment Bernanos, par ses figures de prêtre, réussit à finalement impressionner le lecteur de l'époque? Qu'est-ce qu'il utilise comme moyen, j'allais dire, alors strictement littéraire? Est-ce que le personnage en lui-même est attachant? Est-ce que c'est l'écriture? Parce que là, on a tout à coup une sorte d'écrivain un peu à part.
0: Oui, oui. Mais comme vous le disiez tout à l'heure, c'est cette façon qu'il a de rapprocher le prêtre de tous les hommes, hein, de le montrer faible, pécheur, malade. Mais, et en même temps, à partir de cette patte humaine, d'avoir cette espèce d'insufflation de quelque chose de plus, hein, la lucidité spirituelle, la grâce particulière, telle que la montre Bernanos.
1: Alors, je ne sais pas si vous avez des éléments de réponse, mais je m'interroge en lisant Bernanos sur la manière dont les lecteurs de l'époque, peut-être aussi les lecteurs d'aujourd'hui, peuvent comprendre la question de la grâce dans un monde qui, déjà à cette époque et encore plus aujourd'hui, ne croit plus ni à Dieu, ni surtout à diable, n'est pas sensible à la question du mal. Vous le disiez, hein, nous n'avons plus soif, nous n'avons plus faim. Est-ce que c'est encore lisible aujourd'hui, ce type de roman? Alors, c'est pas une provocation.
0: Non. C'est d'autant plus lisible que ce n'est pas une préoccupation du moment, dans le sens où il y a une forme, on pourrait dire, d'exotisme, hein, d'exotisme qui a toujours un intérêt. Hein, de la même manière que Racine mettait ses tragédies dans l'Antiquité pour nous intéresser, eh bien, on peut dire que Bernanos met les préoccupations humaines dans le prêtre parce que ça ne nous intéresse pas, parce que ça ne nous est pas familier a priori.
1: Est-ce que Bernanos est le seul, écrivain du XXe qui utilise la figure du prêtre? Alors déjà pour parler de Dieu et de la prêtrise, mais aussi peut-être pour réveiller les consciences.
0: Non, c'est certainement pas le seul. On peut aussi trouver ça dans des auteurs qui sont... Alors, Bernanos était chrétien, oui. Un auteur catholique, mais chez d'autres écrivains, on pense à Monterland par exemple. Qui va avoir des figures de prêtres intéressantes à la fois au théâtre, dans La ville dont le prince est un enfant, et puis son équivalent en roman dans Les garçons. Avec cette idée, cette ambivalence de l'influence du prêtre dans les collèges de jeunes gens. Alors, c'est des questions qui sont un peu d'actualité,
1: oui,
0: aujourd'hui avec la crise des abus. Monterland ne franchit jamais le pas, et heureusement pour les lecteurs et pour ces personnages, si on veut. Mais la réflexion est là. C'est, hein, pour Monterland, lui, les jeunes gens se doivent entièrement à leurs éducateurs. Ils laissent les familles de côté.
1: Oui.
0: Et donc la figure du prêtre, inaccessible et en même temps fascinante, et en même temps qui peut être soumise à des tentations, est une figure vraiment intéressante à explorer.
1: Donc il y a quand même une certaine forme d'actualité, y compris dans la question du pouvoir, dans le cadre d'une relation d'éducation.

0: Vous le disiez quand on parlait de Bernanos, de la pauvreté, qu'est-ce qu'on fait? Est-ce que la réponse ne peut être que spirituelle? C'est finalement pas si exotique et si éloigné que ça, ces grands romans, ces grandes pièces de théâtre.
1: Mais c'est le principe de l'exotisme, c'est de nous plonger dans un monde qui nous semble étranger pour finalement nous ramener à nous-mêmes.
0: Est-ce qu'il existe des auteurs contemporains vivants dans notre société, alors ô combien déchristianisée, qui redécouvre cette figure de prêtre?
1: Alors on a eu Chesterton qui a consacré toute une série au père Brown, hein, qui est un prêtre qui fait le Sherlock Holmes, hein, qui mène des enquêtes pratiquement policières.
0: Et qui est très amusant parce que c'est le seul qui est rationnel dans toutes ces histoires, dans la mesure où tout le monde trouve des réponses, comment dire, complètement farfelues, ésotériques, et lui dit non, attendez, il n'y a pas de fantôme, mais il a les pieds sur terre, parce que justement, quand on ne croit plus au surnaturel, on croit à n'importe quoi, et que le père Brown étant prêtre, il ne croit pas à n'importe quoi.
1: Exactement.
0: Et à part nos amis anglais?
1: Alors, c'est surtout actuellement chez les anglo-saxons. On a su toute une série du père Elijah, je crois, qui est très à la mode en ce moment, dans des gros romans où il y a toutes les questions sur une espèce de complot mondial qu'un prêtre doit réussir à déjouer.
0: Et j'étais en train de penser aussi à toute cette série de Dan Brown, le Da Vinci Code, etc., où tout à coup l'Église et les prêtres et les conclaves reviennent au centre, mais alors, pour le coup dans des logiques de complot assez amusantes si on le conçoit comme de la littérature et pas comme étant...
1: Alors ça fait partie de la littérature, hein, même si bien sûr on a beaucoup glosé sur la réalité de ce qui était proposé dans le Da Vinci Code.
0: Merci infiniment François Fautrade de cette conversation à Soa et Gombade sur la littérature française et la figure du prêtre. Ça donne envie, en tout cas je l'espère, de relire ces romans qui nous apprendront beaucoup plus à mon avis qu'on veut bien l'imaginer. Merci à Nicolas, notre technicien, et à la semaine prochaine.
1: Au revoir.

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1: Voilà, je souhaiterais avoir des prières pour mon épouse qui est malade et que la canicule n'arrange pas. Merci encore à Notre-Dame de Lourdes.
2: Notre-Dame de Lourdes, Sainte Marie, Mère de Dieu, Sainte Bernadette, faites que je sois guéri définitivement de tous les problèmes oculaires avec tous les traitements que je suis, sans effet secondaire néfaste pour ma santé. Amen.
3: Merci, Maman Marie, merci. Tu es vraiment la Mère de Dieu. Tu es vraiment la Reine de la vie. Merci de m'avoir délivré de cette hantise de la mort, Maman Marie. Merci de m'avoir guéri de cette vilaine maladie des intestins, Maman Marie. Merci, merci, merci.
4: Au nom du Père et du Fils et du Saint-Esprit, proclamons ensemble notre foi. Je crois en Dieu. Prions pour le pape Léon. Notre Père qui es aux cieux, que ton nom soit sanctifié, que ton règne vienne, que ta volonté soit faite sur la terre comme au ciel.
5: Donne-nous aujourd'hui notre pain de ce jour. Pardonne-nous nos offenses, comme nous pardonnons aussi à ceux qui nous ont offensés.
4: Je vous salue Marie, pleine de grâce, le Seigneur est avec vous. Vous êtes bénie entre toutes les femmes, et Jésus, le fruit de vos entrailles, est béni.
6: Sainte Marie, Mère de Dieu, priez pour nous pauvres pécheurs, maintenant et à l'heure de notre mort.
4: Je vous salue Marie, pleine de grâce, le Seigneur est avec vous. Vous êtes bénie entre toutes les femmes, et Jésus, le fruit de vos entrailles, est béni.
6: Sainte Marie, Mère de Dieu, priez pour nous pauvres pécheurs, maintenant et à l'heure de notre mort.
4: Je vous salue, Marie, pleine de grâce, le Seigneur est avec vous. Vous êtes bénie entre toutes les femmes, et Jésus, le fruit de vos entrailles, est béni.
6: Sainte Marie, Mère de Dieu, priez pour nous pauvres pécheurs, maintenant et à l'heure de notre mort. Amen.

Premier mystère glorieux, la résurrection. Prions pour tous ceux qui recherchent le Seigneur en vérité et qui ne le connaissent pas encore. Prions aussi pour ceux qui sont loin de l'Église. Puissent-ils découvrir dans notre témoignage une nourriture à la mesure de leur faim.

0: paix sur la terre comme au ciel.
1: Donne-nous aujourd'hui notre pain de ce jour. Pardonne-nous nos offenses, comme nous pardonnons aussi à ceux qui nous ont offensés. Et ne nous laisse pas entrer en tentation, mais délivre-nous du mal.
2: Je vous salue, Marie, pleine de grâce. Le Seigneur est avec vous. Vous êtes bénie entre toutes les femmes, et Jésus, le fruit de vos entrailles, est béni.
3: Sainte Marie, Mère de Dieu, qui est pour nous pauvres pécheurs, maintenant et à l'heure de notre mort. Amen.
2: Je vous salue, Marie, pleine de grâce. Le Seigneur est avec vous. Vous êtes bénie entre toutes les femmes, et Jésus, le fruit de vos entrailles, est béni.
3: Sainte Marie, Mère de Dieu, qui est pour nous pauvres pécheurs, maintenant et à l'heure de notre mort.
2: Je vous salue, Marie, pleine de grâce. Le Seigneur est avec vous. Vous êtes bénie entre toutes les femmes, et Jésus, le fruit de vos entrailles, est béni.
3: Sainte Marie, Mère de Dieu, priez pour nous pauvres pécheurs, maintenant et à l'heure de notre mort.
2: Je vous salue, Marie, pleine de grâce. Le Seigneur est avec vous. Vous êtes bénie entre toutes les femmes, et Jésus, le fruit de vos entrailles, est béni.
3: Sainte Marie, Mère de Dieu, priez pour nous pauvres pécheurs, maintenant et à l'heure de notre mort. Amen.
2: Je vous salue, Marie, pleine de grâce. Le Seigneur est avec vous. Vous êtes bénie entre toutes les femmes, et Jésus, le fruit de vos entrailles, est béni.
3: Sainte Marie, Mère de Dieu, priez pour nous pauvres pécheurs, maintenant et à l'heure de notre mort. Amen.
2: Je vous salue, Marie, pleine de grâce. Le Seigneur est avec vous. Vous êtes bénie entre toutes les femmes, et Jésus, le fruit de vos entrailles, est béni.
3: Sainte Marie, Mère de Dieu, maintenant et à l'heure de notre mort.
2: Je vous salue, Marie, pleine de grâce. Le Seigneur est avec vous. Vous êtes bénie entre toutes les femmes, et Jésus, le fruit de vos entrailles, est béni.
3: Sainte Marie, Mère de Dieu, priez pour nous pauvres pécheurs, maintenant et à l'heure de notre mort. Amen.
2: Je vous salue, Marie, pleine de grâce. Le Seigneur est avec vous. Vous êtes bénie entre toutes les femmes, et Jésus, le fruit de vos entrailles, est béni.
3: Sainte Marie, Mère de Dieu, priez pour nous pauvres pécheurs, maintenant et à l'heure de notre mort. Amen.
2: Je vous salue, Marie, pleine de grâce. Le Seigneur est avec vous. Vous êtes bénie entre toutes les femmes, et Jésus, le fruit de vos entrailles, est béni.
3: Sainte Marie, Mère de Dieu, priez pour nous pauvres pécheurs, maintenant et à l'heure de notre mort.
2: Je vous salue, Marie, pleine de grâce. Le Seigneur est avec vous. Vous êtes bénie entre toutes les femmes, et Jésus, le fruit de vos entrailles, est béni.
3: Sainte Marie, Mère de Dieu, priez pour nous pauvres pécheurs, maintenant et à l'heure de notre mort. Amen.
2: Gloria, Patri et Filio, et Spiritui Sancto.
1: Sic ut erat in principio, et nunc et semper, et in saecula saeculorum. Amen.
4: Ô Marie conçue sans péché,
3: priez pour nous qui avons recours à
4: Dieu. Deuxième mystère glorieux, l'Ascension. Comme hier, quand la foule venait à lui, Jésus est présent à son peuple. Son amour est sans faille et sa bonté sans limite. Prions pour l'Église, qu'elle annonce l'Évangile avec la douceur de l'Esprit.

0: Créateur comme au ciel.
1: Donne-nous aujourd'hui notre pain de ce jour. Pardonne-nous nos offenses, comme nous pardonnons aussi à ceux qui nous ont offensés. Et ne nous laisse pas entrer en tentation, mais délivre-nous du mal.
2: Je vous salue Marie, pleine de grâce, le Seigneur est avec vous. Vous êtes bénie entre toutes les femmes, et Jésus, le fruit de vos entrailles, est béni.
1: Sainte Marie, Mère de Dieu, priez pour nous pauvres pécheurs, maintenant et à l'heure de notre mort. Amen.
2: Je vous salue Marie, pleine de grâce, le Seigneur est avec vous. Vous êtes bénie entre toutes les femmes, et Jésus, le fruit de vos entrailles, est béni.
1: Sainte Marie, Mère de Dieu, priez pour nous pauvres pécheurs, maintenant et à l'heure de notre mort. Amen.
2: Je vous salue Marie, pleine de grâce, le Seigneur est avec vous. Vous êtes bénie entre toutes les femmes, et Jésus, le fruit de vos entrailles, est béni.
1: Sainte Marie, Mère de Dieu, priez pour nous pauvres pécheurs, maintenant et à l'heure de notre mort. Amen.
2: Je vous salue Marie, pleine de grâce, le Seigneur est avec vous. Vous êtes bénie entre toutes les femmes, et Jésus, le fruit de vos entrailles, est béni.
1: Sainte Marie, Mère de Dieu, priez pour nous pauvres pécheurs, maintenant et à l'heure de notre mort. Amen.
2: Je vous salue Marie, pleine de grâce, le Seigneur est avec vous. Vous êtes bénie entre toutes les femmes, et Jésus, le fruit de vos entrailles, est béni.
1: Sainte Marie, Mère de Dieu, priez pour nous pauvres pécheurs, maintenant et à l'heure de notre mort. Amen.
2: Je vous salue Marie, pleine de grâce, le Seigneur est avec vous. Vous êtes bénie entre toutes les femmes, et Jésus, le fruit de vos entrailles, est béni.
1: Sainte Marie, Mère de Dieu, priez pour nous pauvres pécheurs, maintenant et à l'heure de notre mort. Amen.
2: Je vous salue Marie, pleine de grâce, le Seigneur est avec vous. Vous êtes bénie entre toutes les femmes, et Jésus, le fruit de vos entrailles, est béni.
1: Sainte Marie, Mère de Dieu, priez pour nous pauvres pécheurs, maintenant et à l'heure de notre mort. Amen.
2: Je vous salue Marie, pleine de grâce, le Seigneur est avec vous. Vous êtes bénie entre toutes les femmes, et Jésus, le fruit de vos entrailles, est béni.
1: Sainte Marie, Mère de Dieu, priez pour nous pauvres pécheurs, maintenant et à l'heure de notre mort. Amen.
2: Je vous salue Marie, pleine de grâce, le Seigneur est avec vous. Vous êtes bénie entre toutes les femmes, et Jésus, le fruit de vos entrailles, est béni.
1: Sainte Marie, Mère de Dieu, priez pour nous pauvres pécheurs, maintenant et à l'heure de notre mort. Amen.
2: Je vous salue Marie, pleine de grâce, le Seigneur est avec vous. Vous êtes bénie entre toutes les femmes, et Jésus, le fruit de vos entrailles, est béni.
1: Sainte Marie, Mère de Dieu, priez pour nous pauvres pécheurs, maintenant et à l'heure de notre mort. Amen.
2: Gloria.

0: sancte, et in saecula saeculorum. Amen.
1: Ô Marie conçue sans péché,
0: priez pour nous qui avons recours à
1: vous. Troisième mystère glorieux, la Pentecôte. Nous sommes trop peu les affamés du pain véritable, celui qui donne la vie au monde. Prions le Seigneur pour qu'il réveille en nous les forces vives et que son pain nous aide à grandir dans la foi.

0: terre comme au ciel.
1: Donne-nous aujourd'hui notre pain de ce jour. Pardonne-nous nos offenses, comme nous pardonnons aussi à ceux qui nous ont offensés. Et ne nous laisse pas entrer en tentation, mais délivre-nous du mal.
2: Je vous salue, Marie, pleine de grâce. Le Seigneur est avec vous. Vous êtes bénie entre toutes les femmes, et Jésus, le fruit de vos entrailles, est béni.
1: Sainte Marie, Mère de Dieu, priez pour nous pauvres pécheurs, maintenant et à l'heure de notre mort. Amen.
2: Je vous salue, Marie, pleine de grâce. Le Seigneur est avec vous. Vous êtes bénie entre toutes les femmes, et Jésus, le fruit de vos entrailles, est béni.
1: Sainte Marie, Mère de Dieu, priez pour nous pauvres pécheurs, maintenant et à l'heure de notre mort. Amen.
2: Je vous salue, Marie, pleine de grâce. Le Seigneur est avec vous. Vous êtes bénie entre toutes les femmes, et Jésus, le fruit de vos entrailles, est béni.
1: Sainte Marie, Mère de Dieu, priez pour nous pauvres pécheurs, maintenant et à l'heure de notre mort. Amen.
2: Je vous salue, Marie, pleine de grâce. Le Seigneur est avec vous. Vous êtes bénie entre toutes les femmes, et Jésus, le fruit de vos entrailles, est béni.
1: Sainte Marie, Mère de Dieu, maintenant et à l'heure de notre mort.
2: Je vous salue, Marie, pleine de grâce. Le Seigneur est avec vous. Vous êtes bénie entre toutes les femmes, et Jésus, le fruit de vos entrailles, est béni.
1: Sainte Marie, Mère de Dieu, priez pour nous pauvres pécheurs, maintenant et à l'heure de notre mort.
2: Je vous salue, Marie, pleine de grâce. Le Seigneur est avec vous. Vous êtes bénie entre toutes les femmes, et Jésus, le fruit de vos entrailles, est béni.
1: Sainte Marie, Mère de Dieu, priez pour nous pauvres pécheurs, maintenant et à l'heure de notre mort. Amen.
2: Je vous salue, Marie, pleine de grâce. Le Seigneur est avec vous. Vous êtes bénie entre toutes les femmes, et Jésus, le fruit de vos entrailles, est béni.
1: Sainte Marie, Mère de Dieu, priez pour nous pauvres pécheurs, maintenant et à l'heure de notre mort.
2: Je vous salue, Marie, pleine de grâce. Le Seigneur est avec vous. Vous êtes bénie entre toutes les femmes, et Jésus, le fruit de vos entrailles, est béni.
1: Sainte Marie, Mère de Dieu, priez pour nous pauvres pécheurs, maintenant et à l'heure de notre mort.
2: Je vous salue, Marie, pleine de grâce. Le Seigneur est avec vous. Vous êtes bénie entre toutes les femmes, et Jésus, le fruit de vos entrailles, est béni.
1: Sainte Marie, Mère de Dieu, priez pour nous pauvres pécheurs, maintenant et à l'heure de notre mort.
2: Je vous salue, Marie, pleine de grâce. Le Seigneur est avec vous. Vous êtes bénie entre toutes les femmes, et Jésus, le fruit de vos entrailles, est béni.
1: Sainte Marie, Mère de Dieu, priez pour nous pauvres pécheurs, maintenant et à l'heure de notre mort. Amen.
2: Gloria, Patri et Filio, et Spiritui Sancto.

0: Ô Marie conçue sans péché.
1: Priez pour nous qui avons.
0: Quatrième mystère glorieux de l'Assomption. Prions pour que des communautés chrétiennes unies, vivantes, ferventes et joyeuses suscitent chez les jeunes le désir de se consacrer au Seigneur.

0: terre comme au ciel.
1: Donne-nous aujourd'hui notre pain de ce jour. Pardonne-nous nos offenses, comme nous pardonnons aussi à ceux qui nous ont offensés. Et ne nous laisse pas entrer en tentation, mais délivre-nous du mal.
2: Je vous salue, Marie, pleine de grâce. Le Seigneur est avec vous. Vous êtes bénie entre toutes les femmes, et Jésus, le fruit de vos entrailles, est béni.
1: Sainte Marie, Mère de Dieu, priez pour nous pauvres pécheurs, maintenant et à l'heure de notre mort. Amen.
2: Je vous salue, Marie, pleine de grâce. Le Seigneur est avec vous. Vous êtes bénie entre toutes les femmes, et Jésus, le fruit de vos entrailles, est béni.
1: Sainte Marie, Mère de Dieu, priez pour nous pauvres pécheurs, maintenant et à l'heure de notre mort. Amen.
2: Je vous salue, Marie, pleine de grâce. Le Seigneur est avec vous. Vous êtes bénie entre toutes les femmes, et Jésus, le fruit de vos entrailles, est béni.
1: Sainte Marie, Mère de Dieu, priez pour nous pauvres pécheurs, maintenant et à l'heure de notre mort. Amen.
2: Je vous salue, Marie, pleine de grâce. Le Seigneur est avec vous. Vous êtes bénie entre toutes les femmes, et Jésus, le fruit de vos entrailles, est béni.
1: Sainte Marie, Mère de Dieu, priez pour nous pauvres pécheurs, maintenant et à l'heure de notre mort. Amen.
2: Je vous salue, Marie, pleine de grâce. Le Seigneur est avec vous. Vous êtes bénie entre toutes les femmes, et Jésus, le fruit de vos entrailles, est béni.
1: Sainte Marie, Mère de Dieu, priez pour nous pauvres pécheurs, maintenant et à l'heure de notre mort. Amen.
2: Je vous salue, Marie, pleine de grâce. Le Seigneur est avec vous. Vous êtes bénie entre toutes les femmes, et Jésus, le fruit de vos entrailles, est béni.
1: Sainte Marie, Mère de Dieu, priez pour nous pauvres pécheurs, maintenant et à l'heure de notre mort. Amen.
2: Je vous salue, Marie, pleine de grâce. Le Seigneur est avec vous. Vous êtes bénie entre toutes les femmes, et Jésus, le fruit de vos entrailles, est béni.
1: Sainte Marie, Mère de Dieu, priez pour nous pauvres pécheurs, maintenant et à l'heure de notre mort. Amen.
2: Je vous salue, Marie, pleine de grâce. Le Seigneur est avec vous. Vous êtes bénie entre toutes les femmes, et Jésus, le fruit de vos entrailles, est béni.
1: Sainte Marie, Mère de Dieu, priez pour nous pauvres pécheurs, maintenant et à l'heure de notre mort. Amen.
2: Je vous salue, Marie, pleine de grâce. Le Seigneur est avec vous. Vous êtes bénie entre toutes les femmes, et Jésus, le fruit de vos entrailles, est béni.
1: Sainte Marie, Mère de Dieu, priez pour nous pauvres pécheurs, maintenant et à l'heure de notre mort. Amen.
2: Je vous salue, Marie, pleine de grâce. Le Seigneur est avec vous. Vous êtes bénie entre toutes les femmes, et Jésus, le fruit de vos entrailles, est béni.
1: Sainte Marie, Mère de Dieu, priez pour nous pauvres pécheurs, maintenant et à l'heure de notre mort. Amen.
2: Gloire.

Ô Marie conçue sans péché. Cinquième mystère glorieux, le couronnement de la Vierge Marie. À l'exemple de Jésus qui a nourri la foule en partageant le pain, inventons à notre tour les gestes du partage. Prions les uns pour les autres, afin que nos mains ne cessent pas de se montrer fraternelles.

0: de la terre comme un ciel.
1: Donne-nous aujourd'hui notre pain de ce jour. Pardonne-nous nos offenses, comme nous pardonnons aussi à ceux qui nous ont offensés. Et ne nous laisse pas entrer en tentation, mais délivre-nous du mal.
2: Je vous salue, Marie, pleine de grâce. Le Seigneur est avec vous. Vous êtes bénie entre toutes les femmes, et Jésus, le fruit de vos entrailles, est béni.
3: Sainte Marie, Mère de Dieu, priez pour nous pauvres pécheurs,
1: maintenant et à l'heure de notre mort. Amen.
2: Je vous salue, Marie, pleine de grâce. Le Seigneur est avec vous. Vous êtes bénie entre toutes les femmes, et Jésus, le fruit de vos entrailles, est béni.
1: Sainte Marie, Mère de Dieu, priez pour nous pauvres pécheurs, maintenant et à l'heure de notre mort. Amen.
2: Je vous salue, Marie, pleine de grâce. Le Seigneur est avec vous. Vous êtes bénie entre toutes les femmes, et Jésus, le fruit de vos entrailles, est béni.
3: Sainte Marie, Mère de Dieu, priez pour nous pauvres pécheurs, maintenant et à l'heure de notre mort. Amen.
2: Je vous salue, Marie, pleine de grâce. Le Seigneur est avec vous. Vous êtes bénie entre toutes les femmes, et Jésus, le fruit de vos entrailles, est béni.
1: Sainte Marie, Mère de Dieu, priez pour nous pauvres pécheurs, maintenant et à l'heure de notre mort. Amen.
2: Je vous salue, Marie, pleine de grâce. Le Seigneur est avec vous. Vous êtes bénie entre toutes les femmes, et Jésus, le fruit de vos entrailles, est béni.
1: Sainte Marie, Mère de Dieu, priez pour nous pauvres pécheurs, maintenant et à l'heure de notre mort. Amen.
2: Je vous salue, Marie, pleine de grâce. Le Seigneur est avec vous. Vous êtes bénie entre toutes les femmes, et Jésus, le fruit de vos entrailles, est béni.
1: Sainte Marie, Mère de Dieu, priez pour nous pauvres pécheurs, maintenant et à l'heure de notre mort. Amen.
2: Je vous salue, Marie, pleine de grâce. Le Seigneur est avec vous. Vous êtes bénie entre toutes les femmes, et Jésus, le fruit de vos entrailles, est béni.
1: Sainte Marie, Mère de Dieu, priez pour nous pauvres pécheurs, maintenant et à l'heure de notre mort. Amen.
2: Je vous salue, Marie, pleine de grâce. Le Seigneur est avec vous. Vous êtes bénie entre toutes les femmes, et Jésus, le fruit de vos entrailles, est béni.
3: Sainte Marie, Mère de Dieu, priez pour nous pécheurs, maintenant et à l'heure de notre mort. Amen.
2: Je vous salue, Marie, pleine de grâce. Le Seigneur est avec vous. Vous êtes bénie entre toutes les femmes, et Jésus, le fruit de vos entrailles, est béni.
3: Sainte Marie, Mère de Dieu, priez pour nous pécheurs, maintenant et à l'heure de notre mort. Amen.
2: Je vous salue, Marie, pleine de grâce. Le Seigneur est avec vous. Vous êtes bénie entre toutes les femmes, et Jésus, le fruit de vos entrailles, est béni.
3: Sainte Marie, Mère de Dieu, priez pour nous pauvres pécheurs, maintenant et à l'heure de notre mort. Amen.
2: Gloria Patri et Filio, et Spiritui Sancto.
1: Sic ut erat in principio, et nunc et semper, et in saecula saeculorum. Amen.
4: Ô Marie conçue sans péché,
5: priez pour nous qui avons recours.
4: Quand Jésus apprit la mort de Jean-Baptiste, il se retira et partit en barque pour un endroit désert, à l'écart. Frères et sœurs, l'annonce brutale de l'exécution du précurseur, celui que la tradition chrétienne considère comme le plus grand des enfants d'Israël, cette annonce est tombée comme une foudre. Elle plonge Jésus dans le désarroi, bouleverse le cours de sa vie. Lui qui avait commencé son ministère public au moment où Jean avait été livré puis jeté en prison, le voilà maintenant privé de celui qui avait reçu mission d'alerter de sa venue, de signaler sa présence, de l'arracher à l'incognito. Jésus souffre de la mort ignominieuse d'un maître de l'authenticité. Jean-Baptiste savait qu'il était la voix seulement, pas la parole. Que Jésus se retire dans un endroit désert à l'écart n'est pas un détail anodin. Le silence, la prière dans le silence sont des facteurs essentiels de la vie de foi. Au peuple tourneboulé par la rumeur de victoire attribuée à des divinités païennes, Isaïe martèle l'invitation du Seigneur. Prêtez l'oreille, venez à moi, écoutez et vous vivrez. écouter, c'est bien plus qu'entendre. Écouter suppose une attention soutenue. Ne pas faire la sourde oreille quand l'esprit dérange. Ne lui opposer aucune résistance. Ne pas chercher à l'apprivoiser. Écouter, c'est accueillir une parole qui surplombe, aide à garder la tête froide, à rester inébranlable dans ses convictions, si tragiques soient les nouvelles qu'impose l'actualité, à rester ferme dans l'espérance. Frères et sœurs, la parole de Dieu apaise quand éclate la violence, console quand domine le désespoir, relève quand le découragement accable. Paul n'écrit pas autre chose quand il affirme que rien ne pourra nous séparer de l'amour de Dieu. À une église qui, depuis le martyre d'Étienne, traversait une période de persécution, de procès, d'accusation. Douloureuse naissance du christianisme. Paul rappelle qu'aucune force de mort ne peut vaincre le ressuscité. Sur le chemin de Damas, n'a-t-il pas fait lui-même la bouleversante découverte que le crucifié est le ressuscité, que le ressuscité est le crucifié. Une puissance de vie à laquelle rien ne peut faire obstacle. Frères et sœurs, cette puissance de vie, nous la voyons à l'œuvre dans la compassion de Jésus envers la foule qui le suivait. Compatir, c'est se voir dans l'autre. Se projeter dans ce qu'il vit, partager avec lui. À la foule affamée, Jésus donne ce dont elle a besoin au moment où elle en a besoin. Il se montre non seulement sensible à ses besoins, il prend soin d'y remédier. L'aspect conjoncturel de ce récit merveilleux ne doit pas occulter l'au-delà du merveilleux, la révélation d'un Dieu source de vie et de fécondité. D'un Dieu qui donne et non pas qui exige, d'un Dieu qui donne sans mesure, rassasie avec bonté tout ce qui vit, dit le psalmiste. La surabondance est la marque de sa générosité. Frères et sœurs, de cette générosité, nous sommes les intendants. Donnez-leur vous-même à manger, dit Jésus aux disciples. Dieu n'agit pas sans nous. Nous ne pouvons rien faire sans lui. Il lui plaît de ne rien faire sans nous. Il compte sur nous. Il nous veut acteurs avec lui. Un avertissement à ceux qui s'installent dans une attitude de badaud, vivent au balcon et s'émeuvent à distance de la détresse des autres. Frères et sœurs, dans un monde d'agitation, de bousculade, de frénésie, où chacun est toujours à court de temps pour accomplir ce qu'il doit faire. La décision de Jésus de se retirer à l'écart dans un endroit désert est là pour nous rappeler que le règne de Dieu ne se manifeste pas à renfort de signes et de prodiges. Il agit discrètement dans le quotidien. Ne soyons pas de ces chrétiens qui préfèrent le spectacle au silence du royaume de Dieu, disait le pape François. Au faste et à la pompe, préférons la simplicité, la persévérance, la cohérence de Jean-Baptiste, qui nous a donné l'exemple d'une parfaite lisibilité entre ce qu'il disait et ce qu'il faisait. Ayons à cœur d'actualiser la compassion de Jésus, de mettre en acte le modèle qui nous a laissé d'une société juste et fraternelle, une nouvelle manière de donner, non pas de recevoir ou de prendre, une nouvelle manière de servir sans asservir. Redoutable responsabilité dans un monde anorexique qui refuse le pain rompu, n'a plus faim de justice et de fraternité. Un monde où ce qui se passe trop souvent est l'inverse de la multiplication des pains. Frères et sœurs, laissons le Seigneur nous enseigner la discrétion, l'écoute, l'accueil des autres. Allons vers les îlots de solitude, porteurs de notre amitié, de notre secours. Dieu passe toujours par l'humain. Amen. Prions le Seigneur. Seigneur Jésus, garde ton Église fidèle à la mission.
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7: Regard sur le judaïsme. Catherine Mann et Simon Martin. Sur Radio Grand Ciel. La destruction définitive du temple de Jérusalem par les Romains marque un tournant décisif dans l'histoire du peuple juif. Sans lieu de culte, espace le plus sacré de la religion juive, autour duquel un grand nombre de rites gravitaient, et Dieu sait que les rites ont leur importance chez les juifs, la question se posait une fois de plus de la survie de l'identité juive. Je dis une fois de plus car cette interrogation avait commencé bien avant avec l'exil à Babylone. La réponse se trouva dans le Talmud, ne pouvant mettre une terre sous ses pieds, le peuple juif y mit un livre. De nos jours, le Talmud est étudié dans une yeshiva, un lieu d'étude où les prises de notes sont interdites et où tout se fait dans le dialogue. D'ailleurs, pour commencer une leçon, je mets des guillemets tant la différence est grande entre ce que nous entendons par leçon en Occident et ces leçons dans les yeshivas, on commence toujours par une blague. Alors, bonjour Catherine Mann.
8: Bonjour Simon, bonjour à tous.
7: Eh bien, j'avais envie qu'on commence cette émission aussi par une blague du coup.
8: Ah ben, tout à fait, d'accord. Je prends dans le magnifique livre de Marc-Alain Wachnin, qui est un rabbin célèbre, et dont je vous recommande ce petit livre qui s'appelle « La Bible de l'humour juif », qui est paru aux éditions J'ai lu. Un petit livre de poche, mais très plein de fournitures de Bible. Je vous choisis une petite plaisanterie dans la catégorie écuménique, puisque nous sommes sur une radio chrétienne. C'est un rabbin et un évêque qui ont été invités à manger à la table du président. Le rabbin accepte, à condition que sa nourriture soit cachère et dans des ustensiles cachères. Il est fait selon sa volonté. Au cours du repas, l'évêque regarde avec insistance les plats réservés au rabbin et lui lance à voix bien haute « Monsieur le rabbin, quand donc arrivera le jour où nous pourrons, vous et moi, manger la même nourriture ?» Et le rabbin lui répond, lui aussi, à voix bien haute, « Si Dieu le veut, le jour de votre mariage, monsieur l'évêque. » Voilà, c'est pour dire que les difficultés des relations judéo-chrétiennes, on les prend plutôt en souriant et en riant, et ça fait avancer aussi la cause des bonnes relations.
7: Alors c'est vrai que c'est extrêmement différent l'ambiance d'une yeshiva que peut l'être, je l'imagine, un cours en amphithéâtre, même dans une faculté théologique en Occident.
8: Ah, il y a un brouhaha incroyable. D'abord, trois quarts du temps, ils sont debout, ils bougent, ils se balancent, ils s'interrompent les uns les autres.
7: Il n'y a pas de prise de notes en plus.
8: Ben non, c'est une tradition orale.
7: C'est une tradition orale.
8: Justement. On fait de la mémoire.
7: Alors, avant d'en arriver au Talmud, qui est le commentaire de la Bible, vous m'arrêtez, hein, parce que cette histoire est assez compliquée quand même.
8: Oui,
7: hein.
8: Ouais, voilà.
7: Il faudrait revenir au noyau de la religion juive, c'est-à-dire la Torah. Alors la Torah, qu'est-ce que c'est, Catherine ?
8: Ben, la Torah, c'est tout simplement les cinq premiers livres de la Bible qui ont été dictés à Moïse par Dieu. Donc, on dit Torah, elle a pris un sens un peu élargi, parce que on ne se contente pas de dire que c'est, comme dit nous, le Pentateuque. Après, c'est devenu toute la Bible, mais les Juifs ne disent plus Torah parce qu'ils disent le Tanakh, c'est-à-dire la Torah, qui est symbolisée dans le T, et le N, qui veut dire Neviim, c'est-à-dire les prophètes, et le K, donc qui fait Tanakh, qui vient de Ketuvim, c'est-à-dire les écrits, les autres écrits, c'est-à-dire tout ce qui touche des livres de sagesse, et les psaumes. Et donc l'ensemble fait le Tanakh, Et normalement, les cinq premiers livres, c'est la Torah. Mais c'est devenu, c'est la Torah, voilà. Oui, mais c'est devenu un générique pour toute la Bible. Mais ils n'emploient pas le mot Bible. Ça, c'est quand même les chrétiens qui emploient le mot Bible.
9: Alors, la Torah, c'est l'histoire de Moïse, finalement. C'est tout ce que Dieu a révélé à Moïse en personne.
8: Oui, tout ce qui a été dicté à Moïse.
9: Et donc ensuite, nous avons le reste de la Bible. Alors, j'allais dire telle que nous la connaissons, mais pas tout à fait, parce que nous, en Occident, les chrétiens, on s'est appuyé sur la Septante.
8: Oui, c'est la traduction du judaïsme avant le Christ, donc c'est quand même au IIIe siècle avant, et c'était nécessaire pour l'inculturation des juifs de la diaspora autour du bassin méditerranéen, où c'était la culture grecque qui était dominante, et ça a été commandé d'ailleurs par les Grecs pour un peu surveiller ce qui se passait dans le judaïsme. Et évidemment, le christianisme a pris cette traduction de la Septante pour racine de la naissance du christianisme, et j'allais dire presque évidemment, c'est à cause de ça que la Septante a disparu de la tradition juive.
9: Oui, parce que est-ce qu'il y a beaucoup de différences entre la Septante et puis la Bible en hébreu?
8: Quand même, oui. Au niveau des traductions, il y a des mots en plus, mais surtout, au fur et à mesure, on a ajouté des livres directement écrits en grec qui ne sont pas reconnus par le judaïsme. Mais il y a aussi le fait que déjà les Juifs étaient mal à l'aise avec une traduction grecque et qu'ils ont pris le prétexte aussi que c'était le christianisme qui s'était approprié pour se différencier en refusant leur propre traduction.
9: Oui, évidemment. Puis on le verra tout au cours de ces émissions sur le Talmud, d'autant plus que la langue hébreu est d'une richesse incroyable au niveau de la traduction. Alors, on dit qu'il y a, on peut, 60, chaque mot de la Torah pourrait avoir 70 sens différents, et chacun de ces sens sont exacts, en fait.
8: Mais 70, c'est symbolique, ça veut dire beaucoup plus.
9: Sûr.
8: C'est beaucoup plus,
9: c'est
8: en
9: beaucoup
8: fait.
9: Beaucoup plus, d'accord.
8: 70, c'est comme dans la parabole du Christ qui dit 70 fois 7 fois pour pardonner. Parce que la lecture biblique, elle est vivante et elle change avec les interprétations au fil des âges.
9: Oui. Donc on comprend que, bien sûr, il faille s'appuyer sur la traduction, sur l'original, quoi, et pas sur une version grecque.
8: Mais c'est surtout que les concepts sont pas les mêmes dans la langue grecque que dans la langue hébraïque, et il y a eu du mal à traduire des concepts typiquement sémitique, dans des concepts de pensée grecque qui sont très rationnels et très... Et donc, parfois, voilà, il y a des choses qui sont impossibles. Et de même qu'en français, quand on ne peut pas traduire la Bible en hébreu parce qu'on n'a pas les mêmes concepts. Donc, il vaut mieux parfois aller voir l'hébreu pour comprendre de quoi il s'agit.
9: Oui.
8: Et à condition de rentrer dans la pensée juive, qui n'est pas du tout la même que la pensée romaine et grecque, qui est très structurée. C'est comme une yeshiva, la langue hébraïque. Ça remue beaucoup.
9: Nous y reviendrons. Alors, cette Torah, qu'est-ce que va en faire le peuple juif? Parce que finalement, dans la Torah, nous avons donc l'histoire du peuple juif.
8: Ah ben oui, nous avons aussi l'histoire des reniements du peuple juif.
9: Des reniements, des errements du peuple juif.
8: Parce que depuis le début, Moïse dit « vous allez obéir » et le peuple juif répond « nous allons obéir, nous allons mettre en pratique ». Et toute la Bible, ce gros volume, ce qu'on appelle l'Ancien Testament, nous, c'est l'histoire de « on ne met pas en pratique ». Alors il y a des problèmes qui ne tardent pas à arriver et puis après il y a une conversion et des sauveurs qui surgissent de ci, de là, et puis de nouveau, promesses, oui, nous allons mettre en pratique, nous allons obéir, et puis c'est reparti.
9: Oui, une longue suite d'errance.
8: Non, de trahison, c'est une histoire d'amour avec, jamais de fidélité, il n'y a que Dieu qui est fidèle, mais le peuple est toujours infidèle, mais toujours il se convertit, il revient, et toujours Dieu lui ouvre les bras et on recommence, mais c'est ça l'Ancien Testament, c'est l'histoire de la difficile liberté.
9: Alors, cette Tanakh, cette Bible hébraïque, il y a les 10 commandements dedans, nous sommes d'accord?
8: Oui.
9: Mais ça ne dit pas comment le peuple juif doit vivre, finalement, dans tous les détails de la vie quotidienne.
8: Ah si, bien sûr, il y a le Lévitique. D'abord, il n'y a pas que 10 commandements, il y en a beaucoup plus. Mais on dit les 10 paroles, d'ailleurs. Et puis, il y a surtout tout le livre du Lévitique qui n'est que des règles de vie, de comment manger, comment s'habiller, comment la vie sexuelle doit être gérée, comment les relations humaines doivent... Il y a 613 commandements pour la vie, et ils sont tous d'origine biblique. C'est-à-dire que les commandements d'aujourd'hui du judaïsme, les 613 mitzvot, sont toutes des commentaires, enfin des façons de comprendre des versets bibliques. Il n'y a rien qui soit hors du Tanakh.
9: Mais alors, évidemment, ça, c'est dans le Tanakh encore, d'accord.
8: Tous les commandements viennent de la Bible, tous. Simplement, par exemple, tous ceux qui sont liés au comportement religieux au temple, ben, il n'y a plus de temple. Donc, ils sont réinterprétés autrement.
9: Voilà. Ouais, il y a eu un besoin d'interprétation assez rapidement, en fait.
8: Tout de suite.
9: Et c'est ce qui a donné la Mishnah?
8: Ah, ça a donné la Torah orale. La Torah orale, dont on dit qu'elle a été donnée à Moïse en même temps que la Torah écrite.
9: Voilà, d'accord. Donc la Torah orale, c'est déjà...
8: Des commentaires de l'écrit. D'accord. Comment comprendre ce qui est écrit et surtout comment le mettre en pratique en fonction des circonstances. Il faut donc une intelligence en prise directe sur le monde qui adapte en fonction des nécessités. C'est pas des rigidités. Il n'y a pas de fondamentalisme. Enfin, il y en a peut-être des fondamentalistes hébreux. Que c'est très difficile d'être fondamentaliste quand on discute tout le temps et qu'on réinterprète. Et donc la loi orale, elle est née en même temps et les commentaires, dit-on, enfin dans le judaïsme orthodoxe en tout cas, et ont accompagné et englobé toujours la lecture de... Mais c'est surtout né au moment du retour d'exil avec la redécouverte par Esdras, qui redécouvre des textes en revenant en Israël, à Jérusalem, il redécouvre des textes, et du coup il en fait la lecture publique, et dit la Bible elle-même, donc le livre d'Esdras explique qu'il fait le commentaire, et donne des explications au peuple, parce que beaucoup de gens avaient perdu complètement le... Alors on redécouvre la Torah après l'exil et tout repart. Et ça, c'est les premiers commentaires, on les considère comme faisant la base de la Torah orale.
9: Mais il y a eu le besoin de les mettre par écrit à un moment donné.
8: Ah, alors ça c'est la grosse question. Comment se fait-il que dans une tradition orale et une Torah orale, on la met par écrit? On la met comme un pense-bête. On met par écrit non pas pour faire une source, mais pour faire un aide-mémoire dans les circonstances... très difficile quand ça va mal, quand il y a tout le temps des guerres, il y a tout le temps des invasions, des mouvements de foule, et quand tout se perd, eh ben on dit il faut qu'on mette par écrit pour quand on redécouvre, ben on recommence à étudier. Et...
9: Peut-être pour aussi inscrire les paroles des sages qui eux disparaissent pour pas qu'on les
8: oublie.
9: Ben
8: oui, quoi. Aussi, mais on devrait faire de la mémoire. Mais ça devient tellement compliqué qu'on a besoin d'un aide-mémoire. Mais vous savez, l'aide-mémoire en question qu'on appelle Torah orale, il y a donc effectivement la Mishnah, la Gemara.
9: Alors la Mishnah, expliquez-nous.
8: Expliquer la Mishnah comme si c'était facile.
9: Définition.
8: Mishnah, déjà en hébreu, ça veut dire ce qui est répété. Donc c'est on redit. On reprend les textes de la Torah pour les discuter et on répète. C'est effectivement ce que les sages font comme commentaire. Et c'est au début, ça devait être des notes... dispersé, puis à une certaine époque, ben ça a été carrément repris par un sage. Vous savez, il y a tellement de gens qui se sont occupés de construire tout ça. La Mishnah a été finalement une récapitulation de tout ce qui avait été dit depuis Yavné, c'est-à-dire depuis il faut qu'on en parle un peu aussi, et par un rabbin qui s'appelle Judas Anassi, c'est-à-dire Judas le prince. Et qui a décidé de compiler tout ce que les sages d'avant avaient dit et de structurer surtout. Alors c'est structuré en 6 ordres et 63 chapitres et enfin bon, on traite de tout ce qui est important, la religion, les femmes qui ont le droit à leur ordre parce que le rapport aux femmes n'est jamais simple dans le judaïsme. Voilà.
9: Mais... tout ça, c'est lié, comme on le répète une fois de plus, mais au contexte aussi de l'histoire du peuple juif, déportation, exil, retour, avec un besoin de faire mémoire quelque part, quoi.
8: Oui, toujours. Mais ça remonte à l'histoire du temple. Il fallait dire déjà que quand on a détruit le temple, on n'a pas tué tous les juifs, bien que presque tous. Mais le peu de pharisiens qui a survécu est parti en nord d'Israël, en Galilée. Et en Galilée, il s'est fait un petit centre spirituel qu'on appelle Yabné, où ça a commencé à se restructurer et où justement les maîtres structuraient la mémoire avec des petits aides-mémoires. Donc le fondateur, c'est Rabbi Akiba, en 135. Donc déjà, c'est très très ancien. Et après, il y a eu tous les maîtres de Yabné. Il y en a une tripotée. Je ne sais pas si ça peut dire quelque chose... mais il y a Eleazar Ben Azaria, Rabbi Tarfon, Eleazar Mona, il y a des listes de gens. Oui. Donc tous ces gens ont des petits trésors à transmettre et on en a là gardé effectivement des petites traces écrites.
9: Et ça, c'est repris
8: par Judas Anassi qui en fait la Mishnah en mettant de l'ordre dans tout ça parce qu'au départ c'était pas du tout structuré. Mais une fois que ça a été structuré, qu'on a fait des beaux chapitres et qu'on avait un contenu bien ordonné, les Juifs supportent pas ça. C'est trop grec. Alors, on a commencé à écrire la Guémara.
9: Ah, alors, allons-y, la Guémara.
8: Eh bien, c'est les commentaires de la Mishnah. Et donc, c'est le cheminement elle-même, c'est-à-dire, ce sont d'autres savants, sages, qui reprennent la Mishnah et qui la réinterprètent pour la vie quotidienne. Parce qu'il faut toujours que ça reste vivant et que ça. Vivant, c'est-à-dire bougeant, et toujours adapté au réel et aux complications du réel. Donc on l'a Guémara, mais au bout d'un moment, les commentaires des commentaires, eh bien on a remis par écrit. Et
9: ça donnait les Midrash alors, qui sont encore des commentaires de commentaires
8: de
9: commentaires.
8: Le Midrash, plutôt un style qui peut être présent dans la Mishnah ou dans la Guémara. C'est
9: d'accord.
8: Plutôt une manière de
9: raconter.
8: De raconter.
9: D'anecdotes, de légendes, de traditions.
8: Ah non, là, vous parlez Agada. La Agada, c'est encore autre chose. Il y a trois styles qui sont présents dans Mishnah et Guémara. Déjà, Alaka et Agada. Alaka, c'est ce qui est typiquement de ce qu'on doit faire, les règlements, les lois, le comportement. La Haggadah, c'est plutôt des histoires qui sont racontées pour augmenter la foi, pour stimuler le... C'est plutôt des histoires qui sont racontées pour augmenter la foi, pour stimuler la spiritualité.

0: transition, mais on se rend compte de l'ampleur de l'ampleur du Talmud. Alors on dit que on entre dans le Talmud comme on rentre dans l'océan, c'est-à-dire qu'on on peut s'y noyer. Comme moi-même, je le fais rien qu'en essayant de retrouver les chemins qu'ils font. Bah oui. Mais alors dans les commentaires, c'est infini, quoi.
1: Mais c'est infini parce que non seulement, donc si vous prenez une page du Talmud.
0: Alors prenons une page du Talmud. Gros centre.
1: Voilà, c'est au centre, on va mettre un ou deux versets du Tanakh.
0: Ça peut être un seul verset d'ailleurs, ça peut être quelque chose de très court.
1: C'est très très court. Et en dessous, il y a une colonne centrale où ça commence par être quelques commentaires de la Mishnah. Un peu en dessous, vous descendez et vous avez la Gemara, donc le commentaire de la Mishnah. Et quand vous arrivez à peu près en bas de page, ça tourne, c'est comme un escargot. Et en général, ça va vers la droite. Et là, vous avez les commentaires d'un des grands commentateurs du Talmud qui s'appelle Rashi. Et donc, qui est un médiéval français d'ailleurs, qui est de la région de Reims. Mais il a fait un commentaire du Talmud intégral. C'est l'équivalent, je dirais, de Saint Thomas pour les chrétiens, quoi. Donc, c'est tellement bien qu'on le met sur la page du Talmud autour. Alors, c'est autour de Mishnah Gemara. Mais il n'y a pas que ce commentaire. Il y a aussi les ajouts. Parce que, après la Gemara, on ajoute. Alors ça s'appelle la Tosefta, et la Tosefta c'est fait de tout ce qui n'est pas dans la Mishnah Gemara, et croyez-moi, il y en a beaucoup plus à l'extérieur, dans la Tosefta, est plus imposante que... Donc à partir de là, ça continue de tourner autour du texte, et c'est les Tosefta, tout ce qui est ajouté, et puis, en général, encore dans la marge, quelques rabbis... Voilà. Qui auront dit quelque chose d'intéressant.
0: Moi, sur mon exemple, j'ai les commentaires du Rav Nissim Gaon.
1: Voilà.
0: Mais ça peut changer, ça, alors.
1: Ça dépend. Donc, on a une espèce de grand escargot sur chaque page qui résume. Alors, et c'est encore qu'un pense-bête. Parce que, effectivement, c'est le noyau, disons, de ce qu'il faut savoir. Mais il y a tellement de choses autour encore. Ce qui fait qu'un rabbin, finalement, est un grand rabbin, quelqu'un qui a une connaissance de tous ces textes encyclopédiques, quoi. Et c'est à ça qu'on mesure l'utilité d'un rabbin, c'est qu'est-ce qu'il connaît de la tradition orale.
0: Celui qui va son chemin et étudie et qui soudain s'arrête d'étudier et dit « Comment cet arbre est beau, comment ce champ est beau », celui-là, l'écriture le considère comme mettant sa vie en danger. Ça, c'est une citation d'un rabbin, d'un sage, qui signifie que l'étude en elle-même est le fondement du judaïsme.
1: Ah oui,
0: c'est-à-dire l'étude sans fin.
1: De toute façon, l'étude du Talmud, c'est à l'infini. C'est justement ça la définition du judaïsme. Oui. Ne jamais s'arrêter d'étudier. Et si vous êtes un très très grand rabbin, vous ajouterez un commentaire au commentaire. Qui sera pas dans le Talmud, mais qui sera dans un livre à côté. Peut-être que dans 100 ans, quelqu'un va reprendre tout ce qui a été ajouté depuis. Là, c'est pas une tradition qui s'est fermée. Les commentaires, c'est à l'infini. Donc, ce qui est fixé, c'est le texte biblique. Mais le texte biblique en hébreu, ce qui veut dire dans la langue hébraïque, qui elle-même est une langue à l'interprétation infinie. Chaque lettre hébraïque, si on l'explose, elle donne des sens à l'infini, déjà, chaque lettre. Donc, chaque mot... Oui. Avec plusieurs lettres, donc non seulement ça, mais ils ont inventé la guématrie. Alors la guématrie, c'est que les mots sont des lettres, mais les lettres sont les chiffres. Chaque lettre, le aleph c'est 1 ou 1000, le bet c'est 2, le guimel c'est 3, etc. Chaque lettre est un chiffre. Donc il y a toute une mathématique biblique de combinaison de chiffres, c'est-à-dire que si un mot comme par exemple je prends Adam, il va faire 45, eh bien on va aller rechercher dans la Bible d'autres mots qui ont une valeur numérique de 45 et les mettre face à face. Et on peut mettre en face mana. La manne
0: qui signifie le questionnement, quoi. Enfin, une idée
1: qui veut dire qu'est-ce que c'est là? Donc, du coup, ça, on retombe sur Adam, et on va dire, eh bien, voilà la définition de l'Adam, l'humain, c'est un être en question.

0: questionnement. Tout ça parce qu'ils ont tous les deux la valeur de 45.
1: Nous y reviendrons, ça, dans cette la façon de lire le Talmud dans notre prochaine émission. Alors, pour essayer de cadrer l'incadrable, j'ai envie de dire. Donc, nous sommes partis de Moïse, Rashi, nous sommes au Moyen-Âge,
0: oui,
1: c'est ça,
0: oui, oui.
1: Qui sont donc des commentaires. Après, viennent encore des commentaires. L'écriture du Talmud s'arrête à peu près quand ? L'écriture définitive. L'écriture, je parle, parce que, comme nous venons de le dire, les commentaires, eux, continuent aujourd'hui avec des articles dans les journaux, avec des gens qui parlent simplement,
0: oui,
1: c'est sans fin. Mais le Talmud a quand même, lui,
0: mais c'est très difficile.
1: Une fin écrite, mais c'est difficile à...
0: Ah bah, moi, je peux pas vous dire. Déjà, il y a deux Talmuds. Il faut remonter encore un peu le temps pour dire qu'au moment de l'exil, pas de l'exil premier, mais de l'exil de destruction de Jérusalem par les armées Titus, etc., il y a eu ceux qui ont survécu, soit ont fait Yabné, les sages de Yabné, soit ont fui donc en exil. Il y en a eu vers l'Égypte, donc Alexandrie, et surtout il y a eu une grande migration de retour à Babylone. Ça, on l'oublie. En fait, Babylone, c'était un lieu où on n'était pas si mal que ça, et il y a beaucoup de Juifs qui étaient restés déjà à Babylone, qui n'étaient pas revenus en Israël, et qui avaient continué la culture juive à Babylone, et donc beaucoup à ce moment-là sont repartis à Babylone, et le Talmud s'est développé à Babylone d'un côté, et puis il y a eu ceux qui sont restés plutôt à Jérusalem, enfin cachés, et donc ça fait deux Talmuds, le Talmud de Babylone et Talmud de Jérusalem. Et en fait, le plus important, c'est ce qui s'est fait à Babylone. Et celui qui est, quand on parle aujourd'hui du Talmud, en fait, on sous-entend le Talmud babylonien qui est plus important. Mais on utilise l'autre aussi, parce qu'ils ne sont pas pareils. Mais alors, vous dire à quelle époque ça s'est arrêté à Babylone, j'en sais rien du tout.
1: Et les commentaires continuent donc encore aujourd'hui, de manière orale, enrichir le Talmud.
0: Je renvoie nos auditeurs, si vous avez entendu parler d'Emmanuel Levinas, qui est un grand philosophe contemporain, et talmudiste, mais comme il dit lui-même, alors je ne vois pas si vous voyez de Levinas l'intelligence de cet homme, au niveau philosophie, en tout cas, et qui, quand il fait des leçons talmudiques, et il commence toujours par expliquer qu'il est un amateur, et qu'il ne connaît pas grand-chose. Donc, donc il y a des petits bouquins qui sont édités d'Emmanuel Levinas, qui donnent les leçons talmudiques d'Emmanuel Levinas. C'est remarquable, mais il se considère un amateur parce qu'il ne connaît pas grand-chose. Et il s'excuse devant les vrais talmudistes qui sont son auditoire. C'est sans fin. Et bien donc, il y a tous les livres d'Emmanuel Levinas sur les leçons talmudiques qu'il faut lire. Je pense que ça fera partie du corpus des références, parce que c'est quand même assez remarquable.
1: Eh bien, nous allons achever cette émission là-dessus. J'espère que vous avez réussi à y voir un petit peu plus clair sur le Talmud, qui est quand même un océan dans lequel, moi le premier, je me noie totalement.
0: Je vais vous dire, c'est fait pour.
1: C'est même fait pour. Dans la prochaine émission, nous allons essayer d'aller un petit peu plus loin en essayant de voir quelles sont les stratégies qui sont utilisées dans les yeshivas, qui sont utilisées par les juifs pour essayer d'utiliser ce corpus infini. Catherine, pour terminer cette émission, est-ce qu'on peut conseiller un livre ou deux à nos auditeurs s'ils s'intéressent au Talmud?
0: Eh bien, je pense effectivement les livres de Levinas qui sont très contemporains et qui sont en livre de poche et pas très chers, mais j'ai pas les références ici aujourd'hui.
1: Je pense à l'invitation au Talmud de Mark-Alain Wachnin.
0: Oui, un petit bouquin aussi.
1: Bouquin qui fait rêver, hein, qui fait voyager dans le Talmud.
0: Qui est aussi dans une collection de poche.
1: Exactement. Merci Catherine Mann.
0: Je vous en prie, à bientôt.

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2: October 1670, château de Chambord. Du sommet des terrasses, on peut apercevoir au loin deux hommes qui remontent l'allée centrale et se dirigent vers la cour d'honneur. L'un avoisine les 48 ans, l'autre presque 38. Ils avancent d'un pas tranquille, sans dire un mot, le regard vide. Ces deux hommes sont pensifs, calmes, presque inquiets. Cela fait pourtant plusieurs années que Jean-Baptiste Poquelin, dit Molière, et Jean-Baptiste Lully œuvrent sur des projets communs, des comédies-ballets, et qu'ils se sont fait une réputation. Ils sont même presque devenus indissociables l'un de l'autre, tant et si bien qu'on les surnomme les deux Baptistes. Pour autant, entre les deux artistes, serviteurs du roi Soleil, on ne sait pas très bien s'il en résulte davantage de la concurrence que de l'amitié. Quoi qu'il en soit, dans quelques heures, les deux Baptistes seront sur scène. Molière, l'auteur de la pièce, endossera le costume de Monsieur Jourdain. Quant à Lully, le compositeur, il ne se contentera pas de diriger les musiciens, mais tiendra également un rôle, celui du grand moufti. Le château de Chambord, ne possédant pas de théâtre, c'est au premier étage de la branche sud qu'est aménagée une scène en bois. Et ce soir, 14 octobre 1670, Molière et Lully sont sur scène pour interpréter devant le roi Louis XIV, la reine et la cour, une toute nouvelle comédie-ballet intitulée « Le bourgeois gentilhomme ».

Un extrait de l'ouverture du Bourgeois Gentilhomme de Jean-Baptiste Lully, interprété par le Concert des Nations sous la direction de Jordi Savall. En ce 14 octobre 1670, Lully s'apprête à faire son apparition sur scène et rejoindre la troupe de Molière devant le roi. Sans doute, le compositeur apprécie le chemin parcouru depuis sa jeunesse, cette destinée qui l'a mené, lui, le fils d'un meunier florentin, à devenir surintendant de la musique du roi, une charge prestigieuse et convoitée. Mais comment parvient-on d'un moulin de Florence au zénith de la cour de France ? Jean-Baptiste Lully naît le 28 novembre 1632 à Florence, Italie. Il est le fils de Lorenzo Lully et Catarina del Sera, une famille de meuniers. Quelques décennies plus tard, il sera conseiller secrétaire du roi de France. Comment un fils de meunier italien peut envisager pareille trajectoire ? Eh bien, l'histoire débute en France en 1645, quand la duchesse de Montpensier, dite la Grande Mademoiselle, demande au chevalier de Guise de lui amener un petit Italien s'il en rencontrait un joli pour qu'elle pût parler avec lui, car elle apprenait alors cette langue. Ainsi, Lully entre à 14 ans comme garçon de chambre chez la duchesse. Il apprend le violon, le clavecin et la composition. Il se montre par ailleurs excellent danseur. Il crée pour sa protectrice la compagnie des violons de Mademoiselle. Cette dernière laisse d'ailleurs entendre que ses musiciens jouent mieux que ceux du roi. C'est une chose que de le penser, c'en est une autre que de le dire quand on vit au temps de Louis XIV. Car dès 1652, le jeune roi va soulager la duchesse de la présence de Lully en l'engageant à son service. Mais ce n'est que l'année suivante que Lully, 20 ans, et Louis XIV, à peine 15 ans, vont véritablement faire connaissance. Ce sera lors de la création du Ballet Royal de la Nuit qui verra naître le mythe du roi Soleil. Le contexte historique qui a conduit à la création du Ballet de la Nuit est le suivant. Depuis plusieurs années, le royaume de France est touché par une série de révoltes, la Fronde. Le Parlement parisien, puis plusieurs membres de la noblesse, contestent l'autorité royale. Le roi restera extrêmement marqué par cette rébellion. C'est d'ailleurs pour cela qu'il incitera fortement la noblesse à venir vivre à Versailles, près de lui, sous sa surveillance et sa domination. Ainsi, dès 1653, le roi sait qu'il doit marquer les esprits et montrer à la noblesse, qui s'est rebellée, qu'il est, malgré son jeune âge, leur souverain incontestable. Mais comment ? Par la glorification. En effet, vient l'idée de mettre le jeune Louis XIV en scène, une représentation censée glorifier l'image du monarque. Le roi protège les arts glorifient le roi. C'est donnant, donnant. Dans le ballet de la nuit, le jeune roi de 15 ans apparaît sur scène par une trappe, habillé tout en or et représentant le soleil. Le roi danse. Il est le symbole de la victoire du soleil sur les ténèbres. Un à un, les membres de la noblesse lui rendent hommage sur scène, ceux-là même qui l'avaient trahi durant la Fronde. Ainsi, en musique, dansant et vêtu d'or, Louis devient à 15 ans le roi soleil. À ses côtés, un autre homme danse, le fils d'un meunier. Il est toujours là où il faut être. Jean-Baptiste Lully, qui est à l'origine de ce projet, est aux côtés d'un roi triomphant et il compte bien en profiter au moment où retentissent les premières notes du ballet de la nuit.

L'ouverture du ballet de la nuit, interprétée par la Musica Antica Köln, sous la direction de Reinhard Goebel. 8 années se sont écoulées depuis la rencontre entre Lully et Louis XIV. 8 années qui vont montrer la véritable personnalité du Florentin. C'est un courtisan habile qui sait ce qu'il veut et comment l'obtenir. Rapidement, il s'assure de la protection du jeune roi. Son avantage premier est sans doute sa jeunesse. En effet, Lully n'a que 6 ans d'écart avec le monarque, ce qui lui confère une forme de proximité vis-à-vis d'autres compositeurs vieillissants. De plus, venant d'un milieu populaire, il dénote profondément avec l'entourage de Louis XIV, davantage habitué à de vils courtisans un peu trop enthousiastes à la flatterie. Avec Lully, c'est tout le contraire. Doté d'un esprit vif, il ringardise tous ses concurrents éventuels par une familiarité non habituelle à la cour qui n'est pas sans amuser le monarque. Peu à peu, il gravit les échelons pour devenir surintendant de la musique de la chambre du roi en 1661. Il a 29 ans. Cette même année, 1661, est également importante car elle marque la rencontre artistique entre deux monstres, deux génies, Molière et Lully. Cette rencontre est due à Nicolas Fouquet, qui a commandé une pièce d'un genre nouveau aux deux artistes pour la fête qu'il donne pour Louis XIV en son château de Vaux-le-Vicomte. Nicolas Fouquet souhaite un divertissement où se mêle tout ce qu'aime le roi, à savoir la musique, le théâtre et la danse. La comédie-ballet est née. Le très puissant surintendant des finances Nicolas Fouquet ne sait pas encore que cette soirée d'une trop grande magnificence provoquera la jalousie du roi et lui vaudra son arrestation quelques jours plus tard. Quoi qu'il en soit, l'histoire retiendra que c'est lors de cette soirée que pour la première fois eut lieu une collaboration entre Molière et Lully et la naissance de la première comédie-ballet, Les Fâcheux. Entre 1661 et 1670, Molière et Lully écriront une dizaine de comédies-ballets jusqu'à la création de la plus célèbre d'entre elles, Le Bourgeois Gentilhomme. D'ailleurs, l'origine immédiate du Bourgeois Gentilhomme est liée au scandale provoqué par un ambassadeur turc en 1669, un certain Soliman Aga. En effet, lors de sa venue, le roi Soleil a déployé tout le faste dont il est capable pour impressionner l'ambassadeur turc. Pourtant, au sortir de la réception, l'invité aurait dit à des proches « Dans mon pays, lorsque le grand seigneur se montre au peuple, son cheval est plus richement orné que l'habit que je viens de voir. » L'anecdote fait le tour de la cour et Louis XIV cherche un moyen de ridiculiser les Turcs dont l'ambassadeur a osé ne pas être ébloui par sa magnificence. Molière et Lully vont se charger de régler la chose en musique et en prose. Et c'est ainsi que le château de Chambord va entendre résonner pour la première fois dans l'acte 4 du Bourgeois Gentilhomme, la marche pour la cérémonie des Turcs.

Marche pour la cérémonie des Turcs de Jean-Baptiste Lully, interprété par la Musikantika Köln sous la direction de Reinhard Goebel. Pas un applaudissement, pas un rire. Le bourgeois gentilhomme se termine ce 14 octobre 1670 et Molière s'avance vers le roi pour entendre la sentence. Depuis plusieurs jours, les deux Baptistes travaillent avec acharnement pour créer cette œuvre et savent qu'une énorme pression pèse sur elle, sur son sujet. La noblesse qui a entendu parler du thème de la pièce et de la description peu flatteuse des courtisans qu'elle propose a pesé de tout son poids pour la faire annuler. Résultat, pas un applaudissement n'a eu lieu durant toute la comédie, ni même à la fin. Molière et Lully font face au roi qui s'exprime. Molière, nous désirons une seconde représentation. Celle-ci est donnée 5 jours plus tard. À la fin du spectacle, les deux Baptistes s'approchent une nouvelle fois du souverain qui déclare « Je suis tout à fait content de votre comédie. Voilà le vrai comique et la bonne et utile plaisanterie. Continuez à travailler dans ce même genre. Vous me ferez plaisir. » Ce soir, Molière et Lully, les fils d'un marchand et d'un meunier, viennent de remporter une victoire éclatante sur la noblesse de France. Mais, le sommet atteint, il devient difficile de s'y maintenir. Lully, qui avait pris soin depuis des années de mettre en avant le monarque lors de ballets composés spécialement pour lui, voit sa production stoppée. 27 ballets montrant un monarque jeune, athlétique et gracieux et en 1670, une cheville foulée met brusquement à mal cela. Louis XIV, l'Apollon de son siècle, le plus illustre danseur du royaume, se blesse bêtement en interprétant le dieu des arts dans Les Amants magnifiques. Désormais, le roi va s'asseoir et regarder le spectacle. Que cela ne tienne, Lully va développer l'opéra français. Mais maintenant, ce sont les rapports entre les deux Baptistes qui deviennent plus tendus. Molière se montre un peu avare avec son compère italien et ne lui a versé aucun revenu de leur dernière collaboration. Lully se venge. Il compte désormais devenir le seul maître de l'opéra français et le roi lui accorde le privilège exclusif, pour lui seul, sans Molière. Mais ça ne lui suffit pas. Lully devient également propriétaire de tous les vers de Molière qu'il a mis en musique. Molière ne se remettra jamais de ce coup bas. Et il mourra, quelques mois plus tard, à la suite d'une représentation du malade imaginaire, lui-même qui souffre de la tuberculose. Voici le témoignage relatant les derniers instants de Molière. Le jour de la 4e représentation du malade imaginaire, Molière fut si fort travaillé de sa fluxion qu'il eut de la peine à jouer son rôle. Il ne l'acheva qu'en souffrant beaucoup, se retira promptement chez lui et, à peine eut-il le temps de se mettre au lit, que la toux continuelle dont il était tourmenté redoubla sa violence. Les efforts qu'il fit furent si grands qu'une veine se rompit dans ses poumons. Un moment après, il perdit la parole et fut suffoqué en demi-heure par l'abondance du sang qu'il perdit par la bouche. Jean-Baptiste Lully est seul dorénavant et règne en maître absolu sur la musique et sur les arts. Grâce à son monopole, il éclipse tous les compositeurs de son époque. Mais le sommet, la reconnaissance suprême, il l'obtiendra probablement en 1677, l'année où son fils, Louis Lully, sera baptisé, car sur l'acte figurera à tout jamais le nom du parrain et le nom de la marraine de l'enfant, Louis XIV et Marie-Thérèse d'Autriche. Ainsi, le roi et la reine de France, parrain et marraine du petit-fils d'un meunier florentin. Quelle belle revanche sur le destin! En 1681, Lully devient conseiller secrétaire du roi et, en conséquence, est élevé à la noblesse héréditaire. Sa carrière atteint son apogée.

Un extrait du Te Deum de Lully, interprété par la Musica Antica Köln, sous la direction de Reinhard Goebel. Lully est âgé de 53 ans quand éclate l'affaire, plutôt le scandale Brunet. En effet, en 1685, Lully a noué une liaison avec un jeune page, un garçon nommé Brunet, et la nouvelle épouse du roi, Madame de Maintenon, ne tolère pas cela. Elle tonne contre les péchés. Le compositeur perd alors de son crédit auprès du roi qui n'assiste pas aux représentations d'Armide, la dernière tragédie en musique de Lully. Ce dernier est dévasté. Il a perdu son soutien de toujours, le plus précieux, le monarque magnifique qu'il a contribué à fabriquer. Le 8 janvier 1687, lors d'une répétition de son Te Deum, Lully s'emporte contre ses musiciens et se blesse un orteil avec sa lourde canne. Sa jambe s'infecte. Mais il refuse l'amputation. La gangrène se propage au reste du corps et il meurt peu après, le 22 mars 1687, à Paris. Guitariste, violoniste, claveciniste, chef d'orchestre, comédien, danseur, chorégraphe, chanteur, compositeur, parolier, metteur en scène, homme d'affaires, surintendant, puis secrétaire du roi, qui fut véritablement Jean-Baptiste Lully? Juste un ambitieux avec son lot d'ennemis. Après tout, toujours l'ambition déplaît quand elle est assouvie, disait Corneille. Il était avant tout un compositeur, grand compositeur, de ceux qui savent à l'aide de quelques notes de musique ouvrir le plus court chemin d'un cœur à un autre, comme nous le fait si bien comprendre Madame de Sévigné dans ses quelques lignes à propos de la musique de Lully. Il y a des endroits de la musique qui ont mérité mes larmes, et je ne suis pas seul à ne les pouvoir soutenir. 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À très bientôt pour un nouvel opus.

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2: Tout 10h19, le ferry MyStar quitte le port de Helsinki. Il y a du monde. Hein. Et nous partons pour 2 heures de traversée pour rejoindre Tallinn en Estonie. C'est à peu près 80 km. Et à 10h, pas encore 10h30 du matin, le champagne et la bière coulent à flot. Enfin, champagne ou un vin mousseux coule à flot sur le pont supérieur. Il y a du monde à bord de MyStar.

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2: Les pays baltes, anciennement province balte, sont situés à l'est de la mer Baltique. Ce sont trois états souverains voisins, les républiques de Lituanie, Lettonie et d'Estonie, d'une superficie totale de 175 000 km², grosso modo un tiers de la France hexagonale, pour une population de 6 millions d'habitants. Les pays baltes sont entourés par la mer Baltique et le golfe de Finlande à l'ouest et au nord. Les frontières terrestres sont avec la Russie et Biélorussie à l'est, Pologne et Russie encore au sud avec Kaliningrad.
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2: Tere à tous. Suivez le guide, vous invite à découvrir les trois capitales baltes. Riga, capitale de Lettonie, Vilnius, capitale de Lituanie. Et pour cette quatrième émission, Tallinn, capitale de l'Estonie et principal port du pays sur la côte du golfe de Finlande. Et c'est en ferry que j'ai rejoint Tallinn depuis Helsinki, juste de l'autre côté du golfe. Les Tallinnois sont près de 500 000 et nous avons rendez-vous pour la deuxième fois avec deux Tallinnoises, Julia Lukashenkina, elle est journaliste, et Ulla Kirsimägi, guide que nous retrouvons sans plus attendre.
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3: Didier, avec T, ton nom.
2: Thierry.
3: Mon Dieu.
2: Thierry.
3: Thierry.
2: Mais mon nom de famille, c'est Georges.
3: Et nom de famille, Georges.
2: Ouais,
3: ah oui.
2: Thierry, Georges.
3: Mais je peux tutoyer en disant bonjour, salut, Thérèse, Didier.
2: Parce que Thierry, c'est...
3: Thierry, non, Thérèse.
2: Thérèse.
3: Oui, voilà une confusion.
2: Tu veux m'appeler
3: non,
2: Thérèse?
3: Non, non, c'est Thérèse. Tere, c'est bonjour en estonien.
2: Ah,
3: tu comprends?
2: Tere.
3: Oui, Tere.
2: Tere Thierry.
3: Oui, Thierry. Tere
2: Thierry.
3: Ça, oui, où ça? C'est, tu vois, un peu jeu de mots.
2: C'est
3: rigolo,
2: c'est pas facile.
3: Oui. Ouais. Thierry.
2: Je crois que tu voulais m'appeler Thérèse.
3: Tere et Thierry. Ouais.
2: Non, Thierry. Thierry en France, c'est une marque de surgelé.
3: Tu peux me montrer comment ça s'écrit? Moi, j'ai une mémoire visuelle, en fait. Tere Thierry. Tere tulemast Tallinnasse. Alors bonjour, bienvenue Thierry. Je t'accueille volontiers sur notre grande place, cette belle place médiévale, la place du marché, Raekoplats, peut-être même Rathausplats. Bienvenue. Bon, mais maintenant, je crois que les belvédères, c'est juste à côté. On va,
2: ah oui,
3: on va voir des belvédères.
2: Allons au belvédère.
3: Oui, on aura des belles photos sur cette ouverture sur la Baltique, ouais. Sur les îles en face. C'est très, très joli, c'est pittoresque. Hein.
2: Alors là, on est en plein mois de juillet. C'est pas des grosses chaleurs, hein, à Tallinn.
3: Mais ça va, on a eu même un peu de canicule. Mais c'est très varié, ça change souvent. C'est la mer qui nous influence, en fait.
2: On entend les mouettes aussi. Les mouettes qui sont même aussi qui entrent. Enfin, c'est comme à Helsinki d'ailleurs, les mouettes entrent dans les rues hein, de Tallinn.
3: Ah oui, la mer est à côté, on est vraiment sur la mer.
2: Oh, on les aime bien, les habitants de Tallinn aiment bien les mouettes.
3: Les mouettes et les goélandes,
2: et
3: n'est-ce
2: les
3: pas? Oui, malheureusement, de nos jours, devenus un petit peu les oiseaux, comment dirais-je, un peu parasites, n'est-ce pas, qui fouillent même dans les, dans les poubelles parfois, n'est-ce pas, qui mendient.
2: Qui vont au restaurant.
3: Les touristes.
2: On pourrait dire que les mouettes de Tallinn vont manger au restaurant tous les jours. Hein.

0: Les dépalés administratifs de nos jours, c'est pas très habité, c'est une ville musée. Il y a pas mal d'animations, mais même la résidence de l'ambassadeur français.
1: Là, nous passons devant l'ambassade de France.
0: La résidence de l'ambassadeur.
1: Ah, c'est pas l'ambassade?
0: Non, c'est la résidence.
1: Ah, la résidence. Mm-hmm. Parmi les lieux qui sont très photographiés dans le cœur historique de Tallinn, là, je regardais, il y a des monuments, effectivement, mm-hmm. des patrimoines, mais je pense qu'il y a un bâtiment qui est très, très photographié depuis l'invasion russe, mm-hmm. c'est l'ambassade de Russie, parce qu'il y a énormément de signes de protestation.
0: Protestation. Hein. C'est vraiment la moindre chose qu'on puisse faire, ça veut dire de protester, et c'est vraiment dans la ville basse.
1: Ouais, et c'est laissé, bah, hein, donc il y a des barrières
0: laisse... Ça reste comme ça, dès le départ, dès le 24 février. Et d'ailleurs, vous savez, symboliquement, c'est l'autre jour de l'indépendance estonienne. C'est par hasard que la guerre en Ukraine s'est éclatée. On soutient beaucoup l'Ukraine. On a accueilli déjà énormément, proportionnellement, n'est-ce pas, puisque nous sommes toujours peu nombreux.
1: Sachant qu'il y a 1,3 million habitants à peu près hein, en Estonie.
0: Oui, et on a
1: c'est le plus,
0: déjà
1: plus petit pays des trois pays baltes, d'ailleurs.
0: L'Estonie est la
1: plus petite. En superficie et en population.
0: Oui, ça c'est vrai. Ouais. C'est la plus petite, c'est la plus septentrionale. C'est la plus scandinavisée, la plus fois la finlandisée.
1: Mais alors, et l'ambassadeur de Russie a quitté l'Estonie ou
0: Non, non, ils sont là. Peut-être le personnel a été réduit, léger un petit peu réduit, mais non, ils sont.
1: Parce qu'on
0: ne
1: voit
0: présents.
1: Pas beaucoup de vie de l'extérieur hein, dans l'ambassade.
0: C'est vrai, ils sont discrets. Ouais. Ils sont discrets plutôt. Ouais. Bien. Et voilà le dôme, Dom Kirik. Ça, c'est la cathédrale protestante. De nos jours, la cohabitation des communautés différentes, il y a une grande communauté russophone, n'est-ce pas? C'est tous nos ex-amis, voilà, de l'époque soviétique, de l'URSS, les gens qui restent, les familles qui restent, et qui gardent leurs écoles, leur culture, leur autonomie culturelle, leur théâtre, etc. Et qui sont des orthodoxes, historiquement, n'est-ce pas? Tandis que les Estoniens, si on est des croyants, et ça c'est un autre sujet, puisque de toute façon on considère que nous sommes apparemment le peuple le plus athée en Europe. Mais en tout cas, cette église, le dôme, oui, on va y entrer. J'ai un coup d'œil. C'est très, très spécial. C'est ce curieux mélange de catholicisme, de protestantisme. Et c'était un petit peu notre panthéon, notre nécropole.
1: Ah oui, les grands personnages.
0: Étaient toujours enterrés dans la cathédrale. Et on aura surtout une très belle collection des armoiries, des épitaphes familiales.
1: Ah oui, waouh.

0: Comment dis-je merci en estonien?
1: Il y a deux mots équivalents, mais pour le français, c'est tänan. Donc, c'est un peu de tanké, mais c'est aussi, c'est facile à retenir, c'est pas danone,
0: ah oui.
1: Mais c'est tänan.
0: Tänan.
1: Tänan,
0: yeah. Ah oui, on pense à danone et on met un T à la place. Oui.

0: Et voilà.
1: C'est curieux les bancs, c'est très curieux les bancs parce qu'on est, on disparaît presque totalement à l'intérieur.
0: Je trouve ça très élégant, c'est un petit peu les loges.
1: On est un peu incognito du coup, personne ne nous voit quand on est là.
0: Apparemment autrefois c'était pour garder la chaleur, n'est-ce pas? Parce que de nos jours il y a des chauffage central.
1: Parce que les bancs là, c'est au moins 1m30, 40. Ah oui, c'est rehaussé quand même. Ouais.
0: Ça c'est la décision de quelqu'un autrefois, oui, mais c'est toujours on est assis, oui.
1: Ouais.
0: Bon, des loges.
1: Il y avait
0: deux familles nobles, von Manteuffel, von Frangel, qui ont fait ajouter leur propre loge au 19e siècle, n'est-ce pas?
1: Face à la chaire.
0: Juste en face à la chaire, ça c'est bien typique pour les protestants, pour les luthériens, puisque nous, on écoute ce que le pasteur nous prêche. Oui, c'est pas tellement visuel, c'est pas aussi spectaculaire, puisque c'est vrai que ces deux familles voyaient rien. Oui, mais en même temps, voilà, on écoute, on lit la Bible, on écoute. Donc c'est la parole, n'est-ce pas?
1: Ouais.
0: Voilà. Oui. Et en même temps, ça peut te surprendre, puisque pour une église protestante, c'est riche, n'est-ce pas? On garde, il y a des saints, il y a un petit tableau de la Vierge, il y a pas mal des symboles catholiques, n'est-ce pas? Mais
1: c'est une église qui est en activité, je veux dire, il y a une communauté.
0: C'est la cathédrale protestante de nos jours, mais en même temps, c'est une église musée. Oui.
1: Mais alors, musée avec.
0: La collection des armoiries.
1: Ça, c'est unique.
0: Ça, c'est unique.
1: C'est énorme. Hein.
0: Tu vois la taille, certaines mesuraient jusqu'à 3 mètres.
1: Mais c'est historique d'avoir intégré cette collection d'armoiries dans cette cathédrale protestante.
0: Ces armoiries se trouvaient réellement autrefois à l'intérieur des églises. Ça veut dire c'était les objets de prestige, de luxe, n'est-ce pas, pour démontrer sa position, sa fortune. Donc ils les gardaient pas chez soi comme vos nobles en France.
1: Parce que ce n'est pas religieux. Je veux dire, elles n'ont rien de religieux ces armoiries.
0: Pas tellement, sauf par l'idée qu'ils voulaient être tous
1: enterrés ici.
0: On marche sur les tombes d'ailleurs, oui, avec des belles pierres tombales par exemple, n'est-ce pas, qui étaient par terre autrefois.
1: Donc, ils sont enterrés ici, ils ont leurs armoiries également dans la cathédrale.
0: Et il y a 3 couches de sépulture, oui. Jusqu'au 18e, on enterrait du monde, des VIP, des célébrités, n'est-ce pas, des nobles à l'intérieur.
1: Il y a une crypte dans cette...
0: Absolument, c'est Elena, oui. J'ai eu l'occasion de le voir, de le visiter. Oui, c'est ça. C'est des petits tiroirs.
1: Oui, c'est pas ouvert au public
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1: Nous retrouvons Hall, mais avant toujours Ataline. Autre retrouvaille en Estonie avec Yulia Lukashenkina, journaliste. Nous ne sommes plus dans la Carcassonne du Nord, mais dans le quartier de Rotterdam. C'est là où Andrei Tarkovsky, considéré comme l'un des plus grands réalisateurs soviétiques, a tourné des séquences de Stalker en 1979, son 5e long métrage. Il en a réalisé 8 jusqu'à son décès en 1986 à Paris. Andrei Tarkovsky, le réalisateur de L'enfance d'Ivan, d'Andrei Rublev ou de Solaris, décédé à l'âge de 54 ans, enterré au cimetière russe de Sainte-Geneviève-des-Bois.
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1: Je ne t'ai pas encore demandé, Yulia, mais pourquoi? Parce qu'on parlait de ces différentes langues, effectivement, langues différentes entre les pays baltes, et de trouver une langue commune, mais cette langue commune n'est sûrement pas le français. L'anglais, oui, mais comment se fait-il, toi, que tu as enseigné le français, mais que tu parles français? Qu'est-ce qui t'a dirigé vers la langue française?
3: C'était mes parents, en fait. C'était les années 80. Mes parents ont appris, je suppose par la télévision, qu'il nous manque des spécialistes qui parlent français en diplomatie entre l'Union européenne et la France et d'autres pays qui parlent français, ou on parle français. Et donc, comme ça, ils ont décidé de me mettre à l'école spécialisée en français. Donc moi, j'ai appris la langue française à partir de 7 ans. On avait, je crois, 4 leçons par semaine au début. Et pour terminer, en 11e classe, moi, j'avais 6 heures de la langue française par semaine, plus 6 heures de la littérature française.
1: C'est une grosse dose, hein?
3: Oui. Et comme ça, quand j'ai terminé l'école, il n'y avait pas d'autre choix, donc c'était la langue française. Mais je vous dirais que je n'aimais pas la langue française.
4: Ah,
3: pour
4: mince.
3: Moi, c'était vraiment difficile. Personne ne pouvait m'aider parce que mes parents ne parlaient pas.
4: Ils ont choisi ça, mais eux n'étaient pas du tout...
3: Pas du tout au courant. Dans les classes de l'école primaire, je regardais les personnes qui étudiaient avec moi et quand ils pouvaient répondre à la question du professeur, je me suis dit, comment elle comprend ce qu'il faut répondre? Qu'est-ce qu'il demande, notre professeur? Mais après, je suis allée à Pskov. Je suis devenue le professeur...
4: L'université en Russie,
3: oui,
4: pas loin, là.
3: Ouais. C'est ça, c'était l'université pédagogique. Je suis devenue le professeur de la langue française. Je ne voulais pas être le professeur. Je voulais être la traductrice. Mais quand je suis allée à l'école pour un stage, j'ai tellement aimé la profession. Finalement, j'ai commencé par travailler comme professeur à l'école. Mais là, c'était autre chose. C'était l'école ordinaire. C'était pas facile. Puis je suis allée en France pour une année. En France, en Belgique.
4: En Belgique, à Louvain.
3: Oui. Et quand je suis arrivée en Belgique, j'ai découvert la langue telle que parlent les
4: Belges.
3: Les Belges.
4: Avec un accent belge.
3: Il y a toujours des blagues comme ça.
4: Oui.
3: Mais bon.
4: Mais après, tu n'as pas l'accent belge. Hein.
3: Je me rappelle d'une anecdote, c'est « Viens chez nous une fois et pas deux
4: voilà. ». Ah oui, c'est ça, le fameux « une fois ».
3: Une fois, c'est ça.
4: Oui, dont
3: mais
4: les Français se moquent.
3: À l'université, il me semble, on apprenait la langue classique.
4: Oui, mais chez toi, alors, est-ce que tu sais cuire les frites, par exemple?
3: Les frites.
4: Les frites avec la double cuisson et tout, après avec... la vie en Belgique.
3: Ben non, avec une double cuisson.
4: Ah ouais, oui, les deux bains, il y a deux bains pour faire des frites. Un premier bain et ensuite, il faut les sortir, les laisser reposer. Et ensuite, le deuxième bain pour
3: les
4: frites.
3: Ah voilà, je ne le savais
4: pas. Parce que la frite est belge.
3: La frite belge avec des moules, oui, c'est
4: ça. Les moules frites.
3: Les moules frites. Et c'est là que j'ai commencé à aimer la langue française. Donc, je voyais les porteurs de la langue, j'ai voyagé en France, j'avais pas mal d'amis, je regardais la télévision, je suis allée au théâtre. Et c'est comme ça que j'ai découvert la langue française.
4: Et par la littérature aussi, je suppose.
3: Et par la littérature
4: aussi. Quels auteurs, par exemple, alors? Des auteurs de chevet?
3: Je crois que c'est très classique. Pour les Russes, c'est souvent Antoine de Saint-Exupéry.
4: Ah,
3: parce que déjà... À l'école, on a lu Le Petit Prince. Et c'est comme ça. J'adore ces vols de nuit.
4: Oui.
3: Voilà, des choses comme ça, aussi très philosophiques et très touchantes.

0: Et je t'ai vu en photo avec l'ambassadrice de France. Alors je suppose qu'on a changé d'ambassadeur depuis. J'ai vu une photo de toi à l'ambassade de France avec l'ambassadrice. Est-ce que tu as travaillé comme traductrice finalement dans le monde diplomatique, ce qui était ton projet de départ?
1: Non, malheureusement non. J'ai travaillé
0: dans le monde diplomatique, ce qui était ton projet de départ?
1: Non, malheureusement non. J'ai travaillé à des écoles.

0: tu as tout pour donner des connaissances et des compétences en langue française. J'ai travaillé aussi avec des fonctionnaires qui travaillaient après à l'Union européenne, dans les institutions de l'Union européenne, à l'OTAN. Si quelqu'un veut voir le progrès de ses élèves, de ses étudiants, et voir les résultats de son travail, c'est là qu'il faut travailler, c'est à l'Institut français. Parce que tu as que des gens, même s'ils sont des enfants, ils sont toujours motivés.
1: Ce qui n'est pas forcément le cas des lycéens, enfin, même si oui, apparemment ils sont plus motivés ici dans ces pays. On est à côté d'une sculpture, moi elle m'intrigue un peu cette sculpture. On voit donc un homme, alors elle est en demi-cercle, il y a un homme nu qui se retrouve face à plein d'animaux, du singe, la vache, le lion, un serpent, le cochon, c'est intriguant.
0: Bah, là, je crois que ce sont des années, le calendrier astrologique.
1: L'année du cochon, l'année du... Ah, c'est possible. Non. Moi, je suis l'année du singe. Hein.
0: Voilà, et c'est comme ça que le cercle de deux années, je crois.
1: Peut-être c'est... Alors, c'est par rapport à l'astrologie chinoise.
2: Et c'est un sculpteur estonien.
0: C'est un sculpteur estonien, c'est ça, et l'olive.

0: y a des immeubles rigolos, il y a des balcons, ça m'a intrigué hier soir, des balcons assez rigolos comme ça. Oui. Tout étroit où les gens ne peuvent pas s'asseoir, peuvent rester debout éventuellement.
1: Debout, c'est juste pour fumer. Mais
0: oui, c'est un balcon pour fumer, un fumoir alors.
1: Oui.
0: On peut boire un verre aussi.
1: Un verre, oui, debout. Mais c'est un peu à la mode française, le balcon français. On ne peut jamais sortir sur
0: ton
1: balcon.
0: Dépend, oui, ça dépend. Il y a aussi des balcons terrasses, oui. Alors, oui, il y a des balcons à Paris, par exemple, où effectivement, on ne peut pas sortir.
1: Ouais. Oui, c'est ça. Mais sur le toit...
0: Ah, il y a toujours la possibilité d'aller sur le toit.
1: Sur le toit, oui, ouais. C'est ça. Cette habitude de faire quelque chose sur son balcon ou sur le toit, on a pris de la France. C'est là qu'on a beaucoup de choses comme ça. Tu peux planter... Oui. Un petit pot avec une fleur ou deux fleurs, une petite plante.
0: Oui. Sur ces balcons, alors en France, on plante souvent des herbes, du thym, de la ciboulette, etc.
1: Et on
0: sur
1: a pris,
0: son balcon,
1: oui,
0: voir des tomates sur le balcon.
1: Oui, c'est ce qu'on essaie de
0: Mais
1: faire
0: les toits,
1: ici.
0: Moins, peut-être moins en France, les toits, l'utilisation des toits. Enfin, tous les toits ne sont pas exploitables. Hein, mais...
1: Oui, c'est ça, ici non plus, mais là où on peut, on le fait. Si vous allez, par exemple, au musée maritime... La grosse marguerite, je vous conseille de monter sur le toit. Là, il y avait même un café.
0: Alors ça, c'est la grande mode maintenant sur les rooftops, effectivement, pour aller boire un verre. Hein.
1: Oui, c'est ça.
0: Et toi, tu ne vis pas au centre de Tallinn ?
1: Non.
0: Et j'ai trouvé, tu as une quinzaine de kilomètres, hein, c'est ça ?
1: Oui, c'est ça, à 15
0: à l'ouest.
1: C'est ce que je disais, chaque Estonien rêve d'avoir une maison hors de la ville. Voilà, on a de la chance, on habite hors de la ville. Ça prend du temps pour venir, mais... À Tallinn, ça passe très vite parce que la ville est petite. Les gens utilisent avec plaisir le transport en commun. Donc, il n'y a pas vraiment beaucoup de voitures. On ne sait pas vraiment ce que c'est un embouteillage.
0: Voilà, les bouchons. Il n'y a pas les bouchons de Tallinn.
1: Nous, on dit que ça existe. Si on est 2-3 minutes sans bouger, oh mon Dieu, quel bouchon. Mais...
0: Oui, mais un vrai bouchon, ce n'est pas 2-3 minutes, ça peut être 2-3 heures.
1: Oui, c'est ça.
0: Ça, il n'y a pas. Ça n'existe pas.
1: Oui.
0: Tout le monde n'a pas de voiture ou tout le monde a quand même une voiture?
1: Souvent, il y a même 2 voitures par famille. Mais si tu dois te déplacer dans la ville...
0: Tu ne prends pas ta voiture.
1: Oui. Garer la voiture, ça coûte... Bon, ce n'est pas un prix énorme, mais quand même. Et il y a peu de place. Parce que, comme j'ai dit, Tallinn est petit. Il n'y a pas beaucoup de parking. Mais ça existe. Donc, si c'est une intention de venir en ville en voiture, tout est possible. Mais quand même, le transport qui ne coûte rien... C'est quand même attirant.

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1: Nous retrouverons Yulia dans le quartier de Rotterdam à Tallinn, mais remontons dans la ville haute, la Carcassonne du Nord, avec Ulle, notre guide.
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3: Nous marchons, Yulia, dans cette ville haute. C'est surprenant, nous sommes tout seuls pratiquement. Cette partie haute, tu m'en as montré quelques bâtiments, on est vraiment dans le quartier de ministères, de bâtiments de l'État estonien.
4: C'est pas mal des palais, vraiment.
3: Ce sont des palais.
4: Des petits palais, des belles résidences, on peut dire, n'est-ce pas, on les appelait autrefois, avant la Deuxième Guerre mondiale, avant l'occupation soviétique, hélas. C'était les petites résidences d'hiver des barons baltes. Les barons baltes, ça veut dire les descendants des chevaliers teutoniques, qui sont restés chez nous jusqu'à 1939. Puisque c'est là où la vie s'est changée, on a eu le fameux pacte de Molotov-Ribbentrop, ils sont tous partis, n'est-ce pas? C'est Hitler qui les a avertis, ils sont tous partis. Et de nos jours, c'est un quartier vraiment très, très, très administratif. D'ailleurs, celui-là, voilà, juste en face, avec une belle cour, tu vois, ouais. Ce beau tilleul là. Tu sens les odeurs pour le moment, oui, c'est très miel, c'est très tilleul en réalité. Hein. Et donc, ça, c'est la maison de Stenbock, en l'honneur des derniers propriétaires. Mais c'est le palais équivalent de votre palais Matignon chez vous, c'est-à-dire la résidence
3: du Premier ministre,
4: la résidence, le siège du Premier ministre.
3: Le président, c'est ça qui nomme le Premier ministre.
4: Et tu sais, chez nous, en bref, on pourrait dire que l'Estonie, c'est une république parlementaire. Ça veut dire le président ne décide pas chez nous. Il doit être intelligent. Beau, mais c'est le pays parlementaire, ça veut dire que c'est le Premier ministre, ouais, autant que l'institution qui décide, qui dirige, qui paye la musique chez nous, en fait. Voilà.
3: C'est un peu comme le président allemand.
4: Ou ailleurs, ou en Italie.
3: Ou italien. Et puis juste à côté, là, on passe, il y a une grille, enfin, on aperçoit quand même, c'est bizarre, une statue de King Kong, enfin, un gorille rouge, un peu comme ça aurait pu être une œuvre à la Jeff Koons. Mais c'est surprenant, c'est inattendu. Hein.
4: C'est un pas à la mode pour le moment, n'est-ce pas? Oui. Nos amis, les animaux, hein. Et Belvedere qui s'ouvre bientôt avec, tu vois, un petit bar Fersen.
3: Fersen,
4: ouais. Oui.
3: Mais il y a toujours un petit bar près de l'endroit où on est, ici, dans cette vieille ville de Tallinn ou à Tallinn. Mm-hmm. On est toujours près d'un café, près d'une terrasse, près d'un restaurant.
4: Oui, les petits passages, les petites cours, n'est-ce pas? On dit toujours que Tallinn, il faudrait découvrir à travers ses cours cachées.
3: Les passages un peu comme à Lyon. Enfin, à Lyon, on traboule pour aller d'une rue à l'autre et c'est possible aussi à Tallinn. Mm-hmm. Et on aperçoit, effectivement, on s'avance vers ce belvédère, mais c'est vraiment magnifique. Hein.

0: Juste une question tant que j'y pense, je ne voudrais pas ne pas oublier de te la poser. Tallinn, toi tu es guide depuis le début du renouveau de l'Estonie en 1991, de la nouvelle indépendance de l'Estonie.
1: Nouvelle indépendance.
0: Parce que ce n'est pas la première indépendance, il y a eu une première indépendance en 1917. Finalement c'est lié quand ça se passe mal en Russie, quand il y a la révolution en Russie, l'Estonie en profite pour être indépendante. Et quand l'Union soviétique se désagrège, l'Estonie en a profité une nouvelle fois pour prendre son indépendance. Est-ce que, durant la période soviétique, Tallinn était très différent? Parce qu'on voit des bâtiments restaurés, de la couleur. Est-ce que c'était pareil avant ou c'était, comme d'autres villes du temps de l'époque soviétique, une ville beaucoup plus grise?
1: Jusqu'à 91 et même pendant quelques temps après la restauration de l'indépendance, Tallinn n'était pas aussi courageuse, aussi joyeuse, aussi pastel, tu vois, toutes ces couleurs, mais tout n'était pas l'abandon non plus. Bien sûr, moins de terrasses, moins de belles boutiques, n'est-ce pas? C'était moins fleuri, peut-être, voilà, etc. Mais Tallinn est toujours Tallinn, soit le Moyen-Âge, soit l'époque soviétique, soit après toutes ces guerres qu'on a connues historiquement. Ça veut dire, en réalité, tu vois, cette ouverture, n'est-ce pas? L'enceinte, les tours, les églises, cette ambiance. C'était toujours très très bien. En tout cas, c'était mieux qu'ailleurs, qu'en Union soviétique. Oui, c'est une destination touristique très importante, très populaire déjà à l'époque soviétique. Et maintenant, depuis 30 ans, plus de 30 ans déjà, n'est-ce pas, avec la nouvelle conscience, avec la nouvelle génération surtout, vraiment, ça change tous les 5-6 mois en fait.
0: Alors, je parlais des trois pays baltes. Est-ce que Tallinn, alors niveau population, superficie, on a dit que le plus petit pays c'était l'Estonie, mais au niveau du tourisme, de l'attraction touristique, comment se situent les trois pays baltes?
1: Les trois pays baltes avec le tourisme, en simplifiant les choses, tu vois en réalité le port. Tu vois les bateaux de croisière, cette ouverture, cette situation géographique, ça veut dire que ça c'est notre bonheur.
0: Ouais, ça c'est dans les trois pays baltes.
1: Oui, ça veut dire il y a plus de tourisme à Tallinn. Tallinn reste sur le chemin. C'est d'abord tu vois la Finlande en face, à vol d'oiseau seulement 60 km. Ouais. Il y a énormément de tourisme finlandais, des jeunes qui viennent chez nous.
0: Parfois même juste passer la journée.
1: Manger dans les bons restos de Tallinn. Et vraiment, il y a une belle ambiance, n'est-ce pas, puisqu'il y a de l'histoire. Helsinki, c'est plus moderne, oui, autant que la ville, l'ambiance. J'aime bien Helsinki, mais Tallinn est différent. Ouais. Voilà,
0: il n'y a pas cette vieille ville fortifiée à Helsinki, c'est certain.
1: Mm-hmm. Ouais. Et donc, apparemment, il y a plus de tourisme et également les croisiéristes. On voit les bateaux, par exemple, par rapport à Vilnius.
0: Mais Lituanie et Lettonie sont aussi touristiques?
1: Et moins. L'Estonie est plus touristique. Ah, oui. Oui.

0: dès qu'on arrive, quand on descend du bateau, et je crois que c'est dans les couloirs, on peut lire que Tallinn, c'est 0,3% de la superficie de l'Estonie. Ça veut dire, en fait, les touristes ne visitez pas que Tallinn, ne limitez pas votre visite à Tallinn, qu'il faut découvrir toute l'Estonie.
1: Oui, c'est vrai, puisqu'en réalité, bien sûr, le vrai bijou, autant que l'architecture, l'ambiance, la conception, tu vois, d'une ville médiévale, ouais. Visiblement, on découvre une ville médiévale, une ville poupée, en fait, tu vois.
0: Oui. Et donc, une ville musée, musée à ciel ouvert.
1: Mm-hmm. Mm. Et donc, c'est joli, mais c'est vrai qu'il y a tellement de la belle côte, par exemple. Il y a des parcs nationaux, donc c'est toujours voilà, ce côté écologique en fait. C'est très nature, c'est très gibier, oui. C'est très champignon, c'est très RL, c'est très mur polaire, d'ailleurs qui contiennent plus de vitamine C que les oranges, par exemple. La culture de sauna,
0: oui, alors ça, oui.
1: Le Noël, un peu de neige, ski de fond. Tu vois la voile, il y a énormément des petits ports nautiques.
0: Oui, et des îles, alors combien d'îles
1: Il y a plus de 1500 îles. Avec les presqu'îles, et notamment, tu vois, on les voit ici, et d'ailleurs, on voit la côte découpée. Il y a un peu partout des presqu'îles, souvent, ce sont les quartiers résidentiels. On ne vit pas tellement dans la vieille ville, mais plutôt parmi la nature, quelque part à l'extérieur, au bord de la mer. C'est avec des belles plages en face, par exemple, n'est-ce pas?
0: Alors, on va envoyer la carte postale là, devant nous, dans cet axe-là. Qu'est-ce qu'on voit si on prend au plus près, au plus loin?
1: On commence par les remparts. On commence par Petit de Carcassonne, les tours. Là, c'est très similaire.
0: Avec vraiment de nombreuses tours.
1: Hein. Un défilé.
0: Là, j'en vois au moins une demi-douzaine, facilement.
1: Yeah. Hein. Puis, on voit cette église Olavista de Saint-Olaf, yeah, avec son belvédère, un autre belvédère pour les gens un peu plus sportifs, puisque là,
0: c'est pas l'ascenseur.
1: 258 marches à faire, d'ailleurs. Yeah. Mais c'est vraiment joli, on flotte un peu sur les toits rouges en tulle, tu vois, n'est-ce pas, sur ces tours. C'est très sympa comme lieu touristique, en fait, comme belvédère. Derrière, la baie de Tallinn, n'est-ce pas, on voit les bateaux de croisière, on voit les ferries également pour Stockholm, Helsinki. Et en face, on voit Presqu'île, le quartier résidentiel, avec le port de Plaisance, voilà, les vestiges de monastère de Sainte-Brigitte par là. La tour de télévision également, beaucoup de verdure.
0: Ouais. Et on voit les cadettes. De nombreux voiliers hein, qui naviguent là, au loin.
1: Des petits voiliers. Je crois que c'est des jeunes. Est-ce que ce n'est pas des optimistes, les fameux optimistes?
0: Oula. Puisque c'est très populaire. Oui, mais je ne sais pas si on les verrait aussi gros, parce que c'est tout petit, un optimiste. Peut-être, je ne sais pas. Donc, très très beau point de vue. Hein.
1: Le marché, très à la pointe. Tu vois, Tourgue en face, marché de la gare. Quartier Bobo, qui est très très sympa. Oui, avec des maisons en bois, avec des créateurs. Oui. On va passer par là peut-être.
0: Il faut monter jusqu'au belvédère. Hein. On n'est pas déçu. Franchement, l'effort est récompensé. Enfin, l'effort qui n'est pas un gros effort non plus pour rejoindre le belvédère est récompensé par la vue qu'on en a. D'autant que tout à l'heure il a plu un petit peu, mais là le ciel est à peu près dégagé et la vue est magnifique.

0: suite de ce deuxième. Suivez le guide dans la capitale estonienne, Tallinn. Nous terminerons l'émission avec Ulla, mais avant, dernière conversation avec Yulia, toujours dans l'ambiance de Stalker, le film d'Andrei Tarkovsky. Pas certain que tous ceux qui fréquentent le restaurant Stalker aient vu ce film austère. Si Stalker se déroule dans un futur lointain, dans un futur proche, 70% des Estoniens redoutent une guerre avec la Russie, même si les pays baltes sont membres de l'OTAN.
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0: On est en train de boire un cappuccino en terrasse par cette belle journée. Les prévisions météo n'étaient pas aussi bonnes. Il n'y a pas un nuage au-dessus de nous à Tallinn. On est à... Comment on prononce ?
2: C'est une grande cheminée de chauffement. Ça fonctionnait pour donner la chaleur pour tout le quartier.
0: Ça marche, ça donne la chaleur puisqu'on a chaud.
2: Oui, surtout maintenant. Ça ne marche pas maintenant, mais cette cheminée est filmée dans le film de...
0: Dans Stalker.
2: De Tarkovsky, ouais. Stalker, voilà.
0: Est-ce qu'on va boucler finalement? On a commencé avec Stalker, on va finir avec Stalker.
2: Oui, c'est ça. Et là, on voit maintenant la grue, comme ça au-dessus, c'est que Tallinn se construise toujours. Est-ce que tu connais la légende? C'est pas vraiment à côté, c'est déjà dans la ville. Nous avons un lac où habite un être mythique qui est le maître du lac. Chaque année, au Noël, ce vieillard, il sort, il se dirige vers la vieille ville. Là, il rencontre Thomas, le gardien de la ville Thomas, le symbole de Tallinn, qui est au but de la tour de l'hôtel de ville. Et qui garde la ville. Il rencontre ce vieux Thomas. Il demande, est-ce que la ville est déjà finie? Est-ce que tout est construit? Il dit, non, non, non. La ville continue à se construire et à grandir. Alors, le vieillard part désespéré. Et pourquoi? Parce qu'il a l'intention d'inonder cet endroit pour que les gens ne vivent plus ici, pour qu'ils puissent tranquillement vivre dans son lac. Et c'est comme ça, on est obligé de toujours de quelque chose de construire, de reconstruire pour que la ville existe.
0: Bon alors là, effectivement, c'est le cas ici. Hein. Quand tu étais, Yulia, quand tu étais enfant, donc c'était du temps de l'Union soviétique, hein, tu pouvais partir, si vous aviez envie avec tes parents de partir en voyage, vous pouviez aller où?
2: On voyageait dans l'Union soviétique, je dirais, au sud du pays, dans d'autres républiques, dans nos républiques voisines, c'était la Lituanie, la Lettonie, en Russie, à Moscou, à Saint-Pétersbourg. Et là, il y a beaucoup de choses à voir, d'étudier, d'en profiter. Mais mes parents ont quand même eu de la chance. Mon papa, il a visité l'Allemagne de l'Ouest.
0: Dont Bonn était la capitale à l'époque.
2: Oui, c'est ça. Il a visité Berlin et Bonn. Et il est allé aussi au Japon. C'est une histoire intéressante parce qu'il était le député du conseil de la ville. Et comme ça, ils ont pu voyager pour échanger de l'expérience et tout ça. Ouais. Voilà. Et ma maman, elle a travaillé quelques fois en Allemagne démocratique. Donc, ils ont pu quand même sortir du pays. Mais c'était toujours, en majorité, c'était des voyages... dans les frontières de l'Union européenne.

0: Ton premier voyage alors à l'ouest, c'était quand et c'était où alors ?
1: Moi aussi j'ai eu de la chance aux années soviétiques d'aller en Allemagne, mais c'était l'Allemagne démocratique parce que Tallinn, il est une ville sœur, une ville frère en Allemagne qui s'appelle Schwerin. Et alors là, on avait une école. Une école amie, disons. On faisait des échanges des élèves.
0: Géographiquement, c'était l'ouest, mais ce n'était pas vraiment l'ouest, puisqu'on était derrière le rideau de fer. Mais alors, et ton premier voyage vraiment dans l'Europe de l'ouest, de la communauté européenne, c'était où ?
1: Je crois que c'était en Belgique. C'était l'Allemagne aussi. C'était déjà l'Allemagne unie. Et j'ai été à Berlin, et puis à Bruxelles, en Belgique, et la France. Et comme ça, j'ai commencé à développer.
0: À ce moment-là, ton premier voyage en France ?
1: Oui, c'était là mon voyage en France. J'ai visité Paris, et j'ai tombé amoureuse. Et donc, grâce à ce grand voyage, j'ai commencé à aimer la culture française, la langue française, les gens, et comprendre. Parce qu'au début, quand j'écoutais les comiques, oui, à la télévision, qui faisaient des blagues, je me disais, mais pourquoi ils rient ? C'est pas du tout rigoureux. Et quand tu habites dans le pays, tu comprends déjà le contexte et tu commences à rire. Et c'est par là qu'on commence à aimer aussi plus l'autre pays.
0: Tout le monde ne rit pas des mêmes blagues dans tous les pays, effectivement. Oui, donc les Français, maintenant, à partir de ce moment-là, ont commencé à te faire rire.
1: Oui, c'est ça. Maintenant, j'essaie de me souvenir, c'était aussi la Finlande que j'ai visitée. Mais c'est tout à côté. Je dois te dire que même l'Allemagne démocratique, c'était vraiment un étranger pour nous. Parce qu'il se développait autrement. L'économie et toute autre chose marchaient beaucoup mieux que chez nous.
0: Là. C'est vrai qu'on a tendance à mettre un peu tout dans le même sac, mais effectivement, c'était quand même différent, même si c'était dans le bloc Est.
1: C'est ça. Je ne sais pas comment ils ont réussi à garder ces compétences, disons, économiques et culturelles et sociaux pour conserver ce qu'ils avaient avant ce changement démocratique. Et c'est leur chance.

0: Je ne sais pas si tu veux l'enregistrer. J'ai fait une interview. À l'époque, il était le consultant économique ou l'assistant économique de notre présidente Kersti Kaljulaid. Il était le membre du Parlement estonien et c'est lui qui aussi participait au changement. Quand on s'est séparé de la Russie, on avait quand même des roubles et il nous fallait faire une réforme financière. Et c'était lui qui a fait beaucoup pour que ça se passe. Et ça nous a donné, disons, un coup comme ça pour notre développement. Il m'a expliqué qu'après la séparation de l'Union soviétique, l'Estonie était en meilleure position. Parce qu'avant cette séparation, les économistes et ceux qui étaient au pouvoir ont commencé à se préparer à ce pas. On a fait beaucoup de réformes et de changements pour qu'un jour ça se passe.
1: Ça avait été préparé en fait.
0: Oui, ça a été préparé, mais malgré ça, quand on est devenu indépendant, on était en choc. On n'imaginait pas comment le système de l'Union soviétique a été rouillé et comment ça fonctionnait. Il était difficile de comprendre comment on a pu fonctionner aussi longtemps parce que c'était la ville principale, Moscou, qui a décidé, donc tout le pays gagne de l'argent, oui, et envoie ses ressources à Moscou. Et puis c'est Moscou qui décide, vous avez ça, vous avez autant d'argent, et vous avez un peu d'argent, et comme ça. Souvent, on ne faisait pas d'échanges financiers. Mon usine donne à votre usine des trucs en métal, et vous nous donnez des trucs en bois. C'était comme ça, sans...
1: C'était une espèce de troc.
0: Oui, c'est ça. C'est une économie des siècles précédents, un échange naturel, je dirais, voilà. Et ce que maintenant nous sommes là où on est, notre situation est beaucoup meilleure par rapport aux d'autres pays baltes, à des pays comme Ouzbékistan, Tadjikistan, l'Arménie, la Géorgie, parce que eux, ils n'avaient pas de cette possibilité de faire ces expériments avec l'économie aux années soviétiques. Et ici, nous, on pouvait le faire. Donc, on était un peu mieux préparés.
1: On avance sur les autres.
0: Ouais. C'est ça.

0: Je dis au revoir à ma collègue journaliste Julia et je vous invite à retrouver Ulle dans la ville haute de la capitale estonienne.
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2: À côté de nous, c'est la résidence du Premier ministre.
3: Eh oui, ça c'est maintenant, voilà la façade. Tout à l'heure, on était derrière, maintenant c'est la façade avec ce beau balcon.
2: Ce qui est bien, c'est que le peuple peut partager la même vue que le Premier ministre, sauf que là, c'est le belvédère qui est public. En revanche, le balcon privé donc, de la résidence du Premier ministre, c'est un petit peu plus haut d'ailleurs. On peut dire que la résidence du Premier ministre, c'est la plus belle vue, la plus belle vue. Plus belle vue, j'en sais rien, mais la plus belle vue sur Tallinn.
3: Oui, tu as raison, absolument. Tu vois, c'est stratégique, n'est-ce pas ? C'est vraiment, c'est superbe. Et pas seulement du peuple, mais également des touristes, des visiteurs, n'est-ce pas ? Puisque tu vois, à côté
2: de nous,
3: mal de groupes.
2: Mais est-ce que toi, tu es déjà allé sur le balcon de la résidence du Premier ministre ?
3: J'ai eu l'occasion de visiter l'intérieur. J'ai travaillé autrefois pas mal, autant que l'interprète également, avec les Français, etc. Mais je me rappelle pas le balcon. Vraiment, ouais, voilà. Non. Peut-être pas. Mais tu vois, on est ici, on est à côté, avec toi, oui. C'est ouais. La même chose, pratiquement.
2: Vraiment magnifique, hein. Je ne sais pas s'il y a des journées du patrimoine.
3: Absolument,
2: comme
3: absolument. C'est visitable, même en réalité, sur la commande, il y a des jours, des portes ouvertes, on les appelle
2: c'est
3: chez
2: ça.
3: Nous, n'est-ce
2: ouais,
3: pas
2: ouais.
3: Voilà. Oui, c'est faisable. Dans la cour qu'on a eue tout à l'heure, avec ce beau tilleul, il y a des concerts de temps en temps, donc c'est visitable.
2: Et si on le croise, on peut être amené à le croiser, par exemple, le Premier ministre, ou difficilement ?
3: Absolument, oui. Absolument. Elle se promène souvent sans...
2: C'est vrai que c'est une femme, oui.
3: Oui.
2: Elle s'appelle comment ?
3: Elle s'appelle Kaja Kallas. Elle se promène souvent dans les rues sans bodyguard visible.
2: Il y en a quand même.
3: Oui, il y en a peut-être quelque part. Je crois que quand elle est vraiment toute seule, c'est son temps libre à vélo dans la ville basse. Récemment, par exemple, on était avec le groupe. Je leur ai dit dans les audioguides, mesdames et messieurs, et voilà cette dame à vélo verte, rose, jaune. Je me rappelle plus, ça c'est notre première ministre, ils l'ont cru au départ, mais finalement quand je leur ai montré la photo, bon ça peut arriver. Donc ici c'est vraiment c'est calme, c'est tranquille.
2: Et tu peux lui adresser la parole par exemple si tu la croises ? En théorie, enfin c'est possible.
3: En théorie c'est possible, absolument. D'ailleurs elle aime s'arrêter. J'ai eu même un selfie avec elle, je vais te le montrer après, que j'ai eu par hasard l'année dernière, le 20 août. D'ailleurs, c'est le jour de l'indépendance, la restauration de l'indépendance chez nous. Et elle se promène un peu comme nous, avec toi aujourd'hui, devant le dôme. Elle était là et j'étais avec une famille française. On a demandé, on a pris la photo, selfie avec... et ils étaient, les Français, les amis français, ils étaient tous choqués que, apparemment,
2: pas aussi simple.
3: Ça serait pas possible en France, n'est-ce pas, d'arrêter
2: pas,
3: de
2: non.
3: dire, madame, est-ce qu'on pourrait avoir une photo ? Et elle est venue volontiers.
2: Est-ce que tout le monde se tutoie, par exemple, comme dans d'autres pays scandinaves ou pas ici ?
3: Non.
2: Ça, c'est
3: non,
2: différent.
3: Quand même. Ça, c'est différent. Les amis finlandais, linguistiquement, ils tutoient, n'est-ce pas ? Tandis qu'ici, quand même, c'est...
2: Les Norvégiens, les Suédois
3: vous,
2: aussi.
3: Vous et tu, en fait,
2: oui,
3: ça existe.
2: Les autres, effectivement, je me souviens que j'ai déjà dit dans d'autres émissions, mais les Norvégiens, si tu croises un ministre, tu tutoies. Tutoie le ministre. Ici, tu ne tutoies pas la première ministre.
3: Non, c'est pas ça.
2: Mais déjà, pouvoir lui adresser la parole comme ça, et sans qu'un garde du corps te saute dessus quand tu es à moins d'un mètre, c'est déjà pas si courant. Tiens, il y a beaucoup d'artisanat aussi. Alors là, je ne vois pas ces petits personnages. Mais on trouve partout on verra peut-être d'autres. Des personnages, des petits personnages, des petites poupées. Alors, il y a à la fois un peu des poupées d'inspiration russe, les poupées gigognes. Mais il y a des espèces de petites... je ne sais pas comment on les appelle, enfin, ce type de personnages. Là.
3: Un peu mythique.
2: Oui, un peu des créatures qui peuvent vivre dans les forêts, des trolls.
3: C'est un peu ça, ce sont nos trolls estoniennes en fait. Les petits gnomes, les petits lutins.
2: Oui, les petits gnomes, c'est ça, lutins.
3: Ça, c'est, tu vois, une collection des costumes nationaux estoniens, par exemple.
2: Mais ça rappelle
3: c'est des vikings.
2: Ça rappelle les poupées russes, quand même, aussi.
3: Non.
2: Oh, quand même, moi, je
3: les
2: trouve.
3: Les couleurs.
2: Non, mais sinon, ailleurs, on voit des poupées gigognes, enfin,
3: les poupées matryoshka.
2: Oui, c'est ça. Fin de ce quatrième Suivez le guide dans les pays baltes, le deuxième à Tallinn en Estonie. Grand merci Ulla Kirsimägi et Julia Lukashenkina. Merci Rebecca pour le prêt de votre voix.
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1: Aitäh kohtumiseni Tallinnas. Merci.

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La collection Jazz et Blues rend elle aussi un vibrant hommage à ce musicien, compositeur, interprète exceptionnel qu'est Miles Davis. Compositeur, paroles et musique d'ailleurs, car les livrets consacrés aux jazzmen sont très complets et constituent pour moi une documentation indispensable, inépuisable, dans laquelle je puise pour vous. L'aventure du jazz commence vraiment pour Miles à New York, dans les clubs de la 52e rue, la Swing Street. Devenu l'un des disciples de Parker et Gillespie, Miles Davis entre dans le quintet du saxophoniste alto en 1945, lequel comprend également Duke Jordan au piano, Tommy Potter à la contrebasse et Max Roach à la batterie. Cette expérience qui durera 4 ans permet au jeune trompettiste de réaliser d'incontestables progrès, même si son jeu est à cette époque, et le plus logiquement du monde, marqué par celui de Dizzy Gillespie. Billy's Bounce et Now the Times l'attestent. En même temps, il prendra conscience qu'il n'est en réalité pas fait pour jouer le bop, que son caractère ne correspond en aucune façon à l'exubérance et, pour tout dire, à la violence de ce jazz.

Né à la fois du génie de Miles et de la complicité entre le trompettiste et des arrangeurs instrumentistes exceptionnels, ces chefs-d'œuvre allient les audaces harmoniques et les rythmiques du bop au romantisme d'un Bix Beiderbecke ou d'un Lester Young. Ce genre nouveau, le cool jazz, prouve par ailleurs que le jazz peut mener au swing par des voies autres que celles déjà empruntées. Aussi important soit-il, le nonette n'est en définitive qu'une étape dans la carrière de Miles Davis. Sitôt après l'apparition de The Birth of the Cool, le trompettiste se lance dans d'autres expériences musicales. Enregistré en 1954 avec le pianiste Horace Silver, le tromboniste Johnson et le saxo-ténor Lucky Thompson, Working est encore un chef-d'œuvre. Cette fois, les sonorités impressionnistes ont laissé la place à une vigueur exacerbée dans l'interprétation, à telle enseigne que l'on voit dans ce titre les prémices du funk. Puis en 1955, Miles Davis se produit au Festival de Newport. L'occasion pour lui de se remettre en question et de lui présenter au public son quintet. John Coltrane au saxo, Red Garland au piano, Paul Chambers à la contrebasse et Philly Joe Jones à la batterie. Le combo va, selon le grand critique André Oder, par la qualité des solos et l'originalité du rythme, dominer un monde du jazz qui vient d'entrer dans l'ère post-parkérienne. Pour Joachim Herzberendt, c'est lui qui fixera les critères de tous les quintettes, qui allaient suivre en fait de tous les quintettes du jazz moderne entre 1956 et 1970. Un quintet qui bien sûr repose sur la complémentarité entre Davis et Coltrane, entre un trompettiste à la sonorité douce et un saxophoniste, pour citer Lucien Malson, au timbre dur, violent, au phrasé d'une rudesse sauvage. Pour Freddy Freeloader, c'est Wynton Kelly qui est au piano.

Les enregistrements avec son honnête, puis avec son quintette, se entrepris avec Gil Evans à la fin des années 50, Miles Ahead, Porgy and Bess, Sketch of Spain et Quiet Nights ont placé Miles Davis au zénith. En 1957, il a même enregistré, alors qu'il se trouvait en France, la musique d'Ascenseur pour l'échafaud de Louis Malle. Quant à l'album King of Blue, qui date de 1959, avec notamment le pianiste Bill Evans, il a fait de lui un musicien d'avant-garde, au même titre par exemple que Charles Mingus. Dans ces conditions, qu'a-t-il donc encore approuvé dans ces années 60? À dire vrai, rien. Rien, si ce n'est peut-être qu'il est capable de conquérir le cœur des jeunes, qui jugeant le jazz trop complexe, se sont tout naturellement tournés vers le rock. Alors, Miles Davis, une nouvelle fois, va brûler ses vaisseaux, quitte à s'attirer les foudres des spécialistes sectaires. Très certainement influencé par Jimi Hendrix, un guitariste de génie qui avait à la fin de sa vie une démarche esthétique comparable à celle du trompettiste, il va chercher et réussir à marier le jazz et le rock en s'entourant de jeunes musiciens parmi lesquels John McCollin, Herbie Hancock, Chick Corea et Tony Williams. L'un et l'autre réalisés en 1969, In a Silent Way et Beach Brew symbolisent cette fusion naissante, mais déjà conquérante.

Miles Davis enregistrera encore des œuvres superbes tout au long des années 70 et 80. Calypso, Frelimo, The Man with Her Horn, It Gets Better, That's Right, Time After Time. Néanmoins,

victime d'un très grave accident de voiture en 1972, il aura tendance à moins se produire sur scène et à consacrer une part importante de son temps à la peinture, qui, selon les propres mots du jazzman, l'a beaucoup aidé. C'est le 28 septembre 1991, deux mois après avoir été décoré de la Légion d'honneur par les autorités françaises, que le monde apprend la disparition de la plus grande star du jazz, le virtuose de la non-virtuosité, le maître du silence et de l'allusion, du non-dit et de la note fantôme, selon l'expression de Philippe Carl. Miles Davis ne s'affirme pas comme un grand virtuose. Avant lui, Louis Armstrong, Dizzy Gillespie ont véritablement émancipé le jeu de la trompette. En revanche, il a été le seul non seulement à transcender ou à créer autant de styles de jazz, mais encore à dominer aussi longtemps le monde de la musique afro-américaine. Plus extraordinaire encore, tout en s'attirant la sympathie et le respect du public blanc, il a été l'un des plus ardents défenseurs de la cause noire. Ce n'est pas là d'ailleurs le moindre des paradoxes du créateur du cool jazz que sa musique, expression de sa tristesse et de sa solitude, ait contribué à rendre moins triste et solitaire ceux-là même qui l'écoutaient. Marie-France Guimard-Roche vous dit au revoir et à bientôt pour un nouveau numéro de Jazz Rétro réalisé par Pierre Écart et enregistré pour vous dans les studios du Rocasse de Radio Grand Ciel.

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1: Et Christine Afota. Bonjour Elisabeth et bonjour à tous nos auditeurs.
0: Et bonjour à toi aussi ma chère Christine. Aujourd'hui, je t'invite à un beau voyage lointain pour aller à la découverte de Jaipur, la capitale du Rajasthan, la ville que les Indiens nomment le miroir céleste. L'état de Rajasthan se situe dans le nord de l'Inde. C'est un maharaja éclairé qui fonda la cité de Jaipur au XVIIIe siècle en suivant tous les conseils de ses astrologues.
1: Ah, c'est assez étonnant, les astrologues, mais pour quelle raison ?
0: Donc, c'était très important pour eux, et il faut le savoir qu'aujourd'hui encore, ce sont toujours les cieux et les dieux qui rythment la vie quotidienne de ses habitants. C'est comme un voile céleste qui plane sur Jaipur. Depuis le Maharaja Senai Jai Singh, qui avait fait poser la première pierre en 1727. Ce sont ces astrologues qui ont déterminé le jour et l'emplacement idéal de la ville dans cette plaine aux sept collines, où les prêtres, architectes hindous, dessinèrent une véritable ville planifiée, qui était vraiment une première en Inde. Pour dessiner ces plans, ils appliquaient la science de l'architecture en s'inspirant bien entendu des textes sacrés de l'hindouisme. Il est vrai qu'en Inde, l'astrologie est étroitement liée avec la religion.
1: Et alors, comment cela se passa-t-il pour la construction de Jaipur ?
0: Eh bien, ils ont créé 9 carrés qui composent le plan de la ville et qui représentent les 9 planètes de l'astrologie hindoue. Au centre, le palais royal occupe 2 de ces quartiers où un ingénieux système de puits et de canalisation furent installés et les meilleurs artisans ont travaillé pour rendre habitables et agréables ces lieux qui allaient briller durant des siècles.
1: D'ailleurs, avec le temps, Jaipur deviendra un haut lieu de commerce.
0: Ainsi que de l'artisanat, de culture, de science. Le Rajasthan, plus que tout autre état indien, évoque véritablement de vieilles images de l'Orient exotique. Donc l'un n'empêche pas l'autre. Les forts et les palais dignes de contes de fées sont autant plus de joyaux qui décorent le paysage. Ils témoignent de la vie opulente des rajas qui ont gouverné le pays durant des siècles. Une tradition populaire s'exprime aussi par une explosion de couleurs partout, par des cérémonies exubérantes. On constate ici un réel goût pour la beauté qui est d'autant plus surprenant que ce peuple confronté, hélas, souvent à de très longues périodes de sécheresse, lutte sans cesse pour sa survie.
1: Et très bien, et que connaît-on de l'histoire du Rajasthan et de son territoire ?
0: Eh bien, c'est un territoire très important qui couvre quelque 700 000 km², vous voyez, par rapport à la France.
1: Plus que la France, donc,
0: ah oui, c'est Rajasthan, ça, oui. En comparant. Sa population est composée de paysans semi-nomades, luttant contre le sable du désert, qui est barré par les contreforts des Aravallis, le plus ancien massif de l'Inde, qui les abrite aussi les habitants, les vallées, des rivières, des lacs paisibles. Jusqu'au VIe siècle, le Rajasthan subissait de diverses invasions des tribus venant d'Asie centrale, dont bien entendu les Huns d'Attila. Au cours des siècles suivants, grâce à un code de vie très sévère pour les communautés et des mariages interethniques, une véritable caste s'y est formée que l'on nommait les Rajputs.
1: Rajputs, d'où vient ce drôle de nom ?
0: Eh bien, du mot Rajaputra, qui veut dire le fils du roi. Peuple puissant, entre le 10 et le 12e siècle, il domine tout le nord de l'Inde. Cette ethnie guerrière est encore plus présente dans les États Gujarat, Madhya Pradesh et aussi comme dans la vallée du Gange, Le fleuve sacré, mmh. voilà. Quel était leur code de vie? C'est ça, tu aimerais bien savoir.
1: Tu as parlé, en fait, d'un code de vie très sévère.
0: Oui, exactement.
1: Donc, qu'est-ce que c'était exactement?
0: Eh bien, selon leur... D'abord, ils étaient une population très forte. Mmh. Et selon leur coutume, ni les hommes, ni les femmes ne se laissaient se faire prisonniers. Au terme des quelques défaites, parce que ça leur arrivait quand même, on assistait à de terribles rites d'immolation volontaire pour les femmes. Et on appelait cette chose le jaouar. Bon, c'est pas grave, c'est un mot un peu particulier. Et il faut savoir que, tandis que les femmes brûlaient, leurs hommes se battaient jusqu'à la mort. Donc, ils ne voulaient absolument pas devenir prisonniers. Au XIIIe siècle, le sultan de Delhi s'est emparé d'une bonne partie des territoires Rajputs. Le reste, c'est ce que nous connaissons encore aujourd'hui comme le Rajasthan. C'était le premier empereur moghol nommé Akbar qui réussira à en créer un empire stable en adaptant une politique d'alliance matrimoniale.
1: Et cette politique d'alliance correspondait à quoi exactement?
0: En mélangeant les femmes du harem entre les princesses moghols, rajputes et même chrétiennes qu'Akbar épousait, mais n'a pas obligé à se convertir à l'islam. Et c'était un exemple à suivre. On leur a construit même des temples hindous et des églises. Les Rajputs faisaient allégeance. En échange, l'empereur leur accordait le titre de Raja à la cour et dans l'armée, et les dotait de revenus princiers. La région, en paix, s'est enrichie, bien sûr. Cela a donné, et ça a duré longtemps, et cela donnait vraiment une vie facile et riche pour eux. La région en paix s'est enrichie, cela a duré jusqu'à l'affaiblissement de l'Empire moghol vers le XVIIIe siècle. Les Anglais en ont profité pour transformer l'Empire en protectorat britannique. Et ceci a duré jusqu'en 1949.
1: 49, c'est-à-dire la date de l'indépendance de l'Inde. Et que s'est-il passé depuis?
0: Eh bien, à partir de 49, où est né l'État unifié du Grand Rajasthan, qui ressemble aux 22 anciens États princiers, le pays qui possède un artisanat extrêmement actif, basé sur les traditions populaires, souvent d'ailleurs en relation avec des héros légendaires. Et depuis donc 1949, donc l'indépendance, l'industrie a fait des progrès considérables. Comme par exemple, en approvisionnement en eau, dans l'irrigation et aussi dans l'éducation. Alors, connaissant que ça peut être un pays plus ou moins sec à cause du sable, l'eau et l'irrigation étaient vraiment très, très importantes. Et aussi, finalement, ils ont fait beaucoup de choses pour l'éducation. Alors, je signale, de parmi les réalisations, le canal Indira Gandhi, qui amène l'eau de l'Himalaya jusqu'au cœur du désert, qui permet de cultiver une grande partie du territoire, qui, sans cette eau arrivée de l'Himalaya, serait bien sec. Voilà.
1: Eh bien, merci. Donc, voici, Elisabeth, une présentation assez complète de cet état du Rajasthan, dont, après la pause musicale, nous découvrirons grâce à toi la capitale, donc Jaipur.

0: Après ces notes de musique de sitar du merveilleux musicien Ravi Shankar, que l'on ne pourrait confondre avec aucune autre, nous voilà à la porte de cette ville que j'ai eu l'immense bonheur de découvrir il y a une dizaine d'années. Ainsi, préparer cette émission m'a fait d'autant plus plaisir. Alors, Jaipur, donc, capitale du Rajasthan, mais également l'une des villes la plus fascinante de l'Inde, que l'étonnant créateur du Raja, Jai Singh, a laissé à la postérité, il y a environ déjà 300 ans.
1: Une des villes les plus fascinantes et aussi une des villes les plus belles. Et Jaipur a le même âge, 300 ans, que Saint-Pétersbourg. Tu t'en souviens, Elisabeth, tu avais fait une émission là-dessus, dans Capital,
0: ah oui,
1: sur Radio Grand Ciel. Ça fait un moment déjà.
0: Ah oui, c'est un bon souvenir pour moi de parler de Saint-Pétersbourg.
1: Mais retournons en Inde.
0: Absolument.
1: À Jaipur.
0: Nous sommes donc à Jaipur. Et je voudrais dire quelques mots de ce Raja moderne qui ne s'est pas contenté de profiter de sa richesse, mais a fondé cette capitale, qui est vraiment une petite boîte à bijoux, qui attire les touristes du monde entier, ce qui continue à enrichir sa population. Jai Singh était issu de la riche maison d'Amber. Ses anciens et ses ancêtres, finalement, ont servi loyalement les empereurs moghols successifs. En 1727, l'empereur Aurangzeb venait de mourir. Jai Singh voulait marquer son indépendance, respectant en même temps toutes les traditions et symboles hindous et les recommandations des astrologues. Et c'est ainsi qu'il a créé Jaipur.
1: C'est donc à Jai Singh que nous devons cette ville si étonnante.
0: Que l'on appelle aussi Pink City.
1: La ville rose.
0: Absolument, car quelques temps après sa construction, Jai Singh a fait peindre les bâtiments les plus importants en rose. Malheureusement, je ne sais pas pour quelle raison, mais c'est vrai, c'est très rose et c'est très joli. D'où le surnom de cette ville qui est riche de bazars ensorceleurs, de palais fabuleux, des lieux historiques où la tradition côtoie la modernité. Dans les rues, au milieu d'une foule très colorée et très nombreuse, les motos font la course avec les chameaux, en évitant les villageois et les jeunes de la ville. La vieille ville est entourée de remparts crénelés qui sont percés de 7 portes d'accès très typiques. Les nombreux balcons, les fenêtres étroites, les cours intérieures, des coupoles et des porches caractérisent les bâtiments de cette ville, autour de laquelle s'élèvent quelques collines. Sur l'une d'ailleurs perche le fort de Nargat, et d'où on découvre un magnifique panorama sur la ville qui s'étend jusqu'aux dunes des sables qui la délimitent vers l'ouest.
1: J'imagine ce panorama fabuleux. Mais que voit-on en particulier ?
0: Eh bien, on voit par exemple, très important, 4 larges avenues tracées car destinées au passage de grandes processions religieuses ou militaires, même de nos jours. On peut reconnaître les résidences et les marchés, les rues disposées harmonieusement en grille. Jai Singh a fait attribuer des lieux bien précis pour les bazars, les échoppes pour les maisons d'habitation et les quartiers aux différentes professions. D'ailleurs, cette répartition n'a pas changé jusqu'à nos jours. Hein. Et c'est ainsi que des générations de teinturiers, joailliers, tailleurs de pierre, miniaturistes, imprimeurs de pochoirs et d'autres métiers se succèdent depuis 3 siècles dans les mêmes quartiers.
1: Et je trouve cela assez émouvant.
0: Moi aussi, j'aime bien quand on n'oublie pas le passé, oui. C'est important pour moi. Jai Singh pensait à tout, obligeait même les nobles d'être présents à la cour et construire leur palais à l'intérieur de la cité. Finalement, il demandait comme les empereur d'Autriche, quelque temps après.
1: Des palais sûrement magnifiques.
0: Beaucoup d'entre eux, d'ailleurs, sont devenus des hôtels. Des bons nombres de temples y furent également érigés par les diverses communautés religieuses de la ville. Jai Singh a créé une ville si bien pensée qu'elle a pu rester durant longtemps une véritable havre de paix.
1: Et c'était une belle époque. Et maintenant ?
0: Alors, aujourd'hui, Jaipur connaît une croissance rapide et s'étend bien au-delà de ses remparts. Bien sûr, ses forts puissants et ses palais luxueux font partie de ses principaux attraits, mais il faut savoir que cette ville est la plus grande ville, finalement, pour les centres de taille d'émeraude et vraiment très important au monde. Quoiqu'elle est renommée également pour ses bijoux émaillés et pour d'autres pierres précieuses travaillées.
1: Et à part les bijoux, il y a d'autres types d'artisanat à Jaipur ?
0: Oui, et il y a par exemple donc la création des tissus imprimés au pochoir, les poteries bleues, des tapis, des miniatures, des marionnettes, etc. D'ailleurs, j'en ai ramené, là, j'ai des marionnettes.
1: De quoi rêver et puis de quoi avoir vraiment envie d'y aller.
0: Il y a aussi des antiquaires qui abondent non loin du City Palace, les corporations de tailleurs de marbre, des fabricants de bracelets émaillés et beaucoup d'autres choses encore. Voilà, c'est ça.
1: Bon, ben, mais bien tout cela est bien longtemps.
0: Ça te donne envie d'aller faire des courses, peut-être.
1: Il y a aussi de célèbres constructions.
0: Absolument. Et bien, c'est très tentant, bien sûr, les marches, mais parmi ces constructions, on voit peut-être le plus beau qui s'appelle le Hawa Mahal.
1: Le palais du vent.
0: Absolument, qui date de 1799 et construit par Sarai Pratap Singh à la sensibilité esthétique exceptionnelle. Le Hawa Mahal est devenu le symbole de la ville. Alors imaginez cette construction baroque. Haut de 5 étages, aux fenêtres sculptées en relief, les murs minces de maximum 20 cm d'épaisseur et la profondeur de la construction totale ne dépasse pas plus de 5 mètres de largeur. Alors, bien sûr, le tout est peint en rose. Bien sûr.
1: J'ai un peu de mal à imaginer, mais ça me paraît être une drôle de construction. Et quel est son rôle à ce palais du vent ?
0: Le palais du vent était construit à l'intention des femmes du harem, qui depuis ce palais pouvaient observer la rue, voir sans être vues. Plusieurs musées vous attendent d'ailleurs dans cette ville, ainsi que de magnifiques temples, de splendides mosquées. Et il y a aussi des cafés, par exemple, comme le café du Djawara Kalakendra pourrait accomplir un voyage astral au centre culturel. Alors n'oublions pas qu'en Inde, l'astrologie est vraiment liée à la religion et dans la ville de Jaisingh, on a fait installer un observatoire astronomique où le Maharaja a fait créer des instruments de taille surdimensionnés. C'est vraiment très étonnant. Ainsi, il pouvait observer le ciel à l'œil nu, à la place des télescopes qui était très à la mode à la fin de ce XVIIIe siècle en Europe. Cet observatoire est extraordinaire.
1: Et j'ai vraiment l'impression que Jaipur est une ville hors du commun.
0: Et il me reste encore à vous décrire d'autres parties de la ville, mais seulement après une courte pause musicale.

0: Elisabeth, j'étais tellement imprégnée par tout ce que tu nous as raconté sur le Rajasthan qu'en écoutant la musique indienne, j'ai eu l'impression d'être habillée en sari.
1: Eh bien, tu n'es pas la seule. J'ai ressenti la même chose. Et cette tenue te va très bien, Christine. Bravo. Cette couleur, c'est merveilleux. Bravo, ça te va. Alors, ainsi parées, toutes les deux, nous sommes prêtes à visiter le célèbre palais du Maharaja de Jaipur. Voilà, Christine, entrons dans le palais que de nos jours, on appelle le City Palace Museum, qui depuis environ 1700 était la résidence des souverains du Rajasthan, en plein cœur de la capitale.
0: Alors, quel genre de construction est le City Palace Museum? Je préfère le mot palais, tu vois.
1: Oui, ce palais, oui, je veux bien. Il est composé d'un ensemble de bâtiments construits dans un style étonnant, où le genre moghol et Rajput forment un savant mélange très aéré. Le tout est magnifique et vraiment impressionnant. Le musée occupe une partie du bâtiment où les trésors, les miniatures, des tapis moghols, des instruments de musique, des tenues royales, des armes ouvragées, des œuvres d'art, des écrits anciens, donnent vraiment une image fabuleuse du passé. Prince riche en art et en industrie artistique finalement.
0: Quel ensemble, ça doit être incroyable. Et je suppose que tu as vu tout cela.
1: Ah, effectivement, et j'en garde un souvenir éblouissant. Dans l'ancien arsenal du palais, on peut admirer une des plus belles collections d'armes, toutes merveilleusement ciselées. L'entrée principale du palais est le Rajendra Pol, où deux éléphants sculptés, d'ailleurs en un seul morceau de marbre, protègent l'accès. Ils sont impressionnants. Un palais de deux étages, le Chandramahal, est extraordinairement décoré. Hélas, cette partie ne se visite pas car c'est la famille
0: qui l'habite encore.
1: Absolument. La salle d'audience abrite deux urnes en argent gigantesque qui permettaient au Maharaja Manu Singh de transporter de l'eau de gorge indispensable pour un Indien à la purification rituelle lors de sa présence en Angleterre à l'occasion du couronnement d'Édouard VII.
0: Il voyageait donc avec ses urnes gigantesques pour les purifications.
1: Oui.
0: Ah bon. Et l'observatoire dont tu as parlé tout à l'heure se trouve près du palais?
1: Oui, juste en face. On l'appelle Jantar Mantar. Jadis, il était le plus grand observatoire du monde, réalisé avec beaucoup de passion par le Maharaja Jai Singh. C'est ici qu'il mettait à l'abri ses livres précieux, rares, anciens, et des magnifiques cartes du monde qui lui permettaient finalement d'associer avec les instruments de taille imposante qui s'y trouvaient et de réaliser des calculs d'une très grande précision. C'est un endroit absolument fantastique.
0: Et autour de Jaipur, est-ce que tu peux nous suggérer des visites?
1: Alors, je pense que la visite de Jaipur ne serait pas complète sans avoir découvert l'incroyable fort d'Amber qui se situe à 11 km de la capitale.
0: Et on y va à dos d'éléphant.
1: Ah oui, en principe. C'est un ancêtre du créateur de Jaipur, donc, qui l'a édifié bien avant Jai Singh, au début du XVIe siècle. Donc, il était d'ailleurs le premier des Rajputs à servir l'empereur moghol Akbar. Le fort d'Amber est l'un des plus belles édifices du Rajasthan. Dans le fort, il y a plusieurs palais, dont le plus beau fut construit par l'empereur Shahjahan, tu te souviens de son nom?
0: Bien sûr, qui a construit le sensationnel Taj Mahal.
1: Absolument. Il est surprenant que les rois Rajputs, qui étaient donc des hindous, ont copié délibérément les splendeurs moghols. L'accès du fort est une promenade, donc comme tu disais, à dos d'éléphant, qui vous laisserait un souvenir mémorable. À l'origine, jusqu'à la construction de Jaipur, c'est ici que se trouvait le centre de l'État. Mais la famille de Maharaja, même aujourd'hui, y remonte, surtout lors des occasions particulières, comme par exemple pour demander la bénédiction de la déesse protectrice de la famille.
0: Silla Devi.
1: Silla Devi, absolument.
0: Alors, le fort d'Ambert, il date de la fin du XVIe siècle.
1: Absolument. Mais en fait, la première construction s'y trouvait déjà au XIe siècle. C'était, et aujourd'hui, c'est une réalisation qui épouse parfaitement et naturellement la crête des montagnes d'alentour. Les palais formaient un centre somptueux. Les salles sont éblouissantes, dont la plus extraordinaire est la salle Sismal. Son plafond, imaginé, est orné par des centaines de morceaux de miroirs en couleur, ce qui permet d'éclairer parfaitement la salle par uniquement une seule bougie allumée. Et tout ça donne l'illusion de se trouver sous une voûte céleste. Le Jasmandir, la salle d'audience, a des fenêtres en albâtre décorées de merveilleuses fleurs. Cette salle est aérée par un grillage de marbre qui, en plus d'être joli et agréable par la fraîcheur qu'il procure, mais qui permet aussi de profiter d'une vue fabuleuse sur le lac Mavata, en contrebas. Très beau aussi, le portail d'entrée, le Ganesh Pole, qui est une construction de 3 étages, dont le 3e est réservé aux dames, bien sûr. Elle peut voir
0: sans être vue.
1: Absolument.
0: Alors, nous allons d'émerveillement en émerveillement à Jaipur et au fort d'Ambert. Et est-ce qu'il y a des jardins autour des palais, autour du fort?
1: Oui, il y en a pas mal. Le plus grand d'ailleurs s'appelle le Kiari Bag, qui surplombe ce lac dont on vient de parler. Le plus beau, par contre, est l'Aram Bag, qui est vraiment somptueux et qui est réservé à la famille du Maharaja. Et bien sûr, il y a des temples, dont le plus important est le temple dédié à Silla Devi,
0: la déesse protectrice de la famille.
1: Oui, tu as raison. Sa porte d'entrée est sculptée en argent massif, s'ouvre devant les visiteurs éblouis et ébahis.
0: Et qu'est-ce qu'on peut encore voir?
1: Autour du fort d'Ambert, bien sûr, il y a encore des choses à voir. Je pourrais peut-être le dire, une vieille ville, n'oublions pas, dont le chemin d'accès depuis le fort est bordé par de magnifiques temples hindous. Et au nord de la forteresse, il y a le mosquée de l'empereur Akbar. Et il y a aussi le cimetière du roi Chhatri, avec le lieu des incinérations.
0: Un pays très particulier, vraiment.
1: Oui, tout à fait. Je n'ai certainement pas parlé pourtant de toutes ces particularités, même pas celles du Rajasthan, par faute de temps, mais comme par exemple l'importance des pierres précieuses, ça il faut le savoir. Car on considère que les gemmes servent de protection. Donc les bijoutiers sont comme des pharmaciens de l'âme.
0: C'est beau.
1: Tout a de l'importance. La sorte de pierre, donc la forme, sa taille et le métal qui l'entoure.
0: Je préfère aller chez un bijoutier que chez un pharmacien, non, pour guérir l'âme.
1: Absolument. Alors, on dit d'ailleurs, les pierres précieuses ont traversé les millénaires, alors que les hommes ne font que passer sur terre.
0: Comme c'est vrai.
1: Et ils pensent que certaines pierres peuvent même moduler l'humeur de l'homme. Les bijoutiers manient les plus beaux cailloux impressionnants. Et on a même tout le temps des bagues aux gemmes multicolores sur les doigts.
0: Bien sûr, c'est étonnant. Et les marchés aux fleurs, sûrement?
1: C'est un véritable festival de couleurs. On vend les chrysanthèmes rouges et oranges au kilo. Tout ça est dédié au temple et emporté au temple. Le parfum des roses est inoubliable. Et bien d'autres fleurs encore. Mais avant de quitter Jaipur, il faut aller absolument saluer le dieu soleil, Surya, à la porte de la ville. Et je vous dirais terminer notre visite par les paroles d'un brahman qui adresse à ses élèves les paroles suivantes. Sachez que notre passé et notre avenir sont inscrits dans les étoiles. Nous ne durons que l'espace d'un rêve, car une vie est courte. Et ensuite, nous deviendrons quelqu'un d'autre.
0: Voilà des paroles que nous pourrions méditer.
1: Absolument. En attendant, de nous retrouver dans 4 semaines. Mais avant de vous quitter, je veux remercier Simon qui nous a aidés à la technique.
0: Et merci à toi, Elisabeth, pour ce voyage dans ce pays fabuleux et dans cette belle ville rose de Jaipur.
1: À bientôt.
0: À bientôt.

Les rencontres de l'Esperluette avec Philippe Forest. Le vendredi 24 octobre 2025, le romancier essayiste Philippe Forest était à l'Esperluette à l'occasion de la sortie de son livre Shakespeare, Quelqu'un, tout le monde et puis personne. Voilà ce qu'en dit le libraire. Philippe Forest a eu l'excellente idée de publier Une vie de Shakespeare cette année, alors même que la saison du théâtre de Chartres fait aussi toute la place au merveilleux dramaturge anglais. Et ce qui est formidable, c'est que Philippe Forest a fait un essai qui est aussi un roman, parce que de William Shakespeare on sait tout, c'est-à-dire à peu près rien, à moins que ce ne soit l'inverse, car que sait-on au fond de la vie d'un homme, que peut-on en rapporter, comment dessiner le portrait de cet auteur immense quand ses traits sont ceux de tous, autant que ceux de personne. Une vie suppose des faits et des gestes, ils sont tous là, une vie s'étoile de mots, ils sont partout. Words, words, words, dit Hamlet. Philippe Forest sait le vertige des phrases et le mirage de l'identité quand nous n'avons rien en propre. Partant, cet essai est une vie de Shakespeare, par-delà la vérité. La rencontre se déroulait à la librairie L'Esperluette et elle était animée par Olivier Lostis.

0: Bonjour tout le monde. Je fais une petite introduction, juste pour. Avant l'introduction, je précise quand même que c'est une rencontre qui est aussi dans le cadre du partenariat avec le théâtre, pas seulement la médiathèque. Donc là, nous sommes tripartites aujourd'hui. Théâtre de Chartres, médiathèque de Chartres et l'Esperluette. Voilà. Alors, ça tombe bien puisque dans la saison théâtrale, Shakespeare est à l'honneur. Et Philippe Forest, vous l'avez vu, a écrit une vie de Shakespeare. Bon, alors est-ce qu'on présente aujourd'hui Shakespeare ? C'est sans doute pas. Il est connu, mais aussi totalement inconnu, en fait. Alors on peut suivre d'ailleurs l'ancienne du livre de notre invité, hein, Philippe Forest, qui nous dit que Shakespeare est tout autant que personne, qu'il est l'homme, qu'il est l'acteur, et aussi le lecteur, donc en somme, par exemple, dans ce livre, qu'il est Philippe Forest, pourquoi pas. Ou l'inverse. Bon. C'est-à-dire que c'est une belle fête, parce que pour souligner la saison du théâtre, qui présente, je le dis entre parenthèses, quand même 6 spectacles shakespeariens cette année, je ne me trompe pas en disant 6, je regarde les... Voilà. Eh bien, nous avons le biographe aujourd'hui, voilà. Ou alors sont presque biographes. Et aussi, puisqu'il est tous, on a Shakespeare peut-être en personne, finalement. Ou en presque personne. Ou plutôt, peut-être qu'on pourrait dire que nous avons Shakespeare en personnage. Même si on ne sait pas trop ce que ça peut vouloir dire. Enfin, ça veut quand même dire que William Forest ne semble pas beaucoup croire dans la quête contemporaine et freiner des identités. Au moins ça, peut-être qu'on en reparlera. Ni même à la permanence de soi, parce que ça voudrait dire que l'on se souvient en vrai de la vraie réalité. Alors qu'on imagine plutôt sa vie d'après Philippe Shakespeare. On l'imagine, ou bien on y croit, ou bien même on sait que c'est ça, la vérité. Bon, enfin la vérité. C'est donc ce qu'on imagine. Je ne sais pas si je vous ai perdu ou pas. Personnellement, je suis un peu perdu. Oh, on va s'y retrouver. Il y a aussi le nom, quand même. Il y a le nom. Celui qu'on inscrit sur les papiers d'identité. On en parlera peut-être aussi, mais le nom de Shakespeare, ça aussi, finalement, c'est compliqué. Il en a beaucoup. Bon. Mais cette identité, ce nom, n'a pas de signification en soi. Sauf sûrement de nous placer dans une suite généalogique, quoique. Il y a quand même des noms qui peuvent être troublants. Enfin, des noms qui racontent quelque chose, même si c'est peut-être d'un peu loin, par exemple. Une métaphore courante évoque les livres en quantité, comme par exemple Forest des livres. Une forest de livres. Cette identité floue concerne sûrement encore plus les écrivains, du reste, qui risquent l'effacement. L'effacement derrière leur œuvre, la disparition derrière leur nom, qui signifie surtout leur œuvre, leur nom. Ils sont tous un devenir Shakespeare, un devenir personnage peut-être, on s'entête. On s'acharne à les expliquer par leurs écrits, inversement. Et l'œuvre, ça a quelque chose de sacré aussi. À cet égard, Philippe Forest, vous n'hésitez pas d'ailleurs à comparer Shakespeare à Jésus-Christ. Enfin, plutôt, ses écrits aux évangiles. Bon, on y reviendra là aussi. Alors, est-ce que le théâtre est un temple, par exemple ? Bon. Un temple, c'est un lieu de la vérité. Alors que Shakespeare peut-être dit la vérité plutôt en fabuliste ou en bouffon. C'est-à-dire... ceux qui sont autorisés à dire la vérité, même lorsqu'elle déplaît. Shakespeare, sans doute, a fait ça aussi. Et vous, sans doute que vous le faites aussi, par les moyens de la littérature. Alors, je ne sais pas si vous voulez réagir à ce petit mot d'introduction.
1: Non, je me perds avec vous, avec plaisir. Donc, je pense que c'est l'esprit du livre, et donc, du coup, vous l'avez bien rendu. J'espère que le lecteur y trouvera aussi son compte.
0: Alors, Shakespeare, pour vous, c'est quand même une grande histoire. C'est une histoire qui date de peut-être de toujours.
1: Oui, enfin, je ne pense pas être très original de ce point de vue-là, mais effectivement, comme beaucoup de lecteurs français, et plus encore, bien sûr, de lecteurs anglais, j'ai découvert Shakespeare il y a longtemps, presque quand j'étais enfant, donc j'ai toujours eu un amour, disons, de ce théâtre, et quand l'occasion m'en a été offerte par les éditions Flammarion... On m'a demandé d'écrire un livre sur un grand écrivain ou sur un grand artiste du passé. J'ai déjà beaucoup donné dans cet exercice. Je me suis dit que l'occasion était toute trouvée pour parler du plus grand des écrivains, Shakespeare. Voilà.
0: Du plus grand et du plus inconnu, parce que c'est d'emblée la question que vous posez, dès le titre. Voilà.
1: Oui, parce qu'il y a aussi un aspect défi, en quelque sorte, à écrire après tellement de livres qui ont été consacrés à Shakespeare, un livre de plus sur lui, une biographie de plus, et de surcroît, une biographie qui est consacrée à quelqu'un dont on ignore à peu près tout de la vie qu'il a pu mener. Je suis d'abord et avant tout romancier, mais j'ai écrit beaucoup de livres dont j'hésite à dire que ce sont des biographies. Enfin, il y a un ouvrage qui était estampillé biographie parce qu'il a paru dans une collection se consacre sérieusement à ce genre. C'est le livre que j'ai fait sur Louis Aragon il y a une dizaine d'années maintenant. Donc là, j'avais un cahier des charges assez strict à respecter. On peut dire que c'est une vraie biographie, même si j'espère qu'elle est un peu personnelle. Mais il s'est trouvé souvent, dans mes romans et plus encore dans mes essais, que je sois en situation de raconter la vie d'un autre, peut-être en racontant aussi la mienne indirectement. Donc j'ai écrit sur toutes sortes de personnages, des écrivains, des artistes japonais, des peintres comme Rubens, des poètes comme Rimbaud. J'ai même écrit un livre sur Napoléon, c'est dire. Et donc, après toutes ces vies que j'ai écrites, la non-vie de Shakespeare avait quelque chose d'un peu amusant comme objet d'une possible biographie ou d'une possible antibiographie. Voilà.
2: Amusant, oui, parce que vous le traitez beaucoup par l'humour. D'ailleurs, l'angle que vous prenez est un angle très drôle, au fond.
1: Oui, parce qu'il y a un côté un peu canularesque au livre. Donc, même si j'imagine que certains lecteurs le trouvent peut-être trop sérieux, mais il y a un côté effectivement canularesque. Voilà, raconter en 400 pages, 300 pages, je ne sais plus, la vie d'un homme qui, si on s'en tient scrupuleusement à ce que l'on en sait, tient en une demi-page.
2: En une demi-page, malgré la multiplicité de ces noms de famille, ou en tout cas des graphies, des noms qu'on lui attribue, mais dont on n'est pas certain que tous lui appartiennent du reste non plus. Mais est-ce qu'il faut être forcément romancier pour écrire la biographie d'un homme dont on ne connaît pas la vie ?
1: Pas forcément. Et il y a des romanciers qui ont écrit sur Shakespeare, sur sa vie, ou des poètes. Je cite Anthony Burgess dans le livre, hein, l'auteur de Orange Mécanique notamment, grand admirateur de Joyce aussi, qui a écrit une vie de Shakespeare et un roman inspiré par Shakespeare. Bon, du côté français, il y a quand même un monument, c'est le Victor Hugo le Shakespeare de Victor Hugo, j'allais dire le Victor Hugo de Shakespeare, mais c'est un peu la même chose, puisque vous savez qu'à Guernesey, Hugo faisait tourner les tables et s'entretenait avec l'âme de Shakespeare, qui très obligeamment lui répondait en français et même en alexandrin. Et donc dans cet exil où Hugo a aussi composé Les Misérables et bien d'autres œuvres encore, il s'est consacré donc a priori pour faire la préface de la traduction à laquelle son fils travaillait, traduction de Shakespeare qui, jusqu'à une date récente, était encore celle qu'on trouvait dans la Pléiade. Donc, a priori, pour servir de préface à la traduction sur laquelle son fils était en train de travailler à côté de lui, donc Hugo s'est lancé dans un texte qui est un des plus grands livres de l'œuvre de Hugo et sans doute l'un des plus grands livres du 19e siècle, qui parle de tout sauf de Shakespeare, pratiquement. C'est une sorte de méditation monumentale sur le génie, le temps, l'histoire, la mort, etc., où de temps en temps vous tombez sur une référence à Shakespeare. Donc il y a des biographies sérieuses faites par des universitaires tout à fait respectables, mais elles se heurtent à cette difficulté que j'ai signalée, et difficulté que rencontre aussi le romancier, mais de laquelle il prend un peu mieux son parti, sans doute. De toute manière, romancier ou essayiste, puisque moi je pratique un peu les deux genres, j'insiste toujours sur le fait qu'il y a une grande porosité entre ces genres. Parce que la vérité, elle ne vient jamais à nous sous forme de fiction. Donc de toute manière, même si ce que l'on raconte est vrai, le seul fait de le raconter, ça donne à la vérité une facture de fable. Donc il faut accepter de ce que l'histoire elle-même, comme disait Paul Venn, soit un roman vrai. Il faut accepter, comme dirait plutôt Shakespeare, que nous sommes tissés de l'étoffe des songes et que notre vie, un petit songe, l'entoure.
2: Oui, vous prenez Shakespeare au pied de la lettre, pratiquement, dans votre livre. Justement, c'était la question que je voulais vous poser. Le statut de la vérité dans la littérature, au fond, n'est pas celle des faits, mais celle peut-être de l'effet que produisent les textes d'un auteur.
1: Bah, c'est le côté qui moi, m'a toujours plu, mais me plaît peut-être de plus en plus en vieillissant, le côté, on peut dire, baroque de Shakespeare. Bon, c'est pas trop très bien ce que veut dire l'adjectif baroque, mais on voit bien comment il s'applique à l'époque de Shakespeare à des peintres comme Rubens, par exemple, et puis au XXe siècle à des dramaturges comme Claudel, par exemple. L'idée que la vie est un songe, en fait, et que, comme je le disais, on ne se saisit de la vérité qu'à condition de savoir qu'elle nous échappe parce qu'elle n'est que fiction. Bon, c'est vraiment un des leitmotifs du théâtre de Shakespeare. Et c'est sans doute ça qui m'a plu essentiellement dans ce théâtre.
2: C'est un leitmotiv du théâtre de Shakespeare et c'est quand même aussi un fil rouge de votre livre. C'est-à-dire que là, du point de vue de la forme, vous reprenez aussi les propositions de Shakespeare. C'est-à-dire que vous écrivez un livre qui, dans sa structure, est un hommage au discours de Shakespeare, en quelque sorte. Enfin, c'est en tout cas comme ça que je l'ai lu. Je ne sais pas si c'est votre intention, mais...
1: Bah, il y a la structure du livre avec les cinq parties qui peuvent être des actes, les intermèdes, qui peuvent être l'équivalent des intermèdes qu'on trouve dans le théâtre shakespearien. Mais il y avait surtout pour moi, et c'est aussi ce qui m'a convaincu d'accepter la proposition de Flammarion, il y avait aussi cette idée de... Alors, je ne sais pas comment dire, mais... pas tout à fait d'écrire à la manière de Shakespeare, mais malgré tout, de me servir de Shakespeare comme prétexte pour écrire comme j'en avais vraiment envie. C'est-à-dire, il y a un côté très, très rhétorique dans le théâtre, dans la poésie de Shakespeare. Hein. Et c'est plein d'allitérations, d'assonances, ça sonne comme l'anglais le permet mieux, comme la poésie anglaise le permet mieux que la poésie française peut-être. Il y a toutes sortes d'images, de métaphores, oui, de figures de style, de figures de rhétorique. Et ça, le roman français aujourd'hui, comment dire disons que le nec plus ultra du goût, c'est l'écriture blanche, l'écriture minimale, ou une sorte de parler un peu négligé qui donne l'impression de l'oralité. Et c'est vrai que c'est difficile d'écrire avec cette espèce de solennité d'emphase aussi, hein, qui est celle du théâtre de Shakespeare. Donc, en me servant de Shakespeare comme prétexte, je me suis dit, bon, bah, comme ça, je vais pouvoir y aller. Et donc, ça m'a amusé d'écrire de cette manière-là.
2: Est-ce qu'on peut quand même reconnaître à Shakespeare d'avoir peut-être, dans cette écriture de l'emphase, peut-être... qu'on peut vous le dire de votre livre aussi, mais peut-être qu'on peut dire aussi que c'est de l'emphase, mais à condition de ne pas la prendre complètement au sérieux. Il me semble qu'il y a quelque chose de cette légèreté dans ce que vous avez voulu présenter de Shakespeare et dans les textes de Shakespeare eux-mêmes.
1: Ah oui, il faut ne pas oublier l'ironie. Quand on est l'auteur de ce livre et qu'on rend donc hommage d'une certaine manière à un auteur... à savoir Shakespeare, chez qui l'ironie était toujours présente. C'est un jeu, en fait, aussi. Hein. Même si il concerne des choses très tristes, très graves, très, très majestueuses, parfois. Si la vie est un songe, elle est aussi un jeu, nous dit le théâtre. Hein.
2: Et votre livre aussi, alors, est-ce que, pour revenir à ce personnage, ce presque inconnu, donc... Est-ce que vous pensez que la fascination en part tient à cette énigme qu'est le bonhomme, à cette incertitude dans laquelle on est placé devant un texte dont on ne sait pas très très bien de qui il provient? Est-ce que ça joue, ça, dans le goût?
1: Bah, ça dépend, je crois, des lecteurs. Moi, j'ai plutôt l'impression qu'en général, les lecteurs modernes ne supportent pas ce vide et essaye de le combler en construisant des interprétations psychologiques, sociologiques, de Shakespeare, du théâtre élisabétain, de son époque, voire de la crise de la conscience européenne au moment où on bascule du Moyen-Âge à la Renaissance, alors qu'à mon avis, il faut accepter ce vide et le remplir avec ce que l'on veut, avec ce que l'on souhaite, mais en n'oubliant jamais précisément que tout ça est de l'ordre de la mise en scène, de la construction. En fait, on est forcé de faire un peu du théâtre sur du théâtre. Mais j'oubliais le point de départ de votre question, c'était pas ça.
2: La fascination.
1: Ah oui. Oui, la fascination. Non, je crois que cette idée d'un. Oui, je sais, j'ai rattrapé.
2: Fascination.
1: Ah oui. Oui, la fascination. Non, je crois que cette idée d'un. Oui, je sais, j'ai rattrapé le fil de ce que je voulais dire en réponse.

0: Ce parti pris est un parti pris littéraire. On ne peut pas faire de littérature sans laisser de la place, du doute, quelque chose au lecteur, en tout cas.
1: Oui, ça dépend du type de littérature qu'on fait, parce qu'il y a aussi beaucoup de littérature qui est du côté de l'interprétation psychologique, sociologique, de plus en plus désormais, me semble-t-il. Et il y a une littérature qui est de plus en plus du côté d'une certaine quête identitaire, qui, moi, m'indiffère ou parfois me révulse, et de laquelle j'ai voulu prendre mes distances un petit peu, voilà, en choisissant vraiment un type qui est tout le monde, n'importe qui, personne, voilà. Plutôt qu'un type qui dit « moi, je suis ceci, je suis cela », et voilà.
0: On peut entendre en filigrane des aspects critiques sur la littérature aujourd'hui, je crois, dans ce que vous
1: dites. Un petit peu, ouais.
0: Alors, mais justement, sur la
1: question... C'est aussi un règlement de compte avec moi-même, parce que moi, depuis mon premier roman, je suis considéré comme un des principaux représentants de ce qu'on appelait autrefois et de ce qu'on appelle de moins en moins, parce que c'est passé de mode l'autofiction. Donc, je bats ma coulpe. Je veux dire, c'est aussi une tentative de ma part pour me désengager d'une certaine conception un peu narcissique de la littérature qui n'a jamais été vraiment la mienne, mais à laquelle j'ai quand même donné un peu des gages, voilà. Donc, plus je vieillis, plus j'ai envie de devenir comme Shakespeare, c'est-à-dire personne, voilà.
0: Oui, alors, si vous me permettez juste une remarque là-dessus, qui est en dehors de ce livre-là, mais sur votre œuvre en général. Quand on vous lit, c'est absolument pas on ne lit absolument pas un texte qui présente un ego et ses différents déploiements, absolument pas. On a beaucoup plus l'impression, justement, d'un agent traversé par un ensemble de choses qui, certes, peuvent lui arriver, mais qui sont de l'ordre de... simplement d'un plus global, une société. Et vous êtes, je crois que c'est Deleuze qui disait ça, traversé par ce réel, vous en faites quelque chose, vous l'exposez de manière à montrer quelque chose à vos lecteurs, mais vous ne démontrez pas et vous ne vous exposez pas en tant que je suis...
1: Merci, en tout cas, j'espère, effectivement, c'est cette déprise-là qui me semble intéressante dans la littérature. J'ai appris ça brutalement, mais aussi progressivement. C'est peut-être pour ça que je me suis beaucoup intéressé à la littérature japonaise, parce que il y a aussi ce côté-là, disons, dans une certaine littérature japonaise sur laquelle j'ai écrit il y a quelques années. Enfin bon, là, on s'éloigne de Shakespeare.
0: Oui, mais pas tellement de votre livre, parce que ce livre-là, de la même manière, il est aussi, vous, en tant qu'agent, traversé par une œuvre, traversé par cette absence... Pas cette absence d'auteur, évidemment, mais cette absence de connaissance sur l'auteur, de la même manière, c'est le même mouvement. Enfin, c'est toujours votre façon d'écrire, tout de même.
1: On n'échappe pas au cercle dans lequel on tourne. Au départ, il y avait les choses que j'ai déjà dites, mais il y avait aussi cette chose qui se retrouve en tête du livre et qui a fini par lui donner son titre, et qui vient de la fascination que j'ai... éprouvé il y a très longtemps, quand j'étais adolescent ou très jeune homme, pour l'œuvre de Borges, qui par excellence est aussi quelqu'un qui n'a cessé de jouer avec les paradoxes de la perte d'identité. Je pense à la nouvelle de l'Immortel, qui raconte l'histoire de cet homme qui traverse les siècles comme ça et qui dit à la fin « J'ai été comme Ulysse, j'ai été personne, bientôt je serai comme tout le monde, je serai mort. » Et c'est la même idée. Enfin, Borges, c'est comme tous les grands écrivains, Borges, c'est quelqu'un qui ne cesse de se répéter. Et donc, il y a un texte magnifique de Borges. Enfin, il y en a plusieurs sur Shakespeare que je cite dans le livre. Mais il y en a notamment un dans lequel Borges reprend une formule qui n'est pas de lui, mais qui appartient à un essayiste anglais du début du 19e siècle, disons à l'époque romantique, qui a beaucoup... influencé des poètes comme Keats, par exemple, qui s'appelle William Hazlitt. Et William Hazlitt dit donc, dans une conférence qui a été reprise, je crois que c'est par Keats, par la suite, Hazlitt dit « Shakespeare ressemblait à tout le monde ». Et Borges ajoute, avec un tour bien paradoxal qu'il tient, « Shakespeare, oui, c'est vrai, ressemblait à tout le monde, sauf en ceci qu'il ressemblait à tout le monde ». Et moi, j'aime bien ce genre de pirouette, et je me suis dit qu'il y avait quelque chose à aller chercher de ce côté-là.
0: Voilà. Donc vous lisez Shakespeare avec Borges, alors ?
1: Avec Borges, j'ai lu Shakespeare avec Borges, j'ai lu Shakespeare surtout avec Joyce, avec Hugo, enfin bon,
0: oui,
1: la bibliothèque ne manque pas. Il y a longtemps, il y a eu ce texte de Borges. Et plus récemment, enfin, j'ai consacré aussi un

0: livre à Joyce, à Ulysse, et je pense que l'influence la plus essentielle, elle a été pour moi celle de Joyce plutôt, ouais. En ce qui concerne Shakespeare.
1: Alors, vous y avez fait allusion à plusieurs reprises. Il y a vraiment un autre fil rouge extrêmement important qui est totalement lié à ce que vous disiez de la littérature, d'ailleurs, je crois, qui concerne les questions d'identité. Et c'est vrai que nous sommes dans un moment, aujourd'hui, dans nos sociétés, où l'identité se conjugue absolument sous toutes ses formes, dans tous ses aspects, du plus personnel au plus politique. Voilà, est-ce que c'était aussi pour vous une occasion de en tant qu'essayiste, d'être dans une posture, dans un discours critique relativement aux questions identitaires en général?
0: Oui, ça fait partie du projet, ou en tout cas ça se trouve à l'arrière-fond de celui-ci. Bon, non pas que je considère que la revendication identitaire soit toujours dénuée de fondement, elle peut l'être. Elle peut être fondée, et notamment pour des raisons qui sont des raisons politiques, et surtout lorsque cette identité, on s'en trouve privé, donc il est normal qu'on la réclame. Donc j'en fais pas un programme, et j'en fais surtout pas un dogme. Mais malgré tout, il y a dans la littérature et dans l'art quelque chose qui ne se réduit pas pour moi à cette revendication identitaire. Et c'est de ce côté-là que j'essaye d'aller voir dans tous mes livres, mais particulièrement dans celui-ci aussi. Ouais. Ça ne veut pas dire que ce ne soit pas politique. D'ailleurs, Shakespeare est un auteur très politique, mais pas de cette manière-là.
1: Un auteur très politique.
0: Oui.
1: C'est-à-dire, dites-nous un peu, parce qu'effectivement, on sait que... Alors, je ne sais pas si c'est à ça que vous faites allusion, mais il y a des époques, et la sienne en fait partie, où d'être un artiste, en particulier d'écrire, et la forme théâtrale était une forme majeure dans ces temps-là, aujourd'hui encore, mais peut-être de manière moins massive, puisque à cette époque-là, il y avait quand même beaucoup, beaucoup moins de livres, donc souvent le rapport au texte était un rapport au texte sur scène. Mais est-ce que c'était risqué d'être Shakespeare, par exemple ?
0: Ah, ça l'était, oui. C'est-à-dire, je ne sais pas si j'insiste beaucoup là-dessus dans le livre, mais à l'époque de Shakespeare et autour de Shakespeare, il y a eu des poètes, il y a eu des dramaturges qui se sont retrouvés en prison. Et puis à l'époque, ça rigolait pas, je veux dire. De la prison, vous vous retrouviez vite sur l'échafaud avec votre tête plantée sur une pique quelque part du côté de la Tamise, ou alors si on faisait preuve d'un peu plus de mansuétude, on se contentait de vous couper le nez et les oreilles, enfin des choses comme ça. Donc je ne fantasme pas du tout. Il y a eu des dramaturges auprès de Shakespeare qui ont eu à subir de tels sorts. Et puis il y a bien sûr Marlowe, mort dans de mystérieuses circonstances. Mais Shakespeare était très, très prudent, en fait. Et c'est ce qui me le rend sympathique aussi, parce que peut-être qu'on en parlera, mais c'est aussi dans le livre l'idée de mettre en avant et en valeur une autre image de l'artiste que l'image romantique à laquelle on est habitué. Donc Shakespeare, il cherche pas du tout le sacrifice, il cherche pas du tout le martyr, il cherche à sauver sa peau comme il peut, et accessoirement à gagner de l'argent si ça n'est pas impossible. Et donc c'est pas du tout quelqu'un qui va frontalement attaquer les autorités. D'ailleurs, je sais même pas si la chose aurait vraiment été possible à l'époque, mais il doit négocier comme il peut avec l'époque très très troublée dans laquelle il vit. J'en parle un petit peu dans le livre. J'ai appris beaucoup de choses dans le livre. Moi, je suis pas un spécialiste de cette époque, donc bien sûr, j'en suis à ma troisième ou ma quatrième lecture du théâtre de Shakespeare, mais en revanche, je suis pas du tout un expert de la société ou de l'époque élisabéthaine, donc j'ai appris beaucoup de choses, mais c'est quand même assez impressionnant. Toutes ces guerres de religion, ce sont des choses qui nous parlent encore aujourd'hui, parce que les guerres de religion, elles sont perpétuelles, même si les religions qui s'affrontent en apparence changent. Et à l'époque de Shakespeare, c'était, je veux dire, ça n'arrête pas de changer entre catholiques et protestants. Et les parents de Shakespeare, par exemple, ils sont obligés de changer deux ou trois fois de religion dans leur vie, parce que le principe, c'est que vous devez avoir la religion de votre souverain. Et le souverain lui-même, il n'arrête pas de changer sur le trône d'Angleterre. Et donc, avec lui, la religion officielle change également. Donc, on a souvent imaginé, sans pouvoir le prouver, que Shakespeare était catholique, en fait, mais qu'il était obligé de dissimuler son catholicisme, parce que s'il l'avait affiché, il se serait exposé à la répression. Donc, vous avez ces guerres de religion, vous avez l'affrontement entre l'Angleterre et l'Espagne, l'invincible armada envoyée par le fond, par les frêles navires britanniques, vous avez les ambitions qui se disputent le trône, il y a des complots, enfin, tout ça est très, très, très romanesque d'une certaine manière, et donc dans ce contexte-là, Shakespeare, comme je disais, il essaye de sauver sa peau, quoi. Il a raison.
1: Oui, il n'est pas si prudent que ça, tout de même, peut-être. Enfin, parce qu'il a quand même énormément écrit, justement, sur les rois. Une tête couronnée en valant peut-être une autre, les régnants de l'époque pouvaient très bien y voir des métaphores de ce qui se passait chez eux, dans leur
0: camp. Oui, c'est arrivé une fois, je le raconte, je ne sais pas si je vais me rappeler les détails, mais... Il y a un complot pour renverser la reine Élisabeth et ceux qui complotent contre elle, celui qui complote contre elle et qui est en fait, si je me rappelle bien, l'un de ses anciens favoris, demande à la troupe de Shakespeare de jouer Richard II, qui est une pièce qui légitime en quelque sorte la déposition du souverain. C'est une très belle pièce. Moi, elle m'avait inspiré un roman il y a 4 ou 5 ans qui s'intitule « Je reste roi de mes chagrins » et qui, sur un mode shakespearien, revisitait un peu l'histoire de Winston Churchill. Et donc, Shakespeare se trouve malgré lui mêlé à ce complot, parce que l'idée des comploteurs, c'était de montrer par le théâtre au peuple que le renversement d'un roi n'était pas toujours quelque chose de totalement illégitime. Et à ce moment-là, Shakespeare, si j'ose dire, a chaud à ses oreilles, puisque j'expliquais que ce sont les oreilles qu'on coupait de préférence aux gens que la couronne voulait réprimer. Il s'en tire, mais il aurait pu très bien ne pas s'en tirer. Mais il y a une dimension politique du théâtre de Shakespeare aussi, en ceci que ça parle du pouvoir. Hein. Mm. C'est peut-être ce qu'on apprécie le moins aujourd'hui du théâtre de Shakespeare. Enfin, je ne sais pas, je n'ai pas fait de recherche vraiment sur la question, mais bon, bien sûr, il y a des pièces sur le pouvoir qui parlent immédiatement à tous les spectateurs, qu'il s'agisse de Macbeth ou éventuellement même de Jules César. Mais toutes les pièces anglaises, bon, elle présente, c'est vrai, une difficulté. On connaît mal l'histoire anglaise. Et moi-même, après avoir lu plusieurs fois le théâtre de Shakespeare, je m'y perds encore. Mais comme je le dis dans le livre, c'est pas très important, parce que finalement, on n'est pas obligé de savoir qui est qui. On doit simplement éprouver cette espèce de vertige que Shakespeare fait apparaître sur scène en racontant ces histoires qui sont un peu des histoires de vendetta et dont s'inspirent d'ailleurs les cinéastes du XXe siècle ou les faiseurs de séries d'aujourd'hui. Ça ressemble beaucoup aux histoires de truands, de mafias, etc. Il y a des clans qui s'affrontent, il y a de la revanche, de la haine, enfin, toutes ces choses-là, elles sont déjà dans le théâtre de Shakespeare et la plupart des scénaristes du XXe et du XXIe siècle vont très simplement chercher chez Shakespeare les ressorts que nous donne avoir des pièces comme Richard II, Richard III, toute la série des Henri, etc.
1: Même des Roméo et Juliette, il y en a plein dans les films actuels. Mais justement, pour vous, pour parler un peu de Shakespeare, évidemment, il écrit sur le pouvoir. Et peut-être même qu'on peut considérer que La Tempête aussi parle du pouvoir, peut-être même Le Songe aussi. Enfin, c'est vrai que c'est un thème qui est présent à peu près partout. Enfin, peut-être pas, j'ai pas tout lu, donc je l'affirmerai pas, mais enfin, c'est très très fréquent en tout cas. Mais quels sont les autres thèmes majeurs de Shakespeare pour préparer comme ça notre saison théâtrale? Qu'est-ce que vous nous diriez là-dessus?
0: Bah, en fait, j'en distingue principalement trois. Il y a le pouvoir sur lequel il faut quand même un petit peu revenir, je crois. C'est-à-dire, en apparence, Shakespeare est un auteur tout à fait légitimiste. C'est-à-dire, en fait, il observe le chaos, le désordre qui règne dans le monde, et ce désordre l'épouvante. Et donc, il essaye de voir comment il serait possible de ramener la paix dans un monde qui en manque si cruellement. Alors, ce côté légitimiste, il peut nous décevoir parce que, justement, l'idée romantique que l'on se fait de l'art présente l'écrivain ou l'artiste comme un rebelle, comme un révolté. Enfin, dans le contexte qui était celui de Shakespeare, on peut comprendre cette aspiration à l'ordre parce que un monde livré au désordre, c'est aussi un monde livré au meurtre, à la barbarie, etc.
1: Puis l'artiste rebelle, c'est une conception romantique.
0: Ouais, c'est ça. Après, ouais. Ouais. Donc, non, Shakespeare est un légitimiste et toutes ses pièces se terminent bien par le retour à l'ordre, mais en même temps, il a un côté sceptique et je dirais même presque nihiliste qui fait qu'il sait bien que l'ordre qu'il chante est un ordre injuste et un ordre qui est voué à bientôt disparaître. C'est frappant quand vous regardez même la pièce la plus connue de Shakespeare, Hamlet. Bon, à la fin, tout le monde meurt. Il y a un monceau de cadavres sur la scène. Et puis, donc, le nouveau monarque arrive. Et donc, ce Danemark où quelque chose était pourri va retrouver sans doute vigueur et santé. Mais un peu avant, Hamlet, au moment de mourir, dit « Et tout le reste est silence ». Et c'est comme si cette parole-là, elle annulait par avance tous les beaux discours qui vont être tenus par la suite. Il y a une sorte de... Il y a à la fois donc l'exaltation de l'ordre, la défense de l'ordre et de sa légitimité, et puis aussi un regard extraordinairement désabusé et voire cynique sur la politique et sur la manière dont elle ramène toujours les mêmes crimes et sans que l'on puisse vraiment, vraiment y croire. Et puis bon, il y a l'amour quand même. Donc,
1: oui, bien sûr.
0: Mais c'est encore la guerre. Entre les hommes et les femmes. C'est dans Troilus et Cressida, je crois, cette phrase que je cite, hein, l'amour et la luxure, voilà, c'est ça, l'histoire c'est ça, voilà. Mm. Ça n'est jamais que ça. L'amour d'un côté, la guerre et la luxure. L'amour d'un côté, la guerre de l'autre, la guerre qui est une forme d'amour si on veut, et l'amour qui est aussi une forme de guerre. Donc il y a tout ce qui touche à la guerre des sexes, c'est formidable chez Shakespeare. Alors la passion qui pousse les uns vers les autres, Roméo et Juliette, ou Antoine et Cléopâtre. Moi j'aime beaucoup Antoine et Cléopâtre. J'aime beaucoup Roméo et Juliette aussi, mais je pense que c'est peut-être parce que j'ai maintenant largement dépassé l'âge d'Antoine et donc je finis par m'identifier au personnage qui me ressemble le plus et donc ce serait pas très raisonnable de m'identifier à Roméo, mais je pense que Antoine et Cléopâtre, c'est vraiment une magnifique pièce d'amour sur un homme et une femme qui ont tout connu de l'amour mais qui malgré tout ne se lasse pas de cette histoire-là. Et ce qui va donc, comme tous les autres, les conduire à la mort, d'ailleurs.
1: Oui, parce que quand vous dites l'amour, en fait, il s'agit aussi du désir, c'est-à-dire de ce truc qui est de toute façon indestructible, qui se déplace et qu'on ne maîtrise absolument jamais.
0: Oui, ben, c'est, le théâtre de Shakespeare et la poésie de Shakespeare sont très obscènes, en fait.
1: Très coquins, en tout cas.
0: Ça, oui, clairement. Enfin, obscène, c'est pas au sens péjoratif du terme. Oui, coquin, si vous voulez, mais y a une confrontation au sexe assez explicite et même assez brutale, avec parfois de la misogynie aussi, mais aussi parfois une exaltation du féminin. Enfin, y a de tout. Hein. Quand Cléopâtre, elle, à un moment, il y a cette phrase qui est quand même assez explicite. Oui. Cléopâtre dit qu'elle jalouse la jument d'Antoine parce qu'elle voudrait être montée comme elle. Enfin bon, je sais pas, c'est pas un amour pur et idéal. C'est un amour qui assume sa part d'excès et sa part de désordre. Et puis on sait bien que même si c'est très difficile à rendre, on sait bien que la langue de Shakespeare, elle est pleine de sous-entendus grivois. qu'il est très difficile donc de traduire. Hein. Jusqu'au nom de Shakespeare, je m'amuse un peu avec ça, mais to shag en anglais, alors je ne sais pas si c'était déjà vrai dans l'anglais de l'époque de Shakespeare, mais to shag, ça veut dire baiser. Et Shakespeare, littéralement, et d'ailleurs, quand Shakespeare a enfin obtenu les armoiries qu'il convoitait, il s'en est servi pour faire son blason, ça veut dire littéralement celui qui secoue sa lance. Et bon, il y a plein d'allusions grivoises. La principale, elle est du côté du prénom, parce que William, Will, ça veut dire désir, volonté, hein, comme I will, ce qui permet de faire le futur en anglais, mais will, ça veut dire aussi, c'est aussi une manière familière de nommer le sexe. Donc, jusque dans son nom, Shakespeare exhibe la sexualité, l'obscénité qu'il met un peu partout dans son œuvre. Ce qui n'empêche que chez Roméo et Juliette, et même chez Antoine et Cléopâtre, il y a quelque chose qui est de l'ordre de l'amour idéal et de l'amour pur aussi. Hein.
1: Le troisième thème, vous disiez trois.
0: Le troisième thème, il annule les deux précédents. je ne sais pas si je présente tout à fait ça comme ça dans le livre, mais c'est le néant, c'est le rien. C'est-à-dire qu'il y a aussi une confrontation avec un vide qu'il s'agit de scruter, au bord duquel il s'agit de se tenir. Donc ce vide-là, il prend des formes diverses. Hein. C'est le néant de la mort, le néant du deuil, ou plus largement encore, c'est le néant dont on prend conscience lorsqu'on découvre la vanité de toute chose. Donc c'est la mélancolie de Hamlet, c'est la chanson des sorcières qui disent que le bien est le mal est le bien, c'est le silence de Iago, et puis c'est bien sûr surtout peut-être le silence de Macbeth à la fin de la pièce, hein, avec le célèbre monologue voilà, par lequel s'achève la
1: pièce. La légèreté de Puck.
0: Ou la légèreté de Puck aussi. Oui, parce que c'est très drôle aussi. Il y a tout cet aspect de comédie. Moi, j'aime beaucoup, par exemple, Peine d'amour perdu. J'aime beaucoup Beaucoup de bruit pour rien. J'aime beaucoup Comme il vous plaira. Et ce sont les pièces dans lesquelles Shakespeare montre des hommes et des femmes qui s'affrontent, qui se désirent, qui se fuient, comme dans le songe d'une nuit d'été. Mais avec, oui, effectivement, une formidable légèreté, et en détournant un petit peu les stéréotypes de genre, comme on dirait aujourd'hui, hein, qui existaient à son époque et qui existent encore à la nôtre. Parce qu'il y a tout ça aussi, hein, c'est-à-dire Shakespeare, par moments, est misogyne, ou en tout cas, on ne sait pas si c'est lui qui est misogyne, mais il y a des personnages dans son théâtre qui disent des choses extraordinairement violentes contre les femmes. En même temps, les plus beaux personnages du théâtre de Shakespeare, ce sont souvent des femmes. Ce sont elles qui mènent la danse et qui sauvent les hommes parfois, ou qui les dupent aussi. Et puis, donc il y a cette dimension-là, mais en même temps, il y a toute cette attention à ce qu'il y a d'interchangeabilité, d'interversibilité, si on peut dire, entre les deux sexes, avec notamment la question bien connue du travesti.
1: Au fond, ça, ce dernier élément, c'est peut-être le plus subversif, si on peut dire que... Parce que vous disiez Shakespeare prudent, Shakespeare légitimiste, mais quand même aussi Shakespeare subversif, là où justement il renverse toutes les propositions tout le temps, là où il présente toujours l'autre face, et là où il dit, bah, de toute façon, quand même, il y a cette question du néant, ce qui est une affirmation hérétique. Hein,
0: oui, oui. Oui. On ne sait pas vraiment s'il croyait ou s'il ne croyait pas. Ouais. Il y a une sorte de scepticisme, un peu, j'en parle. Il est très proche de Montaigne, qu'il avait lu en traduction. Mais Montaigne est croyant, pourtant Shakespeare l'est peut-être aussi. Enfin bon, les experts se déchirent là-dessus et en débattent. Certains le tirent du côté de ceux qui croient au ciel et d'autres le tirent du côté de ceux qui n'y croient pas. Mais il y a effectivement ce néant qui, à mon avis, résonne jusque dans les toutes dernières pièces, contrairement à ce qu'on veut souvent leur faire dire, notamment La Tempête. On dit La Tempête, c'est la pièce de la réconciliation. Oui, c'est vrai, mais malgré tout, Prospero regarde le monde autour de lui se défaire aussi, et il décide de briser sa baguette et de noyer son livre. Donc, c'est pas... c'est pas aussi simple, aussi édifiant, aussi moral que ne le disent parfois les lecteurs de Shakespeare, les lecteurs bien intentionnés, ceux du 19e ou du 1er 20e siècle, lorsque justement... Alors voilà, j'enfourne mon dada habituel, mais lorsque ils veulent faire de Shakespeare un apôtre de la résilience, du tout est bien qui finit bien. Il y a une pièce de Shakespeare qui s'intitule comme ça, mais précisément dans la pièce tout n'est pas bien qui finit bien. En tout cas, pas tout à fait, en tout cas. Donc.
1: Peut-être qu'on lit aussi Shakespeare avec les moyens de l'époque,
0: oui,
1: à chaque fois.
0: Certainement, oui. Mais à toute époque, il y a moyen de faire des grandes œuvres, une lecture libre et une autre qui ne l'est pas. Donc, c'est bien ça l'enjeu.
1: Oui. Peut-être qu'il y a probablement même, y a-t-il des questions. Je vais attraper le micro qui se promène.
2: Je voulais vous demander, il y a un écrivain français qui est vraiment un écrivain qui parle de tous les écrivains, c'est Proust. Et on a l'impression que chez Proust, il y a très peu de traces de Shakespeare.
0: Alors, je suis en train de réfléchir à mesure que...
2: Si ce n'est la présence du rien.
0: Oui.
2: Parce que la recherche finit par, en fait, pas du tout comme on conçoit habituellement comme une victoire sur la mort, mais plutôt comme une dérivation complète.
0: Ah ben, je suis bien content que vous disiez ça, parce que quand j'ai dirigé, à l'époque où je dirigeais la Nouvelle Revue Française, j'ai consacré un numéro à Proust.
2: Je sais.
0: Ah ben, d'accord, donc on est d'accord. Bataille le dit, et je le répète après lui, et je pense que c'est un point essentiel, justement. Ouais. Alors après, est-ce que Proust cite Shakespeare? Je me rappelle pas. Hein. Non, c'est une question intéressante, mais je réfléchis à la réponse que je pourrais vous donner sans parvenir vraiment à la trouver. Il y a peut-être des conditions qui tiennent à l'époque. Pourtant, Shakespeare était déjà un auteur très très très canonique, si j'ose dire, à l'époque de Proust. Il y avait eu les romantiques, il y avait eu Hugo, bien sûr. Chez les contemporains de Proust, il me semble que le même silence sur Shakespeare peut être remarqué. Ah, Gide a traduit Shakespeare.
2: Par Metternich, une influence
0: ouais.
2: Chez les symbolistes.
0: Les surréalistes, ça ne les intéresse pas du tout. Gide, il a traduit donc Shakespeare, mais c'est un peu la génération d'avant quand même. Valéry, je ne sais pas si ça l'intéresse. Il y a Claudel quand même. Enfin, il est un peu plus vieux que Proust. Non, il a à peu près le même âge que Proust. Il y a Claudel, bon, c'est la grande exception quand même. Parce que j'ai vu, comme peut-être certains d'entre vous, Le Soulier de Satin il y a quelques mois à la Comédie Française, et j'avais vu il y a très très longtemps la version de Vitesse. Alors là, s'il y a bien un dramaturge français du XXe siècle qui n'a pas oublié la leçon de Shakespeare, quoi qu'il en fasse, c'est bien Claudel.
3: Vous n'avez pas beaucoup parlé du fait de l'interpréter. Vous avez parlé de le lire, et très peu de l'interpréter, alors c'est normal, on va se parler. Je sais pas, votre rapport justement au jeu.
0: J'en parle un petit peu dans le livre, mais en faisant mon mea culpa, c'est vrai que je vais assez peu au théâtre, et j'y vais de moins en moins. Mais pour moi, le théâtre a toujours été lié à l'œuvre de Shakespeare. Je raconte... Comment, alors c'est un fait générationnel, hein, donc pour les gens qui ont mon âge, c'est-à-dire autour d'une soixantaine d'années, je raconte comment j'ai découvert Shakespeare, parce qu'à l'époque, ce qui devait être la troisième chaîne de la télévision française, on diffusait tous les après-midi une pièce de Shakespeare sous-titrée dans l'interprétation que venait d'enregistrer... la Royal Shakespeare Company pour la BBC. Et je raconte dans le livre comment ça se mélangeait dans ma tête avec quelque chose d'autre que l'ORTF venait juste de présenter, qui était la grande saga des Rois Maudits avec Louis Seignier, avec Jean Piat, etc. Je raconte comment j'ai pu accéder au théâtre de Shakespeare parce que j'avais précédemment découvert les Rois Maudits, sans réaliser à l'époque, mais je le comprends maintenant, qu'en fait... Je ne sais plus comment il s'appelle, il était très connu d'ailleurs. C'était pas Sangla, enfin je ne sais plus, le réalisateur des Rois Maudits pour la télévision française. C'était tout simplement inspiré des codes qui étaient ceux de la Royal Shakespeare Company. Tout comme d'ailleurs Maurice Ouillon s'était inspiré du théâtre de Shakespeare pour écrire sa propre saga romanesque. Donc j'ai découvert le théâtre de Shakespeare comme ça. Et puis après, moi je ne rentre pas dans tous les détails biographiques qui sont dans le livre. Moi je vous rassure. Si ça vous intéresse pas, c'est uniquement dans les intermèdes, donc l'essentiel du livre est quand même consacré à Shakespeare. Mais après, moi j'ai vécu longtemps en Grande-Bretagne, et donc qui a été pour moi le paradis du théâtre en quelque sorte. Bon, c'est peut-être aussi parce que j'étais plus jeune et donc j'avais davantage de liberté pour aller voir des pièces, mais dans des villes universitaires comme Cambridge, comme St. Andrews ou comme Édimbourg, vous avez en permanence... pas tous les soirs, j'exagère, mais enfin, vous pouvez voir toutes les semaines, disons, une pièce différente de Shakespeare, interprétée par des professionnels ou par des amateurs. Donc j'ai vu beaucoup de Shakespeare à cette époque-là. Et, mais bon, j'ai jamais été acteur. J'ai très peu écrit pour le théâtre, même s'il y a certains de mes livres qui ont été adaptés pour le théâtre par d'autres. Et en vieillissant, donc j'y vais de moins en moins, et parfois les adaptations que je vois me convainquent plus ou moins. Je cite un de mes films préférés que vous connaissez, qui est Shakespearien en diable, c'est To Be or Not To Be de Lubitsch, et je dis dans le livre, un peu méchamment, c'est pour faire de l'esprit à bon compte, je dis que parfois, quand je vais voir certaines adaptations de Shakespeare, en fait, je n'y vais pas, mais quand il m'est arrivé de voir à la télévision certaines adaptations récentes de Shakespeare, je repensais irrésistiblement à ce que l'officier nazi dit au chef de la troupe polonaise, « Was zemet to Shakespeare, we're going to make to Poland. Voilà, » j'avais l'impression que c'était un peu du même ordre, voilà. Mais je ne demande qu'à être séduit. Je l'ai été parfois, je donne quelques exemples dans le livre. Mais parfois.
4: Ainsi s'achève pour aujourd'hui les rencontres de l'Esperluette. Un grand merci à Olivier Lostis et à la librairie L'Esperluette qui recevait le 24 octobre 2025 le romancier et essayiste Philippe Forest. Cette émission ainsi que toutes les autres de la série est à retrouver sur le site internet de Radio Grand Ciel, www.radiograndciel.fr, rubrique Les rencontres de l'Esperluette et sur notre application. Tiens, et si l'on écoutait l'ensemble correspondance de Sébastien Dossé avec Lucille Richardot, un album intitulé Perpetual Night qui reprend des airs anglais du XVIIe siècle. À très bientôt sur Radio Grand Ciel.

Un grand bonjour à vous toutes et tous pour ce deuxième numéro de L'Or des Curieux, saison 25-26. Aujourd'hui, nous naviguerons à vue entre deux styles, deux univers, croisant la science de l'un et le swing de l'autre. Nous nous tiendrons dans les carrefours à la fois du temps et de la musique, comme nous sommes aujourd'hui au carrefour, aux dernières mesures de l'été, quelques semaines avant que l'automne ne prenne son chorus, comme disent les musiciens. Le carrefour, l'intersection, est ce moment particulier où un monde se trouve exposé à un autre et réagit. Et comment il réagit ? Nous voyons ça tout de suite.

Au nombre des mérites de Maurice Ravel, il convient de ne pas mésestimer cette ouverture au jazz qui fut la sienne. Nous connaissons l'admiration mutuelle que se portaient Ravel et Gershwin, mais aussi le voyage aux Amériques de M. Maurice, et comment il se rendit aussi sur les terres du blues naissant. Et ce pèlerinage aux sources, la musique de Ravel en consigne la marque. Ne s'agirait-il que d'inflexion, de décalage rythmique, l'effet sur la phrase et tout l'énoncé musical ne saurait être tenu pour moindre. Lorsqu'il intitulait un mouvement de sonate « blues », il y donnait à entendre précisément la battue de main droite du guitariste de blues. Et cela sous les doigts du violoniste, jouant alors sans l'archet, à même les cordes, dans une découpe très proche de ce que l'on entendait alors chez un musicien comme Charlie Patton. Ce que l'on entendait par jazz en Europe alors était assez vague. Une ondulation, un rythme, une façon d'être en musique, ouvert, dynamique, provoquant, exultant. C'était un élan, une vague. Il faut se souvenir aussi d'Henri Matisse, saisi par le mouvement et la couleur, peignant et découpant, assemblant, tout d'un mouvement syncopé, rapide, à la manière d'un batteur de jazz. L'œuvre au sortir ne pouvait porter qu'un titre, un seul, et ce sera « Jazz ». Il faut donc bien prendre la mesure du positionnement de Ravel. Il est à la toute pointe d'un mouvement à peine naissant, et encore assez peu déterminé. Ravel suit une intuition fine, quelque chose dans l'air annonçant les prémices d'une vague, comme une façon d'être dans le monde d'après, dans l'heure qui suit. Cette immixtion du jazz dans le monde classique se poursuivra après Ravel et après Gershwin. L'affaire n'avait donc rien d'un feu de paille, et beaucoup des œuvres qui nous sont contemporaines aujourd'hui véhiculent encore la trace de l'intuition de Ravel. Et c'est aujourd'hui de cela dont j'aimerais vous entretenir en musique. Ce point précis où se rejoignent d'un même mouvement musique classique et musique de jazz.

Le piano sera le dénominateur commun aux deux sources et leur point de ralliement, là où les bêtes vont boire. Dans le fond, qu'importe qui, quand, comment se fera le premier rapprochement, puisqu'il était inéluctable. Et se fera dans une certaine réciprocité d'engagement. Il est paru, plus haut dans l'année, un enregistrement du jeune pianiste Florian Nock, traitant précisément de ces allées et venues croisées du jazz au classique et inversement. Il s'est choisi comme base historique ce que l'on appela les années folles, soit les années 20, 1920, à Paris. On y vivait alors dans l'instant, dans l'heure qui venait, dans la soirée, la nuit, et où et avec qui la passer. Il y avait les lumières, il y avait le bruit, les rires, l'ivresse, l'abandon, un temps en apparence frivole, mais qui sera celui d'une floraison artistique, de grands progrès dans la connaissance de l'être et d'un renouveau philosophique, soit l'inverse parfait de ce que l'on tient pour frivolité. Florian Nock est un pianiste possédant un don inné de la transcription, de la transposition parfaite d'un univers à un autre, d'un type d'écriture à un autre. Il est l'homme aux clés. Il ne reste jamais à la porte d'un style. Il est une force expansive. Et cette disposition qui est la sienne fait merveille à aborder cette époque précisément où tout se croise. Le costume queue de pie et la casquette à carreaux, le champagne et le vin hospitalier, le classique et le jazz. Comme s'ils passaient l'oreille à la fenêtre et nous transcrivaient en musique ce qu'ils voient, ce qu'ils entendent. C'est en l'espèce une vue insaisissable de ces années. On y croise Fats Waller, James P. Johnson, Kurt Weill, Irving Shuloff, mais aussi Ravel, bien sûr, Francis Poulenc, Gershwin, of course, Leo Ornstein et d'autres. Allez, vous en prendrez bien une petite gorgée. Et c'est la tournée du patron. Nous écoutons James P. Johnson, Fats Waller, Gershwin, Leo Ornstein par Florian Nock. À la bonne vôtre.

Cet enregistrement de Florian Noack règle la focale sur un instant décisif, un peu à la manière de ce que pratiquait Cartier-Bresson en photographie. Être au bon endroit, au bon moment, saisir l'instant décisif. Et l'affaire est plus compliquée qu'on ne le pense, et continue de placer au centre du geste artistique la juste proportion, les règles du nombre d'or. Ce CD m'a fait réaliser que ma propre discothèque aussi était déjà pleine de ces croisements-là, de cette intersection jazz-classique. Friedrich Gulda, que beaucoup d'entre vous connaissent par son grand répertoire classique, était aussi un amoureux éperdu de la note bleue, tellement qu'il en vint à enregistrer lui aussi des albums de jazz en trio, avec contrebasse et batterie, ou en solo, et qu'il composa également de remarquables choses dans ce territoire indéfini délimitant jazz et classique. Terrain ô combien fertile pour qui possédera l'un et l'autre avec science et grâce. Nous écoutons Friedrich Gulda nous interpréter sa propre musique. Il s'y montre plus d'une fois un héritier parfait de Scott Joplin, James P. Johnson et George Gershwin, de Friedrich Gulda, Shuffle, puis Ballade.

Chez les compositeurs français du XXe siècle, le jazz trouvera donc un écho certain. Celui qui me paraît le plus se rapprocher de Ravel dans sa position à la fois enthousiaste à l'égard du jazz, mais suffisamment compositeur pour ne pas se laisser assimiler totalement, me paraît être Henri Dutilleux. Son penchant vers le jazz s'exprimera particulièrement dans son travail de la période où il était aussi homme de radio et donc devant fournir des pièces de musique. J'avais fait, il y a cela 2 ou 3 ans, je crois, une émission autour du jeune pianiste Vincent Mussat et de son CD Au gré des ondes, le mot « onde » se rapportant tout autant à l'élément liquide et fugace qu'aux ondes radio. Alors écoutons ou réécoutons quelques-unes de ces 6 petites pièces radiophoniques d'Henri Dutilleux. Vincent Mussat.

Le jazz, personne ne le contestera, je pense, est la dernière incarnation de ce qu'on pouvait appeler encore le nouveau monde. Après le jazz, nous entrons dans une ère nouvelle, où l'état marchand du monde, l'uniformisation qui en découle, transforme la vie quotidienne, les mœurs, la gouvernance et les arts en une espèce de galerie marchande à ciel ouvert dans lesquelles tout vaut tout et rien ne vaut rien. Mais aujourd'hui encore, le jazz joue son rôle de plaque tournante, de carrefour où se retrouvent musique contemporaine, musique du monde, musique expérimentale. Et tel quel, le jazz apparaît un sas de sécurité dans un monde, y compris musical, sujet à l'enfermement volontaire dans ses seules limitations. Jazz encore et toujours, qu'il s'agisse de la plus absolue libération, Cécile Taylor, ici en cousin de Berg ou Schoenberg, ou d'une vue prospective depuis les deux directions de l'histoire. J'ai dit déjà, ce me semble, que le temps de la musique n'est pas exactement celui des êtres vivants. Je le rapprocherai davantage du temps de l'archéologue, celui pour qui un siècle n'est que peu de choses. Le XXIe siècle est trop jeune encore pour avoir un passé. Idem pour le XXe siècle, dont nous sommes bien loin de posséder tout et de pouvoir parler avec certitude, sans rien oublier. L'enregistrement dont je vais vous parler à présent est en date de l'an de grâce 2007. Il y a donc à peine plus d'une minute de ça. C'était à peine tout à l'heure, c'est encore aujourd'hui. Marc-André Hamelin, pianiste superlatif, a honoré tout autant les maîtres du passé avec une affection particulière pour les esprits forts, type Charles-Valentin Alcan, que ceux d'aujourd'hui. Et son extrême perspicacité dans le choix d'un répertoire nous éclaire quant à l'histoire de la musique et à ses rouages. Ainsi a-t-il abordé lui aussi l'influence du jazz dans le jeu et dans l'écriture. Alors arrêtons-nous un instant sur ce CD intitulé « In a State of Jazz ». Il veut être précis sur l'exacte terminologie. Pour lui, jazz et classique connaissent des zones de porosité, des passages lagués. Ainsi, le pianiste classique qu'il est, soumis à l'air du dehors, se trouvera-t-il à certains moments en état de jazz, in a state of jazz. Il s'agit donc d'un état de disponibilité et d'une sensibilité se trouvant un moment réorientée. D'ailleurs, Hamelin emploie le terme de « musique orientée jazz ». Ce CD est un trésor absolu que je vous recommande très chaudement. Il s'agit ici d'œuvres classiques, influencées par le jazz bien sûr, mais émanant de compositeurs classiques. S'y trouvent Friedrich Gulda, George Antheil, Nikolai Kapoustine pour une sonate monumentale, dont nous écouterons malheureusement qu'un seul extrait, est celui qui est la pépite absolue de ce CD. Alexis Weissenberg, oui, cet immense pianiste dont Marc-André Hamelin nous démontre quel concepteur, quel compositeur et quel transcripteur il fut. Je suis au supplice de ne pouvoir vous faire écouter sa sonate en état de jazz dans son intégralité. Je vous en donnerai un extrait seulement, mais à charge de revanche, à la première occasion, vous n'y couperez pas. Nous écoutons Nikolai Kapoustine, Alexis Weissenberg et pour finir George Antheil, Marc-André Hamelin.

Nous revenons à présent sur le magnifique CD de Florian Noack qu'il a intitulé « Tales of the Jazz Age », soit, plus ou moins bien traduit, plutôt mal que bien, « Histoire de l'âge du jazz ». Double entendement du mot « histoire », celui du déroulé des événements, des faits et des écrits qui les consignent. Le jeu du pianiste est à l'unisson de la musique et du temps historique mis en lumière ici. Il est pétillant ou bien capiteux, riche et sévèrement addictif. Lorsqu'il met le V8 en marche, c'est irrésistible. Il maîtrise au plus que parfait les caractères et surtout le mélange des caractères. Il est d'un swing ardent, d'une sensibilité totale et s'est aguiché sans décevoir, forme d'art des plus périlleuses. C'est du piano flottant dans le seau à champagne, du piano peppermint ou whisky, avec même un doigt de vodka au passage, un piano exultant, enflammé, mais aussi sensible, à l'extrême, du diamant pur. Je reviendrai un jour ou l'autre à ce carrefour jazz classique tant il fut riche d'œuvres marquantes. Vous ne perdez donc rien pour attendre. Vous retrouverez sur la page de l'émission toutes les références des musiques écoutées aujourd'hui. Je vous laisse aux mains de Florian Noack. Je ne m'en fais donc pas pour vous. À très bientôt sur le 106.8 pour un prochain numéro de L'Or des Curieux. Mille merci à vous. Au revoir.

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0: Bonjour chers auditeurs de Radio Grand Ciel, vous êtes à l'écoute de Radio Faune en compagnie du formidable Michel Kreutzer qui nous livre tout ce qu'il sait, ou presque tout ce qu'il sait sur les comportements animaux, sachant que bon, finalement nous sommes peut-être nous aussi des animaux, mais c'est un autre sujet. En tout cas, vous nous aviez beaucoup parlé la dernière fois, à la fin de la dernière émission, du langage, pour arriver à la fin à... cette question, est-ce que les animaux sont capables de se représenter quelque chose? C'est-à-dire, est-ce qu'ils sont capables de se faire une image de ce qui n'est pas là? Bon, vous nous avez donné quelques éléments qui peuvent nous permettre de déjà avoir une petite idée sur ce sujet, mais en particulier, il y a cette question qu'on a laissée un peu en suspens de la fiction, et vous disiez que la fiction, si les animaux sont capables de fiction, sont capables donc de se représenter quelque chose qui n'est pas encore là ou qui n'est plus là, enfin voilà.
1: Ah oui, ça c'est quelque chose que l'on doit à Conrad Lorenz et à Nico Tinbergen. Dans leur ouvrage, quand ils décrivent le comportement animal, ils insistent sur ce qu'on appelle les comportements avides. Alors les comportements avides, c'est la chose suivante. Un animal se comporte comme si un objet avec lequel il a l'habitude d'être ou bien de manipuler était présent alors que l'objet n'est pas présent. Alors je vous raconte l'histoire telle que Lorenz la raconte à propos d'un étourneau qu'il observait. Cet étourneau était perché et puis il s'est lancé, il faisait mine d'attraper un insecte. Il venait se poser et après il avait tous les comportements qu'il faisait habituellement pour mettre l'insecte dans une position favorable pour le déglutir et ensuite éventuellement rejeter des morceaux de l'insecte qu'il n'avait pas mangé.
0: Un peu comme une répétition avant.
1: Voilà.
0: Quelque chose comme ça.
1: Voilà. Acte avide, il appelle ça. Oui, voilà, c'est une répétition. Et Lorenz dit, au début, j'ai cru qu'il y avait véritablement un insecte qui faisait ça. Mais j'étais étonné parce que je ne voyais pas cet insecte que l'animal attrapait. Donc, j'ai bien observé et il n'y a pas d'insecte. Donc, l'animal est en train d'halluciner, dit-il, l'existence d'un insecte. Et il a un comportement qu'il appelait à la fois appétitif et consommatoire. Appétitif, c'est-à-dire l'animal fait semblant de chercher, il recherche. Et puis consommatoire, il a tout le comportement qu'il a habituellement quand il consomme cet insecte. Donc, la capacité d'halluciner un être absent, Lorenz estime que il ne voit pas d'autre interprétation possible. Et il dit que ça lui fait penser à ces humains qui hallucinent éventuellement des objets, effectivement, qui sont absents. Alors ça, c'est un élément important pour les éthologues, parce qu'à partir de là, beaucoup d'auteurs ont, dans beaucoup d'espèces, montré que des animaux qui mimaient des actions, la question était de savoir, est-ce qu'ils se préparent à ces actions? Est-ce qu'ils s'y entraînent ou
0: c'est
1: pas?
0: Ça, bon, c'est ça.
1: Mais...
0: Parce que halluciner, ça peut être... lorsqu'on utilise le terme d'hallucination pour un être humain, l'être humain est réellement convaincu que l'hallucination est tout à fait réelle. C'est assez différent de l'être humain, en particulier l'enfant, qui se raconte une histoire, ou même de n'importe qui, par exemple, avant un entretien d'embauche, se joue l'éventuel échange de questions-réponses dans lequel il sera le plus performant et le plus convaincant. C'est pas tout à fait la même chose, l'imagination, l'anticipation et l'hallucination quand même.
1: Oui, mais les animaux jouent. Les animaux jouent et dans le jeu, il y a des tas, alors peut-être individuel ou collectif ce jeu, mais dans le jeu, les animaux miment des actions qu'ils ont habituellement avec de véritables objets. C'est pas facile de savoir s'ils font la différence, mais il est difficile d'imaginer que pour un éthologue, que l'animal fait cela sans se représenter cet objet. Parce que pour pouvoir le prendre d'une certaine manière, le manipuler, faut imaginer que l'objet est réellement présent.
0: Bon. Au fond, ce qu'on ignore, c'est s'il y croit ou pas.
1: Ah, ça.
0: C'est l'hallucination, l'imagination, l'écart est là.
1: Oui, ça, mais alors, faudrait, à ce moment-là, le mot hallucination, évidemment, recouvre des activités mentales qui peuvent être extrêmement, extrêmement différentes. Mais l'imaginaire des animaux est sans doute sous-estimé. Je vais prendre un autre exemple. Lorsque les éthologues ont étudié les animaux, ils ont beaucoup utilisé ce qu'on appelle des leurres. Les leurres, c'est un objet qui représente éventuellement un congénère ou quelque chose qu'ils ont l'habitude de consommer, soit d'une manière plus simple ou plus complexe. Alors, je prends l'exemple classique des expériences de Tinbergen avec des leurres. Lors de leur reproduction, les petits poissons qu'on appelle des épinoches, qu'on trouve dans nos mares et nos étangs, ont l'habitude, les mâles, de parader pour attirer les femelles ou de parader pour intimider d'autres mâles. Comment se représente-t-il le congénère masculin ou féminin, le congénère mâle ou femelle? Alors, au bout de petites perches, dans des aquariums où ils les élevaient, ils mettaient soit des petites boules de rouge, soit des petites boules argentées. Les petites boules argentées représentaient plutôt une femelle qui, lorsqu'elles ont leur ventre plein d'ovules et qu'elles vont pondre, ont un ventre arrondi et argenté, et ça attire les mâles pour éventuellement aller ensuite les fertiliser, c'est-à-dire les femelles pondent leurs œufs et les mâles répandent leur sperme ensuite sur ces œufs, ou bien lorsqu'un autre mâle s'approche d'eux, qu'il est en parure de reproduction parce que c'est le printemps, et en parure rouge, eh bien une petite boule rouge suffit pour que les mâles, à ce moment-là, déclenchent les comportements d'agression qu'ils ont vis-à-vis des mâles habituellement. Une petite boule au contraire, argenté, déclenche les comportements des mâles. Alors, on peut se dire, ils sont quand même drôlement stupides, ces animaux, se laisser leurrer de la même manière. Bon, quand j'entends dire que dans certaines contrées du monde, il y a des humains qui ont des comportements un peu fétichistes ou qui s'amusent avec comme ça des poupées ou des édredons, etc. Bon, il y a des choses là qui pourraient éventuellement nous rappeler que ces capacités d'imagination des humains pourraient être aussi des capacités d'imagination pour les animaux. Donc les leurres nous montrent que un animal ne se représente pas le monde tel que nous le voyons ou tel qu'il le voit, le monde réel tel qu'il est. La réalité est pour une construction. Et cette construction, les ornithologues la connaissent bien, tous ceux qui ont étudié les chants d'oiseaux et qui diffusent à des oiseaux des chants soit plus complexes que les leurs, soit beaucoup plus simples, et qui voient les oiseaux se laisser leurrer, venir près des haut-parleurs qui diffusent ces chants plus simples ou complexes, des chants qui n'existent pas du tout habituellement en nature. Donc, ils sont capables, ces animaux, d'aller imaginer qu'il s'agit bien là d'un congénère.
0: Là, vous remettez totalement en cause une conception quand même qui a été très longtemps, je crois, dominante dans le monde scientifique, à la fois de l'étude de l'humain et de l'étude de l'animal. C'est que l'animal est en relation directe avec le réel. On dit qu'il est dans une situation de coaptation tout à fait parfaite. Et l'humain, pas du tout. Sa prématuration introduit qu'il a ce média du langage pour pouvoir agir sur le réel, parce que le bébé tout petit n'a que ça comme possibilité pour appeler à l'aide, en fait, en quelque sorte. Là, vous remettez totalement en cause cette différence de nature. Vous dites juste, il y a une différence peut-être dans un continuum, mais qui relève de la même chose. C'est-à-dire que même les animaux ne sont pas dans une relation directe au réel. Leur réalité est aussi une construction, comme pour nous.
1: Oui, alors je développerai ça dans un ouvrage qui paraîtra l'année prochaine. Je pars de l'idée de désir. Les animaux sont des êtres désirants. Alors les anciens le disaient facilement, dire qu'un animal est un être désirant, ça n'appartient pas aux conceptions actuelles des éthologues.
0: Non, il a des besoins. Il a des besoins.
1: Ils ont des appétits, c'est ça. Ils ont des pulsions, voilà. Mais l'idée de désir est une idée particulièrement intéressante, parce que Aristote et bien d'autres ensuite disaient que ce qui met en mouvement les humains comme les animaux, c'est le désir. Or, l'animal tout à l'heure qui manifestait aux yeux de Lorenz, les tourneaux, ce comportement d'action avide, il avait le désir d'attraper, pour moi, une mouche, un insecte, pour le consommer. Peut-être n'avait-il pas mangé depuis longtemps, et voilà, cette action désirante le poussait à...
0: Bah, du coup, si vous dites désir, vous n'êtes pas du côté de Lorenz qui dit hallucination, parce que l'hallucination, c'est comme la réalisation, le désir anticipe une réalisation qui n'est pas là, et il y a toujours le manque dans le désir.
1: Oui, mais Lorenz et Tinbergen ont beaucoup parlé de l'instinct. Et alors, l'instinct, dans un de ses ouvrages, Lorenz essaie de le définir. Et il dit, l'instinct, c'est le réflexe plus le désir. Alors, il faut voir que c'est comme ça que c'était traduit en français. J'ai demandé à des amis germanistes et linguistes d'aller dans les ouvrages de Lorenz et de regarder exactement ce qu'il disait. Enfin, ça peut être traduit de plusieurs manières, mais en tout cas, Lorenz dit que l'animal manifeste une intention, l'intention de cibler un objet dans le monde dans lequel il vit. Voilà. Et Lorenz reprend ça d'un zoologue néerlandais, qui était l'un de ses amis, qui s'appelait Vervé, et Vervé avait défini également l'instinct de cette manière-là. Mmh. Alors, on ne trouve pas ça souvent sous la plume de Lorenz, mais Lorenz continue dans cet ouvrage où il parle de l'instinct comme un réflexe désiré, ou vers un objet désiré, et dans cet ouvrage, Lorenz dit « Je sais que ce que je dis là posera des problèmes aux philosophes, mais c'est à eux de voir de quelle manière aussi je considère le monde des animaux. » Voilà. Mmh. Il laisse la porte ouverte à une critique et en même temps des extrapolations autour de ce qu'il est en train de dire. C'est ce que j'essaie de faire également, moi, en regardant la pensée de Lorenz.
0: On va revenir sur cette question du désir, mais peut-être qu'on peut aussi constater que du côté du monde de la psychiatrie, oui, il y a aussi des psychiatres qui ont dit, depuis très longtemps, depuis le 19e siècle, que chacun d'entre nous, au fond, délirait sa propre vie. Donc peut-être que finalement, le terme d'hallucination peut aussi être appliqué aux humains qui anticipent. Mais on va faire une petite pause musicale et on va revenir sur cette question du désir, si vous voulez bien.

0: Chers auditeurs de Radio Grand Ciel, vous êtes toujours à l'écoute de Radio Faune, la quatrième émission en compagnie de Michel Kreutzer. Nous parlions, juste avant la pause, du désir. Et je voulais vous demander, parce que, par exemple, Freud a toujours parlé du rêve comme de la voie royale vers l'inconscient. L'inconscient qui est l'instance est à l'origine de nos désirs, y compris de ce que nous ne nous avouons pas. Enfin bref, le rêve est une instance extrêmement importante qui fait appel à la question du langage, à la question de l'anticipation, à la question de la pensée, de l'absence, etc. Et on est obligé de se dire qu'un animal rêve. Quand on a, encore une fois, des animaux domestiques, lorsqu'ils dorment, bah, on les voit presque courir, on les voit japper si ce sont des chiens, on les voit bouger si ce sont des chats. Un animal, ça rêve.
1: Oui, bien sûr. Un animal, ça rêve. Alors, une des preuves que l'on a sans doute, ce sont des preuves neurophysiologiques. Lorsque, je vous le disais dans ma première émission, lorsque j'ai commencé mes travaux de recherche, j'étais particulièrement intéressé par la question du rêve. Il y avait un moyen de caractériser le rêve, c'est ce qu'on appelait en neurophysiologie le sommeil paradoxal. Durant le sommeil, il y a une phase de sommeil ondulante et puis une phase de sommeil paradoxal. Et quand on réveille les humains en phase de sommeil paradoxal, ils racontent beaucoup plus facilement des rêves qu'ils étaient en train de faire que lorsqu'ils sont en phase de sommeil ondulant. Donc, on se disait que si les animaux ont des phases également de sommeil paradoxal, à des mouvements oculaires, des clonies musculaires, etc., c'est sans doute, évidemment... Ils sont en période de rêve. Mais on peut les réveiller, ces animaux, ils ne nous racontent pas.
0: Mais non.
1: Ils ne nous racontent pas quel était le contenu de leur imaginaire à ce moment-là. Alors, il y avait à l'époque, je parle de ça à la fin des années 60, il y avait un neurophysiologiste lyonnais qui avait, Michel Jouvet, qui avait étudié le sommeil paradoxal, notamment chez les chats. Et durant ce sommeil paradoxal, les chats sont en totale atonie musculaire. Donc, ils ne manifestent aucun mouvement. Et il a eu l'idée de rechercher pourquoi ils étaient en atonie musculaire. Il avait vu qu'il y avait dans le système nerveux central, on ne va pas être trop technique, un noyau particulier qu'on appelle le locus ceruleus. Et ce noyau... inhibe les motoneurones de la moelle. Il inhibe la possibilité pour l'animal d'exprimer à travers des mouvements ce qui serait le contenu à ce moment-là de ses rêves et de sa pensée ou de son imaginaire. Il avait décidé de détruire ce locus ceruleus de façon à redonner, à élever l'inhibition et à permettre à ces chats d'exprimer ce qu'ils voyaient ou ce qu'ils...
0: De raconter leurs rêves, quoi.
1: De raconter leurs rêves, exactement. Et alors, il disait qu'à ce moment-là, on voyait des animaux qui pouvaient entrer dans une rage importante ou bien des animaux qui montraient un état de peur. Et il disait, voilà le contenu de leurs rêves. Ils sont en train de rêver à des situations qui leur sont offertes habituellement dans la vie réelle et ils sont en train... de les imaginer durant leur rêve. La difficulté, je dirais, pour un scientifique, c'est que ces expériences n'ont pas été reproduites. Alors, on aime bien qu'une expérience soit refaite, soit sur les mêmes animaux, soit sur d'autres.
0: C'est un critère même important pour qualifier une science.
1: Ouais. Voilà, voilà. Alors, lorsque j'ai posé la question à des collègues neurophysiologistes, pourquoi ils n'avaient pas essayé, d'abord, c'était difficile, de plus en plus difficile de travailler sur des chats, on comprend pourquoi, mais elle n'a pas été reproduite non plus sur d'autres animaux parce que la plupart des auteurs partaient d'une autre idée, c'est que le rêve était quelque chose qui consolidait la mémoire et pendant les rêves, les animaux consolider les expériences qu'ils avaient faites dans la journée. Alors, je connais énormément d'expériences qui ont été faites comme ça pour essayer de prouver. On apprend quelque chose à des animaux dans la journée et on essaie de montrer que la nuit suivante, leur période de rêve est rallongée et que ça doit consolider, que le lendemain, ils pourront, si on les a laissés bien rêver, ils montreront des aptitudes plus importantes que la veille parce qu'ils auront consolidé leurs apprentissages.
0: C'est une hypothèse étrange un peu quand même.
1: Leurs expériences n'ont pas été particulièrement convaincantes pour les collègues. Donc ils étaient même un peu vexés, je crois que Jouvet ait eu cette idée et que même ne l'ait pas eu. Je pense qu'il y avait des rivalités Parce que je connais une fondation qui s'appelle la Fondation Fissène, qui un jour a remis son prix à Louis Jouvet, et la plupart des neurophysiologistes français, ce jour-là, étaient absents.
0: Donc, Oui, il y a des rivalités là aussi qu'un éthologue pourrait observer, sans doute.
1: Voilà sans doute qui explique en partie. Mais quand même, c'était une hypothèse que je trouvais particulièrement intéressante. Mais on sait que il n'y a pas que les mammifères qui rêvent. Il y a également les oiseaux. C'est une particularité des animaux à sang chaud. Alors, de manière très, très bizarre. Okay. Comment lier l'homéothermie au fait de rêver? Des collègues américains ont montré que les oiseaux aussi ont des phases qui correspondent à des phases du sommeil paradoxal, et que durant ces phases, si on enregistre dans certains noyaux qui sont habituellement sollicités pour produire ou reconnaître des chants, si on enregistre les activités neurophysiologiques de ces oiseaux, on voit des trains de potentiel d'action, des activités, disons, neurophysiologiques, qui sont identiques à celles que l'on voit durant la veille quand les oiseaux chantent ou entendent des chants.
0: Ah oui. Donc, ce qui laisse... Ça va dans le sens de l'hypothèse dont vous nous parliez juste avant.
1: Ce qui laisse supposer que durant leur sommeil, les oiseaux entendent ou s'imaginent...
0: De l'hypothèse dont vous nous parliez juste avant.
1: Ce qui laisse supposer que durant leur sommeil, les oiseaux entendent ou s'imaginent en train de produire...

0: pas éteint, mais très amoindri. Enfin, on ne voit pas, théoriquement, on entend toujours, éventuellement. Mais enfin, justement, si on ne perçoit pas, c'est qu'on projette, c'est qu'on imagine.
1: Oui. Bah, mais là, on arrive aux questions qu'on appelle habituellement. Est-ce que l'on a des questions qui sont scientifiquement traitables? Comment m'y prendre pour prouver qu'il en est bien ainsi? Vous l'avez vu là, qu'il s'agisse des actions à vide tout à l'heure, qu'il s'agisse des leurres en éthologie, qu'il s'agisse des rêves. Il y a un certain nombre de faits à partir desquels ensuite je construis quelque chose et je dis ça laisse supposer ou entendre qu'ils sont simplement ces capacités. Mais j'en ai pas bien sûr la preuve absolue. Pas la preuve absolue.
0: Non, vous êtes obligé d'imaginer vous aussi.
1: Oui.
0: En quelque sorte.
1: Et l'imagination, c'est la qualité première d'un chercheur.
0: Ouais,
1: et d'imaginer des relations entre des événements. Ensuite, ensuite, il faut prouver que éventuellement trouver des arguments pour montrer qu'on a bien raison de penser les choses ainsi, éventuellement apporter des faits d'observation ou d'expérimentation qui iraient dans ce sens. Voilà, qui iraient dans ce sens. Moi, je connais des tas de collègues, je citerai pas leur nom, qui écrivent beaucoup d'ouvrages et qui ont beaucoup de succès actuellement, qui imaginent des tas de choses sur les animaux. Voilà, on peut tous imaginer, et qui sont dans des narrations extraordinaires, fabuleuses, que j'aime beaucoup, mais il n'y a pas un élément pour venir apporter la preuve qu'on a bien raison de penser les choses ainsi.
0: Alors, vous évoquiez Lorenz qui utilisait, vous avez dit, ma surprise, le terme d'hallucination, parce que dans ma discipline, la psychanalyse, et donc avec sa parenté avec la psychiatrie, l'hallucination est un symptôme très clair de folie, ou dit de psychose. Alors, est-ce que si on parle d'hallucination pour les animaux, est-ce qu'on peut aussi parler de folie animale?
1: Alors, le terme de folie, je l'utilisais comme titre d'un ouvrage.
0: Ben oui.
1: Et le terme de folie, il est flou. Et c'est pour ça que je l'ai utilisé, parce que si je donnais une définition claire de ce qu'est la folie, ça veut dire que je saurais déjà ce que c'est. Alors, je ne donne pas de définition, parce que c'est comme dans les tableaux impressionnistes, etc. Ça laisse une part à celui qui regarde la possibilité d'imaginer aussi ce qui existerait si c'était pas précisément. Voilà.
0: Oui. Vous avez raison, la folie, c'est un terme très, voilà, mot valise, comme on dit, dans lequel on peut mettre énormément de choses, surtout que le langage commun l'utilise aussi pour encore un univers beaucoup plus large de choses. Mais, par exemple, si on dit que la folie est connote, mais caractéristique d'un grand éloignement d'une réalité commune, quelque chose qui isole. On parle d'aliénés, des gens qui ont perdu le lien, par exemple, pour la folie aussi. Est-ce qu'on peut dire ça pour un animal?
1: Écoutez, moi je pense qu'on peut utiliser le terme, mais il faut faire attention. C'est-à-dire que, terme de folie, il y a à la fois les aspects psychiatriques, et en même temps, les aspects de la folie ordinaire, la folie amoureuse, la folie passion, folie de la colère, etc., qui sont pas des activités qui relèvent éventuellement de la psychiatrie, qui sont des événements de la vie habituelle et quotidienne. Donc, les grandes catégories psychiatriques, que sont la schizophrénie, la bipolaire, l'autisme, les troubles obsessionnels compulsifs, voilà, ces catégories-là, je ne sais pas. Si on peut avoir des modèles animaux, j'ai défendu dans un livre le fait que oui, quand on les sélectionne des souches, est-ce qu'en nature on peut observer de tels animaux? J'avais pas posé la question à Goudal qui me répondit que non, donc on pourra revenir un jour sur ces questions parce que c'est un chapitre que je trouve particulièrement intéressant. Mais que les animaux soient dans l'ambivalence entre différents types de désirs et que ça rende leur vie difficile, à certains égards, ils puissent avoir des frustrations et développer des névroses, ça, effectivement, je trouve que c'est effectivement quelque chose que l'on peut observer. Maintenant, la folie telle que vous la décrivez chez les humains, la question que j'aimerais poser, c'est lorsque l'on va au théâtre et que l'on adhère à des situations qui ne sont pas réelles et que les comédiens eux-mêmes jouent ces situations, est-ce qu'on est fou? Est-ce que eux sont fous dans ce moment-là? Est-ce qu'on on en rit? Et ça marche parce qu'on adhère. C'est pour ça que l'on peut rire. Sinon, on se rendrait compte que c'est inutile de rire puisque la situation est fausse. Ou bien certaines personnes pleurent, voilà, face à cette situation, comme s'il s'agissait d'une réalité. Donc,

0: Je pense que notre esprit peut être particulièrement, effectivement, troublé. Est-ce que l'animal peut être troublé de la même manière? On peut le mettre dans l'ambivalence. Est-ce que il a présenté des folies similaires à celles des humains? Je n'en ai pas la preuve et je ne sais pas si c'est actuellement, c'est scientifiquement traitable.
1: Et puis là, vous faites appel à un autre élément en appui à cette question de la folie, qui est l'art. L'art qui, justement, vous parliez de théâtre, on pourrait parler de peinture, on pourrait parler tout un tas, on pourrait parler de littérature, etc. L'art, peut-être que c'est quelque chose qui ne concerne pas l'animal, en quelque sorte.
0: Ah, ça.
1: Là aussi, vous allez mettre en doute cette question, formidable.
0: Non. Et là, je crois que c'est une question qui est clivante pour les éthologues actuellement. J'ai des collègues qui cherchent à voir avec des chimpanzés ou des primates. On donne des pinceaux, on donne de la couleur, ce qu'ils peuvent produire dans ces situations-là. Ces animaux peuvent produire des tableaux, on donne ça à des experts. On dit est-ce que c'est de l'abstrait d'un humain, etc. Certains se laissent tromper, etc. Personnellement, je trouve que ce que produisent les animaux de ce point de vue est une grande pauvreté, voilà, par rapport à cela. On n'a pas encore vu le Lascaux ni la grotte Chauvet des animaux, parce que au-delà de ces représentations, il y a une histoire sans doute qui était racontée pour expliquer ces images qui étaient peintes, et également peut-être des musiques et des chants. Voilà. Les humains ont su se créer des moments extraordinaires. Pour des fêtes, des commémorations, je ne connais pas d'animaux qui auraient ces fêtes extraordinaires et des productions qui viennent pour imager ces mythes que pourraient avoir les animaux. On me dit toujours, dans mes écrits, j'avais parlé des animaux et des humains. On m'a dit non, il faut parler des animaux et de l'animal humain. Tout ce que vous dites, ça soutient ça. J'ai dit oui, mais l'humain est un animal, mais pas tout à fait quand même comme les autres. Voilà.
1: Merci Michel Creuser, merci beaucoup. Et nous nous retrouverons très prochainement pour une cinquième émission.
0: Merci à vous.

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Bonjour à tous. Je suis très heureux d'être à nouveau avec vous, parmi vous, sur Radio Grand Ciel, pour cette quatrième émission consacrée à la période country rock, folk rock, blues rock ou tout simplement rock de Bob Dylan. Comment le déterminer? La critique a tranché en faveur du rock ou du folk rock. Pourtant, les limites et les frontières entre ces genres sont parfois poreuses et ont tendance à se brouiller. Personnellement, j'ai tranché en faveur du blues rock. Aujourd'hui, je vous invite à remonter dans le temps, à voyager dans le passé. Rembobinons la bande de ma mémoire en chanson. Nous sommes en 1965 et j'ai 17 ans. Un ami m'invite à prendre un café dans un bar au charme un peu suranné, dans une petite ville de province un peu endormie. Deux tasses de café fumant sur la table, un cendrier à moitié plein, nous sommes plongés dans une discussion passionnante lorsque, tout à coup, une voix soutenue par un orgue et une guitare électrique jaillit du jukebox. Elle capte mon attention. C'est une vague sonore, une cascade de mots. Un déluge de sons déferle et me submerge. Je n'ai jamais rien entendu de tel. La voix est percutante et acérée. C'est une véritable révélation, une épiphanie. Les limites des mots et de la musique se trouvent subitement repoussées. Pour moi, à ce moment-là, de nouveaux horizons se sont ouverts.

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Voici une traduction approximative du refrain de Like a Rolling Stone, comme une pierre qui roule. Qu'est-ce que ça fait? Qu'est-ce que ça fait d'être sans domicile, comme une complète inconnue, comme une pierre qui roule? Le français ne rend malheureusement pas les sonorités de l'anglais. Dylan met en scène la chute d'une héroïne autrefois privilégiée, qui n'avait jamais eu un regard pour les jongleurs et les clowns, qui symbolise vraisemblablement, pour elle, un monde différent et marginal. Elle se moquait de Napoléon en haillons, qui représente le contraire de la réussite. Aujourd'hui, dans sa déchéance, elle est contrainte de transiger avec les clochards auxquels elle jetait quelques pièces de monnaie au temps de sa splendeur. Elle a tout perdu. Le diplomate, avec un chat siamois perché sur l'épaule, qui symbolise la haute société et le raffinement, l'a dépouillée de tout, jusqu'à l'image qu'elle avait d'elle-même. Il n'était que faux semblant. Elle n'a plus rien à cacher. L'originalité de ce morceau provient du ressentiment, de la dureté et du ton caustique que le narrateur emploie à l'encontre de Miss Lonely, Mademoiselle Solitaire. Implicitement, il critique la société telle qu'elle lui apparaît au milieu des années 1960. « Tu as fréquenté la meilleure école », chante-t-il, signifiant que l'enseignement qui est dispensé ne vaut pas celui que les vicissitudes de la vie lui enseignent. Le narrateur décrit-il la perte d'innocence de la protagoniste, la dureté de la vie? Le message sous-jacent de la chanson, c'est peut-être que vous ne pouvez découvrir qui vous êtes vraiment que si vous vous dépouillez des attributs de votre faux moi, c'est-à-dire de l'éducation et de la construction sociale de votre fausse identité. La vie dans la rue offre donc un modèle en rupture avec celui de la société établie. L'objectif est de découvrir un moi authentique, derrière les apparences sociales qui constituent une illusion. Il n'est guère étonnant que la chanson soit devenue un énorme succès à l'époque de la contre-culture. Elle en résume l'un des idéaux. Like a Rolling Stone a été classée comme l'une des meilleures chansons de l'histoire de la musique populaire, si ce n'est la meilleure, dans les décennies qui ont suivi. À l'origine, il s'agissait d'un long poème de plus de 20 pages, écrit par Dylan, qu'il qualifiait de vomissure, qu'il a ensuite réduit pour en faire le morceau que nous avons écouté. La plupart des stations de radio refusaient de le diffuser, car il durait plus de 6 minutes, alors que le format standard d'une chanson populaire ne pouvait excéder 2 minutes 30. Le morceau était divisé en deux parties. La première moitié sur la face A, la deuxième moitié sur la face B d'un 45 tours. Certains DJ ont pris la décision de passer les deux moitiés à l'antenne sans interruption. Les auditeurs ont plébiscité le morceau qui est devenu un succès, d'abord aux États-Unis, puis dans le monde entier. Dans la version officielle, Al Kooper improvise la partie à l'orgue Hammond dont il n'a jamais joué, alors qu'il espérait le faire à la guitare, sa spécialité, intimidé qu'il était par le talent du guitariste officiel Mike Bloomfield. Notons enfin que, dans cette chanson, Dylan étire les voyelles de manière caractéristique, invente de nombreuses rimes internes ainsi que des assonances. Il semble se délecter en prononçant le L de « feel », le son O de « home », « unknown », « stone ». Il utilise la langue populaire qu'il parsème d'images surréalistes. Elles sont saisissantes à la manière des poètes beats qu'il admirait. Dans cette chanson, Dylan, sans négliger le fond, invente une forme qui est totalement inédite. Il se concentre autant sur la création d'un style que sur la narration. C'est une composition qui a marqué et transformé l'histoire de la chanson populaire jusqu'à aujourd'hui. Elle a repoussé les limites, brisé les codes et ouvert de nouveaux horizons. Elvis a libéré ton corps comme Bob a libéré ton esprit, a déclaré Bruce Springsteen.
Il faut se souvenir que l'invasion musicale britannique était en plein essor aux États-Unis. La sonorité électrique rock'n'roll de groupes tels que les Beatles et les Rolling Stones avait incité Dylan à prendre cette direction. Dylan, en ayant recours à des paroles plus élaborées, allait à son tour influencer les groupes britanniques. Grâce à lui, le rock s'est vu considéré comme un art à part entière, alors qu'il n'était pas pris au sérieux auparavant, parfois même tourné en dérision. Écoutons la chanson suivante, qui est le titre d'ouverture d'un disque paru quelques mois plus tôt.

Ce morceau, Subterranean Homesick Blues, blues de la nostalgie souterraine, est chargé d'électricité. Ce n'est pas du folk, c'est du pur rock'n'roll. Les fans de folk crient au scandale. La débauche de mots et d'images s'inspire de l'écriture spontanée des poètes beat, ce qui correspondait à l'écriture automatique pour les surréalistes français. Les paroles hypnotiques déferlent comme une avalanche qui emporte tout sur son passage. N'oublions pas que le chanteur est très proche du poète Ginsberg sur le plan intellectuel depuis leur rencontre en 1963. Dylan joue avec les mots et les assonances. Tout est rythme, scansion, et les rimes sont surprenantes. Il invente le rap qui influencera Eminem quelques décennies plus tard. Il invente aussi le clip qui ouvre le film « Don't Look Back, ne regarde pas en arrière » du réalisateur D.A. Pennebaker, spécialisé dans le cinéma vérité. Ce clip servira de modèle à un nombre infini de clips sur la chaîne MTV. Dans la chanson, le narrateur prodigue des conseils à un jeune homme dans la rue. Le modèle proposé aux plus jeunes par les adultes est raillé avec une ironie dévastatrice, dans une langue concise et laconique. J'en traduis un court extrait. « Ah, tu vois le jour, reste au chaud, culotte courte, romance, apprends la danse, sape-toi, sois béni, essaie de réussir, fais-lui plaisir, à elle comme à lui, fais des cadeaux, ne vole pas, ne pique rien, 20 ans d'école et ils te mettent à l'équipe de jour, fais gaffe, ils te cachent tout. » Deux vers de cette chanson sont restés célèbres et sont passés dans la langue. « Ne suis pas les leaders. Tu n'as pas besoin de Monsieur Météo pour savoir dans quelle direction le vent souffle. » La chanson que nous allons écouter s'intitule « Highway 61 Revisited », Autoroute 61 Revisitée.

Comment ne pas être interloqué par la sirène qui retentit sur l'autoroute du blues? Le premier couplet recycle un passage biblique. Dieu dit à Abraham, « Tue un fils pour moi. » Abe, abréviation de Abraham, en anglais de la rue, répond, « Mec, tu me fais marcher. » Dieu dit, « Non. » Abe dit, « Quoi ?» Dieu dit, « Fais ce que tu veux, Abe, mais la prochaine fois que tu me vois me pointer, tu as intérêt à te tirer vite fait. » C'est ironique si l'on sait que le père de Dylan se prénommait Abraham. Notons que Dylan recycle les écritures dans la langue de la rue, quasiment en argot, avec humour et ironie, contrairement au ton grave et sérieux qu'il adopte habituellement dans ce domaine. Ensuite, le sacrifice est censé se produire sur l'autoroute 61, où le narrateur, qui est peut-être Dylan, rencontre toutes sortes de personnages extraordinaires et excentriques à travers des dialogues et des situations décalées. Le passage de Dylan à l'électricité a fait scandale au Festival Folk de Newport en 1965. Et, lors de sa tournée en Angleterre, un spectateur déçu et frustré a crié « Judas !» Dylan a répondu ironiquement « I don't believe you, je ne te crois pas », qui est le titre de l'une de ses chansons. Passons maintenant à la chanson intitulée « Absolutely Sweet Mary ».

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1: Le narrateur fait la cour à la douce Marie. Il tente de la charmer. Le rythme est entraînant. Dans ce blues rock, mené à vive allure, le narrateur, à la manière d'un troubadour, se trouve sous le balcon de la dame désirée. Elle est cruellement absente et ne répond pas à ses attentes. Sa frustration est grande. Il habille son désir de plusieurs métaphores assez explicites, permettant d'éviter les clichés de la chanson d'amour habituelle, tout en la poétisant. Dylan ajoute un certain nombre d'images surréalistes qui donnent au morceau son style si particulier. Une phrase extraite de cette chanson, « To live outside the law, you must be honest », pour vivre en dehors de la loi, il faut être honnête, est devenue proverbiale dans la langue anglaise. À l'époque de la contre-culture, un inversement des valeurs s'impose. Dylan a déclaré que le son de ce premier double album de l'histoire, Blonde on Blonde, s'approchait de ce qu'il avait entendu dans son esprit. Il a ajouté que c'est un son aussi vif et fluide que le mercure. Nous enchaînons avec la chanson « All along the Watchtower », tout le long de la tour de guet, extraite du disque John Wesley Harding, qualifié de premier album rock biblique de l'histoire.

Après le dérèglement des sens, inspiré de Rimbaud, dans les albums précédents, Dylan remet de l'ordre dans son écriture qu'il veut plus simple. Dans son livre, La Bible, dans les paroles de Bob Dylan, Bert Cartwright a dénombré plus de 60 citations bibliques. Dans ce morceau, Dylan fait référence au livre d'Isaïe. Les premiers accords de guitare mettent en place un climat d'inquiétude. Il s'agit d'un dialogue entre un bouffon et un voleur qui se dirige vers la tour de guet. Le bouffon qui divertit les foules, c'est peut-être Dylan, tandis que le voleur pourrait être son imprésario qui le dépouille. Cependant, ils sont unis dans un même destin et cherchent à s'évader des conditions politiques et sociales de la société américaine. Pour ajouter à la confusion, la narration n'est pas chronologique. Dylan adopte une approche moderniste de l'écriture. Le dernier couplet de la chanson pourrait être le premier. En voici une traduction. Là-bas, au loin, un chat sauvage se mit à grogner. Deux cavaliers approchaient. Le vent se mit à hurler. La forme reflète le sens. Il s'agit peut-être d'une parabole existentielle, d'une métaphore biblique recyclée, de la quête de la vérité, ou encore de la description d'un monde imparfait et perverti. Allons maintenant, en 1989, pour écouter la voix de Dylan qui a vieilli et qui est devenue plus grave, dans « Everything is broken ».

Il s'agit d'un blues rock dans lequel le narrateur dénonce la société moderne où plus rien ne fonctionne puisque tout est brisé. Il n'y a aucune possibilité d'en réchapper. Le compositeur décrit une société sombre dans laquelle il n'y a plus guère d'espoir. Cela ressemble fort à une dystopie qui serait la nôtre. Elle est loin d'être un monde imaginaire. Les paroles sont assez simples à comprendre. La chanson résonne avec des thèmes reflétant un sentiment de dysfonctionnement et de chaos généralisé. Le son est percutant. Les guitares sifflent et grincent. La voix de Dylan, plus grave et éraillée qu'autrefois, est pourtant claire. Poursuivons le voyage. En 2001, par coïncidence, le même jour que l'attaque des tours jumelles, le funeste 11 septembre, sort l'album Love and Theft. Le morceau suivant s'appelle Summer Days, jour d'été. On écoute et on peut apprécier un moment rare et précieux.

Il s'agit d'un autre blues rock dans lequel le swing est contagieux. Les solos du guitariste Charlie Sexton sont splendides. La voix de Dylan est rocailleuse et parfois embuée, comme celle d'un vieux chanteur de blues, mais elle déborde d'énergie. Le flot de paroles s'écoule naturellement. Elle me regarde dans les yeux, elle me tient la main, elle dit « Tu ne peux pas rejeter le passé », je dis « Tu veux dire quoi, tu ne peux pas ?»« Bien sûr que si, tu peux ». Il semble que Dylan ait trouvé son inspiration dans « Le Great Gatsby »,« Gatsby le Magnifique », le roman de Francis Scott Fitzgerald. On est transporté dans le paysage sonore des années 1950, dans la splendeur de l'Amérique du Nord et des Cadillacs. Maintenant, nous sommes en 2020, quand sort, à la surprise générale, l'album « Rough and Rowdy Ways » au beau milieu de la pandémie du Covid. Il s'agit de la dernière création originale de Dylan. Écoutons « False Prophet », « Faux prophète ».

Un faux prophète, dans un contexte religieux, prétend parler au nom de Dieu ou transmettre un message divin, alors qu'il trompe et induit en erreur ses suiveurs. Dylan a souvent été considéré comme un prophète par une partie de son public, ce qu'il a toujours rejeté, soucieux de rétablir la vérité le concernant. Le titre suggère qu'il rejette les fausses identités dont on l'a affublé. La Bible met d'ailleurs en garde contre les faux prophètes dans le livre de Matthieu, chapitre 7, verset 15. Jésus dit « Ils viennent à vous sous des vêtements de brebis, mais intérieurement, ce sont des loups féroces. » Il est à noter que cette idée avait déjà été abordée dans le morceau « Man of Peace, homme de paix » sur l'album « Infidels » paru en 1983. Nous arrivons au terme de cette émission. Je vous remercie de votre écoute et vous donne rendez-vous au prochain épisode qui sera consacré au blues qui traverse toute la discographie de Bob Dylan. Cette émission a été enregistrée et réalisée au studio de Radio Grand Ciel de Dole par Pierre Écart.

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J'ai le plaisir d'accueillir aujourd'hui un jeune stagiaire ingénieur du son, Christophe Jubien. Aujourd'hui, ce sera une variation autour de deux mots latins, ductia melos, qui signifie douce mélodie en français, qui donnera son nom à l'instrument dont je vous parlerai aujourd'hui, le dulcimer. Un grand bonjour à vous tous. J'aimerais donc aujourd'hui que nous considérions ensemble le cas d'un de ces instruments réputés rudimentaires, sinon pauvres, simples de facture, simples d'abord et de compréhension. Certains d'entre vous ont peut-être eu cet instrument quelques minutes en main, ont pu jouer quelques notes et penser qu'ils en avaient fait le tour. Cela juste avant de le repousser en pensant que décidément, cette chose-ci n'est pas un véritable instrument de musique. Je vous parle ici du dulcimer des Appalaches. Alors que puis-je vous en dire en une demi-heure? Tout et rien, une poussière, une plume, à peine. Vous dire tout de même que ce bel instrument, léger comme la brise, jamais encombrant, fait un compagnon de voyage parfait. Encore que j'en ai joué assis tout au bord de la Méditerranée, sur les hauteurs des Alpes, sur les marches du Sacré-Cœur, dans les couloirs du métro parisien, ou encore sur quelques scènes de théâtre. Qu'il est tout sauf une marotte, une gentille amusette en attendant que commence la vraie musique, et aussi que je partage mon amour pour le dulcimer avec des gens comme Johnny Mitchell ou encore l'immense McCoy Tyner. Nous verrons cela. Je ne vous en dresserai pas l'historique. Pour cela, je vous conseille simplement de taper le mot dulcimer sur votre moteur de recherche d'élection et vous aurez quelques bonnes pistes de recherche pour des réponses sinon complètes et sans faille, du moins suffisantes à vous éclairer un peu pour commencer. De plus, je vous laisserai quelques noms sur la page de l'émission. Mais d'abord, et avant de poursuivre plus avant, un dulcimer, cela sonne comment ?

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1: La première destination du dulcimer des Appalaches fut l'accompagnement des balades dans cette région de montagne inhospitalière autant que superbe des États-Unis d'Amérique. Ainsi que je voulais expliciter dans mon émission Bluegrass sur la cinquième corde, la vie était dure, éreintante pour ceux qui avaient à y vivre et à en tirer subsistance. Il fallait donc un instrument facile, docile et un peu gratifiant tout de même sur le plan sonore. Premier bon point pour lui, il se joue assis, argument imbattable en fin de journée. On pose l'instrument à plat, à l'horizontale sur ses genoux. Il fournit un accord juste, même sans utiliser la main gauche. Il suffit d'esquisser un rythme main droite pour déjà disposer d'un bourdon pour chanter. Le dulcimer a quatre cordes, posées au-dessus d'un manche où sont posées des frettes. Le dulcimer est diatonique, non chromatique. Donc pas de bémol ou de dièse ici, la gamme et rien d'autre. Les frettes du manche permettent le jeu sur les quatre cordes. Il y a d'abord deux cordes aiguës ou chanterelles que l'on assigne généralement au jeu de la mélodie. Ce sont deux cordes identiques, accordées à l'unisson sur une corde de ré. Vient ensuite une autre corde, accordée deux tons et demi plus bas, soit une corde de la, puis une dernière corde de ré à l'octave inférieure. Donc on peut jouer une simple mélodie sur les deux chanterelles en faisant sonner le bourdon. Cela donne cela, on fait comme à la maison, je prends l'instrument et je vous le fais voir.

Telle était donc l'attribution première du dulcimer, jouer les airs de danse ou bien accompagner les balades pour des gens qui n'avaient pas le loisir de consacrer toute leur vie à la musique et avaient souvent les mains très abîmées par leur travail. Au fil du temps, les autres cordes s'émanciperont de leur rôle de bourdon pour se mettre à chanter à leur tour. Tout de suite, un exemple de musicien plus moderne, mais encore très enraciné dans son jeu. Celui qui a été et sera toujours mon joueur dulcimer favori. Il s'appelait Richard Farina. Nous l'écoutons ici en solo. Le thème s'intitule « Tuileries ». Je vous en reparle un peu ensuite. Richard Farina.

Richard Farina, donc, un de ces jeunes gens brillants, incisifs, libres, qui peuplaient le Greenwich Village du début des années 60 du siècle dernier. Compagnon de chant et de route de musiciens tels Dave Van Rock, Eric von Schmidt ou encore un jeune futur prix Nobel, le ci-devant Dylan Bob, qui s'enseignera essentiellement avec eux dans l'art de lever le coude. Farina était un caractère plutôt sombre. On l'aurait volontiers vu introspectif, livré à de profonds tourments, mais il crée énormément. Il laisse nombre de splendides chansons qui n'ont pas encore livré tout leur jus. Souhaitons que l'art de l'interprète revienne vite en grâce, et ainsi Farina sera vu pour ce qu'il est, un grand auteur américain. Il laisse également une œuvre consistante en prose, quelques volumes de poésie et plusieurs romans à l'écriture très singulière, en lisière du surréalisme, beaucoup de dérision, d'humour, le sens du grotesque, mais aussi celui de l'épique, du merveilleux. Un imaginaire et une imagerie riches, le sens du fin détail, et à chaque page, la jubilation d'être en compagnie d'un être en plein éveil. J'ai lu plusieurs de ses romans lorsque j'étais adolescent, et la tentation existe pour moi de vous le portraiturer en une sorte de Boris Vian à l'américaine. La littérature, les amis, la nuit, la fête et la musique, ce ne serait pas forcément inexact. Il était une espèce de grand oiseau maigre, un visage osseux, une chevelure noire abondamment bouclée, des mains incroyables, de très longs doigts surfins qui couraient comme des serres d'aigle sur son dulcimer. Judy Collins disait de lui « Il a le regard d'un Cubain fou et il est taillé comme un conquistador ». Il y a une belle anecdote à son sujet, qui en plus se rapporte à la ville de Chartres. Un jour donc dans notre ville de Chartres, Eure-et-Loire, on débarquait un petit groupe de jeunes Américains venus visiter la cathédrale et pique-niquer dans les jardins du musée. Se trouvaient là Mimi Baez, sœur cadette de John Baez, Caroline Hester, grande chanteuse folk, deux membres des Charles River Valley Boys, beau groupe bluegrass de l'époque, et enfin Richard Farina. Durant la visite de la cathédrale, Farina expliquera pour Mimi Baez les vitraux et l'histoire de la cathédrale. Mimi était très jeune alors, vraiment très jeune, et durant le pique-nique dans les jardins qui a suivi, il lui suffira d'un demi-verre de vin pour qu'elle se retrouve complètement saoule et prise d'un irrépressible fou rire. Elle aura un de ces gestes très intelligents qu'on a très souvent dans ces situations. Elle lancera son sandwich à la figure de Farina, littéralement en pleine poire. Farina éclatera de rire à son tour. Et beaucoup de gens s'accordent pour dire que leur complicité, voire leur amour, est née ici, à l'ombre de la cathédrale de Chartres. Richard Farina a d'ailleurs écrit un poème qui s'intitulait, je crois, « In the field near the cathedral at Chartres », qui relate cette journée. Richard et Mimi Farina, devenus un duo, seront l'un des mythes fondateurs reconnus de la musique folk. Mimi Farina, comme sa sœur aînée, John Baez donc, possédait un trésor de voix, un cristallin somptueux, un chant d'une grande sensibilité. Elle jouait également de la guitare avec finesse et imagination. Elle accompagnait à la perfection, à savoir que s'il ne fallait jouer qu'une seule note sur tel passage, elle le faisait, ne rajoutait rien. S'il fallait être capable de plus, voire beaucoup plus, elle répondait présent. Elle savait ce qu'était et sous quelles conditions on fait vivre une balade. Elle a également vécu à Barry dans ses jeunes jours avec ses parents. Elle y a fréquenté les cours de danse. Elle a dansé professionnellement dans des troupes de danse. Elle a travaillé internationalement. À Paris, elle aimait les quais de la Seine où jouaient les musiciens de rue. Écoutons-les tous les deux, Mimi et Richard Farina, dans une petite splendeur de musique intitulée « Miles » et dédiée à Miles Davis. Vous verrez ici que la France est très présente. À cette époque, d'ailleurs, Miles Davis vivait en France, où il était amoureux de Mademoiselle Juliette Gréco. Mimi et Richard Farina, « Miles ».

La toute première fois que le son d'un dulcimer parvint à mes oreilles, il était joué par Mary Rhodes, musicienne américaine qui vécut quelques années dans d'autres pays. Elle me laisse le souvenir d'une présence intense, faite de douceur et de force à la fois. Je la voyais tout en intériorité. Elle ne regardait presque jamais le public. Elle figurait à mes yeux l'image parfaite de la chanteuse de ballade américaine. Ce qu'elle produisait était profond, juste. Elle ne cherchait pas à toucher superficiellement. Son chant d'une grande beauté était cru, sans apprêt. On peut la situer dans la descendance directe de Gene Ritchie, qui a ouvert l'émission. La même épure, le même souci de la clarté et de l'exactitude dans le propos. J'ai fait, pour l'entendre, une fugue de 1400 km aller-retour. Je sais que nombre d'entre nous lui gardons une place très spéciale dans le cœur et la mémoire. Alors offrons-nous le plaisir de l'entendre encore. Mary Rhodes.

Une autre artiste plus moderne, celle-là, utilisera sporadiquement le dulcimer, Joni Mitchell. Elle sera la première artiste ouvertement hors tradition à utiliser l'instrument. Comme beaucoup dans le monde, je lui voue une immense admiration. Ce qu'elle nous laisse est colossal, d'une inestimable valeur. Concernant le dulcimer dont elle savait jouer classiquement, elle n'aura de cesse de provoquer l'instrument, usant par exemple d'accordages inédits, personnels et assez peu commodes sur cet instrument aux possibilités si complexes, mais aussi si réduites et si difficiles à cerner et à maîtriser. Le dulcimer ouvre les premières mesures de Blue, enregistrement majeur dans une œuvre en laquelle je ne vois aucun temps faible, aucun faux pas. Un certain effacement lui aura permis de faire œuvre. Elle a pris le temps de ressentir, de laisser mûrir, puis le temps de l'évolution, de la presque mutation parfois, et a même su se ménager quelques instants de pur plaisir, de relâchement, de gaieté et de bonne malice, comme dans ce bel album dédié à Charlie Mingus. Joni Mitchell est assise sur le même banc qu'Edward Hopper, Mark Rothko, Charles Ives, Francis Scott Fitzgerald, Bill Evans, Joel Coltrane. Elle est un phare, une étoile. Mark Rothko, Charles Ives, Francis Scott Fitzgerald, Bill Evans, Joel Coltrane. Elle est un phare, une étoile, et nous l'écoutons.

Quelques notes de Dulcimer. Cette émission ne pouvait et n'entendait pas être plus que cela. L'instrument lui-même, d'ailleurs, est synonyme de modestie. Avec lui, il n'est question que de la sagesse des nations, de la beauté des musiques et chants de tradition d'où qu'elles viennent, de notre trésor à tous, de notre bien commun. Jouer du Dulcimer ne vous emmènera pas sur le toit du monde, ne vous ouvrira pas les pages du Forbes magazine, et tout est bien ainsi. Merci à vous tous de m'écouter, je m'en sens très honoré. Pardon aux innombrables oubliés de cette émission et bon vent aux jeunes pousses du Dulcimer. Et nous nous quittons tout de suite avec David Schnaufer, éminent dulcimeriste texan qui fut professeur de musique à la Blair School of Music qui était l'antenne de la Vanderbilt University pour l'enseignement musical. Un jour, à quelqu'un qui lui demandait de définir sa musique, il a répondu cette jolie phrase « Nous ne produisons jamais que la sonorité du sol sur lequel nous marchons. » Et concernant l'instrument, il a dit également « L'animal est sauvage. À ce jour, personne n'a su le domestiquer. » Comment souhaiter mieux qu'avec lui un futur brillant pour ce bel et modeste instrument, David Schnaufer. À très bientôt, du côté de la Pointe aux Âmes. Au revoir.

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2: Bonjour à toutes et à tous, Christophe Jubien, heureux de vous retrouver pour ce nouveau numéro des Témoins de l'Invisible. Je reçois aujourd'hui Luc Digny, président de la commission Sigma 2, qui étudie la problématique OVNI au sein de l'Association Aéronautique et Astronautique de France, alias les 3AF. Alors, brièvement, pouvez-vous, Luc, nous présenter la composition de l'équipe Sigma et surtout la nature de ses travaux ?
3: Alors bonjour, et la composition de la nature Sigma, en fait, c'est une composition très diversifiée qui s'inscrit dans la lignée du comité d'études approfondies dit Cometa, donc avec un certain nombre de personnes qui sont en particulier des anciens de la défense. Je peux en citer un, qui d'ailleurs était dans le groupe Cometa, c'est l'ingénieur général Bescon, donc qui est ingénieur de l'armement, qui a fait sa carrière au CNES, avec différentes fonctions, parmi lesquelles directeur du centre spatial guyanais, d'une part, et qui a eu le GEPAN, dont on reparlera certainement, dans sa ligne hiérarchique, et qui, d'ailleurs, dans ses dernières fonctions, a assumé le rôle de président du comité de pilotage du GEPAN. Donc, il y a un certain nombre de membres qui ont, je dirais, un peu ce profil-là, des ingénieurs de recherche du domaine civil ou domaine militaire. Nous avons des pilotes, donc anciens pilotes de chasse, commandants de centres de détection et contrôle. Donc, vous voyez encore, je dirais, une partie militaire. Nous avons également un médecin, nous avons une psychologue qui fait une thèse d'ailleurs sur les effets des ponts sur les témoins. En raccourci, si vous voulez, ce ne sont pas des membres de la commission qui sont des ufologues à proprement parler, même pas du tout. Ce sont des gens qui ont l'expérience du domaine de l'aéronautique et de l'espace, dans le domaine militaire, dans le domaine civil, de la physique des phénomènes associés. J'oubliais un autre exemple, directeur du labo de recherche sur la foudre, Monsieur Piccoli, qui fait partie d'ailleurs de la commission Sigma 2, mais aussi du collège des experts du GEPAN. Un environnement non pas hétéroclite, mais avec une grande diversité de compétences qui vont être mises en œuvre pour les études physiques liées aux phénomènes aérospatiaux non identifiés, et puis également pour les analyses de cas de façon détaillée, et enfin les techniques d'observation. J'en oublie au passage, mais voilà. Réponse un petit peu longue, mais parce que on a à peu près une trentaine de personnes, et puis il y a des membres, j'ai envie de dire mythique, hein, comme Jean-François Clairvoy, qui était présent dès la création de la commission Sigma en 2008. Vous voyez, nous sommes en 2026, donc ça fait longtemps que la commission existe. Et j'en oublie et je m'en excuse, mais c'est une composition qui permet de couvrir, si vous voulez, le sujet, sous l'angle aussi des effets électromagnétiques. On a un ancien directeur de recherche sur les armes à énergie dirigée. Vous voyez, c'est de la physique, c'est des enquêtes, mais des enquêtes qui sont des enquêtes de nature type police scientifique, si vous voulez. Ouais. Ce ne sont pas les enquêtes de terrain, dont on laisse le soin d'ailleurs, c'est sa mission, au GEPAN. Hein. On est plutôt, nous, axé sur l'analyse des cas détaillés et la physique.
2: Alors, vous êtes aussi l'auteur d'un ouvrage très documenté sur les dossiers déclassifiés du Pentagone concernant les ovnis. Votre livre est sorti en 2023 et depuis lors, bah, il ne se passe pas, disons, un semestre sans que de nouveaux documents viennent s'ajouter aux précédents. Donald Trump a donné un coup d'accélérateur au processus de divulgation, je mets le mot entre guillemets, parce qu'aucun, finalement, de ces nouveaux documents n'est à la hauteur des espérances. Alors, a priori, qu'est-ce que vous pensez de ces derniers épisodes de la divulgation?
3: Eh ben, en fait, si vous voulez, ce que j'en pense, d'abord, c'est qu'il n'y a pas de contradiction du tout avec ce que j'ai écrit dans le livre en 2023. Si vous voulez, dans le livre et dans le rapport de la commission Sigma 2 qui était paru en 2021, le sujet était posé de la manière suivante. Premièrement, une affirmation de l'existence physique des phénomènes aérospatiaux non identifiés, sous différentes formes, d'accord ? Et il n'y a pas de forme unique, même si on décrit des géométries, des choses comme ça. Bon. Là, il n'y a pas de discussion, ce n'est pas une affaire de croyance, c'est une affaire factuelle, d'observation physique, voire d'enregistrement, ce qui est un sujet important d'ailleurs pour nous. Donc, pas de discussion sur l'existence. Il peut y avoir aussi des confusions, évidemment, avec des phénomènes naturels. Et c'est pourquoi, d'ailleurs, nous avons dans la commission des gens qui sont parfaitement outillés pour analyser les observations sous l'angle. Est-ce que c'est de la foudre en boule? Est-ce que ce sont des plasmas, etc., etc. Bon. Ça, c'est une chose. L'autre question qui se posait, c'était par rapport à la ligne d'action américaine. Au fond, qu'est-ce qui se passe là-bas depuis 2017? Quelle est la tendance? Et ce sont des questions qu'on s'était posées tout début 2018, donc juste après la parution des articles, notamment de Leslie Kean, qui ont fait le tour du monde. Et là-dessus, si vous voulez, les réponses sont les suivantes. Premièrement, y a-t-il un changement de posture américaine? On a pu se poser la question pendant quelques temps. Aujourd'hui, on peut répondre de façon affirmative. Oui, il y a changement de posture. Il y a une prise de position qui est à 180 degrés de ce qui a été, je dirais, la position américaine depuis 1969, c'est-à-dire la clôture du dossier d'enquête de l'US Air Force, le fameux dossier Blue Book, avec la commission Condon. Oui, il y a un questionnement de la part du Pentagone, des forces armées américaines et d'ailleurs du renseignement, pour élucider des observations qu'ils ne savent pas expliquer vis-à-vis du phénomène naturel d'une part et des technologies avancées d'autre part, qu'ils ne savent pas expliquer. Est-ce qu'il s'agit d'objets ou de phénomènes provenant, par exemple, d'une origine russe ou d'une origine chinoise? C'est la question qu'il posait en 2017. Bon, nous sommes en 2026. Il y a évidemment eu des survols par des drones, des choses comme ça. Donc, ils peuvent invoquer des opérations dites grises, hein, à un moment donné. Mais il y a d'autres phénomènes, d'autres observations, dont les caractéristiques, notamment cinématiques, sont totalement décalées par rapport à ce que l'on sait des technologies d'aujourd'hui, évidemment, a fortiori des technologies qui existaient déjà il y a 60 ans. Donc, de ce point de vue-là, il y a un changement de paradigme, mais, j'en reviens à votre question sur la divulgation, ce que l'on constate, c'est qu'il y a des ordres présidentiels, effectivement, pour lever le couvercle sur un certain nombre de dossiers. Toujours est-il que tout ce qui sort pour l'instant, ce sont des informations qui sont essentiellement des informations de type vidéo, voire photo, mais des vidéos qu'il est extrêmement difficile d'interpréter. On peut avoir des impressions de, je dirais, de vitesse, d'accélération, etc., qui sont sans doute bien réelles d'ailleurs, hein, mais rien pour les attester, les mesurer, aucune caractéristique des moyens d'observation. Donc autant vous dire que pour faire des analyses de ces sujets-là, Eh bien, je dirais, il faut se lever de bonne heure, il faut inventer des hypothèses. Ce qu'on a fait d'ailleurs, nous, Sigma 2, sur certains sujets d'analyse de cas, par exemple le cas d'Aquadia, mais c'est très sportif et on peut commettre des erreurs dans les analyses. Donc, la divulgation, comme vous l'appelez, en fait, elle est très partielle et il manque, au fond, les données qui sont les données essentielles. Et si on avait à choisir, ce qui n'est pas la question qui nous est posée, bien sûr, mais vous voyez le premier cas typique qui a été cité, c'est la fameuse histoire du Nimitz.
4: Oui.
3: Bon, eh bien, plutôt que d'avoir 50 vidéos, on préférerait avoir une bonne vidéo des observations qui ont été faites par le F-18 dans l'affaire Nimitz, de recopier des informations radar et de la reconstitution sur 4 jours de ce qui s'est passé, intervention de l'US Navy, mais intervention de l'US Air Force également. Et là, je peux vous dire que ce serait super intéressant. Sauf que ces informations, pour l'instant, ne sont pas divulguées.
2: Les Américains se les gardent. Alors, on a justement d'un côté ce processus de divulgation très très lent. Et puis de l'autre côté, des déclarations bien plus audacieuses, pour ne pas dire fracassantes, David Grush, Elizondo, d'anciens officiers de renseignement, hein, pas des ufologues de base, oui, qui affirment qu'un petit groupe de militaires et de scientifiques détiendrait des artefacts et des entités biologiques extraterrestres. Alors là, c'est tout autre chose, hein.
3: Alors, vous avez parfaitement raison de souligner le sujet de cette façon-là. En fait, on a assisté, si vous voulez, à des changements de palier, en quelque sorte, dans la description du sujet des phénomènes aérospatiaux identifiés ou des ovnis, si vous voulez. Je citais le cas du Nimitz 2004. Ce cas-là donc était nouveau puisqu'il affirmait des observations faites par des militaires, des enregistrements qui étaient faits, etc. Dans cette affaire-là, on ne parle que d'objets volants ou d'objets éventuellement à changement de milieu, puisque le fameux tic-tac semble émerger de la mer, voilà, et de rien d'autre. L'affaire des lanceurs d'alerte, parce qu'il s'agit de cela, correspond à des affirmations venant d'anciens personnels, en particulier d'agences de renseignement ou de forces spéciales, qui ont mené ou qui auraient mené des missions particulières qui les ont amenés à être témoins directs. Pour certains, c'est des témoins indirects, hein, puisqu'il y a plusieurs intervenants. Bon, vous citiez David Grush, mais bon, il y en a eu d'autres qui expliquent qu'ils ont vu quelque chose ou qu'on leur a raconté qu'eux. Mais en tous les cas, là, il s'agit effectivement de récupération d'engins ou de technologies, de rétro-engineering, et puis, en dernier ressort, de récupération d'entités biologiques. Voilà. Alors, donc vous voyez, si vous voulez, vous avez le palier de la récupération de technologie, celui de la récupération d'entités biologiques. Donc là, on est, je dirais, encore un petit peu au-dessus, si j'ose dire, dans l'étonnement. Hein. Et puis, ce que vous n'avez pas cité, c'est le dernier point qui est assez récent, c'est-à-dire les enquêtes qui sont menées sur la disparition de personnes ayant eu, dit-on, des relations avec les recherches particulièrement black, en quelque sorte, menées sur ces sujets. Voilà. Ça, si vous voulez, c'est un autre champ complètement nouveau et relativement récent.
2: Et très inquiétant, non ?
3: Inquiétant, oui, bien sûr. Inquiétant en tous les cas, posant des questions évidemment sur le type de révélation qui pourrait être faite, et en même temps qui pose des questions qui sont pas notre affaire directe, hein,
4: oui,
3: mais qui pose des questions sur la gestion de ces sujets vus par le Congrès, qui finalement n'est pas tenu au courant, n'a pas été briefé, et finalement qui se rend compte qu'il peut y avoir, qu'il pourrait y avoir, je mets ça avec beaucoup de conditionnel et de prudence, hein, des actions qui seraient menées par des firmes privées pour le compte de l'État, etc. Bon, alors là, si vous voulez, on est dans le film qui est sorti il y a quelque temps, hein, de Day of Disclosure, oui. Hein, voilà. On est dans une sorte de fiction qui est peut-être une réalité. Allez savoir. Tout ce que je peux vous dire là-dessus, parce que on n'a pas la prétention de tout commenter, de tout expliquer. Nous avions néanmoins décelé dans les travaux de la commission Sigma 2 en 2015. Dans le rapport que nous avons sorti à l'époque, puis évidemment dans le rapport 2021 qui était beaucoup plus fouillé, des travaux, enfin pas des travaux, si vous voulez, alors même que l'État américain disait on ne travaille plus sur ces sujets, hein, c'était la position de l'US Air Force, c'était la position du Pentagone, nous avions effectivement décelé l'existence de réseaux d'information qui étaient des réseaux d'information qui passaient par les ambassades et donc avec un reporting d'événements. Oui. D'événements du type rentrée atmosphérique, de satellites, de ce que vous voulez, mais aussi signalement d'OVNI. Ce qui montrait, si vous voulez, une certaine activité de veille, hein, je ne vais pas vous dire de programmes cachés, etc., ça on n'en savait rien, mais de veille avec des télégrammes diplomatiques, si vous voulez, qui rendaient compte manifestement d'un suivi à l'échelle planétaire des événements qui étaient signalés en différents endroits, en Asie, au Maroc et ailleurs, et qui effectivement étaient sans doute à l'origine d'actions en aval qui pouvaient être des actions qu'on imagine. Je vous dis pas que voilà, on a eu le détail, mais enfin on avait trouvé des éléments sur Internet qui montraient qu'il pouvait y avoir des opérations de recherche et de récupération. Eh bien, de technologie. Alors, ne parlons pas d'UFO, ne parlons pas d'OVNI, ne parlons pas de soucoupe volante. Déjà, si vous voulez, une rentrée atmosphérique d'un satellite d'origine X ou Y, admettons russe par exemple, pouvait intéresser. Et donc, ce réseau de renseignement permettait de mener des actions, possiblement, de récupération. Ce qui paraît tout à fait logique et réaliste, hein, au passage. Hein. Enfin, je veux dire, voilà. Il n'y a pas besoin d'OVNI pour ça, mais on peut imaginer que ce type de réseau ait pu permettre de surveiller eh bien, des événements très particuliers qui sont survenus à droite et à gauche. Et on trouve dans les dossiers, qui sont les dossiers brésiliens, par exemple, effectivement, où il y a eu des événements assez importants, eh bien, ils signalent, ils racontent, hein, ceux qui ont été des protagonistes, qu'il y aurait eu un avion, par exemple, venant des États-Unis pour récupérer des choses, etc. Non. Je vais pas vous dire si ce sont des choses qui sont sûres, etc., qui sont relatées par des protagonistes des affaires brésiliennes.
2: Dernièrement, je me permets justement, parce que vous me coupez l'air sous le pied, dernièrement, c'est l'ancien ministre...
3: Ah, pardon, excusez-moi.
2: Non, c'est l'ancien ministre de la Défense brésilien, hein, Aldo Rebelo, qui a confirmé que le crash d'un OVNI à Varginha en 97 était authentique et que des corps avaient été récupérés puis expédiés aux États-Unis. On a des déclarations extraordinaires qui sont faites par des hommes a priori peu suspects d'être des affabulateurs.
3: Oui, oui, bah, et vous savez, bon, du côté brésilien, mais du côté américain, il y a quand même des anciens patrons d'agences de renseignement, des gens réputés sérieux, qui ont également fait des déclarations attestant un certain nombre de choses. Donc, on attend la suite.
2: Oui. Et en France, Jean-Jacques Velasco, qui est l'ancien directeur du GEPAN-CEPRA, a publié dernièrement un ouvrage sur le prétendu crash d'un OVNI à Roswell en juillet 47. Pour lui, c'est clair, un engin et des corps ont été récupérés cette année-là par les Américains. Et c'est suite à cet événement qu'une politique du secret et qu'une guerre de l'information, cette guerre de l'information qui avait été pointée du doigt par François Parmentier dans son livre, ont été instituées par un petit groupe d'initiés regroupant des militaires, des scientifiques et des industriels américains. Qu'est-ce que vous pensez de l'histoire de Roswell et du livre de Jean-Jacques Velasco, si vous l'avez lu, bien sûr?
3: Alors, écoutez, on a une opinion qui est une opinion mesurée par rapport à ces événements-là. D'abord, quand je me suis intéressé au sujet PAN en 2011, suite à une observation, hein, bon, j'ai relaté ça dans mon livre, je vais pas reprendre le détail, une observation, bon, qui m'a intrigué et de cette surprise, cette curiosité, j'ai découvert par hasard l'existence du rapport Cometa que j'ai lu d'un seul trait et qui m'a vraiment intéressé par la qualité des personnages membres du comité Cometa et dont la qualité effectivement m'a montré qu'il y avait certainement quelque chose d'extrêmement intéressant et important, et d'où le ralliement à la commission Sigma et le fait de présider cette commission par la suite. J'en reviens à votre question sur Roswell. Roswell était cité comme, je dirais, exemple dans le rapport Cometa. Personnellement, si vous voulez, c'est pas ça qui m'a passionné le plus, c'est pas ça qui m'a intrigué. Ce qui m'a intrigué, c'est la multiplicité des cas. Ce qui m'a intrigué, c'est la découverte par la suite des travaux qui ont été menés non seulement aux États-Unis, mais également en Russie. Il y a des travaux qui ont été menés et qui sont relatés dans mon livre de façon, évidemment, je dirais, très résumée, dans notre rapport de 2021 de façon beaucoup plus approfondie. Travaux qui ont été menés à la fois par les forces militaires russes, par la marine notamment, par les services de renseignement d'une part, d'autre part par l'Académie des sciences. Et il y avait un croisement d'ailleurs, qui est un croisement historique, entre les problématiques de nature stratégique, c'est-à-dire les négociations et les accords entre les Russes et les Américains sur, c'est les accords SALT hein, à l'époque, hein, début des années 70, notamment sur les antimissiles, notamment sur la limitation des armements nucléaires, enfin bref, sur un certain nombre de règles partagées, hein, co-signées par les deux parties. Et tout ça, je dirais, en fait, se produit à une époque où les travaux de surveillance de l'espace se font, où il y a donc un rapprochement, si vous voulez, entre les sujets stratégiques dont je parlais, les aspects de limitation sur les missiles, les antimissiles, etc., la surveillance de l'espace, et enfin, la surveillance des phénomènes aérospatiaux non identifiés. Ça, ce sont des éléments, si vous voulez, qui sont des éléments historiques, qui personnellement me parlent beaucoup plus par le recoupement que les informations qui sont liées à des, comment dire, à des événements du type Roswell, avec bon évidemment récupération d'épaves, d'entités, etc. Voilà. Bon, alors il y a le livre de Jean-Jacques Velasco, il y a les livres hein, Trinity, etc. qui ont été écrits par Jacques Vallée, hein, qui est allé faire des, je dirais, des travaux sur place, sur l'emplacement et avec des témoins. Si vous voulez, ce sont des éléments que l'on positionne, si vous voulez, à côté. Et qui ne sont pas, de notre point de vue, comment dire, les éléments essentiels de nos travaux, du point de vue des observables physiques des PAN. Ouais. Vous voyez, on s'intéresse davantage à la signature électromagnétique d'un phénomène aérospatial non identifié, ou sa signature thermique, ou ses trajectoires un peu erratiques, et les observations et les enregistrements qu'on peut en faire, celles qui ont été faites antérieurement, qu'on aimerait bien, je dirais, voir. Je vous parlais de l'affaire du Nimitz tout à l'heure, ou bien celle que l'on pourrait faire, et on est en train de travailler en ce moment même à la mise en place et à l'utilisation de réseaux d'observation pour travailler justement sur des enregistrements qui pourraient être faits par la suite. Ça nous paraît plus important, si vous voulez, que de se focaliser sur un événement comme Roswell, qui peut avoir évidemment, je dirais, une consonance historique. Bon, on sait que cette affaire Roswell a été entourée, je dirais, de mystification, hein, aussi. Ça fait partie d'un ensemble, si vous voulez, mais c'est pas forcément, je dirais, le pilier. Ouais. Voilà. C'est ça un peu notre position.
2: C'était Luc Digny, président de la commission Sigma, commission Sigma qui, au sein de l'Association astronautique et aéronautique de France, s'occupe de l'étude donc des phénomènes aérospatiaux non identifiés. Nous reprendrons le cours de cet entretien passionnant dans la prochaine édition des Témoins de l'Invisible. En attendant, je vous le rappelle, vous pouvez bien évidemment réécouter la présente émission. Il y a beaucoup d'informations, c'est intéressant de l'écouter plusieurs fois. Vous pouvez donc la réécouter en podcast sur notre site www.radiograndciel.fr. À très bientôt dans les Témoins de l'Invisible.

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3: Chers amis, depuis quelques émissions, nous nous laissons attirer par la gloire de Dieu, cette gloire qui se manifeste dans la personne du Christ. Car en effet, Dieu s'est fait chair et il a habité parmi nous, et nous avons contemplé sa gloire, nous dit saint Jean, gloire qu'il tient de son Père comme Fils unique, plein de grâce et de vérité. Jésus-Christ est bien la révélation de la gloire du Père, puisque nul n'a jamais vu Dieu. Le Fils unique engendré qui est dans le sein du Père, lui l'a fait connaître. Quelle grande, quelle immense grâce avons-nous reçue, n'est-ce pas? Tous les patriarches ont désiré voir Dieu. Moïse priait « De grâce, Seigneur, fais-moi voir ta gloire ». Mais le temps n'était pas encore venu. Et Moïse a dû se contenter de voir Dieu de dos, mais il n'a pas vu sa face resplendissante. Cette révélation est advenue lors de l'incarnation du Verbe. Dieu a montré son visage. Il a pris visage humain pour se faire connaître. Il a parlé avec des mots d'homme compréhensibles pour nous. Il nous a instruits de sa sagesse. Il nous a témoigné son amour miséricordieux par des libérations, des guérisons. Il a vaincu pour nous Satan, le péché, la mort sur la croix. Il a rouvert les portes du ciel et a restauré en nous la grâce de la filiation divine, faisant de nous les héritiers de Dieu, comme nous le dit saint Paul, jusqu'à nous rendre participants de sa nature divine, comme le dit saint Pierre. Et tout cela non par nos mérites, mais par grâce, par don gratuit de Dieu qui nous a aimés et qui s'est livré pour nous. La dernière fois, nous nous étions rappelés de la gloire du Verbe qui était auprès de Dieu depuis le commencement. Puis nous avions vu cette gloire du Verbe dans le mystère de son incarnation, gloire révélée par Dieu lui-même, par ses anges, au moment de sa nativité, puis lors du baptême, et attestée par les miracles opérés par Jésus. Cette gloire qui émane de Jésus à travers son enseignement plein de sagesse, à travers les signes qu'il opère, l'authentifie comme vrai Fils de Dieu, venu dans le monde non seulement pour une mission de salut, mais pour ramener toute l'humanité à la connaissance du Père et à son adoration en esprit et en vérité. Jésus n'est pas seulement le Sauveur du monde, comme l'ont reconnu les Samaritains après sa prédication en Samarie. Il est le temple véritable où nous pouvons rencontrer Dieu. Et ce grand mystère, il va le manifester au moment de la transfiguration. L'apôtre Jean, dans sa première lettre, insiste sur cette vérité. Dieu est lumière. Or, cette lumière rayonne. Elle est l'éclat de la sainteté de Dieu, de son être. Les Juifs l'appellent la Shérina, c'est-à-dire la présence de Dieu parmi son peuple. Cette Shérina, cette gloire de Dieu, nous l'avons vue dans la nuée lumineuse qui accompagnait le peuple au désert. Nous l'avons vue aussi dans la tente de la rencontre. Puis, quand le temple fut construit, elle vint habiter cette sainte demeure. Dans le premier livre des Rois, au chapitre 8, lorsque le temple est construit et que l'arche d'alliance y est transférée, nous voyons Dieu prendre possession de son temple. Il nous est dit « Quand les prêtres sortirent du sanctuaire, la nuée remplit le temple du Seigneur et les prêtres ne purent continuer leurs fonctions à cause de la nuée. La gloire du Seigneur remplissait le temple du Seigneur. » Il ne suffit donc pas que le temple soit construit pour Dieu. Il faut qu'il soit habité par Dieu, par sa gloire. Cependant, nous savons, nous chrétiens, que le vrai temple, le vrai sanctuaire, ce n'est pas le temple de Jérusalem, temple fait de main d'homme, mais que c'est le Christ lui-même, le Verbe incarné. Car comme nous le dit saint Paul dans sa lettre aux Colossiens, « En lui, Jésus, habite corporellement toute la plénitude de la divinité ». La gloire de Dieu ne peut demeurer que dans un temple saint. C'est parce que le temple de Jérusalem était devenu le lieu du culte des idoles qu'Ézéchiel avait vu la gloire de Dieu quitter le temple. De même, quand Jésus vient au temple lors de la première Pâque des Juifs, nous voyons Jésus se faire un fouet de cordes pour en chasser les vendeurs de colombes et les changeurs. Il renverse les tables, répand la monnaie par terre et remplit de zèle pour la maison de Dieu. Il dit « Enlevez cela d'ici, ne faites pas de la maison de mon père une maison de commerce. » Les Juifs, outrés, lui demandent alors « Quel signe nous montres-tu pour agir ainsi ?» Et Jésus leur répond « Détruisez ce sanctuaire, et en 3 jours, je le relèverai. » Les Juifs lui disent « Il a fallu 46 ans pour bâtir ce sanctuaire, et toi, en 3 jours, tu le relèveras ?» Aussi, quand il fut relevé d'entre les morts, ses disciples se rappelèrent qu'il avait dit cela, et ils crurent à l'Écriture et à la parole qu'il avait dite. Et saint Jean donne alors la clé de compréhension. Mais lui, Jésus, parlait du sanctuaire de son corps. Certes, le temple de Dieu construit de main d'homme, celui de Jérusalem, doit être saint et donc ne pas être une maison de trafic. Mais ce temple n'est en fait qu'une figure du vrai temple spirituel, qui est le corps du Christ, en qui demeure la plénitude de la divinité, en qui demeure la gloire de Dieu précisément, puisque le Père est en lui comme lui est dans le Père. Et dans ce corps saint qui n'a pas besoin de purification, puisque Jésus est sans péché, eh bien brille la lumière de Dieu, l'éclat de sa sainteté. N'a-t-il pas dit lui-même « Je suis la lumière du monde. Qui me suit ne marchera pas dans les ténèbres, mais il aura la lumière de la vie. » Jésus s'identifie donc bien à la lumière. Saint Jean, dans le prologue de son évangile, ne disait pas autre chose. Le Verbe était la lumière véritable qui éclaire tout homme en venant dans le monde. Et la mission de Jean-Baptiste, c'est précisément de rendre témoignage à la lumière, à cette lumière du Verbe incarné venu dans le monde pour illuminer ce qui demeure dans les ténèbres et l'ombre de la mort. Cette lumière qui habite Jésus du fait de sa divinité, il va la laisser transparaître lors de l'épisode de la Transfiguration, non seulement pour fortifier la foi de ses apôtres avant le scandale que va représenter pour eux sa passion, mais encore pour leur manifester qu'il est bien la présence de Dieu parmi eux. Juste avant cet épisode de la Transfiguration dans l'Évangile selon saint Matthieu au chapitre 17, nous entendons Jésus dire à ses disciples « Le Fils de l'homme doit venir dans la gloire de son Père » avec ses anges. Et alors il rendra à chacun selon sa conduite. En vérité, je vous le dis, il en est d'ici présents qui ne goûteront pas la mort avant d'avoir vu le Fils de l'homme venant avec son royaume. Jésus annonce donc qu'un jour il reviendra, non pas dans l'humilité de sa condition humaine comme lors de l'incarnation, mais dans la gloire de son Père, en majesté avec son royaume. Or, il annonce que certains, avant de mourir, auront la vision de cet avènement. Et précisément, 6 jours après, nous dit l'évangéliste, Jésus prend avec lui Pierre, Jacques et Jean, son frère, et les emmène à l'écart sur une haute montagne. Origène attire notre attention sur le fait que 6 est un nombre parfait qui évoque les 6 jours de la création, avant d'entrer dans le repos, le Shabbat du 7e jour, celui de la contemplation. Il nous faut donc dépasser tout le créé, toutes les réalités de ce monde, le visible transitoire, pour entrer dans l'invisible, le définitif, le monde d'après. Et Origène nous exhorte, « Si donc l'un d'entre nous, dit-il, veut que Jésus le prenne avec lui et le fasse monter sur la haute montagne, le jugeant digne de contempler à l'écart sa transfiguration, qu'il dépasse les 6 jours en ne voyant plus le visible, en n'aimant plus le monde et ce qu'il contient, et en n'ayant plus de désir terrestre, c'est-à-dire de désir concernant le corps, la richesse, la gloire de ce monde, et tout ce qui par nature entraîne et attire l'âme loin des choses supérieures et divines, la faisant déchoir et reposer sur le mensonge de ce siècle, dans la richesse, la gloire et les autres désirs ennemis de la vérité. En effet, quand il aura dépassé les 6 jours, au sens que nous avons précisé, il célébrera un nouveau Shabbat, se réjouissant sur la haute montagne de voir Jésus transfiguré devant lui. Maintenant, pourquoi Jésus se rend-il sur une haute montagne? Parce qu'au sens figuré, les Écritures appellent montagne les vertus. Et comme sommet de toutes les vertus, on trouve la perfection de l'amour, comme nous l'a révélé Jésus, et comme nous l'a redit saint Paul quand il écrivait aux Corinthiens. « Quand je parlerai les langues des hommes et des anges, quand j'aurai le don de prophétie et que je connaîtrai tous les mystères et toute la science, quand j'aurai la plénitude de la foi, quand je distribuerai mes biens en aumône, quand je livrerai mon corps aux flammes, si je n'ai pas l'amour, je ne suis rien. » Monter sur une haute montagne, c'est donc gravir le chemin de la perfection de l'amour. Et c'est seulement à cette condition que l'invisible nous deviendra visible et que nous pourrons contempler la gloire de Dieu. Luc précise d'ailleurs à dessein que Jésus emmène les apôtres à l'écart pour prier. Et saint Jean Damascène commente « Le silence, l'ézéchia, c'est-à-dire le recueillement silencieux de l'âme en Dieu, est la mère de la prière. Et la prière est la manifestation de la gloire divine. Car lorsque nous aurons fermé la porte de nos sens, que nous nous serons retrouvés avec nous-mêmes et avec Dieu, et que libérés de ce qui se passe dans le monde du dehors, nous serons entrés en nous-mêmes, alors nous verrons clairement en nous-mêmes le royaume de Dieu. Car le royaume des cieux, qui est le royaume de Dieu, est au-dedans de vous, a déclaré Jésus, notre Dieu. » Voyez comme Origène et saint Jean Damascène nous exhortent à voir dans cet épisode de la Transfiguration une pédagogie spirituelle pour nous attirer par le moyen de la prière et du recueillement vers les hauteurs, vers la perfection de l'amour qui ouvre les yeux à la contemplation de la gloire de Dieu. Ce que nous voyons ici, c'est que la prière rend présente la gloire divine. Est-ce que ce n'est pas là pour nous un grand motif pour nous encourager à prier? Jésus appelle donc Pierre, Jacques et Jean. Pourquoi ces trois-là? Sans doute parce que Pierre est le chef, le rocher sur lequel sera fondée l'Église. Jacques, lui, sera le premier martyr parmi les apôtres. Et Jean, le théologien mystique, aura pour mission de faire connaître le mystère du Verbe incarné. D'autre part, pour qu'un témoignage soit considéré comme valide selon la loi juive, il fallait qu'il soit attesté par deux ou trois personnes. Ce sera donc le cas. Qu'advient-il maintenant sur cette haute montagne qui est sans doute le mont Tabor? Jésus fut transfiguré devant eux. Son visage resplendit comme le soleil et ses vêtements devinrent blancs comme la lumière. Les apôtres reçoivent donc la vision de la gloire de Jésus, telle qu'il se manifestera quand il viendra avec son royaume. C'est bien là une anticipation de la vision de son règne. Ils ont donc pu contempler le règne de Dieu avant de mourir, comme Jésus l'annonçait. Cette transfiguration vous fait sans doute penser à celle de Moïse sur le mont Sinaï. Il nous est dit en effet dans l'Exode au chapitre 34, que lorsqu'il avait fini de s'entretenir avec Dieu et qu'il redescendait de la montagne, la peau de son visage rayonnait. Est-ce à dire que nous sommes devant le même phénomène? Eh bien non, car Moïse fut glorifié par une gloire qui venait de l'extérieur. C'était le reflet sur son visage de la lumière de Dieu qu'il avait contemplée. Alors que Jésus, lui, il possède en lui-même cette beauté de la gloire. Elle lui vient de la splendeur naturelle de la gloire divine qui l'habite. Saint Jean Damascène explique « Celui qui est Dieu et Fils, dès avant les siècles, rayonne de l'essence même de celui qui l'a engendré, c'est-à-dire son Père. » La gloire de Dieu ne vient donc pas rayonner sur la face du Christ comme de l'extérieur. Elle lui est propre en tant qu'il est Dieu né de Dieu, lumière née de la lumière, vrai Dieu né du vrai Dieu. Jésus révèle ce qu'il est de toute éternité, et ainsi il apparaît aux yeux de ses apôtres, plein de gloire et resplendissant de l'éclat de la divinité. Saint Jean, vous remarquerez, est le seul parmi les évangélistes à ne pas raconter l'épisode de la Transfiguration. Mais dans son prologue, il dit « Le Verbe s'est fait chair et il a habité parmi nous, et nous avons contemplé sa gloire, gloire qu'il tient du Père comme Fils unique engendré. Jean donne la vision théologique de ce qu'il a vu. Le Verbe, la deuxième personne de la Trinité, possède en propre le rayonnement naturel de la divinité. Et il n'a pas perdu cette gloire du fait de son incarnation. Il est le même et non pas un autre. Tout en étant sur la terre, il demeure dans la même clarté divine, comme nous le dit encore saint Jean Damascène. La chair est glorifiée à l'instant où elle est amenée du non-être à l'être. Et la gloire de la divinité est aussi appelée la gloire du corps. Car le Christ est un. Il est à la fois ceci et cela, de même essence que le Père, de même nature et de même race que nous. Et donc, en vertu de l'incarnation et dès l'incarnation, la chair du Christ possède la gloire du Verbe. La gloire du Verbe et de la chair est une seule et même chose. Cependant, la gloire appartenant au corps visible du Christ était inapparente, invisible pour les captifs de la chair, c'est-à-dire tous ceux qui ont côtoyé Jésus. Jésus est donc transfiguré, non pas en assumant ce qu'il n'était pas, mais en montrant à ses propres disciples ce qu'il était. En fait, il leur ouvre les yeux pour qu'ils voient ce qu'il est en vérité, et d'aveugle, il en fait des voyants. Chers amis, la transfiguration du Christ n'est pas une invention des évangélistes pour ajouter un peu de merveilleux à l'histoire de Jésus. Ce n'est pas non plus une illusion d'optique, c'est une révélation, une théophanie. Tout en demeurant lui-même dans son identité, Jésus, Fils de l'homme, se montre maintenant aux disciples sous un autre aspect que celui sous lequel il se montrait auparavant. Il leur donne à voir qui il est, le Fils de Dieu, un avec le Père. Contemplons donc ce visage du Christ qui resplendit comme le soleil et ses vêtements devenus blancs comme la lumière. Nous savons que le Verbe éternel était au commencement auprès de Dieu, étant Dieu lui-même, et que par lui tout a été fait. Il est donc à l'origine de la lumière, lui qui créa la lumière, avant même le soleil, comme il nous est dit dans la Genèse. Il a pu le faire car il est lui-même la lumière véritable, celle qui, de toute éternité, est engendrée de la lumière véritable et immatérielle, lui le Verbe engendré du Père, lui le reflet resplendissant de sa gloire, lui l'empreinte de sa substance, comme nous le dit l'auteur de la lettre aux Hébreux, lui le soleil de justice. C'est lui dont le visage resplendit. Car c'est lui le Verbe qui a pris un corps humain, et donc son corps, son visage, resplendit comme le soleil. Le Verbe est lumière, mais c'est au corps qu'appartient le rayonnement de la lumière. Cela veut dire que la personne divine du Verbe communique au corps quelque chose de sa propre splendeur et de sa gloire. Cependant, ne nous illusionnons pas. La gloire qui apparaît aux yeux des apôtres ne leur apparaît que pour autant qu'ils peuvent la supporter. Si le Christ avait montré la plénitude de sa gloire, les apôtres en auraient été très certainement brûlés. C'était une gloire proportionnée à leur capacité spirituelle. Le visage du Christ est donc rempli de lumière, de lui émane la lumière. Quant à ses vêtements, il nous est dit qu'ils devinrent blancs comme la lumière. Les vêtements ne sont pas source de la lumière, contrairement au corps du Christ qui irradie la gloire de Dieu présente en lui. Les vêtements rayonnent de l'éclat que leur communique la lumière divine. Et tandis que ces choses s'accomplissent ainsi, pour que le Christ soit révélé comme Seigneur de l'Ancienne et de la Nouvelle Alliance, et pour que l'on croie à la résurrection des morts, et que l'on croit maître des vivants et des morts celui qui reçoit le témoignage du Père. Voici que leur apparurent Moïse et Élie qui s'entretenaient avec lui. Jésus avait dit aux Sadducéens qu'ils s'égaraient beaucoup en refusant la résurrection des morts. « Que les morts ressuscitent, leur disait-il. Moïse aussi l'a donné à entendre dans le passage du buisson, quand il appelle le Seigneur, le Dieu d'Abraham, le Dieu d'Isaac et le Dieu de Jacob. » Or, il n'est pas le Dieu des morts, mais des vivants. Tous, en effet, vivent pour lui. Eh bien, les apôtres en ont maintenant la preuve sous leurs yeux. Ils voient Moïse et Élie vivants auprès de Jésus. D'autre part, nous voyons bien là la nouvelle hiérarchie. Moïse et Élie apparaissent aux côtés de Jésus comme ses serviteurs. Jésus est infiniment au-dessus de Moïse et d'Élie, sachant que Moïse représente la loi donnée au Sinaï, alors qu'Élie représente la prophétie. Et donc, la loi et la prophétie ne sont pas des fins en soi. Elles sont là pour rendre témoignage à celui qui est la lumière du monde. Elles sont au service de l'unique parole du Père, son Verbe fait chair. Jésus n'est donc pas seulement un prophète de plus dans la tradition juive. Il est l'accomplissement des prophéties, la vérité définitive annoncée par les prophètes. Il n'est pas seulement une nouvelle interprétation de la loi juive. Il est celui qui vient baptiser l'humanité dans le feu de l'Esprit-Saint pour inscrire la loi nouvelle de l'amour dans les cœurs des hommes. Il apporte donc cette nouvelle alliance dont Jérémie avait parlé au chapitre 31. « Voici venir des jours, oracle du Seigneur, où je conclurai avec la maison d'Israël une alliance nouvelle. Je mettrai ma loi au fond de leur être et je l'écrirai sur leur cœur. Alors je serai leur Dieu et eux seront mon peuple. » Luc nous dit que Moïse et Élie sont apparus eux aussi dans la gloire. Non qu'ils soient source de cette gloire, mais ils demeurent dans la gloire de Dieu, ici dans la gloire. Non qu'ils soient source de cette gloire, mais ils demeurent dans la gloire de Dieu, illuminée par le Christ. Or, Origène nous en

mystère même du Christ. Et c'est en même temps la connaissance du Christ qui donne lumière et compréhension spirituelle aux écrits de Moïse et des prophètes. Les apôtres, devant cette révélation divine, sont comme hors d'eux-mêmes, et Pierre s'exclame « Seigneur, il est bon que nous soyons ici. Si tu le veux, je vais faire ici trois tentes, une pour toi, une pour Moïse et une pour Élie. » Comme il parlait encore, voici qu'une nuée lumineuse les prit sous son ombre. On ne peut écouter ce passage sans penser à la fête des tentes, la fête de Soukhot, fête juive qui se déroule fin septembre, début octobre, après les récoltes. Cette fête fait mémoire de la longue traversée du peuple dans le désert, de la protection et de la providence divine qui ont accompagné le peuple durant ce long parcours, en lui donnant notamment l'eau et la manne. Soukhot devient petit à petit la célébration de la cohabitation de Dieu avec les hommes, puisqu'au désert, Dieu est venu habiter sous une tente, une soukha précisément, partageant la précarité de son peuple. La racine du mot « soukha », le singulier de Soukhot, renvoie d'ailleurs au terme « couvrir »,« abriter ». La soukha symbolise la nuée de Dieu qui accompagne et protège le peuple dans le désert, la présence de Dieu qui réside au milieu du peuple dans une tente. Après la destruction du temple en 587 et l'exil à Babylone, cette fête s'est enrichie d'un nouvel aspect messianique et eschatologique. Le peuple juif a pensé que seul le Messie promis pourrait pleinement réaliser l'espérance de Soukhot, combler les cœurs et faire entrer chacun dans la présence de Dieu et lui donner ainsi la joie parfaite. D'ailleurs, le prophète Zacharie annonce l'universalité de ce bonheur à venir, puisqu'il dit qu'à la fin des temps, toutes les nations de la terre monteront à Jérusalem pour y célébrer ensemble la fête des tentes, Soukhot. Désormais, lors de la fête de Soukhot, chaque famille juive se construit une cabane, une soukha, faite de matériaux pauvres, et y prend ses repas et y dort chaque jour durant 7 jours. Et chaque jour, un personnage illustre de la tradition juive y est comme invité, Moïse, Élie, David. Or, nous voyons que la venue de Dieu dans l'incarnation du Verbe vient comme accomplir l'espérance de cette fête de Soukhot. Ce n'est pas un hasard si Jean, dans son prologue, écrit « Et le Verbe s'est fait chair. Il a dressé sa soukha, sa tente parmi nous. » Nous, on traduit cela par le verbe « habiter ». Mais en hébreu, c'est « camper », »,« dresser une tente ». Et en araméen, il y a la notion de « protéger », »,« recouvrir d'une ombre protectrice ». Aux yeux de Jean, la venue de Jésus parmi les hommes est donc bien la pleine réalisation de l'espérance de Soukhot. Mais lors de la transfiguration, Pierre affirme la même chose. « Seigneur, il est bon que nous soyons ici. Si tu le veux, je vais faire trois tentes, trois Soukhot, une pour toi, une pour Moïse, une pour Élie. » Pierre a saisi qu'en Christ, la présence de Dieu parmi les hommes atteignait sa plénitude et que donc, par Jésus, en Jésus, l'homme pouvait entrer dans la gloire de Dieu. Pierre pense donc certainement à Soukhot et veut faire trois tentes. Mais le Père du ciel répond à sa prière en lui montrant une seule tente. Car il n'y a qu'une tente unique pour la loi, les prophètes et l'Évangile. Une seule révélation qui se déploie et s'harmonise. Et quelle est cette tente ? Eh bien, c'est la nuée lumineuse qui vient les recouvrir. Cette nuée lumineuse, c'est justement la protection de Dieu, la présence de Dieu avec son peuple. Saint Jérôme voit dans cette nuée lumineuse la grâce de l'Esprit-Saint. D'autre part, la voix du Père qui proclame « Celui-ci est mon Fils bien-aimé, qui a toute ma faveur, écoutez-le » manifeste bien que Moïse, Élie et Jésus ne sont pas à mettre sur le même plan. Moïse et Élie sont des serviteurs. Jésus seul est le Fils bien-aimé en qui habite corporellement toute la plénitude de la divinité. C'est donc lui qu'il faut écouter. Il est la parole éternelle. Écoutez-le, commande saint Jean Damascène en paraphrasant l'Évangile, car celui qui le reçoit me reçoit moi qui l'ai envoyé, le Père. Car il demeure en moi et moi en lui. Écoutez-le, car il a les paroles de la vie éternelle. Nul doute que Pierre, Jacques et Jean, après être tombés sur leur face devant la révélation de la gloire du Christ et devant

0: cette manifestation glorieuse de la Sainte Trinité au sommet du Tabor, la voix du Père, la nuée lumineuse de l'Esprit et le Fils ruisselant de lumière. Nul doute donc qu'il ne soit entré dans une compréhension bien plus profonde du mystère de ce Jésus, qu'il côtoyait tous les jours sans percevoir toute la profondeur de son mystère. Eh bien, nous aussi, laissons-nous immerger dans cette lumière taborique pour accueillir toujours plus profondément le mystère du Christ, Fils de Dieu, et nous en laisser transformer.
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1: Je souhaiterais avoir des prières pour mon épouse qui est malade et que la canicule n'arrange pas. Merci encore à Notre-Dame de Lourdes.
2: Notre-Dame de Lourdes, Sainte Marie, Mère de Dieu, Sainte Bernadette, faites que je sois guéri définitivement de tous les problèmes oculaires avec tous les traitements que je suis, sans effet secondaire néfaste pour ma santé. Amen.
1: Merci, Maman Marie, merci. Tu es vraiment la Mère de Dieu. Tu es vraiment la Reine de la vie. Merci de m'avoir délivré de cette hantise de la mort, Maman Marie. Merci de m'avoir guéri de cette vilaine maladie des intestins, Maman Marie. Merci, merci, merci.
3: Au nom du Père et du Fils et du Saint-Esprit, Amen. Proclamons ensemble notre foi. Je crois en Dieu.
4: Créateur du ciel et de la terre, et en Jésus-Christ, son Fils unique, notre Seigneur, qui a été conçu du Saint-Esprit, et né de la Vierge Marie, a souffert sous Ponce Pilate, a été crucifié et mort, a été enseveli, est descendu aux enfers, le troisième jour est ressuscité des morts, et est monté aux cieux, est assis à la droite de Dieu le Père, d'où il viendra juger les vivants et les morts. Je crois dans l'Esprit Saint, à la Sainte Église catholique, à la communion des saints, à la rémission des péchés, à la résurrection de la chair, à la vie éternelle. Amen.
3: Prions pour le pape Léon. Notre Père qui es aux cieux, que ton nom soit sanctifié, que ton règne vienne, que ta volonté soit faite sur la terre comme au ciel.
4: Donne-nous aujourd'hui notre pain de ce jour. Pardonne-nous nos offenses, comme nous pardonnons aussi à ceux qui nous ont offensés. Et ne nous laisse pas entrer en tentation, mais délivre-nous du mal.
3: Je vous salue Marie, pleine de grâce, le Seigneur est avec vous. Vous êtes bénie entre toutes les femmes, et Jésus, le fruit de vos entrailles, est béni.
4: Sainte Marie, Mère de Dieu, priez pour nous pauvres pécheurs, maintenant et à l'heure de notre mort.
3: Je vous salue, Marie, pleine de grâce, le Seigneur est avec vous. Vous êtes bénie entre toutes les femmes, et Jésus, le fruit de vos entrailles, est béni.
4: Sainte Marie, Mère de Dieu, priez pour nous pauvres pécheurs, maintenant et à l'heure de notre mort. Amen.
3: Je vous salue, Marie, pleine de grâce, le Seigneur est avec vous. Vous êtes bénie entre toutes les femmes, et Jésus, le fruit de vos entrailles, est béni.
4: Sainte Marie, Mère de Dieu, priez pour nous pauvres pécheurs, maintenant et à l'heure de notre mort. Amen.
5: Glorie.

0: Amen.
1: Premier mystère glorieux, la résurrection. Prions pour tous ceux qui recherchent le Seigneur en vérité et qui ne le connaissent pas encore. Prions aussi pour ceux qui sont loin de l'Église. Puissent-ils découvrir dans notre témoignage une nourriture à la mesure de leur faim.

0: faites sur la terre comme au ciel.
1: Donnez-nous aujourd'hui notre pain de ce jour. Pardonnez-nous nos offenses, comme nous pardonnons aussi à ceux qui nous ont offensés. Et ne nous laisse pas entrer en tentation, mais délivre-nous du mal.
2: Je vous salue, Marie, pleine de grâce. Le Seigneur est avec vous. Vous êtes bénie entre toutes les femmes, et Jésus, le fruit de vos entrailles, est béni.
1: Sainte Marie, Mère de Dieu, priez pour nos pécheurs, maintenant et à l'heure de notre mort. Amen.
2: Je vous salue, Marie, pleine de grâce. Le Seigneur est avec vous. Vous êtes bénie entre toutes les femmes, et Jésus, le fruit de vos entrailles, est béni.
1: Sainte Marie, Mère de Dieu, priez pour nos pécheurs. Maintenant et à l'heure de notre mort. Amen.
2: Je vous salue, Marie, pleine de grâce. Le Seigneur est avec vous. Vous êtes bénie entre toutes les femmes, et Jésus, le fruit de vos entrailles, est béni.
1: Sainte Marie, Mère de Dieu, priez pour nos pauvres pécheurs. Maintenant et à l'heure de notre mort. Amen.
2: Je vous salue, Marie, pleine de grâce. Le Seigneur est avec vous. Vous êtes bénie entre toutes les femmes, et Jésus, le fruit de vos entrailles, est béni.
1: Sainte Marie, Mère de Dieu, priez pour nos pauvres pécheurs, maintenant et à l'heure de notre mort. Amen.
2: Je vous salue, Marie, pleine de grâce. Le Seigneur est avec vous. Vous êtes bénie entre toutes les femmes, et Jésus, le fruit de vos entrailles, est béni.
1: Sainte Marie, Mère de Dieu, priez pour nos pauvres pécheurs, maintenant et à l'heure de notre mort. Amen.
2: Je vous salue, Marie, pleine de grâce. Le Seigneur est avec vous. Vous êtes bénie entre toutes les femmes, et Jésus, le fruit de vos entrailles, est béni.
1: Sainte Marie, Mère de Dieu, priez pour nos pauvres pécheurs, maintenant et à l'heure de notre mort. Amen.
2: Je vous salue, Marie, pleine de grâce. Le Seigneur est avec vous. Vous êtes bénie entre toutes les femmes, et Jésus, le fruit de vos entrailles, est béni.
1: Sainte Marie, Mère de Dieu, priez pour nos pauvres pécheurs, maintenant et à l'heure de notre mort. Amen.
2: Je vous salue, Marie, pleine de grâce. Le Seigneur est avec vous. Vous êtes bénie entre toutes les femmes, et Jésus, le fruit de vos entrailles, est béni.
1: Sainte Marie, Mère de Dieu, priez pour nos pauvres pécheurs, maintenant et à l'heure de notre mort. Amen.
2: Je vous salue, Marie, pleine de grâce. Le Seigneur est avec vous. Vous êtes bénie entre toutes les femmes, et Jésus, le fruit de vos entrailles, est béni.
1: Sainte Marie, Mère de Dieu, priez pour nous pauvres pécheurs, maintenant et à l'heure de notre mort.
2: Je vous salue, Marie, pleine de grâce. Le Seigneur est avec vous. Vous êtes bénie entre toutes les femmes, et Jésus, le fruit de vos entrailles, est béni.
1: Sainte Marie, Mère de Dieu, priez pour nous pauvres pécheurs, maintenant et à l'heure de notre mort. Amen.
2: Gloria Patri et Filio, et Spiritui Sancto.
1: Sic ut erat in principio, et nunc et semper, et in saecula saeculorum. Amen.
3: Ô Marie conçue sans péché, deuxième mystère glorieux, l'Ascension. Comme hier, quand la foule venait à lui, Jésus est présent à son peuple. Son amour est sans faille et sa bonté sans limite. Prions pour l'Église, qu'elle annonce l'Évangile avec la douceur de l'Esprit.

0: sur la terre comme au ciel.
1: Donne-nous aujourd'hui notre pain de ce jour. Pardonne-nous nos offenses, comme nous pardonnons aussi à ceux qui nous ont offensés. Et ne laisse pas entrer en tentation, mais délivre-nous du mal.
2: Je vous salue Marie, pleine de grâce, le Seigneur est avec vous. Vous êtes bénie entre toutes les femmes, et Jésus, le fruit de vos entrailles, est béni.
1: Sainte Marie, Mère de Dieu, priez pour nous pauvres pécheurs, maintenant et à l'heure de notre mort. Amen.
2: Je vous salue Marie, pleine de grâce, le Seigneur est avec vous. Vous êtes bénie entre toutes les femmes, et Jésus, le fruit de vos entrailles, est béni.
1: Sainte Marie, Mère de Dieu, priez pour nous pauvres pécheurs, maintenant et à l'heure de notre mort. Amen.
2: Je vous salue Marie, pleine de grâce, le Seigneur est avec vous. Vous êtes bénie entre toutes les femmes, et Jésus, le fruit de vos entrailles, est béni.
1: Sainte Marie, Mère de Dieu, priez pour nous pauvres pécheurs, maintenant et à l'heure de notre mort. Amen.
2: Je vous salue Marie, pleine de grâce, le Seigneur est avec vous. Vous êtes bénie entre toutes les femmes, et Jésus, le fruit de vos entrailles, est béni.
1: Sainte Marie, Mère de Dieu, priez pour nous pauvres pécheurs, maintenant et à l'heure de notre mort. Amen.
2: Je vous salue Marie, pleine de grâce, le Seigneur est avec vous. Vous êtes bénie entre toutes les femmes, et Jésus, le fruit de vos entrailles, est béni.
1: Sainte Marie, Mère de Dieu, priez pour nous pauvres pécheurs, maintenant et à l'heure de notre mort. Amen.
2: Je vous salue Marie, pleine de grâce, le Seigneur est avec vous. Vous êtes bénie entre toutes les femmes, et Jésus, le fruit de vos entrailles, est béni.
1: Sainte Marie, Mère de Dieu, priez pour nous pauvres pécheurs, maintenant et à l'heure de notre mort. Amen.
2: Je vous salue Marie, pleine de grâce, le Seigneur est avec vous. Vous êtes bénie entre toutes les femmes, et Jésus, le fruit de vos entrailles, est béni.
1: Sainte Marie, Mère de Dieu, priez pour nous pauvres pécheurs, maintenant et à l'heure de notre mort. Amen.
2: Je vous salue Marie, pleine de grâce, le Seigneur est avec vous. Vous êtes bénie entre toutes les femmes, et Jésus, le fruit de vos entrailles, est béni.
1: Sainte Marie, Mère de Dieu, priez pour nous pauvres pécheurs, maintenant et à l'heure de notre mort. Amen.
2: Je vous salue Marie, pleine de grâce, le Seigneur est avec vous. Vous êtes bénie entre toutes les femmes, et Jésus, le fruit de vos entrailles, est béni.
1: Sainte Marie, Mère de Dieu, priez pour nous pauvres pécheurs, maintenant et à l'heure de notre mort. Amen.
2: Je vous salue Marie, pleine de grâce, le Seigneur est avec vous. Vous êtes bénie entre toutes les femmes, et Jésus, le fruit de vos entrailles, est béni.
1: Sainte Marie, Mère de Dieu, priez pour nous pauvres pécheurs, maintenant et à l'heure de notre mort. Amen.
2: Gloria.

Ô Marie conçue sans péché. Troisième mystère glorieux, la Pentecôte. Nous sommes trop peu les affamés du pain véritable, celui qui donne la vie au monde. Prions le Seigneur pour qu'il réveille en nous les forces vives et que son pain nous aide à grandir dans la foi.

0: terre comme au ciel.
1: Donne-nous aujourd'hui notre pain de ce jour. Pardonne-nous nos offenses, comme nous pardonnons aussi à ceux qui nous ont offensés. Et ne nous laisse pas entrer en tentation, mais délivre-nous du mal.
2: Je vous salue, Marie, pleine de grâce. Le Seigneur est avec vous. Vous êtes bénie entre toutes les femmes, et Jésus, le fruit de vos entrailles, est béni.
1: Sainte Marie, Mère de Dieu, priez pour nous pauvres pécheurs, maintenant et à l'heure de notre mort. Amen.
2: Je vous salue, Marie, pleine de grâce. Le Seigneur est avec vous. Vous êtes bénie entre toutes les femmes, et Jésus, le fruit de vos entrailles, est béni.
1: Sainte Marie, Mère de Dieu, priez pour nos pauvres pécheurs, maintenant et à l'heure de notre mort. Amen.
2: Je vous salue, Marie, pleine de grâce. Le Seigneur est avec vous. Vous êtes bénie entre toutes les femmes, et Jésus, le fruit de vos entrailles, est béni.
1: Sainte Marie, Mère de Dieu, priez pour nous pauvres pécheurs, maintenant et à l'heure de notre mort.
2: Je vous salue, Marie, pleine de grâce. Le Seigneur est avec vous. Vous êtes bénie entre toutes les femmes, et Jésus, le fruit de vos entrailles, est béni.
1: Sainte Marie, Mère de Dieu, priez pour nous pauvres pécheurs, maintenant et à l'heure de notre mort.
2: Je vous salue, Marie, pleine de grâce. Le Seigneur est avec vous. Vous êtes bénie entre toutes les femmes, et Jésus, le fruit de vos entrailles, est béni.
1: Sainte Marie, Mère de Dieu, priez pour nous pauvres pécheurs, maintenant et à l'heure de notre mort.
2: Je vous salue, Marie, pleine de grâce. Le Seigneur est avec vous. Vous êtes bénie entre toutes les femmes, et Jésus, le fruit de vos entrailles, est béni.
1: Sainte Marie, Mère de Dieu, priez pour nos pauvres pécheurs, maintenant et à l'heure de notre mort. Amen.
2: Je vous salue, Marie, pleine de grâce. Le Seigneur est avec vous. Vous êtes bénie entre toutes les femmes, et Jésus, le fruit de vos entrailles, est béni.
1: Sainte Marie, Mère de Dieu, priez pour nous pauvres pécheurs, maintenant et à l'heure de notre mort. Amen.
2: Je vous salue, Marie, pleine de grâce. Le Seigneur est avec vous. Vous êtes bénie entre toutes les femmes, et Jésus, le fruit de vos entrailles, est béni.
1: Sainte Marie, Mère de Dieu, priez pour nous pauvres pécheurs, maintenant et à l'heure de notre mort.
2: Je vous salue, Marie, pleine de grâce. Le Seigneur est avec vous. Vous êtes bénie entre toutes les femmes, et Jésus, le fruit de vos entrailles, est béni.
1: Sainte Marie, Mère de Dieu, priez pour nos pauvres pécheurs, maintenant et à l'heure de notre mort.
2: Je vous salue, Marie, pleine de grâce. Le Seigneur est avec vous. Vous êtes bénie entre toutes les femmes, et Jésus, le fruit de vos entrailles, est béni.
1: Sainte Marie, Mère de Dieu, priez pour nos pauvres pécheurs, maintenant et à l'heure de notre mort. Amen.
2: Gloria Patri et Filio et Spiritui Sancto.

0: Ô Marie conçue sans péché.
1: Priez pour nous qui avons reçu.
0: Quatrième mystère glorieux, l'Assomption. Prions pour que des communautés chrétiennes unies, vivantes, ferventes et joyeuses suscitent chez les jeunes le désir de se consacrer au Seigneur.

0: Père comme au ciel.
1: Donne-nous aujourd'hui notre pain de ce jour. Pardonne-nous nos offenses, comme nous pardonnons aussi à ceux qui nous ont offensés. Et ne nous laisse pas entrer en tentation, mais délivre-nous du mal.
2: Je vous salue Marie, pleine de grâce, le Seigneur est avec vous. Vous êtes bénie entre toutes les femmes, et Jésus, le fruit de vos entrailles, est béni.
1: Sainte Marie, Mère de Dieu, priez pour nous pauvres pécheurs, maintenant et à l'heure de notre mort. Amen.
2: Je vous salue Marie, pleine de grâce, le Seigneur est avec vous. Vous êtes bénie entre toutes les femmes, et Jésus, le fruit de vos entrailles, est béni.
1: Sainte Marie, Mère de Dieu, priez pour nous pauvres pécheurs, maintenant et à l'heure de notre mort. Amen.
2: Je vous salue Marie, pleine de grâce, le Seigneur est avec vous. Vous êtes bénie entre toutes les femmes, et Jésus, le fruit de vos entrailles, est béni.
1: Sainte Marie, Mère de Dieu, priez pour nous pauvres pécheurs, maintenant et à l'heure de notre mort. Amen.
2: Je vous salue Marie, pleine de grâce, le Seigneur est avec vous. Vous êtes bénie entre toutes les femmes, et Jésus, le fruit de vos entrailles, est béni.
1: Sainte Marie, Mère de Dieu, priez pour nous pauvres pécheurs, maintenant et à l'heure de notre mort. Amen.
2: Je vous salue Marie, pleine de grâce, le Seigneur est avec vous. Vous êtes bénie entre toutes les femmes, et Jésus, le fruit de vos entrailles, est béni.
1: Sainte Marie, Mère de Dieu, priez pour nous pauvres pécheurs, maintenant et à l'heure de notre mort. Amen.
2: Je vous salue Marie, pleine de grâce, le Seigneur est avec vous. Vous êtes bénie entre toutes les femmes, et Jésus, le fruit de vos entrailles, est béni.
1: Sainte Marie, Mère de Dieu, priez pour nous pauvres pécheurs, maintenant et à l'heure de notre mort. Amen.
2: Je vous salue Marie, pleine de grâce, le Seigneur est avec vous. Vous êtes bénie entre toutes les femmes, et Jésus, le fruit de vos entrailles, est béni.
1: Sainte Marie, Mère de Dieu, priez pour nous pauvres pécheurs, maintenant et à l'heure de notre mort. Amen.
2: Je vous salue Marie, pleine de grâce, le Seigneur est avec vous. Vous êtes bénie entre toutes les femmes, et Jésus, le fruit de vos entrailles, est béni.
1: Sainte Marie, Mère de Dieu, priez pour nous pauvres pécheurs, maintenant et à l'heure de notre mort. Amen.
2: Je vous salue Marie, pleine de grâce, le Seigneur est avec vous. Vous êtes bénie entre toutes les femmes, et Jésus, le fruit de vos entrailles, est béni.
1: Sainte Marie, Mère de Dieu, priez pour nous pauvres pécheurs, maintenant et à l'heure de notre mort. Amen.
2: Je vous salue Marie, pleine de grâce, le Seigneur est avec vous. Vous êtes bénie entre toutes les femmes, et Jésus, le fruit de vos entrailles, est béni.
1: Sainte Marie, Mère de Dieu, priez pour nous pauvres pécheurs, maintenant et à l'heure de notre mort. Amen.
2: Gloire.

Ô Marie conçue sans péché. Cinquième mystère glorieux, le couronnement de la Vierge Marie. À l'exemple de Jésus qui a nourri la foule en partageant le pain, inventons à notre tour les gestes du partage. Prions les uns pour les autres, afin que nos mains ne cessent pas de se montrer fraternelles.

0: Sur la terre comme au ciel.
1: Donne-nous aujourd'hui notre pain de ce jour. Pardonne-nous nos offenses, comme nous pardonnons aussi à ceux qui nous ont offensés. Et ne nous laisse pas entrer en tentation, mais délivre-nous du mal.
2: Je vous salue, Marie, pleine de grâce. Le Seigneur est avec vous. Vous êtes bénie entre toutes les femmes, et Jésus, le fruit de vos entrailles, est béni.
1: Sainte Marie, Mère de Dieu, priez pour nous pauvres pécheurs, maintenant et à l'heure de notre mort. Amen.
2: Je vous salue, Marie, pleine de grâce. Le Seigneur est avec vous. Vous êtes bénie entre toutes les femmes, et Jésus, le fruit de vos entrailles, est béni.
1: Sainte Marie, Mère de Dieu, priez pour nous pauvres pécheurs, maintenant et à l'heure de notre mort. Amen.
2: Je vous salue, Marie, pleine de grâce. Le Seigneur est avec vous. Vous êtes bénie entre toutes les femmes, et Jésus, le fruit de vos entrailles, est béni.
1: Sainte Marie, Mère de Dieu, priez pour nous pauvres pécheurs, maintenant et à l'heure de notre mort. Amen.
2: Je vous salue, Marie, pleine de grâce. Le Seigneur est avec vous. Vous êtes bénie entre toutes les femmes, et Jésus, le fruit de vos entrailles, est béni.
1: Sainte Marie, Mère de Dieu, priez pour nous pauvres pécheurs, maintenant et à l'heure de notre mort. Amen.
2: Je vous salue, Marie, pleine de grâce. Le Seigneur est avec vous. Vous êtes bénie entre toutes les femmes, et Jésus, le fruit de vos entrailles, est béni.
1: Sainte Marie, Mère de Dieu, priez pour nous pauvres pécheurs, maintenant et à l'heure de notre mort. Amen.
2: Je vous salue, Marie, pleine de grâce. Le Seigneur est avec vous. Vous êtes bénie entre toutes les femmes, et Jésus, le fruit de vos entrailles, est béni.
1: Sainte Marie, Mère de Dieu, priez pour nous pauvres pécheurs, maintenant et à l'heure de notre mort. Amen.
2: Je vous salue, Marie, pleine de grâce. Le Seigneur est avec vous. Vous êtes bénie entre toutes les femmes, et Jésus, le fruit de vos entrailles, est béni.
1: Sainte Marie, Mère de Dieu, priez pour nous pauvres pécheurs, maintenant et à l'heure de notre mort. Amen.
2: Je vous salue, Marie, pleine de grâce. Le Seigneur est avec vous. Vous êtes bénie entre toutes les femmes, et Jésus, le fruit de vos entrailles, est béni.
1: Sainte Marie, Mère de Dieu, priez pour nous pauvres pécheurs, maintenant et à l'heure de notre mort. Amen.
2: Je vous salue, Marie, pleine de grâce. Le Seigneur est avec vous. Vous êtes bénie entre toutes les femmes, et Jésus, le fruit de vos entrailles, est béni.
1: Sainte Marie, Mère de Dieu, priez pour nous pauvres pécheurs, maintenant et à l'heure de notre mort. Amen.
2: Je vous salue, Marie, pleine de grâce. Le Seigneur est avec vous. Vous êtes bénie entre toutes les femmes, et Jésus, le fruit de vos entrailles, est béni.
1: Sainte Marie, Mère de Dieu, priez pour nous pauvres pécheurs, maintenant et à l'heure de notre mort. Amen.
2: Gloire.

0: Ô Marie conçue sans péché. Quand Jésus apprit la mort de Jean-Baptiste, il se retira et partit en barque pour un endroit désert, à l'écart. Frères et sœurs, l'annonce brutale de l'exécution du précurseur, celui que la tradition chrétienne considère comme le plus grand des enfants d'Israël, cette annonce est tombée comme une foudre. Elle plonge Jésus dans le désarroi, bouleverse le cours de sa vie. Lui qui avait commencé son ministère public au moment où Jean avait été livré puis jeté en prison, le voilà maintenant privé de celui qui avait reçu mission d'alerter de sa venue, de signaler sa présence, de l'arracher à l'incognito. Jésus souffre de la mort ignominieuse d'un maître de l'authenticité. Jean-Baptiste savait qu'il était la voix seulement, pas la parole. Que Jésus se retire dans un endroit désert à l'écart n'est pas un détail anodin. Le silence, la prière dans le silence sont des facteurs essentiels de la vie de foi. Au peuple tourneboulé par la rumeur de victoire attribuée à des divinités païennes, Isaïe martèle l'invitation du Seigneur. Prêtez l'oreille, venez à moi, écoutez et vous vivrez. Écoutez, c'est bien plus qu'entendre. Écouter suppose une attention soutenue. Ne pas faire la sourde oreille quand l'esprit dérange. Ne lui opposer aucune résistance. Ne pas chercher à l'apprivoiser. Écouter, c'est accueillir une parole qui surplombe, aide à garder la tête froide, à rester inébranlable dans ses convictions, si tragiques soient les nouvelles qu'impose l'actualité, à rester ferme dans l'espérance. Frères et sœurs, la parole de Dieu apaise quand éclate la violence, console quand domine le désespoir, relève quand le découragement accable. Paul n'écrit pas autre chose quand il affirme que rien ne pourra nous séparer de l'amour de Dieu. À une église qui, depuis le martyre d'Étienne, traversait une période de persécution, de procès, d'accusation. Douloureuse naissance du christianisme. Paul rappelle qu'aucune force de mort ne peut vaincre le ressuscité. Sur le chemin de Damas, n'a-t-il pas fait lui-même la bouleversante découverte que le crucifié est le ressuscité, que le ressuscité est le crucifié. Une puissance de vie à laquelle rien ne peut faire obstacle. Frères et sœurs, cette puissance de vie, nous la voyons à l'œuvre dans la compassion de Jésus envers la foule qui le suivait. Compatir, c'est se voir dans l'autre, se projeter dans ce qu'il vit, partager avec lui. À la foule affamée, Jésus donne ce dont elle a besoin au moment où elle en a besoin. Il se montre non seulement sensible à ses besoins, il prend soin d'y remédier. L'aspect conjoncturel de ce récit merveilleux ne doit pas occulter l'au-delà du merveilleux, la révélation d'un Dieu source de vie et de fécondité, d'un Dieu qui donne et non pas qui exige, d'un Dieu qui donne sans mesure, rassasie avec bonté tout ce qui vit, dit le psalmiste. La surabondance est la marque de sa générosité. Frères et sœurs, de cette générosité, nous sommes les intendants. Donnez-leur vous-même à manger, dit Jésus aux disciples. Dieu n'agit pas sans nous. Nous ne pouvons rien faire sans lui. Il lui plaît de ne rien faire sans nous. Il compte sur nous. Il nous veut acteurs avec lui. Un avertissement à ceux qui s'installent dans une attitude de badaud, vivent au balcon et s'émeuvent à distance de la détresse des autres. Frères et sœurs, dans un monde d'agitation, de bousculade, de frénésie, où chacun est toujours à court de temps pour accomplir ce qu'il doit faire, la décision de Jésus de se retirer à l'écart dans un endroit désert est là pour nous rappeler que le règne de Dieu ne se manifeste pas à renfort de signes et de prodiges. Il agit discrètement dans le quotidien. Ne soyons pas de ces chrétiens qui préfèrent le spectacle au silence du royaume de Dieu, disait le pape François. Au faste et à la pompe, préférons la simplicité, la persévérance, la cohérence de Jean-Baptiste, qui nous a donné l'exemple d'une parfaite lisibilité entre ce qu'il disait et ce qu'il faisait. Ayons à cœur d'actualiser la compassion de Jésus, de mettre en acte le modèle qui nous a laissé d'une société juste et fraternelle, une nouvelle manière de donner, non pas de recevoir ou de prendre, une nouvelle manière de servir sans asservir. Redoutable responsabilité dans un monde anorexique qui refuse le pain rompu, n'a plus faim de justice et de fraternité. Un monde où ce qui se passe trop souvent est l'inverse de la multiplication des pains. Frères et sœurs, laissons le Seigneur nous enseigner la discrétion, l'écoute, l'accueil des autres. Allons vers les îlots de solitude, porteurs de notre amitié, de notre secours. Dieu passe toujours par l'humain. Amen. Prions le Seigneur. Seigneur Jésus, garde ton Église fidèle à la mission qu'elle a reçue de toi.
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Anselme, archevêque de Canterbury au XIe siècle, prière pour les amis. Je te supplie, ô Dieu tendre et bon, pour ceux qui m'aiment à cause de toi, et pour ceux que j'aime en toi, aime-les aussi, ô source de dilection, toi qui m'accordes la grâce de les aimer. Fais qu'eux aussi de tout leur cœur te restent fidèles, qu'ils ne disent et ne fassent que ce qui est de nature à te plaire et à leur faire du bien. Oui, fais pour eux et en eux, Seigneur, ce qui peut leur être utile selon ta volonté. Qu'ils soient par toi et toujours protégés jusqu'à ce qu'ils parviennent à la gloire et à l'éternelle sécurité.

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1: Amis et fidèles, auditeurs, bienvenue et merci d'être à l'écoute de ce programme. Le pape a rappelé lors de l'audience de ce dimanche 2 août, 18e dimanche du temps ordinaire, que la rencontre du Christ est une expérience nourrissante qui comble véritablement la faim de l'humanité. Les détails dans cette émission. Et à la fin de l'Angelus, le pape a exprimé sa vive préoccupation face à la situation alarmante à Ceuta, appelant à une résolution pacifique des conflits dans le monde. Outre la rétrospective de l'actualité de l'Église sur le continent, nous aborderons quelques brèves sur l'actualité sociale et politique sur le continent. Nous nous quitterons en suivant un extrait de la lettre encyclique Magnifica Humanitas du pape Léon XIV. À tous et à chacun, bonne condition d'écoute.
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1: Le Christ est celui qui comble véritablement la faim de l'humanité, notre faim de vérité et de vie. De retour à Rome pour un premier Angelus place Saint-Pierre, depuis son retour de congé festival, Léon XIV a commenté l'évangile selon Saint Matthieu, revenant sur les signes accomplis par Jésus qui restaure le sens altéré en vue de redonner un sens à la vie. Les précisions de Cécile Mériot.
2: Jésus ne se contente pas de redonner leur sens à ceux qui en sont privés, mais il donne du goût à nos sens, affirme Léon XIV depuis la fenêtre de ses appartements pontificaux romains. À la lumière de l'évangile des 5 pains et des 2 poissons, qui partageaient et rassasièrent toute une foule de personnes venues écouter Jésus, l'évêque de Rome souligne combien la rencontre du Christ est une expérience nourrissante, non pour le corps, mais pour les âmes, grâce au geste du partage de la parole. Paradoxalement, la partition des pains et poissons donne lieu à une multiplication des biens dont toute la foule peut profiter. Tous ont reçu et largement car il y a surabondance. Ce passage manifeste l'universalité du don de Dieu inépuisable. À l'opposé de ce geste d'amour providentiel, Léon XIV alerte contre les écueils dans lesquels les humains peuvent tomber.
3: L'accumulo e lo scarto invece.
2: L'accumulation et le gaspillage sont les deux faces d'un même mal, la cupidité. Cette maladie de l'âme nous fait perdre la raison, car elle nous enivre de richesses au point d'oublier ceux qui pleurent de faim et crient de soif. Le pape rappelle le devoir de sortir de l'individualisme pour se tourner vers ceux qui souffrent. Léon XIV invite à prendre la suite du Christ et à s'engager à témoigner de sa beauté dans nos gestes quotidiens. Aussi, profiter des vacances comme un temps de sérénité fraternelle en incluant ceux qui, à nos côtés, sont dans le besoin.
1: Merci Cécile. À l'issue de l'Angelus, le pape a exprimé sa vive préoccupation face à la situation alarmante à Ceuta. Il a prié par l'intercession de Notre-Dame d'Afrique pour que prévale la paix, la stabilité et la justice. Le Saint-Père a également renouvelé son appel à mettre fin aux guerres et à privilégier les solutions diplomatiques en ayant une pensée particulière pour les enfants, les personnes âgées et les malades victimes des conflits. Enfin, il a invité les fidèles à rendre grâce pour le don du pardon d'Assise en cette année marquant le 8e centenaire du transit de Saint François. Le pape a également adressé ce dimanche un message vidéo à l'occasion des 7e journée nationale de la jeunesse de l'Équateur, encourageant les jeunes à devenir des témoins inlassables de l'Évangile. Réunis à Ibarra, le Saint-Père les invite à répondre avec détermination à l'appel du Christ. Il les exhorte à être des artisans de pardon, de réconciliation et de paix en confiant leur cheminement à la protection de la Vierge Marie. Dans un message signé par le cardinal secrétaire d'État Pietro Parolin à l'occasion de l'ouverture ce samedi du Festival de la Jeunesse Mladi Fest qui se tient au sanctuaire de Maïdegoré en Bosnie-Herzégovine du 1er au 6 août, Léon XIV exhorte les jeunes à ne pas se laisser séduire par les illusions d'un bonheur éphémère. En suivant Jésus, même les questions et les préoccupations du cœur peuvent devenir devenir une occasion de discernement et de croissance dans la foi. Les promesses d'un bonheur facile et immédiat sont séduisantes, mais elles disparaissent souvent sans laisser de traces, a-t-il souligné. Françoise Niamia revient sur les nouvelles qui ont marqué la vie de l'Église Famille de Dieu sur le continent.
4: Et pour cette rétrospective, l'Église a célébré dimanche 26 juillet la 6e journée mondiale des grands-parents et des personnes âgées. Au cours de la messe qu'il a présidée en la cathédrale Sainte-Anne, Mgr Bruno Essoyedo, évêque du diocèse de Bondoukou en Côte d'Ivoire, est revenu sur le message du pape Léon XIV pour l'édition 2026 de cette journée mondiale des personnes âgées. Mgr Essoyedo a présidé cette messe en présence de plusieurs personnes âgées. Marcel Aristonblé nous en parlait.
5: Élégamment vêtus dans les tenues de fête, les grands-parents et les personnes âgées sont venus nombreux rendre grâce à Dieu, lui confier leur état de vie. Mgr Bruno Essoyedo, évêque de Bondoukou qui présidait la messe, les a remerciés pour leur contribution significative à l'édification de l'œuvre de Dieu, mais aussi de la famille et de la société. Il les a invités à demeurer des levains pour le monde et des torches pour éclairer la société aujourd'hui qui semble perdre ses valeurs. Mgr Yedo, dans cette homélie, les a surtout appelés à ne pas se sentir abandonnés ou lésés.
6: Aux personnes âgées et aux grands-parents qui peuvent, à tort ou à raison, penser que leurs enfants, leurs petits-enfants, leurs arrière-petits-enfants, les membres de leur famille, leurs frères et sœurs de l'Église les ont oubliés. Le pape Léon leur rappelle que même si tout le monde les oublie ou les oubliait, le Seigneur, lui, ne les oublierait jamais.
4: Après une semaine de rencontres du 19 au 26 juillet, les évêques de l'Association des conférences épiscopales d'Afrique de l'Est, AMECEA, ont conclu leur 21e assemblée plénière par une messe au Loreto Monzogari Grand à Nairobi. Dans leur message final, les évêques de l'AMECEA se sont engagés à faire des jeunes la priorité pastorale commune de l'Église pour les 4 prochaines années, tout en appelant les dirigeants politiques de toute la région à mettre fin à l'exploitation politique de la jeunesse. Et toujours concernant les jeunes, au Cameroun, les Journées nationales de la jeunesse catholique se sont clôturées dimanche 26 juillet à Bertois sur un appel à faire du Christ le trésor de toute une génération. Le nonce apostolique au Cameroun et en Guinée équatoriale, Mgr José Avelino Bettencourt a lancé un appel aux jeunes à prendre courage car Jésus est le trésor caché. Revenons au compte rendu de Paul Valéry Mendogo.
7: Plusieurs milliers venus de tout le pays y ont vécu un temps de prière, de formation et de fraternité autour du thème « Prenez courage, j'ai vaincu le monde ». Le nonce apostolique au Cameroun et en Guinée équatoriale, Mgr José Avelino Bettencourt, a donc invité les jeunes à faire du Christ le véritable trésor de leur vie, à rechercher avant tout la sagesse, à faire confiance à Dieu malgré les difficultés et à ne jamais perdre l'espérance. Du côté des jeunes, la joie était palpable au terme de cette rencontre nationale.
8: Et pour Kiwili, du diocèse de Ngaoundéré, nos évêques ont beaucoup insisté sur la foi, sur l'engagement du jeune dans l'Église et aussi à nous inciter à ne pas nous décourager face aux situations de la vie, face à ce monde, car Jésus lui-même a vécu ce monde.
9: Tata M.J. Guichel, du diocèse de Bertois. Ce que j'ai retenu, c'est beaucoup plus l'évêque de Bakoussam. Lorsqu'il disait, il faut toujours dire la vérité.
10: Tu prends moins de 16 ans, du diocèse de Dumé à Bombang, ce que je peux retenir et ce que je peux transmettre, c'est que nous devons être ceux-là qui témoignent par nos actes, par notre vie de chaque jour. Et pour affirmer que Jésus est celui-là avec qui nous pouvons avancer dans notre cheminement.
7: Les évêques du Cameroun ont envoyé les jeunes en mission, les invitant à ne pas devenir des esclaves du numérique, mais à apporter partout la chaleur fraternelle et l'espérance reçue durant ces journées nationales des jeunes à Bertois.
4: Enfin, en République démocratique du Congo, notre correspondant nous avait rendu compte de l'organisation des journées diocésaines des jeunes de l'archidiocèse de Bukavu. Elles se sont tenues du 23 au 26 juillet à la paroisse Saint-Mathias Moulumba à Bunpeta. La 19e édition des journées diocésaines des jeunes de Bukavu était placée sous le thème « Heureux les artisans de paix, car ils sont appelés fils de Dieu ». Des détails nous ont été donnés par Jean-Baptiste Malengue.
11: Venu des 44 paroisses de l'archidiocèse de Bukavu, les jeunes logés par les familles dans les communautés ecclésiales vivantes de base étaient autour de 3500 selon les estimations du curé de la paroisse, l'abbé Séraphin Bakenga. Le prêtre missionnaire d'Afrique, Arsène Somda, a entretenu les jeunes sur jeunesse chrétienne, paix et transformation des conflits. Le bienheureux Floribert Bwanachoui a été donné en modèle d'artisan de paix par la vérité, l'intégrité et le service du bien commun. Le bureau diocésain des œuvres médicales s'est chargé de rappeler que la santé sexuelle et reproductive peut être un engagement des jeunes pour bâtir la paix dans la famille et dans la société. L'archevêque de Bukavu, Mgr François-Xavier Maroy, a rejoint les jeunes à la messe de clôture le dimanche 26 juillet. L'archevêque a invité les jeunes à poser des actes concrets de réconciliation et de service.
12: Dans quelques instants, l'actualité sociopolitique.
1: Au moins 72 personnes sont mortes en voulant rejoindre illégalement l'enclave espagnole de Ceuta sur la côte nord du Maroc, où des dizaines de milliers d'immigrants, majoritairement des jeunes marocains, certains adolescents ont contourné notamment à la nage le poste frontalier marocain, ont indiqué dimanche les autorités locales. Selon Madrid, la quasi-totalité des 60 000 personnes ayant franchi de force la frontière ont depuis été renvoyées au Maroc. Les combats qui ont opposé dans le nord de l'Éthiopie les forces fédérales aux rebelles du Front de libération du peuple du Tigré pendant plusieurs heures ont pris fin samedi, ont indiqué dimanche des sources locales et sécuritaires. Des affrontements armés au Tigré qui ont impliqué de l'artillerie lourde et des drones à Sererina, près de la frontière avec le Soudan, ont débuté samedi vers 6 heures et ont pris fin vers 17 heures à affirmé un membre du TPLF qui a requis l'anonymat. Et au Bénin, Julien Kandé Kansou, membre du principal parti d'opposition condamné en avril à 2 ans de prison, notamment pour incitation à la rébellion, a bénéficié d'une grâce présidentielle et est désormais libre de ses mouvements, a indiqué samedi son entourage. Très connu pour ses chroniques et poèmes quotidiens critiques du pouvoir, Julien Kandé Kansou avait été placé en détention provisoire le 12 juin 2025. Fin avril, il avait été condamné par la Cour de répression des infractions économiques et du terrorisme pour harcèlement par le biais des systèmes électroniques et incitation à la rébellion pour des publications sur les réseaux sociaux. À travers les numéros 17 et 18 de Magnifica Humanitas, le pape Léon XIV invite l'Église à relire les défis de notre temps à la lumière de l'Évangile. Dans le premier chapitre de son encyclique, il montre que la doctrine sociale de l'Église est un enseignement vivant appelé à se développer face aux réalités nouvelles, notamment celles liées à l'intelligence artificielle. Une évolution qui ne rompt pas avec la tradition, mais s'inscrit dans la fidélité au Christ et au service du bien commun. C'est ce qui se découvre à la lecture des numéros 17 et 18 de l'encyclique intitulée « Une pensée dynamique fidèle à l'Évangile ».
13: Dans ce chapitre, j'entends retracer de manière synthétique le cheminement par lequel la doctrine sociale de l'Église a pris forme dans le magistère récent des papes et du Concile Vatican II afin de mettre en lumière son caractère dynamique. À chaque époque, en effet, les res novae invitent cet enseignement à se confronter aux questions de l'histoire à la lumière de la vérité révélée. C'est pourquoi l'intelligence artificielle doit être comprise non pas comme un thème annexe, ni comme une urgence à gérer, mais comme une transformation qui interpelle de l'intérieur les catégories de la doctrine sociale et en réclame un développement supplémentaire dans la fidélité à l'Évangile.
2: Cependant, ce parcours ne serait pas vraiment compréhensible si avant de nous attarder sur la contribution de chaque pape et sur les documents les plus importants, nous ne clarifions pas certaines convictions fondamentales concernant la manière dont l'Église s'inscrit dans l'histoire et se rapporte au monde. Sans cette précision,
14: la doctrine sociale risquerait d'apparaître comme une ingérence indue dans les questions temporelles ou comme un code éthique externe à appliquer d'en haut. En réalité, elle émane d'une Église qui chemine avec l'humanité, reconnaît l'autonomie des réalités terrestres comme la distinction entre communauté ecclésiale et communauté politique, et précisément, pour cette raison, aspire à servir le bien commun.
12: Pour plus d'informations et de nouvelles, consultez notre site internet www.vaticannews.va.
1: C'est donc par ici que nous mettons un point final à notre programme aujourd'hui. Merci de l'avoir suivi et à la prochaine.

Résolution de saint Augustin du IVe siècle. Seigneur Jésus, me connaître et te connaître, et ne rien désirer d'autre que toi. Me déprendre de moi-même et t'aimer, n'agir que pour l'amour de toi. N'avoir que toi, Seigneur, dans ma pensée, mourir à moi pour vivre en toi et tout recevoir de toi. Me renoncer pour te suivre, désirer te suivre toujours. Me défier de moi pour ne me fier qu'à toi. Oui, ne m'attacher à rien d'autre qu'à toi.

pauvre de tout à cause de toi. Regarde-moi, Seigneur, et je t'aimerai. Appelle-moi pour que je te voie et puisse jouir de toi éternellement.

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2: Bonjour Pascal Jacob.
3: Bonjour Jean-Yves.
2: Un parfum mystérieux pour séduire l'être aimé, un remède miracle pour guérir rapidement, une potion pour tout savoir, pour passer un examen, une révélation pour gagner au tiercé. Pourquoi est-ce que nous rêvons toujours de moyens magiques ?
3: Parce que finalement, la magie, c'est un peu comme la technique, c'est ce qui marche tout le temps, ce qui ne rate jamais. Or, ce qui nous agace dans la vie, c'est que finalement, ce que nous faisons, parfois, peut échouer. Et cela échoue pour deux raisons. La première raison, c'est que nous sommes dans un monde matériel et non pas un pur monde mathématique et idéal, dans lequel, du fait même de la matérialité des choses, eh bien, il y a ce qu'on appelle la contingence, c'est-à-dire le fait que les choses peuvent marcher ou ne pas marcher. Dans un univers parfaitement mathématique, les carrés sont carrés, ou alors ce ne sont pas des carrés. Dans notre univers, eh bien, il y a des carrés, plus ou moins carrés. Et vous voyez bien, la porte est plus ou moins rectangulaire. Une chose peut être ouverte ou moins ouverte, pas parfaitement. Et par conséquent, nous n'aimons pas cela. Et la deuxième chose qui vient introduire cette contingence, cet échec, c'est la liberté humaine. La liberté humaine, c'est le fait que je dis à quelqu'un « va » et au lieu d'aller, il ne va pas. Bon, ou alors je lui dis « ne va pas » et au fait, au contraire, pardon, il va. De telle sorte que nous cherchons la magie parce que nous cherchons la réussite, nous cherchons la certitude de la réussite. Et donc nous cherchons à gommer au fond ce qu'il y a dans la réalité qui nous résiste, la matière, la liberté. Nous n'aimons pas, au fond, ce qui nous résiste. D'où la tentation, aujourd'hui, de diminuer, lors de la matière, par la numérisation, par exemple, de diminuer la liberté, par l'établissement de processus, de fonctionnarisation, des gens, des procédés que nous utilisons, la bureaucratisation, etc. Voilà. Donc, nous voulons la magie. Et c'est dommage, parce que nous ne sommes pas sensibles à la véritable magie qu'il y a dans le monde, dans l'univers, au fait que les choses marchent effectivement sans nous, vont très bien effectivement sans nous parfois. La forêt pousse toute seule, les abeilles butinent les fleurs, tout se passe très bien. Parce que nous sommes obsédés au fond par la maîtrise des choses, par cette capacité que nous aurions de faire en sorte que les choses marchent exactement comme nous voulons. Or le réel n'est pas magique, le réel a sa propre structure, il a sa propre logique. Lacan dit le réel c'est ce qui ne marche pas. Donc le réel ne marche pas dans nos combines. Et donc peut-être que le rêve de la magie, en plus d'être, indépendamment de peut-être le côté romantique, ou le côté fabuleux, etc., eh bien, peut-être que ça traduit l'idée que finalement, si nous étions tout-puissants, s'il n'y avait pas en face de nous la matière et la liberté humaine, eh bien, nous serions plus heureux, ce qui n'est pas certain.
2: D'accord. Merci beaucoup, Pascal.

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1: Nom du Père et du Fils et du Saint-Esprit, Amen. Mon Seigneur et mon Dieu, je crois fermement que tu es ici, que tu me vois, que tu m'entends. Je t'adore avec profonde révérence. Je te demande le pardon de mes péchés et la grâce de faire avec profit ce moment de prière. Marie, ma Mère Immaculée, Saint Joseph et mon ange gardien, intercédez pour nous. On constate dans l'Évangile que les apôtres étaient plutôt fiers d'avoir été admis dans le groupe des intimes de Jésus. Ils passaient leur vie avec lui. Parfois, les gens s'adressaient à eux pour obtenir une entrevue avec le Maître, comme les Grecs qui un jour abordèrent l'apôtre Philippe en lui disant « Nous voulons voir Jésus ». Donc, il y avait un vrai prestige associé à la condition d'apôtre, mais leur vie n'était pas de tout repos. Dans le passage d'Évangile d'aujourd'hui, les voici fatigués par une journée passée dans le désert avec une foule. Journée qui a failli mal se terminer car le soir, les gens n'avaient rien à manger et apparemment Jésus ne s'en souciait pas. Jusqu'à ce que l'impensable se produise. À partir de 5 pains et 2 poissons, il les avait nourris tous. Il n'y a pas tant de miracles que ça dans l'Évangile, après tout, par rapport aux autres récits. On a même parfois l'impression que Jésus résiste à faire des miracles. Mais cette fois, il en a fait. Et il y avait là plus de 5000 hommes, sans compter les femmes et les enfants. Et ce sont les apôtres, les disciples, qui ont porté la nourriture à la foule. Vous vous imaginez servir 5000 couverts dans un restaurant, enfin, là c'est plus simple, mais c'est pas de tout repos. Et à la fin de ce dîner géant, Jésus obligea les disciples, ses disciples, à monter dans la barque et à le précéder sur l'autre rive pendant qu'il renverrait les foules. Jésus, tu es toujours bon, tu as pitié de nous, la journée a été fatigante et tu te charges seul de renvoyer plus de 5000 personnes. « Ne t'en fais pas, nous dis-tu, je m'en charge. Je me charge de leur annoncer que c'est fini, que maintenant il faut partir. » Alors voilà les disciples en barque, mais les surprises et les fatigues ne sont pas terminées. Ils ont du mal à avancer. La barque était déjà à une bonne distance de la terre. Elle était battue par les vagues, car le vent était contraire. Ils vont devoir ramer pratiquement toute la nuit pour traverser les 15 ou 20 kilomètres de lac. Et à la fin de la nuit, épuisés, ils aperçoivent une silhouette qui marche sur la mer et qui vient dans leur direction, dans quelque chose de complètement anormal et inquiétant. Fils de peur, ils se mirent à crier, peut-être pour demander à l'individu de s'éloigner, de ne pas venir vers eux. Et pourtant cet individu, cet homme, c'est Jésus. C'est donc la meilleure personne du monde, la plus rassurante du monde, et c'est bien ce qu'il fait. Aussitôt, Jésus leur parla, « Confiance, c'est moi, n'ayez plus peur. » Il est étonnant, Seigneur, que tu te sois présenté à des disciples de manière anormale et inquiétante. Et je sais que tu ne prends aucun plaisir à nous faire peur ou à nous surprendre, mais nous avons spontanément peur face au danger ou face à l'imprévu. Ce ne sont pas forcément de grandes terreurs, mais c'est souvent la peur de la nouveauté. Je rentre d'un camp où justement, en parlant avec un jeune, il me confiait qu'il avait du mal à avoir confiance en Dieu, parce que pendant l'été, il va déménager, il se retrouver dans une ville où il ne connaîtra personne. Et malheureusement, cette pensée l'habite, prend énormément de place. Et ce garçon m'a dit, mais je manque de foi, je manque de confiance en Dieu. Et je lui ai dit qu'il avait raison, et qu'il prie. Et que même si la prière ne résout pas la situation, de toute façon c'est dans le futur, la prière permet de voir les choses autrement. Alors Jésus, souvent tu nous dis « N'ayez pas peur. Confiance, c'est moi. » Même dans une épreuve à subir, même dans une situation effrayante, comme peut être une guerre ou une agression ou tout ce qu'on entend souvent dans l'actualité, le Seigneur n'est pas loin. Il est capable de ramener la paix dans notre âme. Bon, pour les disciples, cette nuit-là, les surprises n'étaient pas terminées. Parce que Pierre a l'idée étonnante, un saugrenu, de dire « Seigneur, si c'est bien toi, ordonne-moi de venir vers toi sur les eaux ». Il aurait peut-être pu s'épargner cette nouvelle frayeur possible et cette incertitude, mais bon, c'est Pierre, et il veut aller jusqu'au bout dans la manifestation de confiance. Alors heureusement, d'ailleurs, il ne dit pas « Donne-moi l'ordre de marcher sur les eaux ». mais donne-moi l'ordre de venir à toi en marchant sur les eaux. » Ça, c'est très bien. Pierre a vraiment la bonne attitude, il ne demande pas à faire des prodiges, il ne dit pas « montre-moi le truc pour marcher sur l'eau », mais il lui dit « permets-moi, Seigneur, de venir à toi en marchant sur l'eau. Je te demande un miracle pour venir à toi, et seulement pour ça. » Jésus accepte, il lui dit « viens ». Pierre descendit de la barque et marcha sur les eaux pour aller vers Jésus. Mais voyant la force du vent, il eut peur, et comme il commençait à enfoncer, il cria « Seigneur, sauve-moi !» Aussitôt, Jésus étendit la main, on voit qu'il n'était pas loin, le saisit et lui dit « Homme de peu de foi, pourquoi as-tu douté ? Tu ne m'as pas fait confiance, Pierre, alors que j'étais tout en face de toi, je ne te quittais pas des yeux. Que pouvait-il t'arriver ?» Le problème n'est pas venu de Jésus, mais le problème est venu de Pierre, parce qu'il ne regardait plus Jésus, mais seulement la force du vent, et il eut peur. Tant qu'il regardait Jésus, il avançait sans problème, mais à l'instant où son attention se fixe sur le vent et l'eau, il commence à couler. En se maintenant à la surface, il avait défié la pesanteur, Pierre, et il pouvait continuer comme ça, tant qu'il se laissait porter par la pesanteur nouvelle et forte de la proximité de Jésus-Christ. J'emprunte cette formule au cardinal Ratzinger, à l'époque avant d'être pape, qui nous disait donc, il y a deux pesanteurs. Il y a la pesanteur naturelle, c'est de l'égoïsme, la recherche de ce qui n'est que matériel, ou du maximum de plaisir, souvent confondu avec le bonheur. Et puis il y a la pesanteur du Christ qui nous attire vers lui. Un peu comme les planètes, on exerce un champ de gravité. Donc deux pesanteurs, celle de l'égoïsme, qui nous rend peureux, trouillards, peur de sortir de sa zone de confort, de ce qui est bien connu. Et puis il y a la pesanteur nouvelle de la proximité du Christ. Si on pense à un ballon ou à une montgolfière, pour s'élever, il doit lâcher du lest. Si on veut tout garder à bord, on s'élève pas. Et moi, Jésus, j'ai encore beaucoup de lest à abandonner. Un jour, une jeune religieuse s'était confiée à sa supérieure en lui disant « Quand je pense à tout ce qu'il me faut encore gagner, je suis parfois découragée. » Et la supérieure a dit « Dites plutôt, quand je pense à tout ce qu'il faut encore perdre, il y a encore beaucoup à perdre. » Pour sortir du champ de gravité de l'égoïsme et entrer dans celui de Dieu. C'est le mouvement de toute une vie, changer de centre de gravité. Le chemin, passe par la confession, par la discipline de vie, même en vacances, par la maîtrise de soi, et surtout par la demande au Seigneur, « Seigneur, que je ne sois pas le centre de mes pensées, que ce soit toi, Jésus. » Même dans ma vie spirituelle, même dans ma prière, que je me regarde peu moi-même, que je ne pense pas tant à moi, mais que j'ai les yeux fixés sur toi. Oui, Jésus, instinctivement, je tends à chercher des références, des signes qui me confirment que je vais bien, et tu me les accordes souvent. Mais nous ne grandirons pas dans la vie intérieure si nous sommes obsédés par le besoin de vérifier nos progrès. Et lorsque nous voulons avoir réponse à tout, même dans le domaine religieux, nous pouvons nous inquiéter et puis finir par nous laisser dominer par des petites choses auxquelles on attribue énormément de valeur. Un regard souriant, très encouragé. Ou un regard sérieux, on s'effondre. Des éloges, on s'élève. Une réprimande, une chose favorable, un revers. Donc, quand on est trop inquiet de soi, on se laisse mener par ça. Mais c'est possible, Seigneur, que comme cette nuit-là sur le lac, tu permettes dans ma vie un danger ou un manque d'assurance, et ça m'aide à grandir, et ça m'aide à m'abandonner entre tes mains. Alors Notre-Dame, aide-moi à m'abandonner en ton Fils, en laissant dans ses mains le résultat de mon combat, que je n'ai pas peur d'avancer. Si je veux être un pêcheur de haute mer, je dois mettre ma barque au large, là où j'ai plus pied, et où je ne peux plus chercher des points de référence toujours. Alors, homme de peu de foi, nous dit parfois Jésus, « Pourquoi as-tu douté ? J'étais bien là, et maintenant je te saisis la main. » Ayons confiance en lui. Soyons fidèles cet été, Nous ne le relâchons pas. Ne cédons pas à la tentation de manquer de loyauté. Je te remercie, mon Dieu, des bonnes résolutions, des actes d'amour et des inspirations que tu m'as communiquées dans cette méditation. Je te demande de m'aider à les mettre en pratique. Marie, ma mère immaculée, Saint Joseph et mon ange gardien, intercédez pour moi.
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4: Bonjour à tous. Cette semaine, nous allons poursuivre notre réflexion sur l'humilité. En effet, dans la précédente série, nous avons pu interroger l'acceptation afin de voir les différentes formes qu'elle pouvait prendre dans notre quotidien. Suite aux différentes séries du printemps dernier, notamment sur la déception et le pouvoir, en cette rentrée, nous nous sommes donné pour objectif de voir quelles dispositions mobiliser au quotidien pour faire face à l'adversité et aux différentes épreuves qui peuvent arriver sans qu'on puisse y prendre garde. Ainsi, tout au long de notre réflexion, on poursuit quelque part cette idée d'acceptation, puisque pour faire preuve, pour aller vers autre chose, il s'agit avant tout d'accepter ce qui est notre quotidien, de nous accepter nous-mêmes, d'accepter les autres, mais aussi de voir comment l'acceptation va mobiliser différentes dispositions, à la fois dans notre réaction aux problèmes du quotidien, mais également dans le regard que l'on va porter sur ces événements. On est parti finalement sur un constat eut égard à la définition de l'affectation qu'il y avait plusieurs formes, à savoir en tant que consentement, accord, mais également que l'acceptation pouvait prendre la forme d'une résignation et de la soumission. Donc encore une fois, on a pu observer différentes dispositions à l'égard de l'adversité. Et on s'est rendu compte que, au-delà de cette double apparence, ça pouvait aussi être pour nous une opportunité de création, d'innovation, mais aussi de faire appel au collectif, de faire confiance. Mais pour aller dans ces dispositions, on s'est heurté à la question de l'humilité, de finalement, lorsque l'on accepte une situation, un échec, une épreuve, généralement, on a pu s'apercevoir que cela nous mettait face à nos propres limites et donc nous demande finalement d'accepter à la fois nos insuffisances, nos faiblesses, mais aussi de voir que d'autres pouvaient être porteurs de certaines facultés dont nous étions dépourvus. En ce sens, cette humilité pouvait se présenter comme également un socle de collaboration et de coopération. Alors, en quoi finalement la posture humble va se différencier de l'acceptation ? On a pu en avoir un petit aperçu, à savoir déjà par les multiples formes que vont prendre l'acceptation, et c'est aussi ce qu'on va essayer de découvrir cette semaine, à savoir les différentes manifestations de l'humilité. Tout en sachant que, comme pour l'acceptation, il y a un rapport au temps. Cette notion va bien sûr pas s'interpréter de la même façon s'il s'agit d'un événement défini dans le temps que s'il s'agit d'une habitude ou d'un trait de personnalité, d'un caractère que l'on va cultiver tout au long de notre existence. Néanmoins, par rapport à différentes thématiques qui nous a préoccupés tant au printemps dernier que depuis la rentrée, on s'est aperçu que face à l'adversité, ces deux notions-là, qu'il s'agisse de l'acceptation ou de l'humilité, nous demandent en quelque sorte de prendre du recul. de faire un petit pas de côté afin de mieux observer et appréhender la réalité telle qu'elle est, de prendre en compte finalement ce qu'on avait peut-être laissé sous silence et de réévaluer et de réinterpréter finalement la situation à l'égard de ce qu'elle est réellement et non pas de la façon dont on avait pu l'apercevoir. En ce sens, déjà rien qu'à cette première étape, on se rend très vite compte que cela va mobiliser pas mal de nos facultés.

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1: Comme on l'a vu précédemment, un premier aspect, avant même la notion d'acceptation, il s'agit en quelque sorte d'une forme de deuil, c'est-à-dire remettre en cause ce qu'on avait investi finalement, accepter d'avoir émis pas mal de projections sur certaines situations, certains projets, certaines personnes qui finalement ont pris la forme d'un échec, mais également accepter que d'autres visions que celles sur lesquelles on s'était appuyé existent. Donc on voit bien, rien que par ces deux petits exemples, que cela va nous demander de mobiliser une certaine forme d'agilité. Donc encore une fois, une acceptation au sens large, mais également de mobiliser l'humilité dans le sens où on va devoir retravailler notre posture. Finalement, on va devoir changer de paradigme, on va devoir remettre en cause ce que l'on croyait pour juste ou des croyances auxquelles on était attaché. Cela va nous demander donc par là même non seulement un changement de place dans le sens faire un pas de côté afin de mieux observer la situation globale, mais également en soi-même de mobiliser d'autres parties de nous-mêmes, de regarder les choses différemment, et de travailler en nous, finalement, les parties qu'on avait laissées de côté. Donc, dans ce cas de figure, souvent, on va se retrouver confronté à certaines formes de déni. Et c'est là où la précédente série sur l'acceptation a tenté d'éclairer un peu ce cheminement, à savoir que, une fois avoir fait un deuil, la seconde étape, généralement, par l'acceptation, va nous demander aussi de mettre en lumière ce que l'on n'avait pas voulu voir, ce que l'on n'avait pas forcément investi, ou ce que l'on se cachait, tout simplement. Tout ça dans une perspective de changement de paradigme et d'appréhender la situation, non pas comme on aurait voulu qu'elle soit, mais de la façon dont elle est réellement. C'est assez courant d'investir régulièrement par des croyances, des projections, et finalement être déçu ou subir un revers parce que l'on n'a pas pris en compte l'entièreté de la situation ou qu'on n'a pas voulu voir certains détails. C'est dans la vie de tous les jours quand même, quel que soit notre âge, c'est sûr qu'on voit le phénomène beaucoup plus souvent chez les enfants et les adolescents, mais tout au long de la vie, peut-être de façon moins récurrente, mais cela va nous traverse, on va dire, assez régulièrement, d'autant plus quand il s'agit de projets qui nous tiennent à cœur ou d'amitié, de liens sur lesquels on a beaucoup investi et dont on était sûr, voilà, de relations ou d'autres, qu'elles soient personnelles ou professionnelles. Finalement, comme on l'a vu dans la précédente série, le besoin à la fois de croire, mais aussi le besoin d'avoir confiance, que ce soit dans un projet, dans une personne, dans l'humanité tout entière, va être très structurant pour notre développement. Et de ce fait, c'est ce aussi qui explique que le déni fait entièrement partie du processus. On n'est pas dans le déni de façon volontaire, afin de projeter des immenses désirs ou projets parce que forcément on est égocentrisme ou autre et qu'on veut pas être humble. Non, c'est pas ça. C'est le déni et constitutif finalement de la façon dont on va se situer dans le monde, situer nos relations, prendre notre place. Et parfois on a besoin de voir les choses sous un autre angle. Ainsi, je vous propose de poursuivre cette réflexion tout au long de cette semaine. Et je vous remercie pour votre écoute. À bientôt.
2: De Siméon, le nouveau théologien, moine à Constantinople au Xe siècle.

Ô Christ, lumière du monde, brille sur moi et éclaire mon âme. Illumine mes yeux pour qu'ils te voient. Toi, la joie, le bonheur, la vie éternelle, toi, le royaume des cieux. Pourquoi caches-tu ton visage, Seigneur? Tu sais que je t'aime et que de toute mon âme je te cherche. Révèle-toi selon ta parole et manifeste-toi à moi. Ouvre-moi à deux battants la salle des noces. Oui, ne me ferme pas la porte de ta lumière, ô mon Christ. C'est toi, ô Christ, le royaume des cieux, c'est toi la terre promise aux doux, c'est toi la prairie du paradis, la salle du banquet divin, toi la chambre des noces ineffables, toi la table ouverte à tous, le pain de vie, le breuvage inouï, toi le vêtement et la couronne, la joie et le repos, les délices et la gloire, toi l'allégresse et la félicité.

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2: Nous allons passer ce repos musical avec des moines byzantins qui appartiennent à deux monastères mais qui se sont unis pour enregistrer ce disque, hymne byzantin en français. Les moines du monastère Simonos Petra, l'un des 20 monastères de Latos en Grèce, et le monastère de Saint-Antoine le Grand qui se trouve au pied des hautes falaises du Vercors. Arche de la tradition spirituelle de l'Église orthodoxe, le mont Athos, où vivent aujourd'hui environ 1700 moines, est resté depuis plus de 10 siècles un des principaux centres de composition et d'exécution du chant byzantin. Comme la peinture de l'icône, cet art sacré s'inscrit dans l'ensemble de la vie liturgique, il exprime l'élan de l'homme vers Dieu et la gloire qui resplendit dans l'Église. La tradition orthodoxe considère que seule la voix humaine est digne de louer le Très-Haut. C'est pourquoi, dans les monastères, aussi bien que dans les églises paroissiales, les voix d'aujourd'hui s'élèvent pareilles à celles des temps anciens pour offrir la même offrande de louange et de supplication. Ces chants, vous allez l'entendre, où la sobriété maîtrise pleinement la sensibilité, font appel à la profondeur du cœur de l'homme. Ils sont, dans notre monde agité, une respiration, une halte pour tous ceux qui souhaitent trouver le repos dans cette paix harmonieuse qui les caractérise. Et nous ouvrons cette pause musicale par un chant qui honore la Vierge Marie, Vierge pure.